0: grande partie des mêmes événements, ces deux textes offrent des perspectives radicalement différentes. Le premier livre est une chronique aux accents politiques qui légitime la dynastie des Asmonéens. Le second, quant à lui, est une œuvre dramatique centrée sur le temple de Jérusalem qui met en scène des martyrs bouleversants et formule pour la première fois de manière aussi claire l'espérance en la résurrection des morts. Alors, comment lire et comment comprendre ces textes aujourd'hui? Telle est la question que je vais poser à mes deux invités. Maureen Attali, bonjour.
1: Bonjour.
0: Maureen Attali, vous êtes maître de conférence en histoire romaine à Nanterre. Et puis, Michael Gérardin, bonjour.
2: Bonjour.
0: Vous êtes maître de conférence en histoire ancienne à l'Université du Littoral et c'est à Boulogne-sur-Mer. Alors peut-être pour commencer, j'ai une question provocatrice. Maureen Attali, vous êtes maîtresse ou maître de conférence en histoire romaine. Est-ce qu'il y a des Romains dans cette histoire?
1: Oui. Il y en a.
0: Je vous ai surpris, j'ai réussi.
1: Il y en a. Alors, il y en a en fait des deux côtés de l'histoire, au tout début de l'histoire, puisque dans le cadre du proto-État, de la révolte et du proto-État juif qui va se mettre en place et qui nous est raconté dans les livres des Maccabées, il y a des relations diplomatiques avec les Romains qui sont mentionnées, qui sont établies dans le texte. Et puis, à l'autre bout de la chaîne, je dirais en termes de réception, dans la tradition juive tardo-antique, en fait, le contexte historique du récit est déplacé, puisque comme vous l'avez dit, il se déroule sous les Séleucides, donc au IIe siècle avant notre ère. Mm-hmm. Mais dans les réélaborations juives de l'Antiquité tardive en hébreu, le récit est déplacé sous l'époque romaine, et le persécuteur devient l'empereur romain. Donc oui.
0: Parce que effectivement, disons-le tout de suite, donc il y a 1 et 2 Maccabées qui sont rentrés dans le canon catholique. Toutes les églises ne le reconnaissent pas dans leur canon. Et puis, il y a d'autres livres.
1: Alors, si on prend la Bible comme base de départ, on trouve quand on va acheter une Bible dans une librairie commune, on peut trouver des Bibles dans lesquelles on a 2 autres livres, 3 et 4 Maccabées. Alors, certaines églises chrétiennes reconnaissent 3 Maccabées.
0: Oui.
1: Pas toutes. Et 4 Maccabées n'a pas de statut canonique dans aucune église chrétienne à ma connaissance, mais en revanche, il fait dans certaines églises partie de la culture. Et le contenu est bien connu des fidèles. Alors, 4 Maccabées, en fait, c'est la reprise d'un épisode de 2 Maccabées, donc on comprend très bien le lien entre les deux. En revanche, 3 Maccabées n'a pas de rapport avec le contexte dont il est question dans 1 et 2 Maccabées, mais c'est de la littérature de persécution qui se déroule également à l'époque hellénistique et dont les victimes de la persécution sont des communautés juives. Donc en fait, on peut, je pense, définir les livres des Maccabées de manière générale comme de la littérature de persécution.
0: Et dernière question, dans le judaïsme, ces événements, ces livres ne sont pas canoniques?
1: Non.
0: On en fait mémoire, on a tout le tableau. Hein.
1: Alors ces livres ne sont pas canoniques parce que pour des raisons sur lesquelles nombreuses hypothèses ont été formulées, mais dont on n'est pas certain, lors de la formation du canon de la Bible hébraïque, justement, il a été décidé par le mouvement rabbinique de le limiter à la Bible hébraïque, c'est-à-dire les textes qui n'avaient pas de version hébraïque ont été exclus de ce canon. Or, 1 et 2 Maccabées ne sont parvenus jusqu'à nous que en grec. Alors, on pense que 2 Maccabées a été écrit en grec, c'est quasi certain. 1 Maccabée, l'hypothèse majoritaire, c'est qu'il a été écrit dans une langue sémitique, hébreu ou araméen, puis traduit en grec. Mais il semble que dès l'Antiquité tardive, il n'y avait plus de version en langue sémitique. Donc, d'autres livres ont été écrits par des juifs, mais dont il n'y avait plus de version araméenne ou hébraïque ont été exclus. C'est ce qu'on appelle les apocryphes juifs. Et ceux qui sont canoniques pour certaines communautés chrétiennes sont appelés deutéro-canoniques. Mmh. Donc, ces textes ne sont pas canoniques pour les juifs. Néanmoins, le contenu est connu, et notamment des épisodes qui sont mentionnés dans 2 Maccabées, celui de du martyr, des 7 frères, de leur mère et du prêtre, sont mentionnés d'abord dans le Talmud de Babylone, donc dont on situe l'achèvement au 7e siècle de notre ère, et dans un autre texte de Midrash, le Midrash sur les Lamentations, dont on place l'élaboration vers 500. Mmh. Donc, le contenu est connu, les Asmonéens sont connus, la persécution, ce que le Talmud appelle la persécution grecque contre les Asmonéens sont connus, mais les textes eux-mêmes ne sont pas canoniques.
0: Je crois même qu'il y a un club de foot qui s'appelle les Maccabées. Donc,
1: il y a beaucoup de choses qui s'appellent les Maccabées, effectivement.
0: Donc voilà. Michael Gérardin, ça parle de quoi, en fait? Et qu'est-ce qui se passe et qu'est-ce qu'il y a d'historique dans ces livres? Alors, on va serrer les questions, évidemment. Mais ça parle de quoi?
2: Alors ça parle de quoi ? Ça parle, pour le premier livre des Maccabées, c'est une fresque dynastique. C'est-à-dire que vous avez l'histoire d'une famille, la race choisie par Dieu pour sauver le peuple d'Israël, comme on peut lire au chapitre 5, verset 62, qui a été à la tête de l'insurrection dès le départ, si on en croit ce livre-là, et qui finalement, à la fin du livre, obtient l'assentiment de la dynastie séleucide pour devenir grand prêtre, et qui établit une dynastie. Le dernier verset de ce livre-là, c'est quand Jean Hyrcan prend le sacerdoce à la suite de son père, point final. Donc c'est véritablement une chronique familiale. De Maccabée, c'est beaucoup plus complexe. On est vraiment sur un récit centré sur la figure de Judas Maccabée. Donc les frères sont exclus dans une position minoritaire. On s'arrête peu avant sa mort. Et on va sans doute en reparler, mais on a au départ plusieurs autres textes qui ont été agglomérés avant donc ce récit principal.
0: Le contexte, Alexandre le Grand conquiert tout l'Orient. Enfin, c'est comme dans Astérix, tout sauf... Non, conquiert tout l'Orient, il meurt, c'est fort triste. Et tout le monde se bat pour avoir l'héritage. Enfin, tout le monde, c'est généraux. Et ça tombe sur... La région de
2: le Levant
0: d'Israël,
2: Sud.
0: Le Levant Sud tombe.
2: Le Levant Sud, en 301, est pris par les Ptolémées.
0: Oui.
2: Par les Ptolémées d'Égypte, les Lagides, qui, par traîtrise, se sont emparés de cette région qu'ils auraient dû normalement rétrocéder aux Séleucides, mais ils ne l'ont pas fait. Ce qui entraîne jusqu'à 9 guerres de Syrie.
0: C'est ça.
2: 9 guerres qui opposent donc le royaume du Nord. Si vous voyez dans le livre de Daniel, le roi du Septentrion et le roi du Midi qui se battent dans un ensemble interminable et incompréhensible de guerres, on est véritablement dans cette époque-là. Mm-hmm. Donc, les Séleucides veulent à tout prix récupérer cette terre qui
0: c'est
2: est
0: le
2: supposée
0: site, c'est ceux du Nord.
2: C'est ceux du Nord. Les rois de Syrie, ils sont supposés donc être les propriétaires légitimes, tandis que les Ptolémées se défendent contre l'agression de leurs voisins. En 198 avant notre ère, finalement, la région tombe sous le giron séleucide, donc le roi du Nord, et à partir de là, il reste jusqu'à la fin, c'est-à-dire jusqu'à ce qu'en 63 avant notre ère, toutes les dates s'entendent avant Jésus-Christ, Pompée, donc un Romain, vienne s'emparer de Jérusalem.
0: L'importance de cette querelle entre les deux, enfin c'est plus qu'une querelle, entre les deux, le roi du Nord et du roi du Sud, explique peut-être que justement ce tout petit royaume a pu tenter une sorte d'indépendance. Enfin c'est un peu, y compris en faisant appel aux Romains.
2: Alors, le terme d'indépendance, on va pouvoir en
0: parler. Semi-indépendance.
2: Semi-indépendance, ou disons, on est quand même sur une zone de contact. C'est-à-dire qu'il faut bien imaginer que ce peuple juif se trouve à l'interférence entre ces immenses guerres entre deux puissants royaumes, avec effectivement la République romaine qui a ses intérêts au Levant. Et on est sur une zone de passage entre la Syrie et l'Égypte, qui depuis déjà plusieurs millénaires est zone de conflit. Donc cet État... Alors, à titre personnel, je défends qu'ils n'ont jamais été indépendants parce qu'ils n'avaient pas les moyens, ils n'avaient pas les capacités ni militaires, ni financières, ni non plus géopolitiques, puisqu'ils sont justement sur la route des invasions du nord vers le sud et réciproquement.
0: Donc en fait, les guerres sont des guerres plutôt de quoi de pour gagner une sorte de enfin pour les Maccabées oui. Pour gagner une sorte d'indépendance enfin ou de d'autorité sur la région enfin qu'est-ce qui se passe en fait.
2: Alors si je peux me permettre d'être cynique.
0: Allez-y.
2: Les Maccabées ont fait un coup d'État. C'est-à-dire qu'au début du deuxième livre des Maccabées, on a un grand prêtre considéré comme légitime, Onias III, qui est renversé par toutes sortes d'actions, disons, d'Antiochos IV, qui sont présentées comme néfastes, mais le fait est que les Oniades ont disparu. Et à la fin du livre, on trouve à la tête du peuple juif la famille des Asmonéens, et cela paraît tout à fait légitime aux yeux des deux auteurs.
0: Donc les Asmonéens, c'est les descendants.
2: C'est les descendants, effectivement, des Maccabées. Donc on a opéré un coup d'État, mine de rien, qu'on a pu attribuer aux mauvaises actions du roi du Nord.
0: Alors justement, quand je lis le texte, surtout du premier, ça commence vraiment comme ça. On a l'impression du premier livre, je veux dire, on a l'impression que c'est pas vraiment un coup d'État, c'est plutôt les vilains Grecs contre les gentils Hébreux.
1: Alors, en effet, c'est l'impression qu'on a, parce que, évidemment, comme tous les textes qui ont été écrits dans l'histoire, l'auteur a un point de vue sur les événements. Mmh. Et il a une interprétation des événements qu'il souhaite mettre en valeur. Et comme l'a dit Michael, le premier livre des Maccabées, c'est le récit qui légitime le pouvoir des Asmonéens. Donc, en toute logique, l'auteur du texte oppose deux camps, les méchants, les gentils. Les méchants, c'est les Séleucides. Et les Asmodéens, c'est les gentils. Et donc, il présente ce que Michael a qualifié tout à fait, justement, à mon avis, de coup d'État, comme une libération de l'oppression, avec une dimension largement religieuse, puisque les Grecs auraient procédé à une politique que ce qu'on appelle une communément une persécution religieuse, c'est-à-dire empêcher les Juifs accomplir leur culte selon leurs propres lois. Toutefois, les deux documents ne dissimulent pas, même si pour eux, justement, ça fait partie du problème, qu'une grande partie des Juifs n'ont pas été l'objet de coercition pour accomplir ce que les auteurs considèrent comme des transgressions de la loi juive. Ils l'ont fait de leur propre volonté. Ils étaient séduits. Alors, les auteurs le vivent très mal, mais ils ne dissimulent pas que ce n'est pas qu'une politique de coercition. Alors, qu'est-ce qu'on peut en dire en termes de contexte historique ? Il faut penser que pour un souverain comme Antiochos IV, même déjà son père Antiochos III, la diversité religieuse n'est pas du tout un problème de manière générale dans l'Antiquité. Les gens ont des dieux et chacun a ses dieux ancestraux et chacun rend à ses dieux le culte de ses pères et tout le monde est très bien comme ça. C'est la règle. Mais on peut peut-être parler de différences culturelles. Par exemple, chez les Grecs, il y a quelque chose qui est très important, c'est la cité. C'est le fait que les communautés humaines soient structurées en cité. Et dans l'Antiquité, lorsqu'on est dans un monde grec, c'est un privilège d'être une cité. Et donc, il semble, d'après les récits combinés de 1 et 2 Maccabée, qu'un certain nombre de Juifs de Jérusalem aient aspiré à ce que Jérusalem devienne une cité grecque, et ce qui lui donne une reconnaissance, un prestige au sein de l'Empire Séleucide. Et donc, ce qu'on peut dire, c'est que le souverain Séleucide n'est pas arrivé un jour en disant « Je vais tout changer à Jérusalem ». Jérusalem, pour le souverain Séleucide,
0: c'est pas grand-chose.
1: Pas grand-chose. Il a des très, très grands territoires. C'est à l'extrémité de son territoire. C'est pas une très grande ville. Mais en revanche, il semble qu'on lui ait demandé, des habitants de Jérusalem, ce qu'on appellerait, comme il va y avoir des dissensions, ça s'appelle une faction, ont souhaité obtenir cette transformation en cité. Or, cette transformation en cité entraîne des conséquences dont un certain nombre de conséquences sont ce qu'on appelle pour nous de l'ordre du religieux. Alors, il y a des choses culturelles que mentionnent les auteurs, la distribution d'huile au gymnase, le fait de pratiquer les sports gymniques, la palestre, etc. Et il y a des conséquences religieuses puisque la cité est un espace d'organisation du culte, en fait. Et donc, ce que les auteurs présentent comme une persécution religieuse, en y incluant des aspects qui sont pour nous culturels, d'adoption des modes de vie grecs, pour un certain nombre de Juifs de Jérusalem qui ne se considéraient pas, et c'est ça qu'il faut, je pense, souligner, eux comme des mauvais Juifs, qui considéraient que les dominants vivaient un mode de vie auquel ils aspiraient, ils considéraient qu'il était tout à fait possible d'être Juif et d'adopter ces normes culturelles grecques, qu'ils avaient déjà en très grande partie adoptées, mais de les voir sanctionnées par le statut de cité. Et donc, ce qu'on peut dire, c'est qu'au-delà d'une guerre présentée dans les livres comme entre les Juifs et les Grecs, c'est surtout une guerre civile entre les Juifs dont il est question, entre ceux qui veulent, on dirait aujourd'hui, s'intégrer dans un empire qui est un empire largement hellénistique.
0: Et bénéficier d'une sorte de soft power, comment dire, de manière encore plus contemporaine, grecque.
1: Enfin, bénéficier d'une sorte de soft power. Il faut parler aussi peut-être, je crois que tout simplement, mais à l'époque de mode, il y a des choses qui sont à la mode. Le vin, les importations de vin, le vin qui vient du monde grec, c'est des choses qui sont à la mode. Il y a une élite qui aspire à vivre la même vie que les autres élites de l'Empire. Et donc c'est là où il y a une dissension. Puisqu'il y a des Juifs de Jérusalem qui, eux, considèrent que l'adoption de ces modes de vie, eh bien, équivaut à des transgressions de la loi.
0: Alors, je vais vous laisser répondre, Michael Jardin, mais avant, je vais vous faire entendre le début du premier livre des Maccabées, le chapitre 1, les versets 44 à 52, et vous allez nous les commenter. Ça sera encore plus clair par rapport à ce qui vient d'être dit.
3: Le roi envoya également à Jérusalem et aux villes de Juda des émissaires avec des lettres qui leur prescrivaient de suivre des coutumes étrangères à leur pays. Ils devaient bannir du sanctuaire holocauste, sacrifices et libations, profaner les sabbats et les fêtes, souiller le sanctuaire et les fidèles, élever des autels, des lieux de culte et des idoles, offrir en sacrifice des porcs et d'autres animaux impurs. Ils devaient laisser leur fils incirconcis et se rendre eux-mêmes abominables par toutes sortes de pratiques impures et de profanations, de manière à oublier la loi et à changer toutes les observances. Quiconque n'agirait pas selon l'ordre du roi serait mis à mort. C'est en ces termes que le roi écrivit à tous ses sujets. Il établit des inspecteurs pour tout le peuple et ordonna aux villes de Juda d'offrir des sacrifices dans chaque ville. Beaucoup de gens du peuple, tous ceux qui délaissaient la loi, se rallièrent à eux et firent du mal dans le pays.
0: Voilà, vous êtes bien sur KTO. Nous parlons des livres des Maccabées en compagnie de deux historiens de l'Antiquité. Maureen Attali, maîtresse de conférences en histoire romaine à Nanterre, et Michaël Gérardin, maître de conférences en histoire ancienne à l'Université du Littoral. Alors, Michaël Gérardin, tout ça, c'est tout faux. C'est pas le roi qui fait ça, puisque Maureen Attali vient de nous dire que, en fait, ils étaient tout contents de céder aux coutumes grecques. Il n'y a pas de coercition, en fait.
2: Tout est faux, c'est un peu excessif. C'est une vision très moderne de traiter un texte qui a été écrit en son temps.
0: Oui.
2: Le texte ne se fait pas, ne cache pas que beaucoup de gens du peuple suivaient ces ordres-là. Mm-hmm. Simplement, c'est une façon d'écrire qui est très antique, c'est-à-dire il y a un projet rédactionnel derrière la manière dont les choses sont présentées. Mm-hmm. Et Antiochos IV est le vilain de l'histoire. On lui attribue l'ensemble, le faisceau de ce qui est négatif dans cette aventure pour en faire l'archétype du mal qui, au bout du compte, est abattu par la famille, finalement. Mmh. Puisque sa mort est, en quelque sorte, attribuée aux conséquences de la révolte des Maccabées, ce qui, pour le coup, est faux, selon notre façon d'écrire l'histoire. Mais c'est un projet rédactionnel qui est projeté sur les événements.
0: Alors, ce qui est extrêmement intéressant, c'est qu'on a une sorte de liste des choses à pas faire. Alors, c'est bannir du sanctuaire holocauste, sacrifice et libation, profaner les sabbats, c'est probablement faire des choses pendant le repos, souiller le sanctuaire, alors qu'est-ce qu'on fait, vous allez nous le dire, et puis, alors, offrir en sacrifice des porcs et d'autres animaux impurs. Il y avait des porcs?
2: Ce qu'il faut voir ici, c'est qu'on a une liste. Le but de toute liste dans les textes anciens, c'est de définir a contrario ce qui serait la norme. Le porc, c'est ce qui serait le comble, finalement, dans le temple de Jérusalem. Et je pense à Flavius Joseph, quelques années plus tard, qui oppose la bonne action d'un Antiochos VII, hein, c'est longtemps après, aux mauvaises actions d'Antiochos IV, qui a, écrit-il, répandu du sang de porc sur l'autel. Cela n'est pas attesté, même pas dans les livres des Maccabées, mais c'est le cliché, le stéréotype du mal absolu, de la profanation extrême sur l'autel.
0: Et donc, du coup, on peut donc résumer, il y a une élite qui a très envie de profiter des bienfaits de la civilisation, les gymnases, c'est quand même bien, le sport, c'est pas mal, les jeux, c'est bien, etc. Et puis, il y a des gens, est-ce qu'on peut dire, c'est conservateur contre progressiste, une élite contre une autre?
2: Là encore, c'est un peu simplificateur.
0: Oui, bah c'est pour ça que je vous pose la question.
2: La Judée n'a jamais été autant hellénisée que sous la dynastie des Asmonéens, donc née de la révolte des Maccabées. Donc, disons qu'ils ont fait une adaptation de l'hellénisme, de la culture grecque, qui était différente de celle qui préexistait. Il y avait une façon, parmi les prêtres de Jérusalem, d'accepter la culture grecque qui ne leur convenait pas pour toutes sortes de raisons. Ils ont fait un autre mélange entre leur tradition, leur version de la tradition, et la culture grecque. Mmh. Mais ils n'ont pas été plus conservateurs que leurs adversaires. Ils ont même innové. Je pense par exemple, je ne sais plus dans quel chapitre, mais Mattathias.
0: Donc c'est le premier, 3, c'est le premier, c'est le père.
2: Le père, voilà, de Judas Maccabée, décide qu'il est permis désormais de violer le sabbat pour se battre de manière défensive. Je ne vois pas comment on peut être plus innovateur qu'en institutionnalisant la violation du sabbat.
0: Est-ce que c'est ce genre de dans l'Antiquité, très globale, est-ce que ce genre de rivalité, de guerre civile, ça vous surprend ou c'est vraiment, il y a vraiment quelque chose de très spécifique là?
1: Moi, j'ai pas l'impression. Si on parle du coup des événements eux-mêmes, il me semble pas qu'il y a quelque chose de très spécifique. D'ailleurs, la recherche scientifique de ces dernières décennies tend justement à ne pas, il me semble, à ne pas faire des Juifs dans un particularisme dans l'Antiquité. Il y a beaucoup de gens qui sont dans la même situation. Donc, le fait qu'il y ait des révoltes, même, parce que moi, comme vous l'avez dit, je suis maître de conférence d'histoire romaine à l'époque romaine, même à l'époque où on a l'impression que peut-être peut-être que les modes de vie se sont uniformisés, il y a des révoltes contre Rome, de gens qui sont citoyens romains d'ailleurs en général, mais qui d'une manière ou d'une autre critiquent certains points de la domination, etc. Donc là, à mon avis, ça c'est pas tout à fait, c'est pas quelque chose de particulier. Et ce qui n'est pas particulier non plus, c'est le fait d'avoir un texte qui oriente les événements pour atteindre sa cible rhétorique et pour démontrer une vision des événements. Ce qu'on peut en revanche peut-être dire, mais en élargissant un peu la focale, c'est que la liste dont vous parliez et que Michael a commenté, d'inverse des bonnes pratiques juive selon l'auteur du texte. Ce que ça pointe aussi, c'est que les cultes qu'on appelle syro-phéniciens, dont font parler le judaïsme, ont des caractéristiques légèrement différentes, alors il y a beaucoup de points communs, mais il y a aussi des caractéristiques légèrement différentes des cultes grecs. La plus connue dans l'Antiquité des Grecs, c'est sur la forme du sacrifice. Ce sont des religions sacrificielles toutes les deux, donc à l'époque, tant qu'il y a un temple à Jérusalem, on a sacrifié des animaux, comme les Grecs sacrifient des animaux. Mais les Grecs, souvent, lorsqu'ils parlent du sacrifice juif, ils signalent que les Juifs ont cette coutume d'offrir des holocaustes, dont il a été question, c'est-à-dire des sacrifices intégralement consumés et offerts à la divinité, alors que la norme chez les Grecs, même si ce type de sacrifice existe, c'est plutôt d'offrir des sacrifices partagés. Cela aussi existe chez les Juifs, mais la focale est moins mise sur eux, c'est-à-dire où la viande de l'animal qui est abattu est en partie consommée par les humains, et une autre partie est consommée sur l'autel pour être offerte à Dieu. Donc vous voyez des différences, et donc peut-être derrière cette liste un peu stéréotypée de persécutions que vous avez lue, on peut mentionner peut-être qu'il y a des différences entre les cultes syro-phéniciens et les cultes grecs, et que donc peut-être aussi que la transformation en cité qui induit une forme grecque des cultes a été comprise par le milieu auquel appartiennent les auteurs et peut-être aussi par une partie de la population de Jérusalem comme une persécution parce que cette forme venait heurter des cultes juifs qui, eux, n'avaient pas exactement cette forme.
0: Alors, on a deux livres des Maccabées. Vous allez encore une fois nous perturber parce que vous allez nous dire que le premier n'a pas été écrit avant le second.
2: Il a été écrit après, effectivement.
0: Et donc, il raconte quoi, en gros, ces deux livres ? Vous avez un peu commencé à le dire, mais je voudrais qu'on arrive au premier livre, mais juste contraster les deux livres.
2: Le premier livre des Maccabées, c'est l'histoire d'une famille. On est vraiment très axé là-dessus, la victoire n'est que dans la famille. Au chapitre 5, on voit justement des généraux se dire « on va en profiter et se faire un nom », et ils échouent lamentablement. Tous ceux qui s'opposent à la famille périssent, et seuls eux sont légitimés par la guerre, par la divinité, à pouvoir gouverner le peuple juif. Alors que dans le deuxième livre des Maccabées, la famille n'existe pas vraiment. C'est Judas qui est une sorte d'élu consensuel. Judas est également célébré dans d'autres textes parmi les pseudépigraphes. Je pense à l'Apocalypse des animaux, par exemple. C'est une figure qui fait consensus dans le judaïsme du Second Temple. Mais les frères sont rétrogradés, finalement, comme personnages très secondaires. Dans le deuxième livre des Maccabées, on a une influence beaucoup plus grande des martyrs. Puisque, finalement, il y a une sorte d'enchaînement de cycles dans deux Maccabées. À chaque fois, un persécuteur se lève, émet une menace, des blasphèmes contre le sanctuaire. Des gens résistent par le martyr, résistent passivement jusqu'à la mort, avec toutes sortes de prières que Dieu puisse mettre fin à ce cycle. Alors se lève le libérateur, l'ennemi meurt, ou confesse, ou parfois confesse puis meurt, la suprématie du Dieu de Jérusalem. Donc le texte de deux Maccabées est beaucoup plus centré sur le temple et sur ce qui arrive aux profanateurs.
0: Donc, on revient sur le premier livre des Maccabées, donc chronique familiale, donc beaucoup plus de temps en réalité. Enfin, les bornes à peu près entre.
2: Ça commence, il y a un petit prologue sur Alexandre le Grand, mais en réalité l'action commence vers 175 et on s'achève en 135 avant notre ère.
0: Voilà, donc on a 30 ans. C'est quoi ? Il y a des récits de bataille, on a l'impression qu'il y a beaucoup de batailles. On se bat contre qui, en fait ? Parce que ça aussi, c'est une question guerre civile, mais ça veut dire qu'on se bat contre juifs ?
2: Dans le premier livre des Maccabées, pas tellement, en réalité. C'est plutôt dans le deuxième qu'on reparlera de ça. On se bat beaucoup contre les voisins, puisqu'on est dans une mégastructure impériale. On n'est pas dans un État centralisé. Il n'y a pas une capitale de laquelle le roi envoie des ordres. On a toutes sortes d'officiers régionaux qui contrôlent des micro-peuples comme le peuple juif, qui n'est en fait qu'un peuple parmi d'autres dans le Levant Sud, qui a sa propre gouvernance sous le giron impérial. Donc, quand un État se soulève dans cette mégastructure, les voisins sont ou non fidèles au roi, se pose la question, il faudra quand même en parler aussi, qu'on est dans une époque où la dynastie, c'est le Cid elle-même, se divise dans une guerre civile entre plusieurs branches dynastiques. Mmh. Donc on peut jouer sa partie à droite à gauche en étant loyal à telle ou telle branche dynastique et l'équilibre entre plusieurs branches dynastiques. Mmh. Donc on peut jouer sa partie à droite à gauche en étant loyal à telle ou telle branche dynastique et les combats locaux.

0: une victoire contre l'armée royale.
1: Évidemment, oui.
0: Mais alors, étonnamment, c'est caché dans la rédaction. C'est-à-dire que vous n'avez que des immenses victoires dans 1 et 2 Maccabées. Et quand le roi intervient, il y a toujours une explication qui vient expliquer que voilà, Dieu avait décidé que...
1: C'est une sorte donc il y a une sorte de grand jeu qui se met en place, à la fois séleucide contre séleucide, quand il y a des lagides qui sont là, on essaie de faire des alliances, et puis après il y a les Romains qui arrivent, on essaie aussi de faire des alliances, c'est un peu ça, on essaie de tirer son épingle du grand jeu.
2: Exactement. Alors les Romains n'arrivent pas quand même, ils se sont pas mêlés de si près que non. ça, mais l'établissement qui est enregistré de relations diplomatiques avec les Romains montre justement, illustre ce que disait Michael, c'est-à-dire que pour essayer de s'en sortir, alors comme disait Michael, s'en sortir pour les révoltés de Judée, c'est pas devenir indépendant à proprement parler comme on l'entend aujourd'hui, ça c'est pas possible, on est dans un monde impérial en fait. Mais par contre c'est obtenir un certain degré d'autonomie à débattre, et pour ça, bah, il faut des appuis. Donc on cherche des appuis avec des peuples voisins, parfois on se bat, parfois on s'allie avec les Romains, hein, qui sont plus loin, mais qui commencent à devenir une force politique. Donc il y a ce jeu qui se met en place, et comme le disait Michael, que c'est tous ces éléments qui en fait tiennent à la complexité de la période et des relations diplomatiques et militaires à cette époque, qui sont dans 1 et 2 Maccabées très largement placés dans un moule d'opposition qu'on appellerait culturel, civilisationnel.
1: C'est ça.
2: Et donc c'est ce schéma qui est imposé sur une situation extrêmement complexe.
0: Sachant que, excusez-moi,
1: je vous en prie.
0: Cette complexité très locale d'une guerre civile intracommunautaire avec des conflits avec les voisins dans le cadre d'une guerre civile séleucide, c'est un ensemble extrêmement complexe qui trouve encore une causalité dans cette guerre dont on parlait tout à l'heure, entre Lagide, roi du Sud, et Séleucide, roi du Nord. C'est-à-dire que c'est un ensemble de guerres multiscalaires qui se mélangent, et c'est finalement, je dirais, ça qui fait la particularité de cette révolte par rapport à d'autres dans le monde séleucide. Les Séleucides ont l'habitude de mettre à la tête d'un État, d'une région de leur empire, un chef qui se serait soulevé et qui, ce faisant, aurait montré une capacité à mobiliser la population locale. Donc, que les Asmonéens soient choisis par les rois pour prendre la tête des Juifs, puisqu'ils ont été suivis, c'est presque normal dans ce cadre-là. Maintenant, ce qui a entraîné que cet événement soit aussi structurant, aussi déstructurant même, en fait, en réalité, pour l'histoire séleucide, c'est qu'on est dans ce conflit des guerres, on est sur une marche frontalière. C'est-à-dire que ce qui s'est passé à Jérusalem a eu des répercussions sur l'histoire des deux royaumes, l'Agide et Séleucide, puisque pendant la 6e guerre de Syrie, on est en 168 avant Jésus-Christ, Antiochos IV assiège Alexandrie. Il est sur le point de réunifier l'ancien royaume d'Alexandre en détruisant enfin les Lagides. Les Romains envoient un émissaire pour lui demander, en fait, de partir. On lui demande, sans armée, mais d'abandonner l'Égypte et de mettre fin à ce rêve déjà pluricentenaire de la part séculaire, de la part de la dynastie, de mettre fin à l'ennemi. Il arrive à Jérusalem, donc avec une armée invaincue. On peut imaginer qu'il est un peu énervé, disons, par ce qu'il vient de vivre, et il trouve une cité qui est alors en insurrection contre lui. 2 Maccabées 5:5, une rumeur a circulé que le roi est mort, alors Jason, un ancien grand prêtre déchu, s'empare de la ville, et là, gros coup de pas de chance, le roi revient, il n'est pas mort, c'était une fake news, comme on dirait aujourd'hui. Et donc, vous voyez que c'est là que prend place ce que les livres appellent véritablement une persécution, l'abomination de la désolation, l'interdiction de la Torah. Pourquoi ? Parce que alors que ce peuple était une composante d'une mégastructure impériale, il a choisi de se soulever contre l'État royal, perdant de facto le droit à être dirigé par sa propre loi. Autonomie, en grec, ça veut dire être dirigé par sa propre loi, c'est pas l'indépendance. C'est le roi concède la Torah comme loi locale. Puisqu'ils se sont soulevés, ils perdent la Torah, ce qui est présenté dans les textes comme une persécution, et que nous avons lu comme une persécution religieuse.
2: En fait, oui, si je peux juste...
1: Au contraire.
2: Les livres présentent la persécution comme la cause de la révolte, alors que ce qui est interprété comme une persécution, historiquement, sont des mesures de répression dues à une révolte. On peut peut-être le formuler comme ça.
1: Et enfin, je vais vous faire préciser quelque chose qui pour vous est une évidence, mais dans l'Antiquité, la différence entre le politique et le religieux est très difficile, enfin, depuis notre modernité, à percevoir. Et donc nous, on le lit comme des questions de persécution religieuse, etc. Pour le séleucide, pas du tout.
2: Alors, il est à peu près certain que si on essaye de se penser du point de vue de séleucide, comme plus tard pour les Romains, eux ne comprennent pas. En fait, le

0: problème dans un certain nombre de cas. Alors, il y a un point qui est mentionné, par exemple, qui peut illustrer ça dans les livres des Maccabées, c'est la question de l'anniversaire du roi. Mmh. Parce que dans l'anniversaire du roi, le texte nous dit qu'il y a des sacrifices qui sont faits au temple de Jérusalem. Et alors, l'interprétation de cet événement, l'interprétation religieuse, est extrêmement diversifiée. Parce que c'est présenté comme une illustration d'une persécution religieuse. Or, rien n'interdit dans la loi de faire des sacrifices pour l'Empire, pour la bonne santé du roi, à l'occasion de son anniversaire. Et d'ailleurs, à l'époque de la domination romaine, les Juifs, nos sources juives comme Philon d'Alexandrie et Flavius Joseph, n'auront de cesse de rappeler qu'au temple de Jérusalem, on fait tous les jours des sacrifices pour le salut de l'empereur et de l'empire. Donc, c'est des événements. Ce qu'on peut peut-être dire, c'est que les livres des Maccabées, en présentant une loi et des transgressions, a tendance à rigidifier la loi, disant voilà, les Juifs sont censés faire ça, ils ont été empêchés de faire ça. C'est une persécution religieuse, ils se révoltent. Mais au-delà de tout ce qu'on a dit, on peut aussi rajouter qu'en fait, la loi n'a pas été interprétée de la même manière à toutes les époques. Mm-hmm. Et d'ailleurs, elle ne l'est toujours pas.
1: Dans le judaïsme contemporain.
0: Donc, ce qu'on peut dire, c'est que les auteurs, parce qu'ils ont le propos qu'on a dit, le discours qu'on a dit, choisissent une version de la loi, dans certains cas, en disant ce qu'on a dû faire. Eh bien, cela transgresse la loi. Mais comme je le disais tout à l'heure, tous les Juifs ne sont pas d'accord avec cette interprétation. Certains considèrent que faire des sacrifices à l'occasion de l'anniversaire du roi, il y a des sacrifices tous les jours au temple de Jérusalem, c'est le sacrifice perpétuel. Faire un sacrifice pour le bien-être du roi, certains considèrent que ce n'est pas du tout une transgression.
1: Oui, et j'imagine que du côté du roi, qu'une petite cité microscopique dans son empire refuse de faire un sacrifice pour son anniversaire, il ne comprend pas.
0: Exactement, comme les Romains ne comprendront pas qu'on cesse de faire des sacrifices pour l'empereur. Et donc en fait, c'est là, pour revenir à votre question, la séparation du religieux et du politique n'est pas la même pour nous et n'était probablement pas la même pour tout le monde à l'époque. Et c'est peut-être dans cette incompréhension, dans cette différence de curseur de séparation que se place l'incompréhension qui a mené à une révolte et une répression.
1: On essaie de voir le deuxième livre des Maccabées. Alors je vous propose qu'on écoute un deuxième texte, cette fois-ci du deuxième livre des Maccabées. C'est le texte peut-être le plus connu, hein, puisque il est lu dans la liturgie catholique. Donc c'est le seul texte que les fidèles entendent. C'est le chapitre 7. Alors j'ai coupé un petit peu, c'est les versets 20-21, puis après, hop, j'ai coupé 27-29.
2: Leur mère fut particulièrement admirable et digne d'une illustre mémoire. Voyant mourir ses 7 fils dans l'espace d'un seul jour, elle le supporta vaillamment parce qu'elle avait mis son espérance dans le Seigneur. Elle exhortait chacun d'eux dans la langue de ses pères. Cette femme héroïque leur parlait avec un courage viril. Elle se pencha vers son dernier fils et lui parla dans la langue de ses pères, trompant ainsi le cruel tyran. « Mon fils, aie pitié de moi. Je t'ai porté 9 mois dans mon sein. Je t'ai allaité pendant 3 ans. Je t'ai nourri et élevé jusqu'à l'âge où tu es parvenu. J'ai pris soin de toi. Je t'en conjure, mon enfant. Regarde le ciel et la terre avec tout ce qu'ils contiennent. Sache que Dieu a fait tout cela de rien, et que la race des hommes est née de la même manière. Ne crains pas ce bourreau. Montre-toi digne de tes frères et accepte la mort, afin que je te retrouve avec eux au jour de la miséricorde. »
1: Voilà, vous êtes toujours sur KTO. Nous parlons du livre des Maccabées en compagnie de Maureen Attali, maître de conférence en histoire romaine à Nanterre, et de Michaël Girardin, maître de conférence en histoire ancienne à l'Université du Littoral, c'est à Boulogne-sur-Mer. Michaël Girardin, est-ce qu'on peut dire que le premier livre des Maccabées a moins de théologie et que le deuxième livre des Maccabées a plus de théologie?
3: Ça a été dit. Mais comme disait Maureen tout à l'heure, finalement, c'est une question de perspective, de point de vue. C'est-à-dire qu'il y a tout de même une théologie de l'histoire en 1 Maccabée, mm-hmm. mais une théologie qui passe par l'intermédiation de la famille pour gouverner le peuple juif. Là où 2 Maccabée est plutôt, disons, partisan d'une action directe de Dieu qui passe par l'ensemble de son peuple. Chaque individu est appelé, comme les 7 frères mm-hmm. ici, à agir, finalement, pour la foi qu'ils professent.
1: Alors, c'est très surprenant, parce qu'on dit souvent que c'est l'une des premières traces très explicite d'une croyance en la résurrection. Qu'est-ce que vous en pensez ?
3: Ça.
1: Non, est-ce que vous êtes
3: à ma connaissance, c'est la plus ancienne.
1: Vous nous avez tellement surpris avec tous nos clichés. Est-ce que c'est un cliché ? Non.
3: À ma connaissance, c'est la première.
0: À ma connaissance aussi, c'est oui. La formulation la plus ancienne qu'on connaisse, que c'est dans 2 Maccabées. Donc, alors ça c'est un abrégé de ça se présente comme un abrégé d'un autre texte, et le texte source aurait été écrit juste après les événements, donc en 160. Donc dans la mesure de notre datation des textes qui n'est pas complètement parfaite, on pense que c'est la plus ancienne.
1: Et qu'est-ce qu'on y lit ? Parce qu'on a l'impression, donc c'est la mère hein, qui est le héros du texte hein, et qui exhorte ses différents fils à tenir bon au nom de la résurrection. D'où ça vient ? Pourquoi est-ce que c'est là, etc.
3: Que je peux te laisser répondre.
1: Ah, oui. Voilà.
3: Désolé.
1: chacun son.
0: Alors, en ce qui concerne la résurrection, on peut peut-être dire que c'est formulé ailleurs dans 2 Maccabées, pas à propos des martyrs, mais à propos des prières que Judas fait faire pour les morts, oui. où on nous dit qu'il faut, faire des sacrifices pour leur résurrection. Donc, et c'est pas circonscrit à ce passage, parce qu'on pourrait penser que ce passage. On a beaucoup dit que ce passage avait une cohérence interne qui déparait avec le reste du texte et que peut-être c'était un ajout, etc., ou une interpolation. On n'y croit plus beaucoup aujourd'hui, mais en tout cas, c'est pour dire que l'idée d'une croyance à la résurrection des morts est mentionnée ailleurs dans le document, c'est pas juste un unicum. Dans ce passage, en fait, malgré tout, il est assez, en tout cas, stéréotypé. C'est l'idée de la résistance face à la souffrance au nom d'un idéal supérieur. Ici, l'idéal supérieur est présenté comme la loi en grec, c'est-à-dire la religion juive et ses commandements. Donc c'est l'idée que la souffrance sur terre n'est qu'un moment à passer et que on sera récompensé au ciel de la souffrance qu'on a éprouvée sur terre. On peut dire que c'est une sorte de leitmotiv. Il y a une dimension bien sûr théologique qu'on entend tout à fait, mais c'est aussi une justification. Sinon, pourquoi résister? Pourquoi résister sur terre? Il faut qu'il y ait quelque chose qui le justifie. Et c'est donc l'idée que Dieu reconnaîtra les siens. Donc face à un texte qui est très très violent, hein, puisque c'est une. Alors d'abord il y a un prêtre Éléazar, et ensuite il y a une mère qui voit mourir devant elle, avant de mourir, ses 7 enfants qui sont torturés devant elle et qui refusent de ce qu'on appelle aujourd'hui d'abjurer la religion juive, comme on dit aujourd'hui, c'est-à-dire qu'ils refusent de se soumettre à des transgressions qui sont théâtralisées, mises en scène, et qui préfèrent souffrir le martyr et la mort.
1: Est-ce que vous êtes d'accord avec l'idée que c'est elle l'héroïne ?
0: Alors, mon opinion compte peu, mais il me semble que par contre, dans l'Antiquité, beaucoup de commentaires, de réélaboration du texte, que dans l'Antiquité, les textes sont constamment réélaborés, des nouvelles versions en sont données, etc. C'est quand même beaucoup la mère qui a marqué, qui est anonyme hein, dans le texte, on ne connaît pas son nom, mais d'ailleurs très vite, des noms lui ont été donnés. Et il me semble que ça signifie quelque chose. Alors dans certaines versions, les enfants ont aussi des noms, en tout cas une partie, mais c'est les noms de la mère qui est beaucoup resté. Alors la première réélaboration qu'on connaît, donc si on dit que de Maccabée, si on prend la date du texte source, on va dire 160 avant notre ère pour cette partie. La première élaboration d'attrait qu'on connaît date du fin du 1er siècle, début du 2e siècle de notre ère. Peut-être c'est 4 Maccabées, où en fait, uniquement le récit du martyr qui est l'objet du texte. Donc c'est un épisode de 2 Maccabées qui devient l'objet tout seul d'un livre. Et beaucoup d'études ont été faites sur 4 Maccabées, pour souligner que l'héroïne, c'est la mère. Alors c'est une héroïne. De la manière dont on décrit les héroïnes dans la littérature grecque antique, en fait. C'est-à-dire que c'est une héroïne parce qu'elle a des caractéristiques viriles. Dans l'Antiquité, dans le monde grec, c'est comme ça. On est une héroïne parce qu'on fait montre de caractéristiques qui sont jugées des caractéristiques viriles. Donc elle a beaucoup été comparée à un athlète, avec la question de la vertu Andrea. En grec, c'est-à-dire virilité, oui. Littéralement. Et puis, y compris dans les sources juives tardo-antiques, on lui donne des noms, Myriam, puis ensuite ce sera Anna, et on voit que en fait, c'est elle l'héroïne, peut-être, alors là, on est du domaine de l'hypothèse, peut-être parce qu'en fait, c'est elle qui souffre le plus. Elle voit mourir et torturer ses 7 enfants, qu'elle exhorte à ne pas céder, et puis elle meurt. Alors là, il y a eu des versions différentes pour expliquer les causes de sa mort, suicide ou mise à mort par le roi. Mais en tout cas, c'est elle l'incarnation absolue de la souffrance au nom de la loi.
1: Nicolas Jardin, vous avez dit le deuxième livre des Maccabées est aussi centré sur le temple. Là aussi, il y a une théologie du temple.
3: Oui, il y a une affirmation très claire que ce n'est pas... Alors, je ne sais plus comment elle est formulée très exactement, mais que Dieu a choisi un lieu sur terre pour y résider et que finalement, le peuple est béni parce qu'il réside sur cette terre, parce qu'il réside à cet endroit près du temple. Il y a une théologie qui dit très clairement à plusieurs endroits que Dieu est fâché pour un peu de temps contre son peuple et qu'il laisse finalement l'ennemi persécuter le peuple et opprimer en le forçant à se positionner par rapport aux lois qui sont données par Dieu pour une durée qui est déterminée puisqu'à la fin Dieu sauvera quoi qu'il arrive son peuple.
1: Ce qui est, c'est un peu particulier parce que vous avez dit il y a un grand prêtre légitime, Onias III, et puis il y a un autre grand prêtre qui s'appelle Onias IV, qui lui a fait un temple concurrent. C'est un peu curieux quand même. On a l'habitude de l'unicité du temple, et en fait...
3: Ça encore, on est sur l'aboutissement d'un processus. C'est-à-dire que l'unité du temple, c'est quelque chose qui structure une partie des textes qui nous sont parvenus, une partie qui se présente comme normative. Mmh. Mais déjà, dans beaucoup de textes de la Bible hébraïque, on mentionne d'autres hauts lieux, à Dan, à Bethel, etc., comme étant des déviances. Mmh. Mais ce n'est que le point de vue des prêtres de Jérusalem qui délégitiment les autres sanctuaires. Je pense que si on avait eu des textes de Dan ou de Bethel qui nous étaient parvenus, oui. on aurait d'autres versions, vous voyez. Donc, également, le fils, donc Onias IV, le fils du grand prêtre qui a été spolié de son héritage à Jérusalem, reçoit effectivement de Ptolémée VI une terre en Égypte, à Léontopolis, pour pouvoir établir un sanctuaire. Ce qui est intéressant, c'est que Ptolémée VI est celui qui tente de prendre une mainmise lagide sur le Levant Sud et qui semblerait... aurait entretenu dans son coin un grand prêtre potentiel à replacer le jour où il reprendra Jérusalem. Je ne pense pas que Onias IV ait rêvé de finir sa vie en Égypte, mais il a structuré un temple concurrent jusqu'au jour où il pourrait récupérer le seul et unique véritable à ses yeux, celui de Jérusalem, qui pour le moment est confisqué par une dynastie concurrente, les Asmonéens.
1: Oui, donc c'est ça qui est derrière aussi cette centralité du temple. Enfin, nous avons le bon temple et nous avons la légitimité, alors qu'en fait pas du tout, à être nous-mêmes grands prêtres. Parce que les Asmonéens vont faire une sorte de coup de force. Ils sont pas de la bonne dynastie pour devenir prêtres.
3: Tout à fait. Et c'est pour cela justement qu'on a deux lettres festales au début du livre et deux lettres qui sont envoyées pour inviter la diaspora d'Égypte. Donc celle qui est structurée autour du temple de Léontopolis, pour l'inviter à venir participer à la fête de la dédicace à Jérusalem. Et donc, sans jamais mentionner le temple concurrent en Égypte, il y a une affirmation très claire tout au long du livre, dans tous les documents qui le constituent, que le seul et unique véritable lieu dans lequel on peut célébrer Dieu, rencontrer Dieu, c'est celui détenu par la dynastie. Mmh. Donc on envoie cela en Égypte, sur les terres d'Onias IV, c'est une affirmation finalement de compétition, une affirmation de supériorité sur le temple concurrent. Et cette affirmation passe également par la négation même d'Onias IV, qui n'apparaît nulle part dans le récit. On ne connaît son existence que par des textes bien plus tardifs. Onias III revient à la fin de 2 Maccabées dans un rêve de Judas, juste avant une bataille finale contre Nicanor. Il fait un rêve, dit-il, dans lequel il a vu Onias III en quelque sorte l'adouber, lui donner une épée d'or qui fait de lui le véritable successeur au sacerdoce, niant celui qui en fait est son fils, qui normalement aurait dû lui succéder.
1: Cette figure de Judas Maccabée, pourquoi est-ce qu'elle est aussi centrale dans ce livre? Enfin, est-ce qu'on a une explication?
3: J'imagine que l'explication, c'est parce que c'est celui qui a pu redédicacer le temple. On oublie souvent qu'un an après, il a livré Jérusalem de nouveau à Antiochos V, qu'il est devenu un officier séleucide et qu'il est entré dans ce moule, finalement, du chef local du roi. Mais pendant un temps d'harmonie, il a pu être le chef de file de la résistance, être celui pour lequel les gens se battaient et qui avait ce mot d'ordre, finalement, on va libérer le temple, ce qui est au-delà de la diversité des opinions, assez fédérateur comme slogan. Mmh. Donc il a pris Jérusalem, il a fait une grande fête de la dédicace, donc qui a plus tard donné Hanouka, et finalement, la suite a été presque oubliée pour sa personne.
0: Oui, c'est tout à fait intéressant.
1: Marie-Nathalie.
0: Il me semble que justement, les deux livres des Maccabées accordent une place importante à la redédicace ou l'inauguration, donc Hanouka, en hébreu, du Temple de Jérusalem, qui donne lieu à une commémoration annuelle.
1: Hanouka, oui.
0: Hanouka, qui existe encore. Ouais. Et pour reprendre ce que disait Michael, qui me paraît tout à fait intéressant, c'est-à-dire qu'on, de la manière dont c'est mis en scène dans les deux livres des Maccabées, on peut dire qu'une fois que, dans la logique du discours, le Temple a été redédicacé, en fait, c'est gagné. Peu importe ce qui se passe après. Les événements étant présentés comme une persécution religieuse et une souillure du temple, si le temple est purifié et si le culte reprend comme il aurait dû toujours se dérouler selon les auteurs, alors c'est gagné, peu importe ce qui se passe après. Tant que le temple n'est pas à nouveau souillé, il ne le sera pas avant des siècles, plus sous les Séleucides en tout cas, eh bien c'est gagné.
3: Mais alors attention, par la famille des Maccabées, puisque oui, justement, dans le deuxième livre, au chapitre 11, on possède une lettre écrite par Antiochos IV, dans laquelle il abandonne sa politique de suppression de la loi civile, donc la Torah, et rétablit donc cette loi comme loi coutumière pour le peuple juif, et il envoie pour appliquer cet ordre Ménélas, qui était le méchant grand prêtre du début de l'histoire, qui est finalement... qui reçoit cette mission de rétablir la Torah de la part d'Antiochos IV. Et ça, c'est présenté de façon tellement ambiguë qu'on ne s'en rend même pas compte. On a presque l'impression que c'est grâce au combat de Judas qu'on a pu obtenir cette abolition de la loi, niant qu'il y a une date sur le document qui nous permet, historiens, de reprendre dans le bon fil. Donc le texte est produit de telle manière qu'on ait l'impression que Judas a permis le rétablissement de la loi, la persécution était une parenthèse malheureuse, mais qui s'est terminée. Dans les faits historiques tels qu'on peut les reconstituer, c'est un peu plus subtil. Le roi a aboli la loi, l'a rétabli, Judas s'est soulevé malgré tout, a pris Jérusalem après la mort du roi, profitant d'un instant de faiblesse. Et puis quand le roi est revenu, le fils, sous les murs de Jérusalem, il n'a pas été capable de défendre le temple. Et finalement, un Maccabée est l'histoire aussi de reddition de Jérusalem successive. Mmh. Dès qu'un roi se présente, les Asmonéens négocient la reddition dans des termes présentés comme les plus à même de défendre la Torah et le temple face à l'ennemi pour qu'une persécution ne se reproduise plus.
1: On arrive à la fin de l'émission, j'ai envie de vous poser une question un peu provocatrice. Est-ce que ça vaut la peine de lire les livres des Maccabées? Et pourquoi?
0: Ah oui. Alors peut-être que Michael et moi on va être d'accord, parce que moi je préfère deux Maccabées. d'abord parce que c'est un sommet de la littérature grecque. Il y a l'auteur de deux Maccabées, ou l'abréviateur, on ne sait, celui qui a donné au texte, au récit, en tout cas la partie récit du texte, sa forme actuelle, est un auteur très cultivé.
1: Un bon auteur.
0: C'est un très bon auteur qui écrit très bien, qui emploie des mots dont parfois c'est le premier emploi en grec. C'est lui qui emploie pour la première fois les termes judaïsme et hellénisme, qui ont une postérité que l'on sait. Le texte est extrêmement riche, et puis comme on l'a dit tout à l'heure, c'est dans ces textes qu'on trouve pour la première fois, dans De Maccabées, formuler l'origine de notions théologiques qui sont appelées à un destin très important, et dans le judaïsme et dans le christianisme.
1: Est-ce que ça vaut la peine ?
3: Oui, complètement. Mais pour ma part, effectivement, ce serait plutôt un Maccabée que je vois comme beaucoup plus abouti que De Maccabées, qui était un peu plus ancien, dans l'affirmation finalement d'un fil conducteur qui est un peu moins perceptible à première vue, qui est plus subtil, qui passe par l'action humaine, par la propagande dynastique. On a quelque chose qui me paraît subtil et en même temps très présent, et qui paraît, à mes yeux, avoir en tout cas formaté également une grande partie de l'histoire juive.
1: Vous diriez que c'est une théologie de l'histoire ?
3: J'ignore jusqu'à quel point j'ai raison de dire...
1: de dire oui.
3: Je suppose que vous avez en tête quelque chose...
1: Non, simplement que Dieu se sert des êtres humains pour accomplir ses desseins.
3: Par la famille.
1: Parfait. Merci à tous les deux. Alors, vous êtes arrivés chacun avec un livre que vous allez nous présenter brièvement, excusez-moi. Maureen Nathalie, vous venez de faire paraître Religion et interaction religieuse dans l'Empire romain tardo-antique aux éditions Schwab.
0: Oui.
1: De quoi s'agit-il ?
0: Alors, c'est un livre que j'ai co-dirigé avec quatre de mes collègues et dans lequel il y a de nombreux auteurs. C'est un collectif. En fait, il s'agit d'un ensemble de dossiers de documents antiques commentés. Dont le but est de montrer justement la diversité, donc ça se passe à l'Empire Antiquité tardive, donc l'époque romaine, la diversité religieuse de l'Empire romain et la manière dont les différentes communautés religieuses interagissent et dont les idées et les pratiques circulent, se transforment, dialoguent dans l'Empire romain.
1: Et puis Michael Gérardin, aux éditions Excelsis, au temps de Jésus.
3: Alors, c'est pas la même qualité, hein. C'est un manuel vraiment au grand public, à paracritique minimale. J'essaie de faire, disons, une espèce de livre en pièces détachées, c'est-à-dire des notices autosuffisantes pour, j'aime bien dire, c'est un livre pour prédicateurs pressés. Mm-hmm. C'est-à-dire que les lecteurs de nos sources sont avant tout intéressés à une dimension théologique de ce qu'elles contiennent, mm-hmm. et ils vont pas lire un livre de 500 pages. Mm-hmm. Donc l'idée, c'est de faire des entrées très simples à trouver avec des systèmes de rebond interne, mm-hmm. pour que quelqu'un qui ait besoin d'expliquer ou de comprendre un texte puisse trouver facilement toute l'information dont il a besoin, historique.
1: Merci vraiment à tous les deux. Merci de nous avoir suivis. 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On se retrouve la semaine prochaine.

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Chant 13e. Nessus n'avait pas encore regagné l'autre bord lorsque nous entrâmes dans un bois où nul sentier n'était tracé. Point de feuillage vert, mais de couleur sombre. Point de rameaux unis, mais noueux et tortus. Point de fruits, mais sur des épines, des poisons. Les bêtes sauvages qui, entre Cécina et Cornetto, haïssent les lieux cultivés, n'ont point de halliers si âpres et si épais. Là, les hideuses harpies qui chassèrent des strophades les Troyens, avec le triste présage du futur désastre, font leur nid. Elles ont de vastes ailes, des cols et des visages humains, des pieds armés de griffes et des plumes à leur large ventre. Elles se lamentent sur ces arbres étranges, et le bon maître, avant de pénétrer plus loin, sache, me dit-il, que tu es dans la seconde enceinte, et il sera temps que tu chemineras dans l'horrible sablon. Regarde bien, et tu verras des choses qui te rendront mes paroles croyables. Déjà, de toutes parts, j'entendais pousser des gémissements et ne voyais personne, de sorte que, troublé, je m'arrêtais. Je crois qu'il crut que je croyais que cette foule de voix sortant d'entre les troncs venait de gens qui se cachaient de nous. C'est pourquoi le maître dit « Si tu romps quelques branches d'un de ces arbres, rompues aussi seront les pensées que tu as. » Lors, avançant un peu la main, je cueillis un petit rameau d'un épais buisson et le tronc cria « Pourquoi me mutiles-tu ? » Puis, devenu tout noir de sang, il cria de nouveau « Pourquoi me brises-tu ? N'as-tu aucun sentiment de pitié ? Nous fûmes hommes, maintenant nous sommes buissons. Ta main devrait être plus pieuse, eussions-nous des âmes de serpents ?» Comme le bois vert allumé par un bout gémit de l'autre, l'air sortant en sifflant, ainsi de ce tronc sortaient ensemble des paroles et du sang, sur quoi je laissais tomber le rameau et demeurais comme un homme qui craint. « Âme blessée, répondit mon sage guide. Si, auparavant, il avait pu croire ce qu'il avait vu pourtant dans mes vers, il n'aurait pas sur toi porté la main. Mais ce que la chose a d'incroyable m'a fait le pousser à un acte dont je m'afflige moi-même. Mais dis-lui qui tu fus, afin qu'en guise d'amende, il rafraîchisse ta mémoire dans le monde où il lui est permis de retourner. » Et le tronc, tant me séduit ton doux parler que je ne puis me taire, et souffrais qu'un peu je me laissât aller au charme de discourir. « Je suis celui qui tint les deux clés du cœur de Frédéric, et ouvrant et fermant si doucement je les tournais que de son secret j'éloignais tout autre. Tant fus-je fidèle au glorieux office que j'en perdis le pouls et le sommeil. La courtisane qui du palais de César jamais ne détourna ses yeux effrontés, perte de tous et des cours le vice, enflamma contre moi toutes les âmes. » Et ceux qu'elle enflammait, enflammèrent tellement Auguste que les joyeux honneurs se changèrent en un triste deuil. Mon âme indignée, croyant en mourant fuir le mépris, me rendit injuste contre moi juste. Par les nouvelles racines de ce bois, je vous jure que jamais je ne violai la foi à mon Seigneur, qui d'honneur fut si digne. Et si l'un de vous retourne dans le monde, qu'il relève ma mémoire encore abattue du coup que lui porta l'envie. » Il se tut, et le poète attendit un peu, puis il me dit « Ne perds pas de temps, mais parle et interroge-le, si plus tu désires savoir. » Et moi, à lui, « Demande-lui encore ce que tu croiras devoir m'agréer. Je ne le pourrais moi-même, tant mon cœur est ému de pitié. » Il recommença donc « Si celui-ci libéralement t'accorde ta prière, esprit emprisonné, qu'il te plaise aussi de nous dire comment l'âme est liée à ces arbres noueux. Et si tu le peux, dis-nous si quelqu'un jamais se dégage de tels membres. » Alors, fortement, souffla le tronc, puis le souffle se changea en cette voix. Brièvement, il vous sera répondu. Lorsque l'âme féroce quitte le corps dont elle s'est elle-même arrachée, Minos l'envoie à la septième bouche. Elle tombe dans la forêt, non en un lieu choisi, mais là où le hasard la jette. Là, elle germe comme un grain d'épeautre, s'élevant, elle devient une tige et un arbre sylvestre. Les harpies se repaissent de ses feuilles, ouvrent un passage à la douleur qu'elles lui font ressentir. Comme les autres, nous viendrons rechercher nos dépouilles. Mais cependant, aucun ne les revêtira, car il n'est pas juste que l'homme recouvre ce que lui-même il s'est ravi. Ici, nous les traînerons, et dans la lugubre forêt,
nos corps seront suspendus, chacun au tronc de son ombre tourmenté. » Nous demeurions attentifs, croyant qu'il voulait dire autre chose, quand nous surprit un bruit semblable au fracas des bêtes et des branches qu'entend celui qui voit venir le sanglier et la meute qui le suit. Et voilà qu'apparaissent vers la gauche deux damnés nus et déchirés, fuyant de telle vitesse qu'à travers la forêt, ils brisaient tout obstacle. Celui-ci de devant, « Accours, accours, ô mort !» Et l'autre, qui paraissait souffrir d'aller lentement, criait, « La peau, tes jambes ne furent pas si prudentes aux joutes de topo !» Et puis la laine lui manquant peut-être de lui et d'un buisson, il fit un seul groupe. Derrière eux, la forêt de chiennes noires, affamées et courant comme des lévriers qu'on vient de détacher, elles enfoncèrent les dents dans celui qui s'était tapi et le déchirèrent pièce à pièce, puis emportèrent ses lambeaux palpitants. Alors mon guide me prit par la main et me conduisit au buisson qui, à cause des blessures sanglantes, en vain pleurait. « Ô Jacopo de Sant'Andrea, que t'as servi de te faire de moi une défense? En quoi suis-je coupable de ta méchante vie ?» Quand le maître près de lui se fut arrêté, « Qui fus-tu » dit-il, « toi qui par tant de plaies souffles avec le sang tant de paroles douloureuses. » Et lui à nous, « Ô âme qui êtes venue pour voir l'indigne saccage qui m'a ainsi dépouillé de mes feuilles, recueillez-les au pied de la tige. Je fus de la cité qui substitua Baptiste à son premier patron. C'est pourquoi celui-ci l'affligera toujours avec son art. Et n'était qu'au passage de l'Arnaud, de lui se voient encore quelques restes. Les citoyens, qui de nouveau la fondèrent sur les cendres laissées par Attila, auraient travaillé en vain. De ma maison, je me fis un gibet.

Chant 14e. Ému de l'amour du lieu natal, je recueillis les feuilles éparses et les rendis à celui dont la voix déjà s'éteignait. De là, nous vîmes là où se sépare la seconde enceinte de la troisième et où, de la justice, se voit un horrible art. Pour bien représenter ces choses nouvelles, je dis que nous arrivâmes dans une plaine qui de soi rejette toute plante. La forêt douloureuse forme autour une guirlande, comme autour de celle-là le triste fossé. Sur la lisière nous affermîmes nos pieds. Le sable était un sable aride et pressé, pareil à celui que foulèrent les pieds de Caton. Ô vengeance de Dieu, combien doit te craindre quiconque lit ce que virent mes yeux ? Je vis de grands troupeaux d'ombres nues qui toutes gémissaient misérablement et une loi diverse paraissait leur être imposée. Quelques-unes sur le dos gisaient à terre, d'autres ramassées en soie étaient assises et d'autres marchaient continuellement. Plus nombreuses étaient celles qui marchaient et moins celles qui gisaient sous le tourment, mais leur langue à la plainte était plus déliée. Partout sur le sable, lentement pleuvaient de larges flocons de feu, comme d'un temps calme la neige sur les Alpes. Telles les mèches de flammes qu'Alexandre vit tomber sur son armée dans les chaudes contrées de l'Inde, ce pourquoi par ses troupes il fit fouler le sol, parce que mieux s'éteignait la vapeur lorsqu'elle était seule, telle descendait l'éternelle ardeur, et comme l'amadou sous le briquet, le sable s'embrasait pour doubler la douleur. Sans repos était le mouvement des misérables mains, d'ici de là, secouant la flamme nouvelle. Je commençais. Maître, toi qui vins toute chose, hors des farouches démons qui sortirent contre nous à l'entrée de la porte, quel est ce grand qui semble n'avoir souci du brasier et gît si fier et si dédaigneux que la pluie ne paraît pas l'amollir ? Celui-là même, s'étant aperçu que de lui j'interrogeais mon guide, cria « Quel je fus vivant, tel je fus vivant, tel je suis mort. Quand Jupiter fatiguerait encore son forgeron, de qui dans son courroux il prit le foudre aigu dont il me frappa le dernier jour, et quand tour à tour il fatiguerait les autres dans la noire forge du mont Gibel, criant Vulcain à l'aide, comme il fit au combat de Flégra, et que contre moi il rassemblait et tous ses traits et toute sa force, il n'aurait pas la joie de la vengeance. » Alors mon guide, avec plus de force que je ne l'avais encore entendu crier, « Ô Capanée, ta superbe qui ne fléchit point accroît ton supplice, aucun tourment ne serait sans la rage un complet châtiment de ta fureur. » Puis se tournant vers moi, d'une lèvre moins irritée, il dit « Celui-ci fut un des sept rois qui assiégèrent Thèbes. Il eut et paraît encore avoir Dieu à dédain et semble le priser peu. » Mais comme à lui je l'ai dit, ses outrages ont dans son sein même leur digne prix. Maintenant suis-moi, et garde-toi de poser les pieds sur l'arène brûlante, mais tiens-les toujours près du bois. » Silencieux, nous vîmes là où, de la forêt, sourd un petit fleuve dont la rougeur me fait encore frissonner. Comme du bulicame sort le ruisseau, qu'entre elles ensuite partagent les pécheresses, ainsi à travers le sable coulait celui-là. Le fond, les deux pentes et de chaque côté les bords étaient de pierre, d'où j'avisais que là était le passage. De tout ce que je t'ai montré depuis que nous entrâmes par la porte dont le seuil à nul n'est dénié, tes yeux n'ont rien vu de si notable que ce fleuve sur lequel s'éteignent toutes les flammes. Ainsi parla mon guide, sur quoi je le priais de m'accorder la pâture dont il m'avait donné le désir. « Au lieu de la mer, dit-il alors, est un pays dévasté qu'on appelle la Crète, sous le roi duquel autrefois le monde vécut dans l'innocence. Là s'élève une montagne nommée Ida, jadis riante et d'eau et de verdure, et maintenant abandonnée comme une chose usée. Réa l'a choisie pour être le sûr berceau de son fils, et afin de le mieux cacher lorsqu'il pleurait, elle y faisait faire des clameurs. Au-dedans du mont, debout est un grand vieillard qui tourne le dos à Damiette et regarde Rome comme son miroir. Sa tête est d'or fin, ses bras et sa poitrine d'argent pur, puis jusqu'à l'enfourchure son corps est d'airain,
et de là en bas de fer choisi, hors le pied droit qui est de terre cuite, et sur ce pied plus que sur l'autre, il se tient debout. Chaque partie, excepté celle de l'or, est rompue, et par la fissure découlent des larmes qui, s'unissant, ont percé la grotte. Tombant de roche en roche, elles prennent leur cours dans cette vallée, où elles forment l'Achéron, le Styx, le Phlégéton, puis par cet étroit canal, se rendant là où finit la descente, elles engendrent le Cocyte. Quel est ce lac? Tu le verras. Aussi n'en parlerons-nous pas ici. Et moi, à lui, si ce ruisseau vient de notre monde, pourquoi nous apparaît-il seulement sur ses bords? Et lui, à moi, tu sais que ce lieu est rond. Et bien que déjà tu t'y sois avancé beaucoup, descendant de plus en plus à gauche vers le fond, tu n'as pas encore parcouru tout le cercle. Si donc il t'apparaît quelque chose de nouveau, l'étonnement ne doit pas se montrer sur ton visage. Et moi encore, maître, où se trouvent le Phlégéton et le Léthé? Tu te tais de l'un et tu dis de l'autre qu'il est formé de cette pluie. Tu me plais certes en toutes tes questions, répond-il. Mais le bouillonnement de l'eau rouge devait bien résoudre l'une de celles que tu me fais. Tu verras. Mais hors de ce gouffre, le Léthé, où les âmes vont se laver, lorsqu'après le repentir, la faute a été remise. Puis il dit, il est temps de s'éloigner du bois. Aie soin de venir droit après moi, une route offre les bords qui ne sont point embrasés et sur lesquels toute vapeur s'éteint.

Chant 15e. Maintenant, nous suivons l'une des deux berges solides et la fumée du petit fleuve d'au-dessus, protégeant les levées et l'eau, la garantie du feu. Comme entre Gand et Bruges, les flamands, craignant le flot qui vers eux se précipite, construisent des digues pour repousser la mer. Et comme en opposent les padouans à la Brenta, pour défendre leur ville et leur château avant que le Carentana sente la chaleur. Ainsi étaient faites ces levées, quoique ni si hautes ni si larges, quoique grand fût le maître qui les fit. Déjà, nous étions si loin de la forêt que, me tournant en arrière, je n'aurais pu voir où elle était. Lorsque nous rencontrâmes une troupe d'âmes venant le long de la digue, chacune desquelles nous regardait, comme le soir on se regarde l'un vers l'autre à la nouvelle lune, et vers nous elles tendaient les yeux comme le vieux tailleur sur le chat de l'aiguille. Ainsi regardé par cette bande, un d'eux me reconnut et m'arrêtant par les bords de ma robe, il s'écria « Ô merveille !» Lorsque vers moi il étendit le bras, je fixai tellement mon regard sur cette face grillée par le feu que le visage brûlé n'empêcha point mon entendement de le reconnaître. Et vers sa face, abaissant la main, je répondis « Êtes-vous Ser Brunetto ?» Et lui « Ô mon fils, ne te déplaise qu'un peu en arrière avec toi, reste Brunetto Latini, et laisse aller la file. » Je lui dis « Autant que je peux, je vous en prie, et si vous souhaitez qu'avec vous je m'asseye, je le ferai, s'il plaît à celui avec qui je vais. « Ô mon fils, dit-il, qui de ce troupeau s'arrête un instant, gît ensuite 100 années sans se mouvoir sous le feu qui le frappe. Va donc, et je t'accompagnerai, puis je rejoindrai ma bande qui va pleurant son malheur éternel. » Je n'osais descendre de la berge pour marcher près de lui. Mais je tenais ma tête baissée comme un homme qui chemine humblement. Il commença. « Quelle fortune ou quel destin t'amène ici-bas avant le dernier jour? Et quel est celui qui te montre le chemin ? » Là-haut, lui répondis-je, dans la vie sereine, je m'égarais en une vallée avant que mon âge fût accompli. Hier matin, je retournais en arrière, celui-ci m'apparut comme je redescendais, et il me reconduit dans le mien monde par ce sentier. » Et lui à moi, si tu suis ton étoile, tu ne peux manquer le glorieux port, autant que furent vraies mes prévisions durant la belle vie. Et si ma mort n'avait pas été si hâtive, te voyant le ciel ainsi favorable, à l'œuvre je t'aurais encouragé. Mais ce peuple ingrat et méchant qui descendit de Fiesole et tient encore de la montagne et du rocher, à cause de ton bien faire, se fera ton ennemi. Et c'est raison, car entre les âpres sorbiers, il ne convient pas que le doux figuier fructifie. Une vieille renommée dans le monde les appelle aveugles, gens avares, envieux, superbes. Décrase-toi de leurs mœurs. La fortune te réserve tant d'honneur que l'un et l'autre parti auront faim de toi, mais l'herbe sera loin de la bouche. Que les bêtes fiesolanes fassent litière d'elles-mêmes et ne touchent point à la plante, s'il en surgit encore de telles dans leur fumier, en qui revive la semence sainte de ces Romains qui là demeurent, qu'en fut fait le nid de tant de malices. Si, lui répondis-je, ma demande eût été exaucée, vous ne seriez point encore banni de la vie humaine, car dans ma mémoire est gravée et mon cœur conserve votre chère et bonne et paternelle image. Alors que dans le monde souvent vous m'enseignez comment l'homme s'éternise et combien j'en ai de gratitude, il convient que pendant que je vis, ma langue le manifeste. Ce que de mes destins vous racontez, je l'écris et le réserve pour que l'interprète avec un autre texte une dame qui le pourra si jusqu'à elle j'arrive. Sachez seulement ceci, pourvu que ma conscience ne me fasse aucun reproche, quoi que veuille la fortune, je suis prêt. Un tel présage n'est pas nouveau à mes oreilles, mais qu'à son gré la fortune tourne sa roue et le vilain manie son boyau. Mon maître alors, se retournant à droite, me regarda puis dit « Bien écoute, qui bien note. » Cependant, je continue d'aller toujours parlant avec Ser Brunetto et lui demande quels de ses compagnons sont les plus notables et les plus éminents. Et lui, à moi, « Parler de quelques-uns est bon. » Des autres, mieux vaut se taire. Le temps serait trop court pour un si long récit. Sache en somme que tous furent clairs et grands lettrés,
et de grande renommée, et tous dans le monde souillés du même péché. Avec cette troupe misérable va Priscien, et aussi François d'Acorso. Et si d'une telle teigne tu avais été avide, tu aurais pu voir celui qui, par le serviteur des serviteurs, fut transféré de l'Arno au Bacchiglione, où il laissa ses nerfs mal tendus. De plusieurs autres je parlerai, mais l'allée ni le discours ne peuvent être plus longs, car du sable, je vois là s'élever une nouvelle fumée. Des gens viennent avec qui je ne dois pas être. Que te soit recommandé mon trésor, dans lequel encore je vis, rien de plus je ne demande. » Puis il se retourna et semblait être de ceux qui, dans la campagne à Vérone, courent la bannière verte, et de cela il paraissait être celui qui vint et non celui qui perd.

0: Chant 16e. Déjà j'étais en un lieu où s'entendait, semblable au bourdonnement d'une ruche, le bruissement de l'eau tombant dans l'autre enceinte, quand trois ombres, en courant, se détachèrent ensemble d'une troupe qui passait sous la pluie de l'âpre martyr. Elles venaient vers nous, et chacune d'elles criait « Qui, à tes vêtements, nous paraît être de notre ville perverse ?» Hélas, que de plaies récentes et vieilles je vis sur leurs membres sillonnés par les flammes. J'en pleure encore, quand le souvenir m'en revient. Mon maître, attentif à leurs cris, vers moi tourna les yeux et dit « Attends, avec ceci il faut être courtois. Et n'était le feu qui darde sur le sol, je dirais que la hâte te convient plus qu'à eux. » Quand nous nous arrêtâmes, ils recommencèrent leur antique gémissement et, arrivés près de nous, tous trois firent de soi une roue. Et comme avant de se saisir et de se frapper, les athlètes oints et nus avisent où la proie leur offrira le plus d'avantages, ainsi chacun d'eux, en tournant, dirigeait vers moi son visage, de sorte qu'au mouvement du cou, celui des pieds continuellement était contraire. Si la misère de ce bas lieu et notre face noire et dépouillée attire le dédain sur nous et nos prières, commença l'un d'eux, que notre renommée ploie ton âme à nous dire qui tu es, toi qui, vivant, meus sans danger tes pieds dans l'enfer. Celui-ci dont tu me vois suivre les traces et qui tout nu et pelé va, fut d'un rang plus élevé que tu ne crois. Il fut petit-fils de la bonne Gualdrade, Guido Guerra était son nom, et durant toute sa vie, beaucoup il fit avec la tête et avec l'épée. L'autre qui foule le sable après moi est Egiajo Aldobrandi, dont le nom devrait être cher dans le monde. Et moi, qui avec eux suis en croix, je fus Jacopo Rusticucci. Et certes, plus que tout, ma nuit ma femme revêche. Si j'eusse été à l'abri du feu, je me serais jeté en bas parmi eux, et je crois que le maître l'eût souffert. Mais parce que je me serais brûlé et grillé, la peur vainquit le bon vouloir qui de les embrasser me rendait avide. Puis je commençais. Lorsque le maître me dit des paroles par lesquelles je compris que venaient des gens tels que vous, votre condition m'inspira non du dédain, mais une douleur si grande que tard elle s'éteindra. Je suis de votre pays, et toujours vos œuvres et vos noms honorés, j'écoutais et me rappelais avec amour. Je laisse le fiel et vais pour les doux fruits, à moi promis par le guide véridique, mais jusqu'au centre, il faut avant que je plonge. Que longtemps l'âme conduise tes membres, répondit alors celui-là, et qu'après toi luise ta renommée. Mais dis-nous si la vaillance et la courtoisie continuent d'habiter notre ville, ou si tout à fait elles en sont parties. Guillaume de Borsieré, qui depuis peu gémit avec nous, et avec les autres s'en va là, nous a, par ce qu'il nous en a dit, contristé beaucoup. La gente nouvelle et les gains subis ont, ô Florence, engendré en toi tant d'orgueil et d'excès que déjà tu en pleures, m'écriai-je, la face levée. Et les trois qui ouïrent cette réponse se regardèrent l'un l'autre comme on se regarde à l'aspect du vrai. « Si, à chaque fois, répondirent-ils tous, il t'en coûte si peu pour satisfaire autrui, heureux es-tu de pouvoir ainsi parler à ton gré. Cependant, si tu sors de ces sombres lieux et revois encore les beaux astres, quand joyeux tu diras « Je fus là, fais qu'en ton discours nous soyons. » Lors ils rompirent la roue, et fuyant, leurs jambes agiles semblèrent des ailes. Avant qu'Amen on eût pu dire, ils avaient disparu, sur quoi le maître jugea bon de partir. Je le suivais, et peu encore nous avions marché, quand le bruit de l'eau devint si proche qu'à peine eussions-nous pu nous entendre parler. Comme ce fleuve qui, par son propre chemin, coule d'abord du mont Viso vers le levant, à gauche de l'Apennin, et qui s'appelle Acquacheta, avant de descendre dans son lit inférieur, puis change de nom à Forlì, bruit en tombant des Alpes au-dessus de San Benedetto, où mille devraient trouver une demeure, ainsi, en tombant d'une roche escarpée, cette eau noire bruissait tellement qu'en peu de temps, l'oreille en serait blessée. J'étais ceint d'une corde, avec laquelle j'avais plus d'une fois eu la pensée de prendre la panthère au poil tacheté. Après l'avoir détachée de moi, comme me l'avait commandé mon maître, je la lui rendis rassemblée et roulée, et lui, s'étant détourné à droite, la lança un peu loin du bord dans le profond gouffre. Il convient certes, disais-je en moi-même, que quelque chose de nouveau réponde à ce nouveau signal qu'ainsi de l'œil seconde le maître. Ô, que circonspects devraient être les hommes avec ceux qui ne voient pas seulement l'acte, mais dont l'intelligence qui découvre au-dedans les pensées. Il me dit, tout à l'heure, en haut, va venir ce que j'attends et ce que songe ta pensée. Il convient que bientôt ta vue l'aperçoive. Toujours autant qu'il peut, l'homme doit clore ses lèvres à la vérité qui ressemble au mensonge, car sans faute aucune, il semble honteux. Mais ici, je ne puis le taire, et par les vers de cette comédie, qui puisse te plaire longtemps, je te jure, lecteur, qu'à travers l'air épais et sombre, je vis monter, nageant, une figure qui aurait troublé le cœur le plus ferme, semblable à celui qui, ayant plongé pour dégager l'ancre retenue par un rocher ou quelque autre empêchement caché dans la mer, étend les bras et le corps, ramenant à soi les pieds.
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0: Ramenant à soi les pieds.
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0: Nous allons prier les mystères douloureux du chapelet avec Thérèse de Lisieux.
1: Au nom du Père, du Fils et du Saint-Esprit. Amen. Je crois en Dieu, le Père Tout-Puissant, Créateur du ciel et de la terre, et en Jésus-Christ, son Fils unique, notre Seigneur, qui a été conçu du Saint-Esprit, est né de la Vierge Marie, a souffert sous Ponce Pilate, a été crucifié, est mort, a été enseveli, est descendu aux enfers. Le troisième jour, est ressuscité des morts, est monté aux cieux, est assis à la droite de Dieu le Père Tout-Puissant, d'où il viendra juger les vivants et les morts. Je crois en l'Esprit Saint, à la Sainte Église catholique, à la communion des saints, à la rémission des péchés, à la résurrection de la chair, à la vie éternelle. Amen. Notre Père qui es aux cieux, que ton nom soit sanctifié, que ton règne vienne, que ta volonté soit faite sur la terre comme au ciel. Donne-nous aujourd'hui notre pain de ce jour. Pardonne-nous nos offenses, comme nous pardonnons aussi à ceux qui nous ont offensés. Et ne nous laisse pas entrer en tentation, mais délivre-nous du mal. Amen.
2: Ne croyez pas que lorsque je serai au ciel, je vous ferai tomber des alouettes rôties dans le bec. Ce n'est pas

0: que j'ai eu, ni ce que j'ai désiré avoir.
1: Je vous salue Marie, pleine de grâce. Le Seigneur est avec vous. Vous êtes bénie entre toutes les femmes. Et Jésus, le fruit de vos entrailles, est béni. Sainte Marie, Mère de Dieu, priez pour nous pauvres pécheurs, maintenant et à l'heure de notre mort. Amen.
0: Vous aurez peut-être de grandes épreuves, mais je vous enverrai des lumières qui vous les feront apprécier et aimer.
1: Je vous salue Marie, pleine de grâce, le Seigneur est avec vous. Vous êtes bénie entre toutes les femmes, et Jésus, le fruit de vos entrailles, est béni. Sainte Marie, Mère de Dieu, priez pour nous pauvres pécheurs, maintenant et à l'heure de notre mort. Amen.
0: Vous serez obligés de dire comme moi, Seigneur, vous nous comblez de joie par tout ce que vous faites.
1: Je vous salue Marie, pleine de grâce, le Seigneur est avec vous. Vous êtes bénie entre toutes les femmes, et Jésus, le fruit de vos entrailles, est béni. Sainte Marie, Mère de Dieu, priez pour nous pauvres pécheurs, maintenant et à l'heure de notre mort. Amen. Gloire soit au Père, au Fils et au Saint-Esprit, comme il était au commencement, maintenant et toujours, et dans les siècles des siècles. Amen. Première dizaine, mystère joyeux, nativité de Jésus. Elle enfanta son fils premier-né, l'enveloppa de l'ange et le coucha dans une crèche, car il n'y avait plus de place ailleurs. Fruit du mystère, l'esprit de pauvreté. Grâce à demander. L'abandon inconditionnel à la tendresse du Père. Intention de prière pour les enfants et les jeunes. Notre Père qui es aux cieux, que ton nom soit sanctifié, que ton règne vienne, que ta volonté soit faite sur la terre comme au ciel. Donne-nous aujourd'hui notre pain de ce jour. Pardonne-nous nos offenses, comme nous pardonnons aussi à ceux qui nous ont offensés. Et ne nous laisse pas entrer en tentation, mais délivre-nous du mal. Amen.
0: Pour aimer Jésus, plus on est faible, sans désir ni vertu, plus on est propre aux opérations de cet amour consumant et transformant. Le seul désir suffit, mais il faut consentir à rester pauvre et sans force, et voilà le difficile.
2: Je vous salue Marie, pleine de grâce. Le Seigneur est avec vous. Vous êtes bénie entre toutes les femmes, et Jésus, le fruit de vos entrailles, est béni.
3: Sainte Marie, Mère de Dieu, priez pour nous pauvres pécheurs, maintenant et à l'heure de notre mort. Amen.
2: Je vous salue Marie, pleine de grâce. Le Seigneur est avec vous. Vous êtes bénie entre toutes les femmes, et Jésus, le fruit de vos entrailles, est béni.
3: Sainte Marie, Mère de Dieu, priez pour nous pauvres pécheurs, maintenant et à l'heure de notre mort. Amen.
2: Je vous salue Marie, pleine de grâce. Le Seigneur est avec vous. Vous êtes bénie entre toutes les femmes, et Jésus, le fruit de vos entrailles, est béni.
3: Sainte Marie, Mère de Dieu, priez pour nous pauvres pécheurs, maintenant et à l'heure de notre mort. Amen.
2: Je vous salue Marie, pleine de grâce. Le Seigneur est avec vous. Vous êtes bénie entre toutes les femmes, et Jésus, le fruit de vos entrailles, est béni.
3: Sainte Marie, Mère de Dieu, priez pour nous pauvres pécheurs, maintenant et à l'heure de notre mort. Amen.
2: Je vous salue Marie, pleine de grâce. Le Seigneur est avec vous. Vous êtes bénie entre toutes les femmes, et Jésus, le fruit de vos entrailles, est béni.
3: Sainte Marie, Mère de Dieu, priez pour nous pauvres pécheurs, maintenant et à l'heure de notre mort. Amen.
0: Je comprends si bien qu'il n'y a que l'amour qui puisse nous rendre agréables au bon Dieu, l'unique chemin qui conduit à cette fournaise divine. C'est l'abandon du petit enfant qui s'endort sans crainte dans les bras de son Père.
2: Je vous salue Marie, pleine de grâce. Le Seigneur est avec vous. Vous êtes bénie entre toutes les femmes, et Jésus, le fruit de vos entrailles, est béni.
3: Sainte Marie, Mère de Dieu, priez pour nous pauvres pécheurs, maintenant et à l'heure de notre mort. Amen.
2: Je vous salue, Marie, pleine de grâce. Le Seigneur est avec vous. Vous êtes bénie entre toutes les femmes, et Jésus, le fruit de vos entrailles, est béni.
3: Sainte Marie, Mère de Dieu, priez pour nous pauvres pécheurs, maintenant et à l'heure de notre mort. Amen.
2: Je vous salue, Marie, pleine de grâce. Le Seigneur est avec vous. Vous êtes bénie entre toutes les femmes, et Jésus, le fruit de vos entrailles, est béni.
3: Sainte Marie, Mère de Dieu, priez pour nous pauvres pécheurs, maintenant et à l'heure de notre mort. Amen.
2: Je vous salue, Marie, pleine de grâce. Le Seigneur est avec vous. Vous êtes bénie entre toutes les femmes, et Jésus, le fruit de vos entrailles, est béni.
3: Sainte Marie, Mère de Dieu, priez pour nous pauvres pécheurs, maintenant et à l'heure de notre mort. Amen.
2: Je vous salue, Marie, pleine de grâce. Le Seigneur est avec vous. Vous êtes bénie entre toutes les femmes, et Jésus, le fruit de vos entrailles, est béni.
3: Sainte Marie, Mère de Dieu, priez pour nous pauvres pécheurs, maintenant et à l'heure de notre mort. Amen.
2: Gloire soit au Père, au Fils et au Saint-Esprit,
3: comme il était au commencement, maintenant et toujours, et dans les siècles des siècles. Amen.
1: Deuxième dizaine, mystère lumineux. Les noces de Cana. La mère de Jésus lui dit, « Ils n'ont plus de vin. » Elle dit au servant, « Tout ce qu'il vous dira, faites-le. » Fruit du mystère, l'intercession de Marie. Grâce à demander, priez Marie. Intention de prière pour les intentions de Marie. Notre Père qui es aux cieux, que ton nom soit sanctifié, que ton règne vienne, que ta volonté soit faite sur la terre comme au ciel. Donne-nous aujourd'hui notre pain de ce jour. Pardonne-nous nos offenses, comme nous pardonnons aussi à ceux qui nous ont offensés. Et ne nous laisse pas entrer en tentation, mais délivre-nous du mal. Amen.
0: J'aime beaucoup les prières communes, car Jésus a promis de se trouver au milieu de ceux qui s'assemblent en son nom. Je sens alors que la ferveur de mes sœurs supplée à la mienne. Mais toute seule, j'ai honte de l'avouer, la récitation du chapelet me coûte plus que de mettre un instrument de pénitence. Je sens que je le dis si mal. J'ai beau m'efforcer de méditer les mystères du rosaire, je n'arrive pas à fixer mon esprit. Longtemps je me suis désolée de ce manque de dévotion qui m'étonnait, car j'aime tant la Sainte Vierge qu'il devrait m'être facile de faire en son honneur des prières qui lui sont agréables.
4: Je vous salue Marie, pleine de grâce, le Seigneur est avec vous. Vous êtes bénie entre toutes les femmes, et Jésus, le fruit de vos entrailles, est béni.
3: Sainte Marie, Mère de Dieu, priez pour nous pauvres pécheurs, maintenant et à l'heure de notre mort. Amen.
4: Je vous salue Marie, pleine de grâce, le Seigneur est avec vous. Vous êtes bénie entre toutes les femmes, et Jésus, le fruit de vos entrailles, est béni.
3: Sainte Marie, Mère de Dieu, priez pour nous pauvres pécheurs, maintenant et à l'heure de notre mort. Amen.
4: Je vous salue Marie, pleine de grâce, le Seigneur est avec vous. Vous êtes bénie entre toutes les femmes, et Jésus, le fruit de vos entrailles, est béni.
3: Sainte Marie, Mère de Dieu, priez pour nous pauvres pécheurs, maintenant et à l'heure de notre mort. Amen.
4: Je vous salue Marie, pleine de grâce, le Seigneur est avec vous. Vous êtes bénie entre toutes les femmes, et Jésus, le fruit de vos entrailles, est béni.
3: Sainte Marie, Mère de Dieu, priez pour nous pauvres pécheurs, maintenant et à l'heure de notre mort. Amen.
4: Je vous salue Marie, pleine de grâce, le Seigneur est avec vous. Vous êtes bénie entre toutes les femmes, et Jésus, le fruit de vos entrailles, est béni.
3: Sainte Marie, Mère de Dieu, priez pour nous pauvres pécheurs, maintenant et à l'heure de notre mort. Amen.
0: Maintenant, je me désole moins. Je pense que la Reine des cieux étant ma mère, elle doit voir ma bonne volonté et qu'elles sont contentes. Jamais elle ne manque de me protéger aussitôt que je l'invoque. S'il me survient une inquiétude, un embarras, bien vite je me tourne vers elle et toujours comme la plus tendre des mères,
5: et se charge de mes intérêts.
4: Je vous salue, Marie pleine de grâce, le Seigneur est avec vous. Vous êtes bénie entre toutes les femmes, et Jésus, le fruit de vos entrailles, est béni.
3: Sainte Marie, Mère de Dieu, priez pour nous pauvres pécheurs, maintenant et à l'heure de notre mort. Amen.
4: Je vous salue, Marie pleine de grâce, le Seigneur est avec vous. Vous êtes bénie entre toutes les femmes, et Jésus, le fruit de vos entrailles, est béni.
3: Sainte Marie, Mère de Dieu, priez pour nous pauvres pécheurs, maintenant et à l'heure de notre mort. Amen.
4: Je vous salue, Marie pleine de grâce, le Seigneur est avec vous. Vous êtes bénie entre toutes les femmes, et Jésus, le fruit de vos entrailles, est béni.
3: Sainte Marie, Mère de Dieu, priez pour nous pauvres pécheurs, maintenant et à l'heure de notre mort. Amen.
4: Je vous salue, Marie pleine de grâce, le Seigneur est avec vous. Vous êtes bénie entre toutes les femmes, et Jésus, le fruit de vos entrailles, est béni.
3: Sainte Marie, Mère de Dieu, priez pour nous pauvres pécheurs, maintenant et à l'heure de notre mort. Amen.
4: Je vous salue, Marie pleine de grâce, le Seigneur est avec vous. Vous êtes bénie entre toutes les femmes, et Jésus, le fruit de vos entrailles, est béni.
3: Sainte Marie, Mère de Dieu, priez pour nous pauvres pécheurs, maintenant et à l'heure de notre mort. Amen.
4: Gloire soit au Père, au Fils et au Saint-Esprit.
3: Comme il était au commencement, maintenant et toujours, et dans les siècles des siècles. Amen.
1: Troisième dizaine, mystère douloureux, l'agonie de Jésus à Gethsémani. Vous n'avez pas eu la force de veiller une heure avec moi. Veillez et priez pour ne pas entrer en tentation. L'esprit est ardent, mais la chair est faible. Fruit du mystère, le regret de nos péchés à la lumière de la miséricorde. Grâce à demander, apprendre à ne s'appuyer que sur la miséricorde. Intention de prière pour les mourants et pour ceux qui ont peur de la mort. Notre Père qui es aux cieux, que ton nom soit sanctifié, que ton règne vienne, que ta volonté soit faite sur la terre comme au ciel. Donne-nous aujourd'hui notre pain de ce jour. Pardonne-nous nos offenses, comme nous pardonnons aussi à ceux qui nous ont offensés. Et ne nous laisse pas entrer en tentation, mais délivre-nous du mal. Amen.
5: Oui, je le sens. Quand même j'aurai sur la conscience tous les péchés qui peuvent se commettre, j'irai, le cœur brisé de repentir, me jeter dans les bras de Jésus, car je sais combien il chérit l'enfant prodigue qui revient à lui. C'est la confiance, et rien que la confiance, qui doit nous mener à l'amour.
2: Je vous salue Marie, pleine de grâce, le Seigneur est avec vous. Vous êtes bénie entre toutes les femmes, et Jésus, le fruit de vos entrailles, est béni.
3: Sainte Marie, Mère de Dieu, priez pour nous pauvres pécheurs, maintenant et à l'heure de notre mort. Amen.
2: Je vous salue, Marie, pleine de grâce. Le Seigneur est avec vous. Vous êtes bénie entre toutes les femmes, et Jésus, le fruit de vos entrailles, est béni.
3: Sainte Marie, Mère de Dieu, priez pour nous pauvres pécheurs, maintenant et à l'heure de notre mort. Amen.
2: Je vous salue, Marie, pleine de grâce. Le Seigneur est avec vous. Vous êtes bénie entre toutes les femmes, et Jésus, le fruit de vos entrailles, est béni.
3: Sainte Marie, Mère de Dieu, priez pour nous pauvres pécheurs, maintenant et à l'heure de notre mort. Amen.
2: Je vous salue, Marie, pleine de grâce. Le Seigneur est avec vous. Vous êtes bénie entre toutes les femmes, et Jésus, le fruit de vos entrailles, est béni.
3: Sainte Marie, Mère de Dieu, priez pour nous pauvres pécheurs, maintenant et à l'heure de notre mort. Amen.
2: Je vous salue Marie, pleine de grâce, le Seigneur est avec vous. Vous êtes bénie entre toutes les femmes, et Jésus, le fruit de vos entrailles, est béni.
3: Sainte Marie, Mère de Dieu, priez pour nous pauvres pécheurs, maintenant et à l'heure de notre mort. Amen.
1: Du Père Molinier. Cela paraît consolant, et c'est très redoutable, car nous essayons d'aller à Dieu par la confiance, mais aussi par autre chose, en cherchant quelques appuis, quelques signes, quelques garanties. Or, le propre de la confiance, c'est de ne pas chercher autre chose, de ne s'appuyer que sur l'amour et la miséricorde. Si on cherche Dieu par la confiance et par autre chose, en vérité, on cesse d'avoir confiance et on perd tout.
2: Je vous salue Marie, pleine de grâce. Le Seigneur est avec vous. Vous êtes bénie entre toutes les femmes, et Jésus, le fruit de vos entrailles, est béni.
3: Sainte Marie, Mère de Dieu, priez pour nous pauvres pécheurs, maintenant et à l'heure de notre mort. Amen.
2: Je vous salue Marie, pleine de grâce. Le Seigneur est avec vous. Vous êtes bénie entre toutes les femmes, et Jésus, le fruit de vos entrailles, est béni.
3: Sainte Marie, Mère de Dieu, priez pour nous pauvres pécheurs, maintenant et à l'heure de notre mort. Amen.
2: Je vous salue Marie, pleine de grâce. Le Seigneur est avec vous. Vous êtes bénie entre toutes les femmes, et Jésus, le fruit de vos entrailles, est béni.
3: Sainte Marie, Mère de Dieu, priez pour nous pauvres pécheurs, maintenant et à l'heure de notre mort. Amen.
2: Je vous salue Marie, pleine de grâce. Le Seigneur est avec vous. Vous êtes bénie entre toutes les femmes, et Jésus, le fruit de vos entrailles, est béni.
3: Sainte Marie, Mère de Dieu, priez pour nous pauvres pécheurs, maintenant et à l'heure de notre mort. Amen.
2: Je vous salue Marie, pleine de grâce. Le Seigneur est avec vous. Vous êtes bénie entre toutes les femmes, et Jésus, le fruit de vos entrailles, est béni.
3: Sainte Marie, Mère de Dieu, priez pour nous pauvres pécheurs, maintenant et à l'heure de notre mort. Amen.
2: Gloire soit au Père, au Fils et au Saint-Esprit,
3: comme il était au commencement, maintenant et toujours, et dans les siècles des siècles. Amen.
1: Quatrième dizaine, mystère douloureux, le portement de croix. Jésus sortit, portant sa croix. Ils mirent la main sur un certain Simon de Cyrène, qui revenait des champs, et le chargèrent de la croix pour la porter derrière Jésus. Fruit du mystère, la patience dans les épreuves. Grâce à demander, vivre le moment présent avec Jésus. Intention de prière pour les grands malades et ceux qui n'en peuvent plus. Notre Père qui es aux cieux, que ton nom soit sanctifié, que ton règne vienne, que ta volonté soit faite sur la terre comme au ciel. Donne-nous aujourd'hui notre pain de ce jour. Pardonne-nous nos offenses, comme nous pardonnons aussi à ceux qui nous ont offensés. Et ne nous laisse pas entrer en tentation, mais délivre-nous du mal. Amen.
5: L'important est de vivre chaque chose avec Jésus et de les lui offrir par amour et par reconnaissance, confiant qu'il nous aime comme nous sommes. J'en ai fait l'expérience quand je ne sens rien, que je suis incapable de prier, de pratiquer la vertu. C'est alors le moment de chercher de petites occasions, des riens qui font plaisir.
4: Je vous salue Marie, pleine de grâce, le Seigneur est avec vous. Vous êtes bénie entre toutes les femmes, et Jésus, le fruit de vos entrailles, est béni.
3: Sainte Marie, Mère de Dieu, priez pour nous pauvres pécheurs, maintenant et à l'heure de notre mort. Amen.
4: Je vous salue Marie, pleine de grâce, le Seigneur est avec vous. Vous êtes bénie entre toutes les femmes, et Jésus, le fruit de vos entrailles, est béni.
3: Sainte Marie, Mère de Dieu, priez pour nous pauvres pécheurs, maintenant et à l'heure de notre mort. Amen.
4: Je vous salue Marie, pleine de grâce, le Seigneur est avec vous. Vous êtes bénie entre toutes les femmes, et Jésus, le fruit de vos entrailles, est béni.
3: Sainte Marie, Mère de Dieu, priez pour nous pauvres pécheurs, maintenant et à l'heure de notre mort. Amen.
4: Je vous salue Marie, pleine de grâce, le Seigneur est avec vous. Vous êtes bénie entre toutes les femmes, et Jésus, le fruit de vos entrailles, est béni.
3: Sainte Marie, Mère de Dieu, priez pour nous pauvres pécheurs, maintenant et à l'heure de notre mort. Amen.
4: Je vous salue Marie, pleine de grâce, le Seigneur est avec vous. Vous êtes bénie entre toutes les femmes, et Jésus, le fruit de vos entrailles, est béni.
3: Sainte Marie, Mère de Dieu, priez pour nous pauvres pécheurs, maintenant et à l'heure de notre mort. Amen.
5: C'est lui qui veut notre amour, qui le mendie. Il se met pour ainsi dire à notre merci. Il ne veut rien prendre sans que nous le lui donnions. Et la plus petite chose est précieuse à ses yeux divins.
4: Je vous salue Marie, pleine de grâce, le Seigneur est avec vous. Vous êtes bénie entre toutes les femmes, et Jésus, le fruit de vos entrailles, est béni.
3: Sainte Marie, Mère de Dieu, priez pour nous pauvres pécheurs, maintenant et à l'heure de notre mort. Amen.
4: Je vous salue Marie, pleine de grâce, le Seigneur est avec vous. Vous êtes bénie entre toutes les femmes, et Jésus, le fruit de vos entrailles, est béni.
3: Sainte Marie, Mère de Dieu, priez pour nous pauvres pécheurs, maintenant et à l'heure de notre mort. Amen.
4: Je vous salue Marie, pleine de grâce, le Seigneur est avec vous. Vous êtes bénie entre toutes les femmes, et Jésus, le fruit de vos entrailles, est béni.
3: Sainte Marie, Mère de Dieu, priez pour nous pauvres pécheurs, maintenant et à l'heure de notre mort. Amen.
4: Je vous salue Marie, pleine de grâce, le Seigneur est avec vous. Vous êtes bénie entre toutes les femmes, et Jésus, le fruit de vos entrailles, est béni.
3: Sainte Marie, Mère de Dieu, priez pour nous pauvres pécheurs, maintenant et à l'heure de notre mort. Amen.
4: Je vous salue Marie, pleine de grâce, le Seigneur est avec vous. Vous êtes bénie entre toutes les femmes, et Jésus, le fruit de vos entrailles, est béni.
3: Sainte Marie, Mère de Dieu, priez pour nous pauvres pécheurs, maintenant et à l'heure de notre mort. Amen.
4: Gloire soit au Père, au Fils et au Saint-Esprit.
3: Comme il était au commencement, maintenant et toujours, et dans les siècles des siècles. Amen.
1: Cinquième dizaine, mystère glorieux, l'ascension de Jésus au ciel. Homme de Galilée, pourquoi restez-vous ainsi à regarder le ciel? Ce Jésus, qui d'auprès de vous a été enlevé au ciel, viendra comme cela, de la même manière que vous l'avez vu s'en aller dans le ciel. Fruit du mystère, le désir du ciel, l'espérance. Grâce à demander. Vivre le quotidien dans la communion des saints. Intention de prière pour les désespérés. Notre Père qui es aux cieux, que ton nom soit sanctifié, que ton règne vienne, que ta volonté soit faite sur la terre comme au ciel. Donne-nous aujourd'hui notre pain de ce jour. Pardonne-nous nos offenses, comme nous pardonnons aussi à ceux qui nous ont offensés. Et ne nous laisse pas entrer en tentation, mais délivre-nous du mal. Amen.
5: Je sais que la terre est le lieu de notre exil. Nous sommes des voyageurs qui cheminons vers notre patrie. Qu'importe si la route que nous suivons n'est pas la même, puisque le terme unique sera le ciel. C'est là que nous serons réunis pour ne plus nous quitter. C'est là que nous goûterons éternellement les joies de la famille.
6: Je vous salue Marie, pleine de grâce. Le Seigneur est avec vous. Vous êtes bénie entre toutes les femmes et Jésus, le fruit de vos entrailles, est béni.
3: Sainte Marie, Mère de Dieu, priez pour nous pauvres pécheurs, maintenant et à l'heure de notre mort. Amen.
6: Je vous salue Marie, pleine de grâce. Le Seigneur est avec vous. Vous êtes bénie entre toutes les femmes et Jésus, le fruit de vos entrailles, est béni.
3: Sainte Marie, Mère de Dieu, priez pour nous pauvres pécheurs, maintenant et à l'heure de notre mort. Amen.
6: Je vous salue Marie, pleine de grâce. Le Seigneur est avec vous. Vous êtes bénie entre toutes les femmes et Jésus, le fruit de vos entrailles, est béni.
3: Sainte Marie, Mère de Dieu, priez pour nous pauvres pécheurs, maintenant et à l'heure de notre mort. Amen.
6: Je vous salue Marie, pleine de grâce. Le Seigneur est avec vous. Vous êtes bénie entre toutes les femmes et Jésus, le fruit de vos entrailles, est béni.
3: Sainte Marie, Mère de Dieu, priez pour nous pauvres pécheurs, maintenant et à l'heure de notre mort. Amen.
6: Je vous salue Marie, pleine de grâce. Le Seigneur est avec vous. Vous êtes bénie entre toutes les femmes et Jésus, le fruit de vos entrailles, est béni.
3: Sainte Marie, Mère de Dieu, priez pour nous pauvres pécheurs, maintenant et à l'heure de notre mort. Amen.
5: Je compte bien ne pas rester inactive au ciel. Mon désir est de travailler encore pour l'Église et les âmes. je le demande au bon Dieu et je suis certaine qu'il m'exaucera. Je crois que les bienheureux ont une grande compassion de nos misères. Ils se souviennent qu'étant comme nous, fragiles et mortels, ils ont commis les mêmes fautes, soutenu les mêmes combats, et leur tendresse fraternelle devient plus grande encore qu'elle ne l'était sur la terre. C'est pour cela qu'ils ne cessent de nous protéger et de prier pour nous.
6: Je vous salue Marie, pleine de grâce, le Seigneur est avec vous. Vous êtes bénie entre toutes les femmes et Jésus, le fruit de vos entrailles, est béni.
3: Sainte Marie, Mère de Dieu, priez pour nous pauvres pécheurs, maintenant et à l'heure de notre mort.
7: Amen.
6: Je vous salue Marie, pleine de grâce, le Seigneur est avec vous. Vous êtes bénie entre toutes les femmes et Jésus, le fruit de vos entrailles, est béni.
3: Sainte Marie, Mère de Dieu, priez pour nous pauvres pécheurs, maintenant et à l'heure de notre mort.
7: Amen.
6: Je vous salue Marie, pleine de grâce, le Seigneur est avec vous. Vous êtes bénie entre toutes les femmes, et Jésus, le fruit de vos entrailles, est béni.
3: Sainte Marie, Mère de Dieu, priez pour nous pauvres pécheurs, maintenant et à l'heure de notre mort.
7: Amen.
6: Je vous salue, Marie, pleine de grâce. Le Seigneur est avec vous. Vous êtes bénie entre toutes les femmes, et Jésus, le fruit de vos entrailles, est béni.
3: Sainte Marie, Mère de Dieu, priez pour nous pauvres pécheurs, maintenant et à l'heure de notre mort.
7: Amen.
6: Je vous salue Marie, pleine de grâce, le Seigneur est avec vous. Vous êtes bénie entre toutes les femmes et Jésus, le fruit de vos entrailles, est béni.
3: Sainte Marie, Mère de Dieu, priez pour nous pauvres pécheurs, maintenant et à l'heure de notre mort.
7: Amen.
6: Gloire soit rendue au Père, au Fils et au Saint-Esprit.
3: Comme il était au commencement, maintenant et toujours, et dans les siècles des siècles.

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2: Mes chers amis, dans cet entretien, après le premier don, nous allons parler du second, le don de piété. Une religion qui a du cœur. Le deuxième des dons du Saint-Esprit, c'est le don de piété. La béatitude qui le correspond, selon saint Augustin, c'est la béatitude des doux. Par le respect confiant qui nous abandonne à l'emprise du Consolateur, la crainte a posé dans notre âme, nous l'avons vu, un solide fondement pour la sagesse. Toutefois, la crainte a quelque chose d'austère qu'il faut tempérer. Vient ensuite le deuxième don, écrit Jean Toller, la douce mansuétude qui conduit l'homme à un degré plus élevé de la préparation la plus éminente, car elle lui enlève toute tristesse. Elle ôte l'angoisse désordonnée que la crainte pourrait éveiller en son âme et qui pourrait l'abattre. La douceur alors le relève, elle amène l'homme à une divine patience en toutes choses. Elle enlève de son cœur l'humeur chagrine et morose et elle écarte toute amertume. Avec une salutaire rudesse, la crainte soutient notre espérance théologale en engendrant l'humilité. La piété, de son côté, par l'affection filiale qui nous porte à chérir Dieu comme notre Père, perfectionne avec onction la vertu surnaturelle de religion. La vertu de religion, mes chers amis, ne l'oublions pas, est vraiment une justice. Elle est même, en un sens, la souveraine justice. C'est une justice transcendante. Par le culte et l'obéissance à la loi divine, la religion honore celui envers qui notre dette dépasse toute mesure, à savoir Dieu, notre Créateur et notre Seigneur. Fondée sur la dette que nous avons contracté en venant à l'être et en naissant à la grâce, l'exercice de la vertu de religion est mesuré par les bienfaits divins. « Que rendrai-je au Seigneur, dit le psaume 115, pour tous ces bienfaits à mon égard ?» Si nous considérons, dit Jean de Saint-Thomas, le droit seigneurial de Dieu dans l'ordre surnaturel lui-même, sur ce droit est fondé le culte suprême de latrie ou de religion infuse. À ce droit de domination de Dieu sur tout l'ordre naturel et surnaturel doit répondre de notre part le service le plus total de l'adoration. Cette adoration, pour nous chrétiens, relève déjà de l'amour surnaturel et de l'univers théologal. La religion, partie de la justice, écrit le père Jérôme de Céphon, la religion inclut l'amour, quand il s'agit d'un Dieu qui se relève comme père et comme ami, et non seulement comme une force redoutable de la nature. Le don de piété ne s'arrête pas au seul bienfait divin. Il considère surtout le bienfaiteur, qui est Dieu lui-même, en son mystère de paternité. Grégoire de Narek, à nouveau, le dit magnifiquement. « Ce n'est pas pour ses présents que je persévère dans mes supplications, mais parce qu'il est la vie véritable et la cause vraie de la respiration, sans laquelle il n'y a ni mouvement ni progrès. Ce n'est pas tant en effet par la tâche de l'espérance que par les liens de l'amour que je suis attiré. Ce n'est pas des dons, mais du donateur dont j'ai toujours la nostalgie. » Fin de citation de Grégoire. À ce Dieu Père qui nous a adoptés comme fils et héritiers, co-héritiers du Christ, nous rendons un culte cordial, un service affectionné à sa souveraine bonté. Considérons, dit Jean de Saint-Thomas, le droit paternel par lequel Dieu est pour nous un Père, par l'esprit d'adoption dans lequel nous crions « Abba, Père ». Nous voyons que ce droit paternel spécifie le don de piété, qui honore Dieu comme principe engendrant par la grâce et par cette gloire immense qui est l'héritage des fils. La piété, continue Jean, ne voit en lui que cette gloire par laquelle en lui-même il est père et l'héritage des fils de Dieu. À ce droit paternel de Dieu répond de notre côté un culte dont le mode filial est en nous une participation de la tendresse du Christ pour son Père. Nous louons Dieu, dit le Gloria de la messe, à cause de sa grande gloire. La mesure divine de notre louange nous introduit à la gratuité de l'adoration en esprit et en vérité évoquée au chapitre 4 de Saint Jean. L'acte spécial de ce don en nous, dit le Père Ambroise Gardeil, c'est de former au plus intime de notre âme le doux nom du Père Céleste avec quelque chose de l'accent que mettait à le prononcer notre Seigneur Jésus-Christ. L'extension de la paternité divine. Écoutons, mes chers amis, la belle harmonie qui s'élève sous la touche de ce don. Le don de piété nous fait chanter en notre cœur, comme dit l'Épître aux Colossiens, nous fait chanter en notre cœur une symphonie qui monte vers le Père d'infinie majesté, selon l'expression de l'hymne Te Deum. La séquence de la messe de la Pentecôte évoque ce doux hôte de l'âme qui y joue la dominante. Nous expérimentons parfois dans la prière, dans le silence de l'oraison ou dans le chant des offices divins, que nous avons bien reçu cet esprit d'adoption des fils dans lequel nous crions « Abba Père » que mentionne saint Paul dans l'Épître aux Romains. Nous entendons au fond de nous cet esprit qui soutient notre adoration, notre action de grâce et nos demandes variées. Dans le chant byzantin, on entend de façon continue la note égale, l'isone, que tiennent les voix des choristes, pendant que le premier chantre, le protopsalte, exécute la mélodie d'un tropaire ou d'une hymne. Eh bien, le Saint-Esprit fait entendre dans nos prières l'isone d'une supplication bouleversante, celle du Fils à son Père. L'inspiration de ce don adoucit l'austérité de nos devoirs religieux. Elle fait fondre notre âme et nous pénètre de la grande bienveillance paternelle. Nous comprenons alors, par le fond du cœur, ce que saint Paul évoque dans la première à Timothée, le mystère de bonté, pietatis sacramentum. Nous comprenons que ce mystère est le cœur de toute la dynamique de notre salut. C'est l'axe autour duquel gravite la vie du baptisé, c'est l'âme de l'économie chrétienne. Ainsi, dans nos rapports avec Dieu, il se passe quelque chose qui ressemble beaucoup à ce qui arrive dans les amours réussis sur la terre. La piété est à la crainte, ce que la tendresse est au respect. C'est une douce perle posée dans un bel écrin. Selon la séquence de la messe de la Pentecôte, que je cite de nouveau, c'est encore le don de piété qui assouplit ce qui est rigide dans nos rapports avec les autres. Ce don, dit Jean de Saint Thomas, porte à révérer la majesté de Dieu, non pas seulement suivant la mesure de ses bienfaits, mais à cause de l'immensité de sa gloire. Or, la gloire de Dieu est à considérer, non seulement en tant qu'elle est infinie en elle-même, mais encore en tant qu'elle se communique au Fils de Dieu, rendu participant par le baptême de la nature divine. Il appartient en effet à la grandeur du Père, auteur de la grâce, continue Jean de saint Thomas, d'amener à la gloire un grand nombre de fils, comme il appartient à la grandeur du Créateur de donner l'existence à de multiples espèces de choses. Et ainsi, comme toutes les créatures spirituelles, sauf les damnés, sont enfants de Dieu ou peuvent le devenir, à toutes les créatures s'étend le don de piété. Fin de citation de Jean de saint Thomas. De même, dit le catéchisme du Concile de Trente, que tous les habitants du ciel exaltent la gloire et les louanges de Dieu dans un concert parfait. De même, nous demandons que toutes les nations connaissent, honorent et servent Dieu, qu'il ne se rencontre nulle part un seul homme qui ne soit chrétien et que tous se consacrent entièrement à Dieu, qu'ils soient convaincus que toute sainteté vient de lui comme de sa source, qu'il n'y a de pur et de saint que ce qui procède du nom divin. Fin de citation du catéchisme. Voilà, mes chers amis, une belle largeur pour les horizons de notre amour fraternel et de nos sollicitudes.
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1: Le mal existe, c'est évident. Mais le diable, prince du mal, existe-t-il? Je ne parlerai pas ici des manifestations ésotériques. On constate ces bizarreries épouvantables, ou bien alors on en doute, mais on est là au-delà du rationnel. Le diable fait aussi des miracles et des manifestations surnaturelles, le saint curé d'Ars en sait quelque chose. Mais dans cette chronique, je ne veux aborder que ce qui scandalise tout le monde et est toujours reconnu comme réel. Les exemples ne manquent pas. Nous venons de commémorer les 10 ans des attentats du 13 novembre 2015 et aussi l'issue de la guerre la plus massivement effroyable de l'histoire de France, le 11 novembre 1918. Ces exemples, pris parmi une multitude d'horreurs commises par les hommes au cours des siècles et encore aujourd'hui, nous plongent dans l'abomination la plus désolante. L'ignominie semble franchir les limites de la méchanceté humaine, pourtant déjà ordinairement répugnante. Les hommes sont parfois comme embarqués par une puissance maudite, inconnue, qui les dépasse. La Bible évoque aussi le diable, mais en parle assez peu. Les chrétiens ne savent pas grand-chose sur lui. Satan est un pur esprit, ange déchu. Il s'est librement départi de la consigne d'amour de Dieu. Pourquoi Dieu l'a-t-il laissé faire? Parce que respecter la liberté de quelqu'un, c'est évidemment ne pas l'empêcher d'agir librement. Mais pourquoi Dieu veut-il que ces plus éminentes créatures, les anges et les humains, soient libres? Parce que être aimé par des créatures obligées d'aimer, formatées, programmées pour aimer, sans possibilité d'alternative. Être aimé ainsi ou aimé ainsi revient à ne pas être aimé ou aimé. La voie du non-amour, de l'égoïsme et de la haine, ne veut pas être fermé, sinon personne n'est libre, et l'amour obligatoire n'est pas l'amour. Aimez-vous les uns les autres n'est pas un décret contraignant, c'est une exhortation. La preuve est que les anges et les hommes peuvent désobéir librement. Si clairement le bonheur est promis à ceux qui sont dans l'amour, et le malheur promis aux réfractaires de l'amour, eh bien, dans ce cas, personne n'est vraiment libre de choisir. Il n'y a qu'un sens obligatoire. Toute autre voie est interdite. Mais justement, le diable prétend bien avoir choisi le bonheur en choisissant sa rébellion contre l'amour divin.

Pour l'ange rebelle, le bonheur est de se prendre pour Dieu en défiant Dieu. Le diable se prend tellement pour Dieu qu'il va jusqu'à dire à Jésus que s'il lui obéit, il lui donne son royaume, c'est-à-dire, selon lui, la création. C'est ce qui est écrit, par exemple, en Matthieu chapitre 4, versets 1 à 11. Mais déjà dans la Genèse, le serpent tente Ève et Adam en leur proposant un autre bonheur que celui du Dieu amour. Il propose le bonheur de devenir Dieu s'ils mangent du fruit interdit. En fait, la seule divinisation possible de l'homme est de se donner à l'amour christique. Mais le diable veut croire et il veut faire croire au bonheur de défier Dieu. Le diable sait pourtant bien que son projet va mal finir pour lui. Mais son bonheur peut sans doute, selon lui, se passer de la réussite. Satan sait qu'il n'est pas l'égal de Dieu, mais il entend jouir de la transgression de l'interdit. Il s'exalte de risquer son défi. Il s'exalte du risque de défier, du risque de mal finir en transgressant la consigne du Dieu amour. Pour comprendre le soi-disant bonheur de transgresser un interdit, je propose de revisiter la fin du Don Juan de Molière. Toute la conduite de Don Juan est de transgresser la morale et de transgresser le vrai amour. Au bout du compte, Don Juan va aller au festin de Pierre avec la statue du commandeur précédemment tué, le commandeur. Là, il devine qu'il va mourir. Il n'a aucune chance dans sa confrontation avec la statue du commandeur. Mais il y va quand même, car il s'exalte du risque qu'il prend, il s'exalte de la transgression ultime. Adrénaline et frissons, peut-être. Eh bien, s'il y a une analogie possible, je dirais que le diable est figuré par Don Juan et Dieu est figuré par la statue du commandeur. Le diable va perdre, mais il prétend jouir de son défi.

0: Le bonheur diabolique est celui de la transgression. On voit ça dans l'Apocalypse, chapitre 13, versets 1 à 10. C'est le choix libre de Satan et celui des hommes qui le suivent et qui entrent en sa tentation. Mesrine, le truand, tué par la police en 1979, se doutait bien qu'il allait mal finir. Mais il transgressait les lois de la morale. C'était sa jouissance. Ainsi que le goût du risque qu'il prenait. Le Georges Bataille, écrivain, 1897-1962, dans son livre « L'érotisme », écrit que « l'interdit est là pour être violé ». Et Jacques Lacan, 1901-1984, écrit, lui, que le désir s'instaure de l'interdit. Déjà, saint Paul écrivait « J'aurais ignoré la convoitise si la loi n'avait pas dit « tu ne convoiteras pas ». Eh oui, c'est dans l'Épître aux Romains, chapitre 7, verset 7. La transgression d'une consigne morale ou sociale est une jouissance, ou peut-être une jouissance. C'est là que la tentation diabolique est trompeuse. En un sens, cette tentation de la transgression ressemble à la voie divine de l'amour, en un sens. En effet, l'amour est ouverture à l'altérité, sortir de soi, prise de risque. La transgression est aussi une ouverture à l'altérité, un sortir du repos, un risque de perdition en choisissant délibérément le mal. J'ai évoqué à l'instant le final de Don Juan transgresseur chez Molière. Comme dans le geste d'amour, il y a dans l'acte de transgression, apparemment, un don de soi à ce qui est autre. Autre que ma tranquillité. Le contraire d'une sécurisation de soi. Une transmutation des valeurs. Un goût de se risquer. Un goût de se trouver en se perdant, dirait Emmanuel Mounier. Un s'affirmer en se risquant. Au stade de la tentation, la transgression semble briller du même éclat que l'amour. C'est ainsi qu'en 1962, à Genève, dans l'oratorio Ballet de Maurice Béjart, intitulé « À la recherche de », point de suspension, « À la recherche de », sans plus de précision. Eh bien, c'est ainsi donc que les transgressions exaltées de Don Juan se mêle sur la scène chorégraphique au don de soi exaltant de l'aventure spirituelle de saint Jean de la Croix. Ah, il est fort ce Maurice Béjart. En fait, l'exaltation du don de soi ne peut pas provenir d'un désir égoïste de s'adonner au risque de la transgression pour en jouir. C'est contradictoire, ça ne marche pas. L'exaltation de l'amour chrétien ne vient pas d'un désir forcément égocentrique et donc opposé à l'amour. Donc l'exaltation de l'amour chrétien ne vient pas d'un désir mais d'une transcendance qui m'arrache à moi-même. La transgression diabolique est un échec dans lequel s'exaspère le péché contre l'esprit.
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0: Éric Picard, le génie du christianisme. Le génie du christianisme vous propose aujourd'hui le bureau, les Juifs de Pie XII. Et pour poursuivre notre exploration des archives et de ces découvertes sur le rapport du Saint-Siège avec les Juifs et peut-être aussi la manière dont les chrétiens voient nos frères dans la foi d'une certaine manière, nous avons la chance d'avoir avec nous aujourd'hui Johann X. Bonjour Monsieur X.
1: Oui, bonjour.
0: Alors vous avez de multiples casquettes. Vous avez fait des études de philosophie, de religion, de théologie et surtout d'histoire, puisque vous êtes docteur en histoire ecclésiastique à l'Université pontificale grégorienne, responsable des archives historiques de la secrétaire d'État du Saint-Siège. Et c'est finalement dans ces positions que vous nous avez expliqué avoir découvert, en ouvrant ces cartons d'archives, en classant finalement tous ces documents, que finalement Eugenio Pacelli avait déjà compris beaucoup de choses sur les Juifs, sur la situation politique et les menaces qui pesaient sur cette communauté, que l'Église avait déjà parlé en réponse finalement à des demandes, mais qu'il comprend peut-être dans les années 30 et plus encore à partir du début de la Deuxième Guerre mondiale, qu'il faut agir peut-être pour sauver ce qui peut l'être.
1: Oui, et c'est justement l'action qu'on voit naître partout et qui est inexplicable si on va pas le définir ou le expliquer d'une façon logique. Ça veut dire que ça doit avoir un début, ça doit avoir une origine quelque part, et l'origine quelque part est Pie XII même. Et ça, c'est ma conclusion après beaucoup d'années d'avoir réfléchi. J'ai fait déjà une intervention en 2018 au cours d'une conférence qu'on avait à Rome avec le Holocaust Remembers Alliance, dans lequel j'avais proposé, en effet, j'avais l'intuition

0: conviction qu'il y avait des niveaux d'aide, non ? Un niveau national, italien, un niveau européen, un niveau qui... Mais je n'avais pas compris des mécanismes qui pouvaient en effet assurer le bon fonctionnement de tout cela. Et que c'était tout lié. Et ça, c'était une chaîne ininterrompue et qui fonctionnait. Et ça, la découverte est enfin que ça commence à Rome. Ça commence à Rome autour du Vatican. Et ce sont les gens comme O'Flaherty, qu'on connaît du film The Scarlet Pimpernel, et d'autres religieux qui sont involvés dans la, le travail, en effet, d'aide aux Juifs à Rome, qui se lient puis avec des autres et qui vont s'expandre sur le territoire de l'Italie. Et les différents diocèses, comme on a Gênes, Milan, Turin, Vérone, mais aussi Assisi comme ville, ils sont tous liés l'un avec l'autre et d'une certaine façon, il y a des activités clandestines continuellement actives pour le sauvetage des Hébreux à travers des couloirs, des tunnels clandestines qui fonctionnent. Et ça va se sur un autre niveau, le troisième niveau, c'est le niveau européen. Et là, naturellement, on peut se demander, mais M. X, comment ça peut fonctionner? Parce qu'il y a le pape, oui, et son cardinal, mais ils n'ont pas d'instruments pour ça. Non, au contraire. Ils ont tous les instruments parce qu'ils ont tous leurs évêques. Ils ont premièrement les religieux et laïcs qui sont très actifs, catholiques. Puis il y a les évêques. Puis il y a leurs nonces. Non, les
1: l'équivalent,
0: diplomatiques.
1: L'équivalent des ambassadeurs.
0: Et ça, en effet, on trouve dans le livre, il y a plusieurs exemples, Cassullo, en Roumanie et des autres, qui font rien d'autre, allez, rien d'autre, ils font beaucoup plus aussi, mais ils font activement, quotidiennement, travail de sauvetage des Juifs. Maintenant, je veux voir des ambassadeurs des autres pays qui sont impliqués dans ces choses comme ça. On sait de Roncalli, par mm-hmm. exemple, non ? Roncalli, il est connu pour cela. Oui. On connaît le train que Roncalli est capable d'envoyer plein de Juifs. Il va partir. Mais Roncalli était un nonce depuis 12. Et on oublie ça. Quand on présente Roncalli, on le présente comme un individu. Singulier, qui a sauvé des Juifs. Mais il l'a fait sous instruction. L'instruction venait de Rome, de le faire.
1: Oui,
0: et d'agir. Sinon, ces nonces, et les évêques même, n'auraient jamais fait quelque chose sans la parole du pape.
1: Oui. C'est effectivement un rappel extrêmement utile parce que on a effectivement des exemples très individualisés dont on a l'impression que
0: oui.
1: c'est une initiative personnelle.
0: Par exemple.
1: Or, la centralisation oui. de l'Église est une réalité oui, depuis des siècles.
0: Je vais vous indiquer immédiatement sur le plan, allez, sur le niveau romain, mm. il y a O'Flaherty, on sait qu'il a sauvé plus que 4000 juifs. Non? On
1: oui.
0: sait ça. Probable de plus. Mais c'est un individu. Mais il n'était pas seul. Mmh. Et ça, c'est quelque chose qui, jusqu'à maintenant, jamais quelqu'un a étudié, a vraiment recherché. Il y avait une sorte de chaîne de gens, quatre gens, qui habitaient mmh. côté à côté.
1: Oui.
0: Et qui étaient tous au service à Rome pour sauver les Juifs.
1: Alors, dans les archives, ça se manifeste comment ? Est-ce qu'on échangeait
0: non,
1: des lettres ? Parce que
0: non.
1: c'est quand même très dangereux. On est
0: oui.
1: À la merci quand même d'une fuite sur des
0: c'est
1: opérations qui mettaient en jeu tout le monde.
0: J'ai dépassé moi-même mes archives. J'ai
1: ah.
0: dû faire dépasser. Parce que c'est tout clandestine.
1: Mm.
0: C'était très dangereux. Il y en a un d'eux, Musters, il est dans mon livre. Oui. Mais je ne l'avais pas compris à ce moment-là, quand j'ai écrit ce chapitre-là. Mais Musters, qui est un Hollandais, un Augustinien, et qui habite en effet à côté de Flaherty, à Rome.
1: À Rome, voilà.
0: À la gauche du Place Saint-Pierre, c'est tout proche du Vatican. Mais il vient d'être pris par le Gestapo à Saint-Marie-Majeur. Il vient d'être torturé aussi. Et tout le monde avait peur.
1: Oui.
0: Parce qu'il pouvait, en effet, dire, il pouvait parler, il pouvait échapper aux paroles pendant la torture, et ça serait été la fin de tout le réseau d'aide de Pie XII à Rome. Non, et il le savait très bien, mais ça n'a pas, il n'a pas parlé, et il est en plus, il est puis mis sur un train au nord, mais il a échappé aussi du train. C'était un homme remarquable, ce Musters, et il rentre à Rome après la guerre, à la fin de la guerre. Tout le monde pensait qu'il était mort. pour dire ça au niveau de Rome, au niveau de l'Italie, on a des exemples. Le cardinal Boeto, c'est Sergio Favretto, un avocat qui fait beaucoup de recherches sur ce thème et qui a trouvé, en effet, dernièrement, les lettres dans lesquelles, ou même dans le d'hier d'un secrétaire qui dit que c'est sur instruction de Pie XII qu'on a fait ça. Ça veut dire qu'il y avait des instructions du pape à ces cardinaux, archevêques et évêques de l'Italie. La même chose au niveau européen. Là, il y a un archevêque comme cardinal de Jong, en Hollande, et juste entre les nations. De nouveau, c'est un individu, mais il le faisait sous instruction du pape. Et puis, après l'Europe, c'est le monde. C'est international, c'est les continents, comme l'Amérique et l'Amérique du Sud, ou la Chine même, qui sont involvés.
1: Oui, parce qu'il fallait impliquer aussi, finalement, des continents extra-européens pour mettre à l'abri, finalement,
0: mais
1: ces communautés.
0: Mais oui, parce que comment Roncalli est capable de sauver des gens, des juifs, parce qu'ils vont finir à la Terre Sainte. Mais c'est en dehors de l'Europe.
1: C'est en dehors de l'Europe.
0: Il faut avoir un canal, un channel,
1: oui.
0: Pour faire passer ces gens quelque part. Et ça doit, surtout, ça doit fonctionner avec la menace continue du fascisme et du nazisme partout.
1: Oui,
0: et une guerre en cours.
1: Et une réticence aussi des autorités civiles à délivrer des visas et à ouvrir les frontières, ce qui est aussi un des non-dits de cette période. Le Brésil, les États-Unis n'ont pas ouvert les bras, ouvert leurs frontières aux réfugiés.
0: Mais oui, si un frère Iridebourg est capable, capucin français, est capable de porter à Rome plus que 400 juifs en 43. Qu'est-ce que ça veut dire? Il faut le faire. Même aujourd'hui, ça serait impossible de ne pas être vu.
1: Oui, tout à fait.
0: Voilà. Et ils sont quand même capables de sauver une groupe d'enfants juifs du sud de la France et de les porter de l'autre côté aux Terres Saintes. Fais-le, eux. Avec des enfants, on sait comment c'est difficile aujourd'hui d'avoir la discipline. Mais ils ont fait ça. Et ça a réussi. Ça veut dire qu'ils avaient vraiment un réseau élaboré très bien et qui fonctionnait très, très, très bien.

0: Nous écoutons avec bonheur Yoannix, dont vous avez pu remarquer qu'il est aussi catholique finalement que le Saint-Siège. On entend dans vos mots un peu d'anglais, un peu d'italien, avec un français remarquable, mais qui n'est pas ni votre langue de travail, ni votre langue naturelle, maternelle. Et j'étais en train, en vous écoutant, de penser à ce réseau, alors italien, européen, mondial, finalement avec des chrétiens à tous les niveaux de la hiérarchie qui se mobilisent pour sauver des juifs avec une organisation impeccable finalement dans des conditions très difficiles. Alors, je pensais aussi à la langue qui ne devait pas forcément être très, très simple quand il s'agit de faire passer des enfants français en Italie pour aller en Terre Sainte en pleine guerre. Dans ces archives, est-ce qu'on entend aussi la voix des Juifs? Est-ce qu'on entend aussi des demandes de la part de ces populations qui ont peut-être, elles, compris que l'Église catholique pouvait les aider?
1: Bah, je pense justement que des milliers de lettres qui arrivent au pape, qui sont l'expression d'une connaissance muette, disons, du peuple juif, que le seul qui pouvait faire quelque chose était lui. Et en effet, il y a des lettres. J'ai même dans le livre un homme de Delassem, c'est l'organisation juive, en effet, qui fait l'aide aux juifs, non ? De Bologne, qui écrit au pape, le Saint-Père, très Saint-Père, vous êtes le dernier qui peut-être sauver une famille juive en péril, non? Et c'est pour cela que je ose vous écrire, de demander, parce que pour nous, c'est impossible.
0: Ah oui, donc on a des organisations juives qui essayent de sauver des juifs, qui se rendant compte que c'est impossible, se tournent vers le Saint-Siège, vers Giorgio Pacelli.
1: Sans problème.
0: Alors, pardonnez-moi, pour nous c'est peut-être un peu surprenant par rapport au pape d'Hitler qu'on nous a vendu.
1: Moi je pense que c'est à cause en effet des 70 ans qui nous divisent de cette réalité historique que vivait le Saint-Siège à ce moment-là, où il y a les rabbins du monde entier qui peuvent entrer, qui sont accueillis comme des amis par le pape et par son entourage. Il n'y avait pas du tout une sorte de défaillance vers le peuple juif et leurs représentants sur la terre. Il y avait vraiment une sorte d'ouverture bien vécue, je dirais,
0: Alors,
1: par les deux.
0: Les Juifs sollicitent l'aide de Giorgio Pacelli. Comment concrètement le bureau qui peut-être recevait ces courriers agissait? J'imagine qu'on ne prend pas sa plume en disant « Oui, alors nous sommes tout à fait philosémites et nous allons vous aider en temps de guerre ». Comment concrètement ça se déroulait, ces mécanismes de sauvetage?
1: Non, il ne faut pas penser que tous les monseigneurs étaient des grands amis des Juifs, parce qu'il y avait aussi des monseigneurs avec une sorte de anti-judaïsme qui était quand même bien présent dans les rangs des catholiques de ce temps-là.
0: Oui.
1: Et c'est justement là que Pie XII rompe quelque chose dans le catholicisme du temps. Et c'est justement là qu'il devient, pour moi, le génie du christianisme de son temps. Qu'il a diktat, parce que c'était en effet un diktat au Vatican, d'aider les Juifs. Et on le voit dans le livre, il y avait des monseigneurs qui avaient des difficultés d'accepter tout cela, parce que c'était, oui, la charité, tout est charité ici, mais on oublie, puis non, que ce sont des Juifs. Non, vraiment,
0: oui, bien sûr.
1: Il y avait des monseigneurs qui ne cachaient pas leur malcontentement, disons, avec cette ligne du pape. Mais le pape, c'est justement là qu'on trouve que la ligne du pape était
0: oui.
1: ça. aider les Juifs, dans, en tout cas le faire, et dans tous les cas. Et c'est justement là qu'on trouve, à la fin de mon livre, ces découvertes, en effet, des documents de 16 et de 19 sont d'une importance incontournable.
0: Oui,
1: pour comprendre que, disons, la théologie sur les Juifs de Pacelli est toute une autre, du début. Et qu'en effet,
0: je rappelle...
1: son pontificat est une sorte d'atelier pour l'Église catholique vers les Juifs.
0: Je rappelle, 1916-1919, ce sont des documents que vous avez découverts, qui pourtant étaient en accès libre d'une certaine manière depuis très longtemps, qui, en réponse déjà à des organisations juives, rappelaient une évidence peut-être pour nous, mais qui méritait vraiment d'être formalisée. Les Juifs sont nos frères et doivent être traités à égalité dans cette fraternité qui est la nôtre. Donc, qui permettait finalement de couper le pied à toutes sortes de théories racistes, antisémites, qui, mine de rien, étaient déjà en germe pendant la Première Guerre mondiale.
1: Oui, mais le génial, en effet, de Pacelli, du pape Pacelli, est justement qu'il ne reste pas au niveau intellectuel, qu'il ne reste pas là. C'est l'activité qui se déploie dans ces différents niveaux que j'ai décrits, non, à Rome, Italie, Europe, le monde, et qui sauve des vies des gens. Des individus sont sauvés grâce à une intervention du Saint-Siège et du mécanisme mondial qui fonctionnait.
0: Oui, finalement, l'interconnexion des couvents, des diocèses, voilà.
1: On ne peut pas s'imaginer qui et comment était actif dans ces réseaux. Et de temps en temps, et ça commence avec naturellement un père jésuite qui va parler au ministère fasciste en Italie et qui obtient en effet du ministre des documents pour libérer des gens ou pour les faire passer les frontières et tout ça. Et il y a la même chose, il y a des pères, des sœurs très actives. Ah oui, les sœurs de Sion, là,
0: oui.
1: Ils étaient dans toute l'Europe très actifs dans le sauvetage des Juifs. Et ça, c'était un réseau à soi, en effet, si on veut, parce qu'ils avaient naturellement des différents couvents et les sœurs pouvaient entre eux. C'est difficile de le détecter, de le trouver, de le décrire, parce que c'était clandestine. C'est tout clandestine. Et on trouve de temps en temps quelques documents qui, en effet, fait comprendre qu'ils avaient aussi, à Rome par exemple, ils avaient tous des noms, des pseudonymes inventés, oui. Et ils n'appelaient jamais les personnes avec leur nom propre. C'était vraiment une résistance active.
0: En vous entendant, j'ai l'impression qu'on pourrait faire un film de votre livre avec des monseigneurs, avec des noms de code. Alors, mon ton est léger, mais la réalité, c'est que finalement, tous ces réseaux ont sauvé des milliers de personnes.
1: Oui, dizaines de milliers, centaines de milliers. Et en effet, il y a des livres, des auteurs qui ont dit ça dans le passé, justement pour réagir contre des fausses accusations vers Pie XII. Ils disaient, mais où est-ce qu'on est? Et c'était des témoins oculaires de ce temps qui disaient, mais c'est complètement l'opposé, parce qu'on sait quand même que c'est grâce à Pie XII, mais on ne pouvait pas sous-estimer qu'il y avait un réseau secret en dessous. Mais c'est grâce à Pie XII, qu'est-ce que ça veut dire? C'est grâce à son génie qui a fonctionné.
0: Et un génie qui n'est pas uniquement de la parole, mais qui est surtout un génie très pratique.
1: Oui, très pratique. C'était vraiment une organisation active, opérative, sur le terrain. Complètement. Et dans le monde entier, en effet, parce qu'on parle ici vraiment aussi des débarquements à Porto, des débarquements à partir de Londres, et d'autres, ça veut dire, et des gens qui arrivent jusqu'à Shanghai.
0: Merci infiniment, Yuanix, de nous embarquer dans un film de guerre, mais qui a le mérite d'être parfaitement vrai. Le bureau, les Juifs de Pidou, c'est-à-dire finalement une organisation qui, loin des belles paroles, de manière très pratique, sauve très concrètement des milliers, des centaines de milliers de Juifs pendant la Seconde Guerre mondiale. Nous aurons l'occasion évidemment de poursuivre et peut-être de donner des exemples précis dans une prochaine émission. Merci à Tanguy, notre technicien, et à la semaine prochaine.

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1: Évangile de Jésus-Christ selon saint Jean. En ce temps-là, Jésus disait à ses disciples : Je vous laisse la paix, je vous donne ma paix. Ce n'est pas à la manière du monde que je vous la donne. Que votre cœur ne soit pas bouleversé ni effrayé. Vous avez entendu ce que je vous ai dit : Je m'en vais et je reviens vers vous. Si vous m'aimiez, vous seriez dans la joie, puisque je pars vers le Père, car le Père est plus grand que moi. Je vous ai dit ces choses maintenant, avant qu'elles n'arrivent. Ainsi, lorsqu'elles arriveront, vous croirez. Désormais, je ne parlerai plus beaucoup avec vous, car il vient le prince du monde. Certes, sur moi, il n'a aucune prise. Mais il faut que le monde sache que j'aime le Père et que je fais comme le Père me l'a commandé. Je vous laisse la paix. Je vous donne ma paix. Nous ne pouvons rien, hélas, pour arrêter les conflits qui dévastent tant de peuples et qui font vivre une vie inhumaine à tant de nos frères et sœurs, à tant d'enfants. Mais nous pouvons, là où nous vivons, dans nos familles, nos groupes humains, nos quartiers, nos communautés, être des facteurs de paix, de la paix que nous accueillons dans la relation avec le Christ. Le fruit le plus évident de notre intimité avec Dieu, c'est celui-là, la paix du cœur, la paix intérieure. C'est la paix qui correspond à cette conviction de saint Paul : rien ne pourra nous séparer de l'amour de Dieu manifesté en Jésus. La paix qui vient de Dieu se communique dans des lieux comme les églises, les monastères, les abbayes, les lieux de pèlerinage, ces lieux où souffle l'esprit, ou tout simplement le silence de notre prière personnelle. Elle se communique aussi à travers des personnes dont la sérénité, le sourire, révèlent une paix intérieure. Ce fruit si précieux de la paix invite à cultiver l'intériorité. Si nous vivons à la surface de nous-mêmes, nous serons agités, uniquement soucieux de notre apparence, de l'extérieur. Si nous savons nous arrêter pour écouter, la paix viendra et s'estendra. Elle agira comme une source et sera capable de transformer une ambiance, une atmosphère, un climat.

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1: Année A, sixième dimanche de Pâques. Première lecture, Actes des Apôtres, chapitre 8. En ces jours-là, Philippe, l'un des sept, arriva dans une ville de Samarie, et là il proclamait le Christ. Les foules, d'un même cœur, s'attachaient à ce que disait Philippe, car elles entendaient parler des signes qu'il accomplissait, ou même les voyaient. Beaucoup de possédés étaient délivrés des esprits impurs qui sortaient en poussant de grands cris. Beaucoup de paralysés et de boiteux furent guéris. Et il y eut dans cette ville une grande joie. Les apôtres restés à Jérusalem apprirent que la Samarie avait accueilli la parole de Dieu. Alors, ils y envoyèrent Pierre et Jean. À leur arrivée, ceux-ci prièrent pour ces Samaritains, afin qu'ils reçoivent l'Esprit Saint. En effet, l'Esprit n'était pas encore descendu sur aucun d'entre eux. Ils étaient seulement baptisés au nom du Seigneur Jésus. Alors, Pierre et Jean leur imposèrent les mains et ils reçurent l'Esprit Saint. Parole du Seigneur. Chers auditeurs, l'épisode se situe après le martyre du diacre Étienne, mais la dispersion qui s'ensuit est l'occasion d'une activité missionnaire. C'est au nom de Jésus que Philippe opère des signes. D'ailleurs, du vivant même de Jésus, les disciples opèrent des guérisons et des exorcismes au nom de Jésus. Et Jean s'étonne que quelqu'un qui n'est même pas du groupe des douze chasse des démons au nom de Jésus, mais Jésus lui dit de le laisser faire. Peu après, les 70 disciples reviennent joyeux d'avoir soumis les démons au nom de Jésus. Luc chapitre 10, verset 17. Au cours de la prédication de Philippe, beaucoup de possédés étaient délivrés et beaucoup de paralysés et de boiteux furent guéris. Cela donne une grande joie. Mais ce n'est pas encore la plénitude de la vie chrétienne. C'est une joie humaine, celle d'être libéré ou guéri. Les Samaritains se mettent à croire en Jésus et dans la foulée, Philippe les baptise au nom de Jésus. On peut être étonné que ce ne soit pas le baptême au nom du Père et du Fils et du Saint-Esprit que Jésus ressuscité a demandé de pratiquer. Matthieu 28, verset 19. Quand Jésus a donné cette instruction, il n'a pas dit qui, comment, où. Les apôtres découvrent la manière de procéder. En l'occurrence, ici, Philippe baptise au nom de Jésus et Pierre et Jean prient pour que ces Samaritains reçoivent l'Esprit Saint. Le catéchisme de l'Église catholique dit que l'imposition des mains est à bon droit reconnue par la tradition catholique comme l'origine du sacrement de la confirmation. Et précise, en Occident, le nom de confirmation suggère à la fois la ratification du baptême qui complète l'initiation chrétienne, et l'affermissement de la grâce baptismale, tout fruit du Saint-Esprit. Catéchisme numéro 1288-1289. Le baptême, donc, trinitaire, apporte des fruits intérieurs, la foi, l'espérance et la charité, qui sont plus qu'humains. On parlera de vertu théologale, de grâce surnaturelle. Ces fruits font rayonner les personnes. Il y a des charismes visibles qui confirment une réalité qui est moins visible et qui est de l'ordre de la vivification intérieure. Le mot « salut » en araméen est exprimé par le mot « vie » au pluriel. Dans l'Ancien Testament, Isaïe a annoncé que l'Esprit du Seigneur reposerait sur le Messie espéré. Isaïe chapitre 11. C'est ce qui s'est réalisé en Jésus. Conçu de l'Esprit Saint, il fut toute sa vie en une communion totale avec l'Esprit Saint que le Père lui donne sans mesure. Or, cette plénitude de l'Esprit ne devait pas rester uniquement celle du Messie. Elle devait être communiquée à tout le peuple messianique. Ézéchiel chapitre 36, que nous allons lire, et Joël chapitre 3 que Pierre a cité dans son discours de Pentecôte. Attentif à ce qui se passe en Samarie, Pierre et Jean arrivent, à l'imposition des mains, c'est l'esprit du peuple messianique qui est communiqué, de sorte que les Samaritains vont devenir missionnaires à leur tour. Dans les Actes, il est d'ailleurs aussi question d'un certain Simon, le magicien. Il est dit qu'il ne lâchait plus Philippe, et il était dans l'émerveillement à la vue des signes et des grands miracles qui s'opéraient sous ses yeux. Comme s'il voulait capter un pouvoir de guérison, et non pas suivre Jésus. Il se fait baptiser au nom de Jésus, mais quand Pierre arrive et que les gens reçoivent l'Esprit-Saint, Simon le magicien n'a pas les dispositions intérieures pour le recevoir. Mais il voit chez les autres les signes extérieurs du surcroît de vie surnaturelle, que l'on appelle aussi le salut. Et c'est ce surcroît de vie qu'il veut alors acheter aux apôtres. Son erreur, son péché, consiste à transformer la mission en une histoire de pouvoir magique acquis, à prix d'argent et transmis. Or, le salut étant divin, personne ne peut mettre la main dessus. Cette leçon vaut encore de nos jours. Quand il y a des gens qui imposent les mains, il faut vérifier si c'est bien la foi des apôtres qui est transmise, pas seulement au nom de Jésus comme une formule magique, mais tout l'évangile avec l'enseignement de Jésus, la méditation de sa passion, de sa résurrection, son pain de vie, etc. Il faut être aussi prudent et vérifier les fruits de vie morale et spirituelle. L'évangile de ce dimanche avertit que le monde n'est pas capable de recevoir l'esprit de vérité, que l'on peut traduire l'esprit véritable. Parce que, dit Jésus, il ne l'a pas vu et ne le connaît pas. Et Jésus ajoute en s'adressant aux apôtres, « Mais vous, vous le connaissez, car c'est auprès de vous qu'il habite, et c'est en vous qu'il est. » Jean chapitre 14, verset 17. Nous allons dire un mot sur la Samarie. Après le roi Salomon, à cause du péché de Jéroboam, en l'an 931 avant Jésus-Christ, la Samarie, ou royaume du Nord, fut séparée du royaume du Sud. Puis envahie en l'an 721, la Samarie était devenue le théâtre d'un syncrétisme religieux. Plus tard, Jérusalem, le royaume du Sud, fut envahi par les armées de Babylone et le temple fut incendié. Enfin, au retour d'exil, Zorobabel organise la reconstruction du temple, mais il rejette les Samaritains désireux d'y contribuer. Livre d'Esdras, chapitre 4. Les Samaritains avaient bâti un temple sur le mont Garizim, qui fut détruit par Jean Hyrcan en l'an 128 avant Jésus-Christ, puis rendu au culte. Certains Samaritains avaient commencé à accueillir Jésus après sa rencontre avec une Samaritaine au puits de Jacob, mais d'autres l'avaient mal accueilli parce qu'il montait à Jérusalem. Et avec une telle histoire, on comprend pourquoi. Or, Ézéchiel avait donné un oracle fameux. « Je répandrai sur vous une eau pure et vous serez purifiés. Je vous donnerai un cœur nouveau. Je mettrai en vous un esprit nouveau. Je mettrai mon esprit en vous et je ferai que vous marchiez selon mes lois et que vous observiez et pratiquiez mes coutumes. » Ézéchiel 36, versets 25 à 27. Notons qu'avec l'eau, l'esprit, les lois, c'est déjà une préfiguration du baptême trinitaire. Ézéchiel donne ensuite une vision d'Israël qui ressuscite à la manière d'ossements desséchés. L'oracle, « Je mettrai mon esprit en vous et vous vivrez. » Ézéchiel 37, verset 14. Enfin, au verset 17, il mime la réunification de la Samarie, appelée Éphraïm, avec le reste de la maison d'Israël, appelée Juda, en ajoutant « Et les nations sauront que je suis le Seigneur qui sanctifie Israël. » Verset 28. Eh bien, chers auditeurs, les événements relatés dans cette première lecture, Actes des Apôtres chapitre 8, semblent suivre le déroulé des oracles d'Ézéchiel au chapitre 36 et 37, depuis la promesse d'une eau pure, le baptême, celle du don de l'Esprit de Dieu et celle de la réunification de Samarie avec le reste de la maison d'Israël, de sorte que les nations soient aussi touchées. Merci, à bientôt.
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1: Bonjour à tous et à toutes dans nos chroniques. Cette semaine, nous voulons accompagner ce changement et une bonne manière de gérer ce changement à l'égard de notre smartphone, c'est de se donner une bonne règle d'utilisation. Alors, en cette septième étape, habitée par le désir de vraiment changer, hein, je me protège des influences négatives de mon smartphone. Je mets une limite pour ne pas mal les utiliser. Je construis ma règle de vie numérique en corrigeant mes points faibles. D'une manière générale, il nous faut passer d'une économie de l'attention qui veut vider nos poches en attrapant notre cerveau disponible à une écologie de l'attention qui protège notre cerveau et donne à notre smartphone sa bonne place. C'est ça le but de cette règle d'utilisation. C'est pas de nous embêter pour nous embêter. C'est pas de nous empêcher d'un peu de divertissement. Le divertissement, c'est bien, mais si il est au service d'un projet humanisant qui le transcende. Pour avancer, il faut être motivé. Il y a deux types de motivation. Il y a les motivations endogènes, la nôtre, qui vient de l'intérieur de notre être, elle vient de nous, elle est fragilisée par l'éparpillement, par l'esprit agité, par le divertissement. Mais en descendant profondément en nous, nous pouvons nous demander qu'est-ce que je veux vraiment. À nous de trouver les motivations intrinsèques pour fortifier cette attention profonde et l'orienter vers de belles valeurs. Les belles valeurs, ultimement, c'est les valeurs non négociables, que sur quoi je suis prêt à jamais céder, jamais, jamais, jamais. Comme une quille intérieure qui est celle de mon bateau, et alors je vais pouvoir aller en haute mer, dans le haut débit numérique, avec un cœur intègre. Donc des motivations endogènes, des valeurs stables, des valeurs sûres, des valeurs non négociables. Lesquelles sont-elles pour moi? Il y a aussi l'attention, on pourrait dire, exogène, qui aboutit à des motivations, elles aussi, exogènes, celle qui est fragilisée par notre environnement, notamment par les écrans, par exemple, car ils sont partout. Voyez, motivation endogène ou motivation exogène. La plus profonde, c'est la motivation endogène, qui est le fruit de notre attention endogène. Tandis que la motivation exogène, elle s'adapte aux situations. Elle est utile, mais elle ne vise pas en profondeur un vrai bien. Alors, motivons notre désir pour construire une bonne règle de vie numérique. La nôtre à partir de là où nous en sommes. On ne va quelque part que si on part de quelque part. Où est-ce que j'en suis dans mon parcours? Où est-ce que j'en suis avec mes faiblesses que j'ai reconnues? Où est-ce que j'en suis dans l'influence reconnue de mon smartphone sur ma vie personnelle, voire intime? Est-ce que j'ai conscience de mon environnement numérique au plan général, dans ma vie de tous les jours? Est-ce que je recherche la vérité pour être éclairé sur ma situation, sur mon positionnement? La règle ne doit pas être exogène, elle doit être liée à ma vie personnelle, à là où j'en suis. Donc, une règle de vie numérique, la mienne, personnelle. Car si on veut capter mon attention, si on veut voler ma motivation, car business is business, vous répond-on, il y a un lien entre le temps d'attention capté et le nombre de publicités regardées, mais aussi le nombre de données enregistrées. Voilà. On veut me voler mon attention. On veut me voler ma motivation parce qu'on veut m'acheter quelque part. Soit numériquement, en volant mes données, pour mieux cibler les publicités qui seront alors personnalisées. Comment bien me positionner? Voyez, les algorithmes s'ajustent en permanence à votre attention pour vous piquer vos données. Ma motivation de vivre est orientée par le digital, bah oui, c'est l'horreur si je n'en ai pas conscience. Faisons une petite pause pour en avoir davantage conscience.

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1: Nous le disions, il nous faut passer d'une économie de l'attention qui veut vider nos poches, en attrapant notre cerveau disponible, en attrapant notre attention. Il nous faut passer à une écologie de l'attention qui protège notre cerveau et donne à notre smartphone sa bonne place. Le smartphone peut être un bon outil au service d'une écologie de l'attention, d'une sobriété heureuse qui permet à notre attention de se positionner sur quoi ? Ben sur notre vrai bien, d'abord, tout simplement. Il ne s'agit pas qu'on nous vole notre attention pour nous emmener là où on ne voudrait pas finalement aller, à nous d'entretenir cette écologie de l'attention par une règle qui protège cette écologie de l'attention. Ma motivation de vivre est orientée par le digital, disait-on. Et c'est donc l'horreur. C'est même instantané. Les propositions sont ciblées, les écrans sont les supports de cette stratégie d'appât. S'opère un court-circuit, nos attentes sont préformulées, même préconditionnées par les notifications, les recommandations diverses, pensons aux petites vidéos de YouTube, si bien choisies, tiens, à mon historique personnel, et au lancement automatique de la vidéo suivante, tiens, comment ça ? On me mène par le bout du nez. On peut se protéger de son environnement agressif. Oui, on peut se donner des règles. On peut mettre à distance ces inductions qui me formatent. Protéger les autres aussi. Il nous faut passer donc d'une économie de l'attention qui veut donc vider nos poches en attrapant notre cerveau disponible à cette écologie de l'attention, à cette sobriété heureuse, où l'attention est centrée sur le vrai bien qui fait du bien, qui rend la vie vraiment bonne, et à ce moment-là, tout est bien bon. Le smartphone peut avoir une bonne place. Il peut être utile, l'utile est toujours relatif au vrai bien. Ce qui est vraiment utile est relatif à ce vrai bien qui s'incarne dans l'utilité pratique. Voyez. D'où l'importance de discerner en permanence. Faisons quelques propositions de règles pratiques. Une solution radicale liée au design est possible. Redisons-le, choisir la couleur de votre écran, soit le noir et blanc, en fait donc le gris. Hein. Cela rappelle chaque fois que votre smartphone est un outil et non pas un miroir. Créez aussi des espaces sans écran. L'ordinateur portable rangé dans un tiroir, la télévision recouverte d'un tissu, pas de smartphone dans la chambre à coucher. Et c'est le piège. Mon smartphone, c'est mon réveil, c'est ma montre. Tout ça, bah, c'est dangereux. Tout est concentré sur mon smartphone. C'est une extension de moi. Pourquoi pas ne pas s'en servir comme un répondeur, car l'essentiel est rarement urgent. Des temps sans écran aussi, par exemple, pas à table, pas avant le petit déjeuner, pas après 20h, pas quand je discute avec un ami, pas en réunion. Mais qui aurait le droit d'interrompre une discussion qui prend du temps pour devenir une discussion de qualité, comme ça, à la légère. « Allô, salut, j'ai pensé à toi, ça serait bien que tu me ramènes du pain. » Oui, très bien, bon, bah, comment couper, voyez, personne n'a le droit de couper l'attention et l'intention que nous mettons dans une relation de présence à l'autre. Accueillir l'autre comme un présent au présent, eh ben, ça prend du temps. Personne n'a le droit de faire irruption dans cette qualité relationnelle. Alors éteignons nos écrans, éteignons notre smartphone lorsque nous sommes confrontés, lorsque nous vivons des bons temps de qualité. Voilà. Alors on peut aussi avoir une bonne jauge, se détendre certes sur son écran, sur son smartphone, d'accord, mais quoi, une fois par jour, une fois par semaine, bah, à nous en fonction de ce que nous voulons protéger. Voilà pour aujourd'hui, nous allons approfondir tout cela demain, à bientôt.

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1: Nos enfants, y compris nos tout-petits, ont-ils une vie spirituelle ? C'est-à-dire, ont-ils une relation avec Dieu qui nous échappe ? Mais si elle existe, il serait bon que nous le sachions pour pouvoir lui permettre de se développer. Nous avons vu, en relisant un passage du livre de Jérémie, que pour la Bible, ça ne fait aucun doute, Dieu préside à la vie. Lorsqu'un être est tissé dans le sein de sa mère, en fait, c'est Dieu qui préside à cette éclosion d'un être nouveau. Pourquoi ? Parce qu'il est le maître de la vie, la source de la vie, parce qu'il est le créateur. Mais avec ce fragment du livre de Jérémie, nous avions cette affirmation que donc Dieu est en relation dès l'instant même où la vie est là présente avec ce petit être nouveau, mais nous n'avions pas, j'allais dire, la réciproque. Il n'est pas dit dans ce passage de Jérémie que le petit enfant, l'embryon, ait lui aussi une relation avec le Créateur. Le psaume 21 va nous aider à y voir plus clair. Versets 10 et 11. C'est toi qui m'as tiré du ventre de ma mère, qui m'as mis en sûreté entre ses bras. À toi je fus confié dès ma naissance, dès le ventre de ma mère, tu es mon Dieu. Et ici, cette toute petite dernière phrase affirme la réciproque que nous cherchions vainement dans le passage de Jérémie, « Dès le ventre de ma mère, tu es mon Dieu. » C'est l'enfant qui parle, c'est l'embryon qui s'exprime. Avant même de naître, tu es mon Dieu, cela signifie que l'enfant, alors, s'il peut dire cela, c'est qu'il a effectivement, avant même de naître, une relation avec Dieu. De quel ordre est-elle ? Ça reste bien difficile à saisir. De la même manière que nous savons très bien dans toutes les études très poussées qui sont faites que l'embryon dans le sein de sa mère est sensible à beaucoup de choses, qu'il est sensible par exemple à la musique que sa maman écoute, il est sensible aux caresses que sa maman ou son papa fait sur le ventre. Il est sensible à la voix.

de sa maman ou de son papa. Mais nous savons qu'il est sensible, mais quel type de connaissance a-t-il à ce moment-là particulièrement? Cela reste bien difficile à analyser. Néanmoins, ici, nous avons une indication « Dans le ventre de ma mère, tu es mon Dieu » qui est extrêmement importante. Le psaume 138 va nous donner d'autres indications. Nous sommes au verset 13. « C'est toi qui as créé mes reins, qui m'as tissé dans le sein de ma mère. Je reconnais devant toi le prodige, l'être étonnant que je suis. Étonnantes sont tes œuvres, toute mon âme le sait. » Ici, première indication, l'homme qui écrit ce psaume reconnaît que c'est Dieu, en fin de compte, qui l'a tissé dans le sein de sa mère. Et il s'émerveille devant cet être qu'il est. Et il a bien raison. Nous en parlions au tout début de cette série d'émissions. L'homme peut dire « Quelle merveille je suis !» sans tomber dans l'excès, sans tomber dans un égocentrisme ou un narcissisme épouvantable. Je suis une merveille. Pourquoi ? Non pas parce que j'ai des dons, des talents, que je suis le plus beau, le plus grand, le plus fort, que je sais parler, que... Non. Je suis une merveille parce que je suis une créature de Dieu. C'est lui qui m'a tissé dans le sein de ma mère.

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1: Ce psaume 138 n'a pas fini de nous étonner. Je poursuis la lecture, au verset 15. « Mes os n'étaient pas cachés pour toi, quand j'étais façonné dans le secret, modelé aux entrailles de la terre. » Verset 16. « J'étais encore inachevé, tu me voyais. Sur ton livre, tous mes jours étaient inscrits, recensés avant qu'un seul ne soit. » On apprend beaucoup de choses avec ces versets du psaume 138. Le psalmiste sait que, encore dans le sein de sa mère, quand il n'était pas achevé, comme il dit, Dieu le voyait. Et non seulement Dieu le voyait, mais Dieu le connaissait et que déjà tous ses jours étaient inscrits avant qu'un seul ne soit. Autrement dit, toute sa vie était déjà dans les mains de Dieu. Dieu ne laissait pas les choses au hasard, mais il se penchait sur cet être tout nouveau et, j'allais dire en quelque sorte, il prenait déjà en main sa destinée. Alors, nous pouvons donc, sans forcer ces textes, assurer que, oui, vraisemblablement, les enfants, et particulièrement les tout-petits, et particulièrement ceux qui sont encore dans le sein maternel, vivent une relation avec Dieu. Si cela est vrai, c'est très important, parce que cela signifie aussi que toi, que moi, j'ai vécu certainement une relation avec Dieu dans le sein de ma mère. On fait tellement d'études aujourd'hui en psychologie sur les blessures qui ont pu nous marquer alors que nous n'étions encore qu'un embryon. On développe toutes sortes de techniques pour réussir à ce que la personne se souvienne d'un événement bon ou au contraire traumatisant quand elle était dans le sein de sa mère. On peut aussi, si elle est encore de ce monde, questionner la maman. Bref, on s'interroge sur cette vie intra-utérine parce qu'on estime qu'il s'y est passé beaucoup de choses et des choses qui ont eu des conséquences pour ensuite ma vie d'aujourd'hui. Et donc, si toi, si moi, nous avons vécu une relation avec Dieu dans le sein de notre mère, comme c'est important de le savoir. Qu'ai-je fait ensuite de cette relation? Pourquoi a-t-elle été brouillée, perdue? Comment peut-être peut-elle revenir à la surface? Comment puis-je réactiver cette relation avec Dieu que j'ai eue et dont je n'ai aucun souvenir conscient? Cette relation, si elle a eu lieu, a été déterminante certainement. Alors, il est bon que je le sache, il est bon que je m'appuie sur cette relation et que peut-être, en étant guidé par d'autres, j'essaye de remonter à cette source initiale.

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1: La prière et le combat spirituel en couple, c'est un deuxième entretien de cette série. C'est le titre de la série, mais c'est surtout le titre d'un livre qui est paru aux éditions Arthège. Je reçois Alex et Maud Loriot-Prévost, auteurs de cet ouvrage. Bonjour Alex.
2: Bonjour Nathalie.
1: Bonjour Maud.
3: Bonjour Nathalie.
1: Alors, si je devais vous demander le pourquoi aussi de ce livre qui donne au fond, le but c'est de donner des clés, on est bien d'accord Alex?
2: On va essayer en tout cas.
1: Alors, donnez-nous un petit peu le comment, le pourquoi. C'est pour donner des clés aux futurs lecteurs.
2: Il y a beaucoup de couples catholiques qui ont essayé la prière conjugale avec beaucoup de générosité, de zèle, etc. Et qui sont tombés souvent devant beaucoup de difficultés pratiques, de fond. Ils n'arrivaient pas à se mettre d'accord, etc. Et nous, nous l'observons de par notre engagement missionnaire depuis des années. Nous, on est passé un peu à côté parce que la prière de couple n'a jamais été vraiment un problème pour nous. Mais on s'est bien rendu compte qu'on était très peu dans ce cas-là. Et que beaucoup de couples, très généreux, mettaient beaucoup d'énergie, mais avaient comme un peu un mur. Et donc nous, on a travaillé vraiment cet écueil-là. Et on a essayé et on est convaincu qu'il y a, la racine est une racine d'ordre théologique, une racine spirituelle. Et effectivement, comme Maud l'a évoqué, le dessein de Dieu, c'est la communion conjugale. Et il y en a un qui est contre. Et il y en a un, c'est l'adversaire. Et donc l'adversaire, le couple, vous savez, c'est le terrain de jeu, terrain de bataille entre Satan et Dieu. Et comme le couple est à l'image de Dieu, Satan veut attaquer Dieu en attaquant le couple parce qu'il attaque son icône. Il va se mettre en travers. Si le couple est en communion, il reflète l'image de Dieu. Et Satan est en danger. Et donc Satan va réagir. Et c'est pour ça d'ailleurs, chacun le comprendra très bien, quand nous regardons la société aujourd'hui, qu'est-ce qui est attaqué? La vie dans son début, la vie dans sa fin et la vie dans sa réalisation, qui est l'amour conjugal. 7, 8 ou 9 couples sur 10 ne finiront pas leur vie ensemble. L'amour conjugal, croyant ou incroyant, est profondément attaqué. Parce que Satan l'attaque. Parce que si l'amour se réalise, Satan est en danger. Et donc il réagit. Donc vous comprenez bien que le une seule chair du couple qui va se construire dans le cœur, dans le corps et dans l'âme, eh ben, il y en a un, la porte d'entrée centrale, parce que c'est la porte d'entrée de Dieu qui est l'âme, eh ben, il y en a un qui va se mettre en travers. Et donc, c'est pour ça que la prière va être profonde, très difficile, et beaucoup de couples sont très culpabilisés par rapport à ça. Mais j'y arrive pas, je suis un mauvais chrétien, je suis pas ceci, je suis pas cela, etc. Oui, mais mes amis, vous avez un adversaire de taille devant vous qui va vous empêcher de construire votre communion de d'âme. Et donc c'est pour ça que nous menons un vrai combat spirituel. Et donc que nous abordons dans ce même livre et la question de la prière et de son importance, de construire notre une seule chair de l'âme et aborder la question du combat spirituel et les armes du combat, parce qu'on est lucide, on sait qui on a devant nous, c'est Satan, et on va le combattre.
4: Oui, et d'ailleurs, c'est important de comprendre que cette unité des êtres, en fait, elle se fait aussi parce que on s'est engagé à le faire. Donc, le jour du sacrement de mariage, on a dit, je me donne à toi et je te reçois. Oui. Donc, je me donne, c'est pas je donne juste une petite partie de moi. Je donne tout mon être. Donc, bien sûr, c'est dans la réciprocité, bien sûr, c'est sans abus, sans contrainte. On peut mettre toutes les prudences qu'il faut, mais en tout cas, dans un cœur droit, quand on se donne corps, cœur et âme. Donc, je m'engage aussi à partager ma vie spirituelle avec toi. Je m'engage, même si c'est long, même si c'est un chemin qui prendra parfois des années. Mais il y a quand même un engagement, on l'a décidé. Et je dirais que de la même manière que les moines, les moniales, etc., ont un rythme de prière qui leur est donné par leur communauté, eh bien nous, il faut qu'on apprenne à avoir un rythme de prière, qu'on se donne, parce que juste si on n'a pas ce rythme, on ne tient pas dans la durée. C'est exactement comme si on se disait, tous les matins, tu te laves les dents. Tous les matins, tu pries. En fait, c'est juste que ça ne se discute même pas. Et tous les matins, tu pries. Et tous les soirs, tu pries avec ta femme, par exemple, ou avec ton mari. C'est juste, c'est des règles. Si on ne se donne pas des règles, on ne les tiendra pas.
1: Donc, c'est comme un rendez-vous.
4: Absolument.
1: Un rendez-vous, il faut s'y tenir.
2: Là, je crois que ce rythme, cette question du rythme de la prière, qui fait partie de l'habitus, on va prendre deux exemples. Un couple qui est marié et qui ne vivrait pas sous le même toit, toute leur vie, on dirait, je t'y vas pas, c'est pas possible. On vit ensemble, on partage la vie ensemble. ou aussi un couple qui dit voilà, bah écoutez, on est mariés, mais en fait on fait jamais l'amour ensemble. Vous dites, bah attends, quelque chose qui va pas, quoi. Si ça caractérise bien un couple, à un moment, c'est quand même leur intimité, leur sexualité. Bah, c'est évident qu'à un moment, elles rentrent dans une régularité. Donc, ce qui est évident pour la vie, pour le cœur, ce qui est évident pour le corps, bah, c'est évident pour l'âme. Donc, la prière devrait être aussi naturelle pour un couple marié, je dirais, à l'église et croyant, que celui de faire l'amour et que celui de vivre ensemble. C'est aussi naturel. Maintenant, on est bien conscient, ça va choquer certains de nos auditeurs.
1: J'imagine, mais, on ne les voit pas, ils vous écoutent. Hein, certains doivent être très surpris.
2: Mais
1: oui.
2: C'est évident pour les deux, mais pour la prière, bah oui, bah c'est évident, mais en fait, on nous l'a jamais dit. Donc, aucun reproche, aucune culpabilité à avoir. Mais en fait, il n'y a pas eu cette catéchèse, il n'y a pas eu cette évangélisation de la vie conjugale qui nous dit, mais la prière, c'est un fondamental, c'est un des trois trépieds de la vie conjugale.
1: Vous avez envie de réagir, Maud.
4: Oui, j'ai envie d'ajouter aussi que c'est une des paroles très justes de saint Paul, qui justement, dans une de ses épîtres, explique que ce qui en fait va assurer la communion du couple, c'est l'une seule chair, donc se donner jusque dans son corps, et l'une seule âme, c'est-à-dire de prier ensemble. Et donc il dit, si vous vous refusez à l'autre, eh bien c'est pour prier, c'est pour vaquer à la prière. Et il dit pas ça parce qu'il veut rendre pieux la communion des époux, il dit ça parce qu'il sait que le tentateur, en fait, cherche à diviser. Et qu'est-ce qui est notre rempart contre notre division ? C'est la communion des âmes et la communion des corps. Et la communion du cœur, bien sûr, qui va avec l'ensemble. Donc ça veut dire que les deux lieux où nous sommes en danger, les deux lieux où il y a des difficultés en couple, c'est souvent sur l'union sexuelle et sur l'union des âmes. Et là, il peut se passer des choses qui vont démolir au lieu de construire. Et donc, c'est pour ça qu'il faut qu'on soit extrêmement vigilant, qu'on comprenne que c'est un lieu qui est difficile, que c'est un lieu qui est délicat, qu'on a parfois besoin d'être aidé.
1: Donc, lieu, permettez-moi, de combat, de lutte, mais voilà. Lieu profondément, parfois, de blessure. Puisque on parlait, vous évoquez aussi sexualité du couple, l'intimité, et cette intimité, parfois, est blessée.
4: Eh bien, parce que justement, c'est un lieu qui est tellement important que c'est un lieu qui peut abîmer comme il peut construire. Et en fait, on est toujours sur une ligne de crête. C'est pour ça aussi qu'on a besoin d'être aidé en couple, d'être aidé sur tous ces sujets-là. Parce que l'enjeu de la communion est un enjeu tellement fort que forcément, avec nos fragilités, bah, on se prend les pieds dans le tapis et on fait des erreurs partout.
1: Et là, vous soulevez l'importance de l'accompagnement. Un couple ne peut pas cheminer parfois tout seul. Il a besoin ou d'avoir des amis proches ou d'avoir peut-être un référent pour dans les moments un peu d'essoufflement. Vous avez parlé aussi de culpabilité. Des couples ont peut-être commencé à prier dans les débuts et puis se sont essoufflés, Alex.
2: Parce qu'on leur a pas donné, les clés. Et c'est la question justement d'abord de l'accompagnement, c'est absolument fondamental, il faut insister là-dessus. Il n'y a pas, dans toute l'histoire de l'Église, d'authentique vie spirituelle. On pense aux moines, aux religieux, aux prêtres, etc., etc., c'est évident. Ils sont tous accompagnés spirituellement. On ne peut pas rentrer dans une... Il faut un moment, un tiers, qui nous permet d'avoir un regard, une relecture. Et il en va de même, pour le couple. D'où la question de l'accompagnement, ça nous paraît un enjeu spirituel très important. Les couples vont avoir du mal à croître au niveau de leur vie de foi et de leur vie de prière, sinon pas régulièrement, je dirais un tiers qui va les aider à reculer, ou alors déjà peut-être d'autres frères et sœurs.
4: Les aider à avancer plutôt qu'à reculer, mais les aider à cheminer ensemble. Et donc, effectivement, il y a les accompagnateurs spirituels, mais aussi les accompagnateurs qui sont aujourd'hui les thérapeutes, et il y en a énormément.
1: Allez, j'allais poser la
4: question aussi. Et malheureusement, souvent, les couples arrivent trop tard, quand la situation est tellement
1: douloureuse.
4: Alors,
1: vous l'expliquez pourquoi voilà. Les couples arrivent au dernier moment, quand tout est fini.
4: Je pense qu'il y a une vraie humilité à avoir, je dirais, une hygiène de vie conjugale à avoir dès le début. Et parfois, les générations, en tout cas les nôtres, et puis celles qui étaient au-dessus de nous, n'avaient pas trop l'habitude de demander de l'aide. Aujourd'hui, les jeunes générations sont plus humbles de ce point de vue-là. Ils savent qu'il faut aller voir les spécialistes qui vont les aider. Il faut aller voir des psychologues quand on a des blessures à régler. Il faut aller voir des conseillers conjugaux quand on a du mal à se parler. Et en fait, on a besoin d'être aidé. C'est pas une science infuse, la vie conjugale. C'est le seul lieu de notre vie avec la parentalité pour lequel on n'a aucune formation. Si ce n'est l'imitation, peut-être, de ceux qu'on a vus autour de nous. Mais en fait, personne ne nous apprend ça. Or, il y a des choses à savoir, il y a des choses à apprendre, et on peut se faire beaucoup moins mal si on apprend ensemble. C'est pour ça que apprendre à prier ensemble, eh bien, faut aller dans des lieux où on nous apprend à prier. C'est tout simple.
1: Donc, c'est tout simple, mais c'est une décision. Il y a une décision personnelle. Il faut se décider, il faut se mettre en route, il faut le vouloir, il faut le désirer.
4: Il faut le désirer.
1: Vous avez parlé aussi d'humilité. Il y a des actes d'humilité aussi à poser.
4: Voilà.
1: L'humilité aussi d'entrer peut-être dans un rythme de prière au quotidien pour le couple.
4: Il y a la difficulté du rythme, il y a la difficulté de la forme. Parce que évidemment, on est aussi très différents en couple. Et donc, il y en a qui veulent chanter du grégorien, d'autres qui préfèrent la louange, l'autre qui préfère le chapelet, celui qui préfère se coucher tard et se lever tôt, et l'autre l'inverse. On est toujours différents. Donc, en fait, la prière est aussi un lieu d'achoppement. Parce que c'est un lieu qui révèle nos différences de sensibilité, d'expression. Donc là aussi, il y a un travail d'ajustement à vivre en couple qui n'est pas anodin. Oui, c'est difficile, mais en même temps, le fruit qu'on récolte est tellement beau que ça vaut la peine de le faire, ce chemin. Ça vaut la peine d'aimer l'autre jusqu'à être capable de prier avec lui. Ça, c'est quand même la magnifique expérience que le Seigneur nous propose. Et en fait, on s'arrête souvent avant parce qu'on a trop de difficultés.
1: Alors, moi, j'ai beaucoup de difficultés, figurez-vous, Maud et Alex, avec le temps, je vois les minutes passer, et là, je me dis que c'est la fin de ce deuxième rendez-vous. On vous écouterait encore et encore, donc je vous propose de vous retrouver. C'est un beau programme avec vous cette semaine. On avance, hein, et puis surtout, vous donner quelques clés, puisque le but de la série, c'est à partir de cet ouvrage que vous venez d'écrire, paru aux éditions Artege, la prière et le combat spirituel en couple. Au fond, quand on vous écoute, c'est plein d'espérance. Voilà. Il faut se décider, se jeter à l'eau, et puis au fond, il y a peut-être un acte d'humilité. Permettez-moi de vous dire au revoir et de vous donner rendez-vous demain. Merci.
2: À demain.

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1: Bonjour à tous. La tournée africaine qui s'est achevée le 23 avril a agi comme un révélateur imposant la stature internationale de Léon XIV et dévoilant des facettes jusque-là méconnues de son pontificat. Par ses paroles fermes dans chacun des quatre pays visités, Léon XIV est apparu comme un lion qui sait rugir quand il le faut. Face aux attaques de Donald Trump, tout comme au fil de ses discours en Algérie, au Cameroun, en Angola et en Guinée équatoriale, le pape a montré sa grande liberté face au pouvoir autoritaire et a rappelé le message chrétien aux populations. Ce nouveau cycle qui s'ouvre dans un pontificat perçu jusqu'alors comme discret a été suivi avec un vif intérêt à Rome, notamment dans le milieu diplomatique. Léon XIV est quelqu'un qui n'aime pas se mettre en avant, mais qui n'hésite pas à rugir s'il le faut, remarque Romilda Ferrotto, ancienne rédactrice en chef de la section française de Radio Vatican. Elle poursuit « La conjoncture a permis à l'opinion publique en général et aux médias en particulier de découvrir des aspects jusqu'ici peu visibles et lisibles de la personnalité de Léon XIV et d'un pontificat qui paraissait difficile à décrypter. » La polémique avec le président américain, qui aurait pu perturber la couverture médiatique du voyage, s'est finalement révélée un tremplin efficace. Disons que Trump lui a offert un mégaphone et le contexte des pays visités lui a permis de se montrer tel qu'il était déjà. La glace est brisée, constate-t-elle. Le clash avec Trump a rehaussé involontairement l'image du pape, surtout dans les pays du sud du monde, souligne celle qui a traversé de nombreuses crises dans la communication papale, puisqu'elle a servi quatre papes. Un ambassadeur d'un pays africain relève que face aux outrances du président des États-Unis, le pape a agi très habilement, tout le monde l'a reconnu. Certains disaient que c'était un pape lisse, c'était bien entendu faux, mais maintenant tout le monde le sait, relève-t-il. Un momentum très favorable pour l'image de la papauté semble ainsi émerger. Ce clash a eu un impact formidable qui a donné une plus grande résonance au voyage du pape en Afrique. Il a aussi montré que si Trump s'en prend à lui, c'est parce que ce pape est tout sauf insignifiant, relève Romilda Ferrotto. Dans les quatre pays traversés, marqués par des contextes politiques et ecclésiaux très différents, Léon XIV a mis en lumière les implications politiques et sociales de l'Évangile et la force morale du message chrétien. Ces mots ont été reçus favorablement sur place, comme par ceux qui ont suivi ce voyage à distance, aussi parce que l'Afrique est un continent d'avenir pour l'Église catholique. En Afrique, ces mots passent peut-être mieux qu'ailleurs, on a constaté une incroyable ferveur sur son passage, souligne-t-elle. Je crois que nous avons affaire à un pape très intériorisé, calme, apaisé, et qui a véritablement comme souci de porter le message d'amour du Christ, assure pour sa part l'ambassadeur de Monaco près le Saint-Siège, Philippe Orengo. Après avoir accueilli Léon XIV dans sa cité-état le 28 mars, le diplomate monégasque a suivi ce voyage en Afrique avec beaucoup d'intérêt. Le choix des pays était, je pense, particulièrement judicieux, compte tenu des différences. Mais partout, le dénominateur commun entre tous ces voyages, y compris le nôtre, c'est l'affirmation ferme de l'unité de l'Église. Il le dit avec beaucoup de force et de constance, explique-t-il. Nous poursuivrons demain ces différentes analyses du voyage du pape en Afrique et de la personnalité perçue aujourd'hui par les médias et la diplomatie de notre pape Léon XIV. Nous nous retrouvons demain. À bientôt.

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1: 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Tout de suite, on retrouve Alex Gauthier pour les titres de l'actualité. Il est 6h.
2: Bonjour à tous. L'essentiel de l'actualité, au moins 2 morts et 20 de blessés, dont 2 graves, c'est le bilan provisoire d'un accident qui a eu lieu en Allemagne hier. Un automobiliste a foncé sur la foule dans une rue très fréquentée de Leipzig. Le chauffard a été interpellé. Selon les autorités, il souffrirait de troubles mentaux. La Mayenne et la Sarthe placées en vigilance orange pluie et inondation. Une alerte valable au moins jusqu'à 18h ce soir. On attend des cumuls de 30 à 60 mm. Le centre Val de Loire et l'Île-de-France pourraient également être concernés par une alerte au cours de la journée. Cet épisode intervient après un mois d'avril très sec. Grève annoncée dans le périscolaire à Paris. Une intersyndicale appelle à cesser le travail du 11 au 22 mai. En cause, les suspensions automatiques d'agents jugées excessives et des conditions de travail dégradées. Une manifestation est prévue la semaine prochaine. Et puis on connaît la composition du jury du Festival de Cannes. Autour du président Park Chan-wook, on retrouvera notamment Demi Moore, Chloé Zhao ou encore Stellan Skarsgård. Ils auront la lourde tâche de décerner la Palme d'Or dans quelques semaines. Ouverture du festival le 12 mai prochain. Voilà pour l'essentiel de l'actu. Très bonne journée à tous.
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Du livre des Actes des Apôtres. Dieu a ressuscité Jésus d'entre les morts. Il est apparu pendant plusieurs jours à ceux qui étaient montés avec lui de Galilée à Jérusalem et qui sont maintenant ses témoins devant le peuple. Et nous vous annonçons cette bonne nouvelle. La promesse que Dieu avait faite à nos pères, il l'a entièrement accomplie pour nous, leurs enfants, en ressuscitant Jésus. C'est ce qui est écrit au psaume 2e, « Tu es mon fils, aujourd'hui je t'ai engendré ».

0: Notre Père qui es aux cieux, que ton nom soit sanctifié, que ton règne vienne, que ta volonté soit faite sur la terre comme au ciel. Donne-nous aujourd'hui notre pain de ce jour. Pardonne-nous nos offenses, comme nous pardonnons aussi à ceux qui nous ont offensés. Et ne nous laisse pas entrer en tentation, mais délivre-nous du mal. Amen.
1: Prions. Seigneur, tu ouvres ton royaume à ceux qui renaissent de l'eau et de l'esprit. Fais croître en eux la grâce pour que, déjà purifiés de leurs fautes, ils ne rendent vaine aucune de tes promesses. Par Jésus le Christ, notre Seigneur. Amen.

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Bonjour chers auditeurs. Convertissez-vous et croyez à l'Évangile. Cette semaine, je vous parle de conversion assez extraordinaire au fil des siècles. Hier, je vous ai parlé de saint Paul et de saint Augustin. La conversion marque un passage inscrit dans l'histoire d'une personne. Elle ouvre le cœur et l'amène à rencontrer Dieu. La personne peut se convertir en redécouvrant ses propres racines, la foi de sa famille ou de sa communauté, ou en changeant de religion. Edith Stein, dont je vais vous parler, a vécu les deux types de conversion. D'origine juive, mais devenue agnostique, elle a choisi le catholicisme et est entrée après quelques années au Carmel. Elle y a découvert la profondeur du judaïsme dans lequel ont grandi Marie, Jésus et les apôtres. J'emprunte des passages de sa vie à Vincent Aucamp, auteur du livre Edith Stein, La grâce devant soi. Nous sommes en Allemagne en 1921. Edith s'est vue refuser d'enseigner la philosophie à l'université, profession encore interdite aux femmes. En ce temps de grave crise économique, elle a trouvé refuge chez son amie Edwige. Leur journée est consacrée au travail agricole, le soir à la philosophie. C'est dans ce contexte qu'intervient la lecture décisive de la vie de sainte Thérèse d'Avila, un auteur qu'Edith Stein fréquente depuis quelque temps déjà. Alors qu'elle est seule un soir d'été, elle rouvre le livre qui va la décider à faire le pas ultime en direction de l'église. Au petit matin, après avoir lu l'ouvrage d'une traite, elle le rend en effet à son ami en lui disant seulement « C'est la vérité ». Et peu après, elle demande le baptême. Cet événement est en réalité le résultat d'une maturation de plusieurs années, peuplée de rencontres, d'expériences, de lectures et habitée par la recherche de la vérité. Ce choix de l'Église n'était pas plus facile à l'époque qu'aujourd'hui. Edith Stein a surmonté le mépris des intellectuels contemporains pour la foi et l'incompréhension de sa famille. Elle demande à entrer au Carmel de Cologne, où elle devient religieuse sous le nom de sœur Thérèse Bénédicte de la Croix. Pour épargner sa vie, elle est transférée en 1938 au couvent d'Etsch aux Pays-Bas. Arrêtée en tant que juive par la SS, déportée le 2 août 1942, puis internée au camp d'extermination nazi d'Auschwitz, elle y meurt le 9 août 1942. Elle est canonisée le 11 octobre 1998 par le pape Jean-Paul II, qui la nomme « philosophe crucifié », avant de la proclamer en 1999 à l'ouverture du synode des évêques pour l'Europe, co-sainte patronne de l'Europe avec Brigitte de Suède et Catherine de Sienne. Voici maintenant le récit de la conversion foudroyante de saint Charles de Foucault au cours d'une confession qui a marqué le début de son chemin de sainteté. Orphelin très jeune, Charles de Foucault est élevé par son grand-père maternel. À l'adolescence, il perd la foi. Après une jeunesse et un début de vie adulte tourmenté, il se convertit dans le confessionnal de l'abbé Huvelin, curé de Saint-Augustin, à Paris. Voici comment il relate le chemin vers sa conversion dans une lettre à son ami Henri de Castries. Pendant que j'étais à Paris, faisant imprimer mon voyage au Maroc, je me suis trouvé avec des personnes intelligentes, très vertueuses et très chrétiennes. Je me suis dit que peut-être cette religion n'était pas absurde. En même temps, une grâce intérieure extrêmement forte me poussait. Je me mis à aller à l'église sans croire, me trouvant bien que là et y passant de longues heures à répéter cette étrange prière. « Mon Dieu, si vous existez, faites que je vous connaisse. » L'idée me vint qu'il fallait me renseigner sur cette religion où peut-être se trouvait cette vérité dont je désespérais et je me dis que le mieux était de prendre des leçons de religion catholique comme j'avais appris des leçons d'arabe. Je cherchais un prêtre instruit pour me donner des renseignements sur la religion catholique. On me parla d'un prêtre très distingué, ancien élève de l'école normale. Je le trouvai à son confessionnal et lui dis que je ne venais pas me confesser car je n'avais pas la foi, mais que je désirais avoir quelques renseignements sur la religion catholique. Et voici raconté par Aliénor Goudet ce même épisode de la confession. Charles arrive à l'école Saint-Augustin. L'abbé Huvelin, le directeur de conscience de sa chère sœur, lui a conseillé de voir et d'occuper au confessionnal. Alors Charles s'agenouille sur un prie-dieu et courbe la tête. Il repense encore à son triste passé sans Dieu qu'il trouve aujourd'hui si vide de sens. « Mon Dieu, dit-il, si vous existez, faites que je vous connaisse. » Il entre au confessionnal. « Bonjour mon père, je suis Charles de Foucault. J'aimerais que vous me parliez de Dieu. Je voudrais avoir des lumières sur lui. »« Confessez-vous, réplique l'abbé. » « Mais je ne suis pas venu pour cela. »
Confessez-vous. » Réalisant qu'il ne pourrait avoir de réponse sans adhérer à cette vive requête, Charles obéit docilement. Il s'agenouille et confesse 12 années de fautes. Le père Huvelin lui donne l'absolution. Et soudainement, le gouffre de son âme disparaît et devient un puits de lumière qui brûle l'ombre d'un doute qui planait dans l'esprit de l'ancien soldat. Une nouvelle conviction le saisit au cœur. Dieu est là, tout près, et il l'appelle. « Ah, mon père !» s'exclame-t-il, submergé par la clarté. « Que dois-je faire pour servir le Seigneur et propager cette lumière? Que dois-je faire? Où dois-je aller ?»« Calmez-vous, Charles. Cette soudaine passion peut être éphémère. Apprenez d'abord à la tirer de vos prières et de votre vie quotidienne. Lisez l'Évangile. Apprenez des saints. Si Dieu vous appelle réellement, le temps n'aura pas d'emprise sur cette vocation. » Si l'abbé Huvelin reste prudent face à la nature impulsive de Charles, la vocation, elle, est bien réelle. Il suggère aux nouveaux croyants de partir en pèlerinage en Terre Sainte pour découvrir la vie du Christ parmi les hommes. Mais sur le champ, il lui propose aussitôt de communier. Au cours de ses pèlerinages, Charles est séduit par l'image du Christ souffrant. C'est décidé. Il sera pauvre parmi les pauvres. Il retourne en Syrie, puis en Algérie. Charles de Foucault trouvera la mort à Tamanrasset, où il est tué par un jeune rebelle, Touareg, lors d'une invasion du fort de Lacécrem le 1er décembre 1916. Il est béatifié par le pape Benoît XVI en 2005 et canonisé en 2022. Le troisième converti que je vous propose aujourd'hui est un de nos grands écrivains catholiques, Paul Claudel. On connaît tous la phrase qui résume sa conversion. En un instant, mon cœur fut touché et je crus. Voici le récit de sa conversion raconté par lui-même. J'avais complètement oublié la religion et j'étais à son égard d'une ignorance de sauvage. La première lueur de vérité me fut donnée par la rencontre des livres d'un grand poète à qui je dois une éternelle reconnaissance et qui a eu dans la formation de ma pensée une part prépondérante, Arthur Rimbaud. La lecture des Illuminations, puis quelques mois après d'une saison en enfer, fut pour moi un événement capital. Pour la première fois, ces livres ouvraient une fissure dans mon bagne matérialiste et me donnaient l'impression vivante et presque physique du surnaturel. Mais mon état habituel d'asphyxie et de désespoir restait le même. Tel était le malheureux enfant qui, le 25 décembre 1886, se rendit à Notre-Dame de Paris pour y suivre les offices de Noël. Je commençais alors à écrire et il me semblait que dans les cérémonies religieuses, je trouverais un excitant approprié et la matière de quelques exercices décadents. C'est dans ces dispositions que, bousculé par la foule, j'assistais avec un plaisir médiocre à la grand-messe. Puis, n'ayant rien de mieux à faire, je revins aux vêpres. Les enfants de la maîtrise en robe blanche et les élèves du petit séminaire de Saint-Nicolas du Chardonnay qui y assistaient étaient en train de chanter ce que je sus plus tard être le Magnificat. J'étais moi-même debout dans la foule, près du second pilier, à l'entrée du chœur à droite, du côté de la sacristie. Et c'est alors que se produisit l'événement qui domine toute ma vie. En un instant, mon cœur fut touché et je crus. Je crus d'une telle force d'adhésion, d'un tel soulèvement de tout mon être, d'une conviction si puissante, d'une telle certitude, ne laissant place à aucune espèce de doute, que depuis, tous les livres, tous les raisonnements, tous les hasards d'une vie agitée n'ont pu ébranler ma foi, ni à vrai dire la toucher. J'avais eu tout à coup le sentiment déchirant de l'innocence, l'éternelle enfance de Dieu, une révélation ineffable. Au revoir, chers auditeurs, et à demain avec d'autres conversions.

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1: Aujourd'hui, nous sommes le mardi 5 mai de la 5e semaine du temps pascal. Je me présente au ressuscité, en laissant de côté mes préoccupations du moment. En approfondissant ma respiration, je favorise en moi un état de paix pour rendre grâce au Seigneur de cette rencontre avec lui. Que ma bouche proclame les louanges du Seigneur. Au nom du Père et du Fils et du Saint-Esprit. Amen. Nous écoutons le chant « Serviteur de la foi » interprété par la communauté du

0: La lecture de ce jour est tirée du chapitre 14 du livre des Actes des Apôtres.
1: En ces jours-là, comme Paul et Barnabé se trouvaient à Lystre, des Juifs arrivèrent d'Antioche, de Pisidie et d'Iconium. Ils se rallièrent les foules, ils lapidèrent Paul et le traînèrent hors de la ville, pensant qu'il était mort. Mais quand les disciples firent cercle autour de lui, il se releva et rentra dans la ville. Le lendemain, avec Barnabé, il partit pour Derbé. Ils annoncèrent la bonne nouvelle à cette cité et firent bon nombre de disciples. Puis ils retournèrent à Lystre, à Iconium et à Antioche de Pisidie. Ils affermissaient le courage des disciples. Ils les exhortaient à persévérer dans la foi en disant « Il nous faut passer par bien des épreuves pour entrer dans le royaume de Dieu. » Ils désignèrent des anciens pour chacune de leurs églises et après avoir prié et jeûné, ils confièrent au Seigneur ces hommes qui avaient mis leur foi en lui. Ils traversèrent la Pisidie et se rendirent en Pamphylie. Après avoir annoncé la parole aux gens de Pergé, ils descendirent au port d'Attalia et s'embarquèrent pour Antioche de Syrie d'où ils étaient partis. C'est là qu'ils avaient été remis

0: mis à la grâce de Dieu pour l'œuvre qu'ils avaient accomplie. Une fois arrivés, ayant réuni l'Église, ils rapportèrent tout ce que Dieu avait fait avec eux et comment il avait ouvert aux nations la porte de la foi. Ils passèrent alors un certain temps avec les disciples.
1: J'imagine les différentes églises locales citées dans ce passage. Les nouveaux croyants, les lieux, les anciens à qui sont confiées les communautés. Je visualise aussi mon lieu, celui où je fais église, les personnes que j'y retrouve. Je regarde alternativement ces premières communautés et ma communauté.

Paul et Barnabé soutiennent les communautés fraîchement converties. « Il nous faut passer par bien des épreuves pour entrer dans le royaume de Dieu », leur disent-ils. Oui, suivre le Christ n'est pas un long fleuve tranquille. Ils peuvent en témoigner, eux qui hier encore ont tenté de lapider. Je médite cela.

0: En écoutant une seconde fois ce passage, je regarde comment les anciens sont désignés pour leur mission.
1: En ces jours-là, comme Paul et Barnabé se trouvaient à Lystre, des Juifs arrivèrent d'Antioche, de Pisidie et d'Iconium. Ils se rallièrent les foules, ils lapidèrent Paul et le traînèrent hors de la ville, pensant qu'il était mort. Mais quand les disciples firent cercle autour de lui, il se releva et rentra dans la ville. Le lendemain, avec Barnabé, il partit pour Derbé. Ils annoncèrent la bonne nouvelle à cette cité et firent bon nombre de disciples. Puis ils retournèrent à Lystre, à Iconium et à Antioche de Pisidie. Ils affermissaient le courage des disciples. Ils les exhortaient à persévérer dans la foi en disant « Il nous faut passer par bien des épreuves pour entrer dans le royaume de Dieu. » Ils désignèrent des anciens pour chacune de leurs églises et après avoir prié et jeûné, ils confièrent au Seigneur ces hommes qui avaient mis leur foi en lui. Ils traversèrent la Pisidie et se rendirent en Pamphylie. Après avoir annoncé la parole aux gens de Pergé, ils descendirent au port d'Attalia et s'embarquèrent pour Antioche de Syrie d'où ils étaient partis. C'est là qu'ils avaient été remis à la grâce de Dieu pour l'œuvre qu'ils avaient accomplie. Une fois arrivés, ayant réuni l'Église, ils rapportèrent tout ce que Dieu avait fait avec eux et comment il avait ouvert aux nations la porte de la foi. Ils passèrent alors un certain temps avec les disciples.
0: Je relis ma prière et je confie au Seigneur ce que j'en retiens.

0: Notre Père, qui es aux cieux, que ton nom soit sanctifié, que ton règne vienne, que ta volonté soit faite sur la terre comme au ciel. Donne-nous aujourd'hui notre pain de ce jour. Pardonne-nous nos offenses, comme nous pardonnons aussi à ceux qui nous ont offensés, et ne nous laisse pas entrer en tentation, mais délivre-nous du mal. Amen.
1: Au nom du Père, et du Fils, et du Saint-Esprit. Amen.

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2: Nous poursuivons sur la vie sexuelle du couple et justement le besoin de salut du Christ aussi dans notre sexualité. Alors saint Paul, dans 1 Corinthiens 7, et versets 3 à 5, donne de précieuses indications sur ce don mutuel jusque dans son corps qu'est le mariage chrétien. Voici ce qu'il dit. « La femme ne dispose pas de son corps, mais son mari. De même, le mari ne dispose pas de son corps, mais sa femme. Ne vous refusez pas l'un à l'autre, sauf si ce n'est d'un commun accord pour un temps, afin de vaquer à la prière, puis de nouveau soyez ensemble, de peur que Satan n'en profite pour vous tenter. » Alors cette vision de saint Paul est très intéressante. La femme ne dispose pas de son corps, dit-il, ni son mari, et c'est pareil, ça veut dire que l'un et l'autre, nous nous sommes donnés l'un à l'autre, et donc que nos corps aussi appartiennent à notre conjoint. Et ne vous refusez pas l'un à l'autre, c'est-à-dire qu'effectivement, la célébration de notre amour jusque dans nos corps fait partie de ce don mutuel que nous avons fait l'un à l'autre. Il y a quelques exceptions. D'un commun accord, ça veut bien dire que il faut en parler, si nous ne souhaitons pas nous unir, qu'il faut que ce soit pour des temps brefs, et enfin, afin de vaquer à la prière. Donc, saint Paul nous dit là que les deux lieux de communion importants pour le couple sont la célébration de leur amour dans la sexualité et la prière de couple qui est l'union de leurs âmes. Et sinon, dit-il, nous pouvons être fragiles à l'attaque du démon, puisqu'il nous dit, si nous ne sommes pas ensemble, Satan peut en profiter pour vous tenter. Où est-ce que Satan a profité de la séparation de l'homme et de la femme pour nous tenter? À la Genèse, lorsque Ève a été tentée en l'absence d'Adam, pourquoi n'était-il pas à ses côtés à ce moment-là? La Bible ne nous rapporte que l'échange de Ève avec le démon. Et donc nous savons que là, nous avons deux lieux majeurs qui sont pour saint Paul les grands remparts à l'attaque de l'adversaire et donc qui vont constituer notre communion, prier en couple et s'unir. Deux grands lieux de la vie conjugale chrétienne. Or, dans la sexualité conjugale, nous allons reprendre un des aspects qu'évoque saint Paul, qui est le fait de ne pas se refuser l'un à l'autre. C'est un ordre biblique qui est exigeant, mais qui est logique, parce que dans l'engagement du sacrement de mariage, nous avons dit à l'autre « je me donne à toi ». Je me donne à toi. Le don mutuel, c'est donc la base et le pivot de l'engagement du mariage. Donc reprendre ce don, c'est quelque part renoncer au mariage, trahir sa parole. C'est donc assez grave, puisque ça veut dire que ça atteint même la nature même de ce que nous avons dit. Et nous pouvons même utiliser ce que les enfants disent, donner c'est donner, mais reprendre c'est voler. Donc en matière de sexualité conjugale, cet engagement à ne pas se refuser l'un à l'autre est constitutif du don que nous avons fait lors de notre sacrement de mariage.
3: Donc je pense que c'est important de bien regarder, plus particulièrement pour l'homme et pour la femme, cette question du don. Et je commencerai donc par ce qui est plus connu, notamment chez les hommes. Beaucoup d'hommes parmi nous, y compris dans les familles catholiques, les couples catholiques, ne se donnent pas, ou ne se donnent pas systématiquement, mais ont pris leur épouse en réclamant son bien, ou pire, son dû. Hein, voilà, il y a des expressions assez triviales pour exprimer cela. Et donc, messieurs, travaillons notre don à notre femme, c'est-à-dire le respect dû à son corps, à son rythme. Écoute et ajustement permanent sont donc indispensables. D'ailleurs, le pape François le rappelait dans Amoris Laetitia. Soyons, si on peut dire, de bons et de saints amants. C'est notre appel en tant qu'époux.
2: Et en tant qu'épouse, eh bien, il y a souvent, et c'est pas toujours le cas, mais pour les femmes, une difficulté dans ce don, en essayant comme épouse parfois de fuir ce don dans la sexualité, se réfugier dans son imaginaire ou dans son romantisme ou sa maternité. et concéder parfois de petits câlins à son mari en pensant que on est un peu au-dessus de cela. Mais le pape François, comme beaucoup, redisent incessamment, rien ne peut conduire à déprécier ou négliger la sexualité. C'est un lieu de conversion. Et donc, mesdames, Dieu nous invite vraiment à vivre pleinement notre engagement de mariage et donc à nous donner généreusement, pas à concéder, à nous donner aussi dans la relation sexuelle pour que ce soit un lieu d'action de grâce sans feinte ni retenue. Et de plus, nous constaterons que c'est une vraie nourriture. Pour nourrir notre amour, nous avons besoin de recevoir et de donner de l'amour jusque dans nos corps. Alors n'en privons ni nos maris, ni nous-mêmes.
3: Alors il nous faut avancer pour accueillir vraiment la grâce de Dieu dans notre sexualité conjugale et donc convertir ensemble notre regard face à cette sexualité. Écoutons le pape François. La sexualité se comprend comme une appartenance réciproque au service de l'affection et de l'unité conjugale, orientée vers la plénitude, dit-il encore dans Amoris Laetitia. Donc, m'unir à mon homme, m'unir à ma femme, l'aimer, me donner à lui, me réjouir en lui, c'est ma vocation, c'est mon job, même si j'aimais cela prend des années. Donc Dieu m'adresse cet appel, je ne peux pas l'esquiver. Il adresse cet appel à chaque époux, à chaque épouse. C'est notre vocation, c'est l'engagement de notre vie et nous devons donc y travailler. Voilà, donc prenons conscience qu'acquérir une grande communion intime est long et mystérieux, mais cela doit rester notre objectif. Prenons un peu une image des tableaux de bord par rapport à la sexualité. On compare souvent le tableau de bord de la sexualité de l'homme avec, je dirais, un seul bouton, un grand tableau de bord, un seul bouton, on-off, on-off. Pour le tableau de bord, je dirais, de la femme, au niveau de sa sexualité, c'est un peu comme un tableau de bord de Boeing 747 ou d'Airbus 320, voilà, avec 100 variateurs de différentes couleurs. Et c'est en plus, le mode d'emploi est écrit en javanais, et ce tableau de bord change tous les 15 jours. Voilà, donc vous voyez la complexité, effectivement, d'ajuster ces deux tableaux de bord de l'homme et de la femme. Mais ça demande du travail, et c'est pour ça que c'est long et mystérieux. Et donc, ayons vraiment un regard positif et de foi sur nos différences de vécu et de sensibilité en matière de sexualité. Nous sommes vraiment complémentaires. Nous ne sommes pas opposés ou concurrents, mais nous sommes riches de notre diversité. Voilà. Et donc, ces différences aussi, ayant vraiment une vision de foi, ces différences ont été voulues par Dieu, ont été, entre guillemets, conçues par Dieu. Donc, Dieu, au travers de notre sexualité, nous illustre combien l'homme et la femme, au travers de leur âme et de leur cœur, doivent s'ajuster, comme la sexualité, je dirais, conjugale, doit s'ajuster du fait des grandes différences de fonctionnement de ces deux sexualités.
2: Oui, puis je pense qu'on n'est pas préparé à comprendre que la sexualité est aussi complexe. On pense que ça coule de soi. Or, c'est un vrai travail d'ajustement. Il faut être très humble en matière de sexualité. Reconnaître ses fragilités, ses pauvretés et parfois aussi ses blocages. Mieux comprendre les racines de nos blocages et pour cela, parfois il faut recourir à des accompagnements professionnels ou spirituels pour essayer d'identifier qu'est-ce qui fait qu'on a autant de difficultés à se donner l'un à l'autre dans ce langage des corps. On peut aussi lui présenter nos blessures liées à notre passé, à notre histoire et crier vers le Christ. Comme les deux aveugles ont crié vers Jésus en Matthieu 9, versets 27 à 31. Seigneur, sauve-nous, sauve-nous. Il est donc important d'évoquer dans ce long chemin de conversion et d'ajustement la question de la chasteté conjugale. La chasteté conjugale est un terme qui est parfois confondu avec celui de la continence. Non, la continence, c'est l'absence de relations sexuelles. La chasteté, c'est respecter le sens des êtres et des choses, le mystère de l'autre, le corps de l'autre, le temple de l'Esprit Saint qu'il est. Comme d'ailleurs dans Exode, lorsque Moïse s'approche du buisson ardent, il entend cette parole « ôte tes sandales de tes pieds, car le lieu sur lequel tu te tiens est une terre sacrée ». Nous pouvons adapter cette parole au corps de l'autre. Le corps de l'autre est une terre sacrée et je dois m'en approcher avec extraordinairement de respect, de délicatesse, et donc c'est ce qu'on appelle la chasteté. La chasteté, c'est justement cette capacité à s'ajuster respectueusement au rythme de l'autre, au ressenti de corps de l'autre, au désir de l'autre. Et c'est une importance vitale que d'apprendre à invoquer l'Esprit Saint pour vivre une sexualité conjugale qui soit à la fois purifiée, réjouissante. C'est une quasi-condition, selon Jean-Paul II, car l'Esprit Saint purifie, vivifie, fortifie notre une seule chair.
3: Alors, peut-être quelques recommandations pratiques, justement, pour travailler cet ajustement progressif qui va s'inscrire dans la durée. Voilà, si notre sexualité est difficile, douloureuse, il est important pour avancer de mettre des mots MOTS sur nos mots MAUX, nos ressentis. Donc, pour vivre de belles unions, il est nécessaire de beaucoup se parler avant, parfois pendant, et beaucoup après, afin de relire les fruits que cela porte en notre vie. Joie, amour, unité, paix, au contraire, tristesse, solitude, amertume, voilà. L'importance d'articuler l'affection dans la vie de tous les jours est l'expression sexuelle de notre amour. Il ne peut pas y avoir contradiction. L'une doit nourrir l'autre. Et donc, il nous faut le vérifier et travailler également notre conversion de notre quotidien avec ces temps d'union. N'hésitons pas aussi à prier avant nos unions, à rendre grâce après. Et certains même le vivent pendant, rendant grâce à Dieu pour ce don et cette joie. Appuyons-nous également sur le sacrement du pardon, de l'Eucharistie, pour travailler la conversion de notre sexualité. L'Eucharistie, le sacrement du corps et la sexualité, le sacrement du une seule chair, du sacrement du mariage. Voilà, d'où l'importance de nous unir régulièrement, car c'est l'appel de Dieu de célébrer ce que nous sommes, l'image de Dieu. Prenons donc du temps et donnons-nous vraiment l'attention nécessaire. Il s'agit de notre propre liturgie qui rend gloire à Dieu. Prenons le temps de nous unir régulièrement.
2: Alors nous pouvons écouter la parole de quelques papes pour terminer cette émission. Voici ce que dit Jean-Paul II. La chasteté enrichit le dialogue conjugal de la sexualité en le purifiant et en le simplifiant en même temps. Loin d'entraîner l'appauvrissement des manifestations affectives, l'ascèse conjugale les rend au contraire spirituellement plus intenses et par conséquent les enrichit. Plus intenses. Si nous voulons vivre une sexualité intense dans la durée, alors la chasteté est un chemin juste pour nous permettre d'enrichir notre dialogue conjugal.
3: Benoît XVI dira également... Oui, l'éros peut nous élever en extase vers le divin. Mot très fort. Continue dans la mesure, dit-il, où les époux s'engagent sur un chemin de montée, de renoncement, de purification et de guérison. Alors, il donne à l'homme non le plaisir d'un instant, mais un avant-goût du sommet de l'existence, de la béatitude vers laquelle tend tout notre être. Vous voyez, les mots extraordinaires et très très ambitieux révolutionnaire de Benoît XVI, l'éros peut nous élever en extase vers le divin. Et donc, cette intensité, je dirais, relationnelle, de communion des époux, de communion spirituelle, d'intensité spirituelle, est possible au travers d'un chemin de chasteté qui, je dirais, signifie la conversion, le renoncement, etc. Donc, vous voyez que, comme le disait d'ailleurs Jean-Paul II, que Maud a cité, le travail de la chasteté et de la conversion ne va pas amoindrir l'intensité de la relation et l'intensité de l'expérience sexuelle et d'une seule chair, mais au contraire, le doper, l'intensifier, lui donner d'immenses qualités. Et donc, on est complètement, je dirais, à l'inverse de l'inconscient collectif qui dit, chasteté égale, on éteint la joie de la sexualité. C'est le contraire. On lui met comme un turbo, on vient l'intensifier et à la fois la purifier.
2: Et donc, le pape François pourra ajouter, l'union sexuelle vécue de manière humaine et sanctifiée est un chemin de croissance et de grâce pour les époux, un don du Dieu avec une valeur sacrée, un émerveillement du cœur qui fait dire aux époux, l'existence humaine est un succès. Un émerveillement, dit le pape François. Quelle magnifique vision de l'union sexuelle. C'est justement le lieu même où nous pouvons nous sentir davantage homme ou davantage femme, comme dira aussi Jean-Paul II.
3: Voilà, lorsqu'un couple accueille cet évangile de la sexualité, c'est bouleversant. Ça bouleverse complètement sa vie, son intimité. Il y a souvent un avant et un après. Et donc, c'est pour ça que, pour clore cette deuxième étape, chemin de ces émissions de la, sur la sexualité, s'applique à cette situation ce mot de Sainte Thérèse de Lisieux lors du cadeau reçu de Jésus le jour de Noël. « Depuis ce jour, dit-elle, je vole de victoire en victoire. » Et nous voulons vraiment pouvoir insister sur le fait dont nous sommes témoins que les couples qui ont vraiment accueilli cet évangile de la sexualité, l'ont accueilli vraiment dans leur cœur, dans leur corps, dans leur expérience, et ben les choses, la situation a profondément changé pour eux, bien sûr dans un sens très très positif. Et donc c'est tout ce que nous souhaitons pour tous les couples qui nous écoutent.
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4: 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Il est 7h et voici le Flash Info présenté par Alex Gauthier.
5: Bonjour à tous, à la une de l'actualité, des frappes iraniennes inacceptables. Les mots d'Emmanuel Macron cette nuit, elles ont touché les Émirats Arabes Unis qui affirment avoir intercepté 15 missiles et 4 drones. Un site pétrolier près du détroit d'Ormuz a été incendié dans son opération Projet Liberté pour débloquer le détroit. Donald Trump assure que les États-Unis ont détruit 7 petits bateaux, information démentie par l'Iran. En France, la Mayenne et la Sarthe sont placées en vigilance orange, pluie et inondation, tout comme le Gard et l'Hérault, une alerte valable au moins jusqu'à 18h ce soir. On attend des cumuls de 30 à 60 mm. Le Centre-Val de Loire et l'Île-de-France pourraient également être concernés par une alerte au cours de la journée. Cet épisode intervient après un mois d'avril très sec. Des repas à 1 euro dans tous les restos U pour tous les étudiants s'est lancé depuis hier dans les universités. L'idée, c'est de lutter contre la précarité étudiante. Une bonne nouvelle, même si les syndicats sont inquiets, Mylène Débac avec Julie Pierret.
6: Plateau à la main, ses étudiants, le sourire, 1 euro seulement en moins sur le compte en banque et un repas équilibré dans l'assiette.
7: Des féculents, des légumes, de la viande, du poisson, il y a plusieurs choix.
8: Bah oui, carrément, parce que du coup, bah, comme c'est 3 fois moins cher, forcément, même pour les parents qui paient derrière, c'est hyper bien. Parce qu'à chaque fois, je prenais un peu sur mon argent de côté, et du coup, bah, là, ça va me permettre de rester dans mon budget fixé.
6: Des repas peu chers, bons et sains, mais sur le terrain, la mesure inquiète les syndicats. La fréquentation pourrait bondir de plus de 12% dans des restos U déjà saturés. Arnaud Frais de Fond est directeur adjoint d'un Crous dans le sud de la France.
9: Les enjeux peuvent être différents d'un site à l'autre, qui passent par des équipements supplémentaires et des recrutements. On regarde la fréquentation de l'année précédente pour se projeter semaine après semaine sur nos nécessités d'achat, de production. Alors, il y a vraiment un invariant, hein, c'est la qualité des repas. Non, de ce côté-là, rien ne va changer, le plateau repas ne sera pas changé ni en qualité ni en quantité.
6: Et pour tous, l'État a débloqué 50 millions d'euros.
5: Mylène Débac avec Julie Pierret. Grève annoncée dans le périscolaire à Paris. Une intersyndicale appelle à cesser le travail du 11 au 22 mai en cause. Les suspensions automatiques d'agents jugées excessives et des conditions de travail dégradées. Une manifestation est prévue la semaine prochaine. On connaît la composition du jury du Festival de Cannes autour du président Park Chan-wook. On va retrouver notamment Demi Moore ou encore Chloé Zhao. Ils auront la lourde tâche de décerner la Palme d'Or dans quelques semaines. Ouverture du festival le 12 mai, soit la semaine prochaine. Voilà pour l'essentiel de l'actualité en ce mardi matin. Passez une excellente journée.
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0: Bonjour à toutes et à tous, heureux de vous retrouver dans l'émission Ensemble, émission mensuelle de Radio Rancière qui vous permet de prendre connaissance du tissu associatif local. Aujourd'hui nous sommes à Chartres et je reçois Johanna Yucal pour l'association Le Droit aux Soins. C'est une association qui a déjà quelques années, qui est purement locale. On va dire que c'est un groupe d'amis qui l'a créé au moment de la crise du Covid, c'est ça Johanna?
1: Oui, tout à fait. Oui. Enfin, à la suite de la crise du Covid, et où effectivement nous nous sommes rendus compte qu'il y avait un désert médical assez grave. Beaucoup d'entre nous ont fait le choix de ne pas se faire vacciner. Et en fait, lorsqu'on n'était pas vacciné, tout du moins, c'est se faire soigner, c'était très compliqué, voire c'était une mission impossible. Voilà, et donc l'idée nous est venue d'essayer de trouver des solutions pour pouvoir accompagner les gens qui étaient dans notre situation, mais pas que, et pour leur offrir des alternatives aux situations qu'ils étaient vivaient au niveau médical.
0: Et vous avez réussi à résoudre comme ça des problèmes, parce que c'est pas évident. On se souvient que effectivement c'était très difficile d'avoir un rendez-vous médical si on n'était pas vacciné, c'était quasi impossible. Donc comment ça s'est passé? Parce que je crois que vous m'avez dit avant l'émission que finalement vous étiez un groupe d'amis qui s'est retrouvé un peu dans les manifs, c'est ça,
1: sanitaire. C'est ça. Alors oui, l'aventure a commencé comme ça. Et effectivement, nous, on a à cœur de trouver des solutions pour les gens. On a dans nos adhérents des personnes qui ont des pathologies plus ou moins graves. Et je pense à une personne en particulier qui subit une pathologie, qui est assez lourde. Et en fait, il n'avait aucun médecin en face de lui pour lui dire clairement ce qu'il avait. Et donc, ça faisait des années qu'il errait. Et donc, une de nos amies qui fait partie de l'association l'a accompagné lors d'un rendez-vous. Et donc, avec un spécialiste, et où le spécialiste lui a lancé de manière assez froide le nom de sa pathologie, pour des raisons de confidentialité, je n'entrerai pas dedans, mais en fait, ça faisait des années qu'il ne savait pas, et enfin, il s'est pris ça en pleine figure, d'une manière très très violente. Mais on est là pour pouvoir aider les gens aussi face à un système qui devient de plus en plus inhumain.
0: C'est difficile parfois de savoir ce qu'on a, d'avoir un dialogue fécond et direct avec le monde médical. C'est un peu ça votre constat?
1: Ça, et puis il y a une déliquescence du système hospitalier, du système de soins au global, qui fait que aujourd'hui se faire soigner c'est très compliqué. Aller à l'hôpital, être prise en charge correctement, c'est très très difficile, et on essaye d'amener des solutions. Oui. On essaye de faire intervenir aussi des conférenciers qui travaillent sur des méthodes naturelles, sur de la médecine chinoise notamment, donc pour leur proposer des choses différentes.
0: Alors, de fait, si je vous invite aujourd'hui, c'est parce que en amont, au moment où on enregistre cette émission, la conférence que vous organisez ne s'est pas encore passée. Au moment où elle sera diffusée, ce sera fait. On va quand même en parler, parce que c'est sur les soins palliatifs où on sait que c'est un problème capital aujourd'hui. Il y a cette volonté que les soins palliatifs existent, mais les moyens manquent. C'est un peu ça.
1: Oui. Il y a un vrai problème, parce que l'hôpital en général n'a quasiment plus de moyens, et malheureusement les soins palliatifs se sont beaucoup dégradés. Donc il y a les soins palliatifs, mais il y a aussi en parallèle de ça la loi sur l'aide à mourir, c'est joliment dit, l'aide à mourir, mais qui a été votée et qui va être en passe d'être adoptée définitivement.
0: Et en fait, cette loi fin de vie promeut le suicide assisté notamment.
1: Oui. Et d'ailleurs, je relisais les conditions d'application avant de venir vous retrouver. Et je trouve ça assez intéressant, c'est que en fait, on dit que c'est le patient qui doit lui-même s'administrer sa dose létale, ou s'il ne le peut pas pour tout un tas de raisons. Dans ce cas-là, un professionnel de santé peut l'assister, mais que dans la procédure prévue par la loi, c'est à lui de s'administrer sa dose létale. Donc en réalité, c'est du suicide assisté.
0: Oui, c'est un suicide assisté. Ce qui serait tragique, effectivement, c'est aussi d'obliger les soignants à le faire. Le métier d'un soignant, c'est plutôt de guérir que d'aider à mourir, bien sûr.
1: C'est ça. Et il y a une clause de conscience qui est prévue pour les professionnels de santé qui ne souhaiteraient pas appliquer ces protocoles. Et déjà où je relisais, je me disais, et quid de ceux qui acceptent? En fait, quelle est la clause de conscience pour ceux qui acceptent de faire ce geste?
0: Ouais. Quels étaient donc les invités qui sont venus? Parce que vous arrivez à chaque fois, lorsque vous organisez des conférences, à avoir les intervenants évidemment de qualité et pertinents.
1: Oui, donc sur cette conférence, nous avons Amine Umlil, donc qui est pharmacien en hôpital, enfin docteur en pharmacologie plus précisément, qui a travaillé, qui a fait toute sa carrière dans le cadre hospitalier, et donc dont le métier est d'analyser la justesse et la cohérence des médicaments et des protocoles médicamenteux à appliquer en milieu hospitalier, et qui a écrit plusieurs livres, dont notamment celui qu'il a écrit sur cette loi, qui s'appelle « Droit à l'aide à mourir, l'impossible fait justificatif, commentaire d'une proposition de loi adoptée en 2025 par l'Assemblée nationale ». Et donc dans son livre, donc lui, il a une approche strictement juridique, c'est-à-dire qu'il il analyse vraiment ligne par ligne les conséquences et l'applicabilité de cette loi.
0: Vous avez également un infirmier, donc un praticien, un hémodialyste, qui est formateur en EHPAD également, Éric Mercier.
1: Exactement.
0: Ouais.
1: Qui connaît bien les protocoles, malheureusement, et tout ce qui peut se passer aujourd'hui dans le cadre hospitalier face à des personnes qui sont malades et qui sont en fin de vie, et où il y a une vraie problématique, parce qu'aujourd'hui, en fait, les soins palliatifs servent à compenser l'incapacité à soigner. Et donc, quelque part, on se retrouve face à des gens à qui on va dire « Vous avez une pathologie, ça nous coûte trop cher à vous soigner, mais par contre, on peut vous aider à partir plus vite. »
0: Oui.
1: Je ne pense pas que ce soit le...
0: C'est une logique comptable, finalement. Nous avions reçu à plusieurs reprises les membres de l'association Jusqu'à la mort, accompagner la vie, Jean Malf, qui ont créé les soins palliatifs en Eure-et-Loire, qui disent que, justement, les soins palliatifs reculent dans notre département parce que c'est coûteux.
1: Oui. Oui. Et c'est un vrai souci parce que, en fait, au lieu de mettre de l'argent pour soigner les gens, en fait, on met de l'argent pour mettre fin à une situation qui, effectivement, devient comptablement coûteuse pour l'hôpital.
0: Oui.
1: Mais bon, ça, c'est la problématique de l'hôpital depuis 2008, où le mode d'administration a changé. On est passé sur le T2H, où on ne parle plus de patients, mais de clients, et où on parle de rentabilité sur les lits, sur un lit d'hôpital. Enfin, en fait, un lit doit être rentabilisé comme un lit d'hôtel. C'est forcément on change les rapports.

0: Quand je serai KO 2 et par Alain Souchon, vous êtes toujours sur Radio Rancière dans l'émission Ensemble, dont l'invité est aujourd'hui Johanna Yucal de l'association Le Droit aux Soins. Alors revenons peut-être aux fondamentaux de votre association, donc Droit à la Santé, Droit aux Soins plus précisément, association Droit aux Soins, on le sait et vous l'avez dit en début d'émission, ici nous sommes dans un désert médical, pour prendre le seul quartier de la Madeleine, un médecin va partir à la retraite, il n'y a pour l'instant aucun médecin, plus aucun médecin dans le quartier de la Madeleine. Qu'est-ce que vous proposez finalement pour lutter contre ce désert médical? Vous avez des armes?
1: Pas beaucoup plus, malheureusement. Moi, la première, ça fait 5 ans que je suis sur Chartres et je n'ai toujours pas trouvé un médecin traitant sur Chartres. Donc, voilà. Et ça, à ce niveau-là, on essaye, quand on entend parler d'un médecin qui accepte des nouveaux patients, on essaye de faire passer le mot pour que ceux qui ont besoin puissent être pris en charge. Mais c'est vrai que c'est très, très compliqué à ce niveau-là.
0: Oui. Donc, le cœur de votre métier, si j'ose dire, c'est plutôt l'accompagnement. C'est-à-dire, quelqu'un vient vous voir, il dit, voilà, j'ai un problème, vous allez essayer de le régler. Quels sont les cas de figure les plus fréquents?
1: Des problèmes de pathologie, des problèmes d'analyse qui sont opaques et où la personne est complètement... démunis face à une situation qu'elle ne comprend pas, et on essaye, nous, de lui donner des clés, de lui donner des solutions, en fait. Ouais. On essaye de les accompagner, et puis on connaît pas mal d'intervenants dans le milieu de la santé, donc même si on n'a pas des médecins ici sur place qu'on peut faire intervenir, on a quand même la possibilité de les mettre en lien avec d'autres professionnels de santé si le cas se présente, si c'est nécessaire.
0: Le cas échéant, vous pouvez accompagner les gens lors de rendez-vous médicaux, ça arrive aussi?
1: Oui, mais c'est arrivé plusieurs fois qu'on passe, oui.
0: Et quel accueil recevez-vous de la part des professionnels de santé? Parce qu'on sait que souvent les professionnels de santé sont un peu réticents à donner des informations à des gens qui ne seraient pas de la famille, par exemple.
1: Jusqu'à maintenant, effectivement, alors en général, les personnes qui accompagnent les demandeurs dans ce cas-là, ce sont des gens qui travaillent et qui connaissent le milieu hospitalier, le milieu médical. Et en face, on a des professionnels qui sont pas forcément, effectivement, toujours très très à l'aise, mais en même temps, je pense que c'est important qu'il y ait cette transparence et que les médecins retrouvent aussi ce cœur de métier qui est de laisser de côté le langage technique et de parler aux patients, de leur parler en langage clair, de leur dire voilà ce que vous avez, voilà ce qu'on peut vous proposer, voilà ce qu'on peut faire, voilà ce qu'on ne peut pas faire. Et de lâcher le côté très technique qui est glaçant et qui, à mon sens, n'a pas d'utilité.
0: Et puis, alors, il faut savoir poser les bonnes questions quand on va à un rendez-vous médical, ce qui n'est pas évident. On n'a pas tous des connaissances suffisantes.
1: Non, on n'est pas tous médecins, on n'a pas tous une culture. Et d'ailleurs, par rapport à ça... Avec une personne de l'association, on a eu l'idée de lancer des podcasts. Alors sur divers sujets de santé. Donc on va lancer, on va mettre le premier en ligne qui sera sur la médecine du travail. On en fera également sur les urgences. Quels sont les cas où c'est utile d'aller aux urgences? Et on a pour idée d'aller interviewer différents professionnels de santé, donc dans diverses spécialités, comme par exemple de la pédiatrie aussi. Et poser des questions, alors qui pourront peut-être sembler basiques à beaucoup, mais en réalité, en fait, on s'aperçoit que la plupart des gens ne savent pas ce qui est intéressant, ce qui est important et qui justifie qu'on aille voir un médecin
0: ou qu'on aille aux urgences. Les urgences sont souvent engorgées, évidemment.
1: Et ce qui peut être traité simplement par une consultation par son médecin traitant ou la pharmacie.
0: Vous établissez ou vous rétablissez le dialogue entre les soignés et les soignants, c'est un peu ça.
1: On essaye vraiment, c'est notre objectif.
0: Ouais.
1: Voilà. Et de remettre, parce que c'est vrai que les urgences, malheureusement, sont engorgées, alors, de fait, parce qu'il n'y a pas assez de médecins. Donc, voilà, c'est un peu le serpent qui se mord la queue.
0: Alors, vous disiez tout à l'heure que vous ne vous intéressez pas qu'à la médecine allopathique, c'est-à-dire que vous proposez également des alternatives, je sais pas, homéopathiques ou autres.
1: Oui. Alors, nous avons parmi les intervenants qui ont déjà participé à des conférences avec nous, on a notamment une spécialiste de la médecine chinoise. On a fait intervenir des naturopathes, on a fait intervenir le docteur Eric Loridan, qui est chirurgien viscéral de formation, et qui a fait des choix différents, qui s'est formé à la micronutrition et qui a décidé de changer l'orientation de sa carrière. Et on fait intervenir, on essaye de faire intervenir des gens, notamment un producteur d'huile essentielle qui est ici au local. Voilà, on privilégie vraiment des personnes qui sont passionnées par ce qu'elles font et qui y mettent du cœur.
0: Ouais. Alors évidemment, les médecines parallèles ne sauraient remplacer bien sûr les médecines allopathiques.
1: Jamais. Hein, ce n'est absolument pas notre propos.
0: J'insiste là-dessus parce que
1: non, ce n'est absolument pas notre propos et à aucun moment on ne dira ne prenez que des granulés homéopathiques et ne faites rien d'autre. Non, mais c'est l'idée c'est de dire que effectivement il y a des manières d'aider l'organisme face à un épisode de pathologie en plus du traitement médicamenteux prescrit, ouais. Évidemment.
0: Il y a un véritable élan aujourd'hui chez les gens, d'ailleurs, pour ces médecines dites parallèles ou holistiques également, non ?
1: Oui, vous sentez après, ça ? Oui. Après, pour moi, c'est revenir quelque part à du bon sens. C'est se rappeler que il y a tout ce qu'il faut dans la nature et que en fait tout nous a été donné dans la nature et que si on sait utiliser ce qui existe, alors je dirais pas qu'on n'a plus besoin de médicaments, mais si on fait en fait notre travail, c'est vraiment un travail de prévention. Ouais. C'est de faire en sorte que vous ayez tout ce qu'il faut pour que votre corps fonctionne le mieux possible, le plus longtemps possible.
0: Oui, nos arrière-grand-mères savaient tout ça, n'est-ce pas ? Savaient cueillir les herbes et les simples.
1: C'est ça.
0: Oui, c'est un savoir qu'on a un peu perdu. Vous-même, qu'est-ce qui vous a amené à tout ça alors ? Si on parlait un peu de vous pour terminer, il nous reste 7 minutes. Bien sûr. Mais vous avez, vous, tout un parcours... autour de la médecine, peut-être autour de...
1: Alors moi, enfin pas du tout, mais c'est vrai que mais c'est ma démarche personnelle effectivement de me soigner plutôt par les plantes, plutôt par l'homéopathie et par tout ce qui est huile essentielle et plutôt par des choses naturelles. J'ai grandi avec une maman qui prenait des médicaments par poignée, parce qu'elle avait des problèmes de santé. Mais je pense que ça m'a effectivement vaccinée de me dire qu'il y a une autre voie et qu'on peut faire autrement.
0: Oui. Alors, cette association, évidemment, est maintenant solidement implantée à Chartres. Vous envisagez, vous nous avez parlé de podcast tout à l'heure, vous envisagez également d'autres, peut-être, événements à venir, des conférences ou des...
1: Pas pour l'instant.
0: Pas pour l'instant.
1: Pour l'instant, les projets, déjà, c'est donc cette conférence sur... les soins palliatifs et donc les conséquences aussi de cette loi sur l'aide à mourir. Et après, voilà, donc on a mis en place cette idée de faire des podcasts un par mois à peu près avec divers sujets. En sachant que ce n'est pas nous qui décidons. Alors nous, on a lancé les premiers sujets. Pour lancer la machine, on va dire, mais après effectivement c'est adressé à nos adhérents et l'idée c'est que eux nous disent aussi tiens moi c'est tel sujet qui m'intéresserait, tel sujet, et qui nous suggèrent aussi des pistes sur lesquelles on peut aller.
0: Ouais. Combien d'adhérents aujourd'hui dans votre association?
1: Alors aujourd'hui, à peu près, on a une cinquantaine d'adhérents, ouais. Que je vous dise pas de bêtises, ouais, à peu près une cinquantaine. Mais c'est vrai que la santé, curieusement, c'est un sujet qui ne... Je ne vais pas dire que ça ne concerne pas, mais j'ai la sensation qu'en fait, les gens ont tendance à s'en remettre au corps médical et à ne plus s'emparer de ce sujet et à se laisser guider, en fait. Oui.
0: Très bien, merci beaucoup Johanna Yucal. On va peut-être donner des coordonnées. Vous avez toujours de la place pour les gens qui souhaiteraient rejoindre
1: surtout,
0: ou peut-être
1: sûr.
0: Des coups de main à donner parce que vous fonctionnez évidemment avec du bénévolat, j'imagine.
1: Alors ça, pour ce qui est des coups de main, non, on s'organise nous en interne. On a un noyau dur de, on va dire, d'une dizaine de personnes. Et en règle générale, quand on organise les événements, on est une dizaine à peu près à gérer l'événement entre. La mise en place, installer les espaces, voilà, les buvettes, tout ça.
0: On va peut-être donner un numéro de téléphone ou une adresse internet pour vous joindre. Vous...
1: Alors, pour nous joindre, nous avons mis en place un lien via Helloasso. Mais effectivement, sinon, il est possible de nous joindre aussi directement par mail. Donc l'adresse mail de l'association, c'est le droit aux soins AUXSOINS, le tiret du 6, événement au pluriel également, sans accent, @proton.me. Et donc pour ceux qui ne souhaitent pas passer par un lien Helloasso et un QR code, ce que je comprends tout à fait, il y a possibilité de me joindre directement. Pour réserver sa place. Donc voilà, je peux vous laisser. Je suis joignable au 06 66 17 23 22.
0: Merci beaucoup, Johanna Yucal. Chers auditeurs et auditrices, cette émission est terminée. Vous pourrez bien sûr la réécouter en podcast sur notre site www.radiourentiel.fr. On se retrouve dans 4 semaines pour une nouvelle édition Chartraine d'ensemble. D'ici là, portez-vous bien. Si vous ne vous portez pas bien, joignez Johanna Yucal et ses amis de l'association Le Droit aux Soins.

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Airborne de Mike Oldfield, extrait de l'album Platinum. Mais aujourd'hui, nous allons parler du best-of de Mike Oldfield, épisode qui parut 2 ans après Platinum et dans lequel figurait le morceau que vous venez d'entendre. Il y avait également un autre morceau de l'album Platinum dans le best-of épisode que nous allons entendre, mais avant tout, je voudrais quand même vous parler, vous dire 2 mots de Platinum. Donc, c'est le 5e album de Mike Oldfield, paru le 23 novembre 1979 sur le label Virgin, qui était le label de Mike Oldfield depuis l'origine. On dit même que Richard Branson a créé Virgin pour pouvoir produire le premier album de Mike Oldfield, c'est vous dire. Après 4 albums comprenant presque exclusivement de longs morceaux complexes et plutôt acoustiques, on va dire que Platinum est le premier album de Mike Oldfield à inclure plusieurs chansons et morceaux courts et surtout de la musique électronique. Il faut dire que cet album, beaucoup plus commercial que les précédents, Mike Oldfield l'a produit pour gagner un peu d'argent après une tournée assez désastreuse et coûteuse. Voilà, donc les morceaux de Mike Oldfield qui figurent dans Platinum sont quand même, à mon sens, un peu moins intéressants que les précédents. Néanmoins, on va quand même écouter Wood Henge, qui est un morceau de Platinum que vous retrouverez sur le Best of épisode.

Woody Allen, extrait de l'album Platinum, que vous retrouverez également dans le best-of épisode dont nous parlons aujourd'hui. Il y a dans Platinum un certain nombre de musiciens additionnels, je vais les citer. Alors tout d'abord évidemment Mike Oldfield qui joue de la guitare acoustique, de la guitare électrique, des marimbas, piano, synthé, vibraphone et chant. À la basse Francisco Centeno, Neil Jason à la basse, Hans Ford Rowe à la basse également, au clavier Peter Lemmer, Nico Ramsden à la batterie et au vibraphone un français, Pierre Moerlin, qui fut l'un des membres éminents du groupe Gong, à la batterie Maurice Pert également et Alan Schwarzberg, aux cloches Tubular, les fameuses Tubular Bells qui ont rendu Michael Field célèbre, Sally Cooper, Demelza au congas, et puis on peut entendre Wendy Roberts qui chante sur Into Wonderland et I Got Rhythm, une reprise de Gershwin, David Bedford aux arrangements des chœurs et à l'arrangement des cuivres, Peter Gordon et Michael Risman. Poursuivons sur la seconde face du best-of épisode. On peut également entendre trois morceaux de l'album QE2 qui fut le sixième album de Michael Field et qui sortit le 31 octobre 1980. Il fut coproduit par Mike et David Henschel qui a notamment travaillé avec le groupe Genesis. Et Henschel joue également de la batterie, des synthétiseurs et chante sur l'album. Je vous propose d'écouter pour commencer Sheba, qui est donc l'un des trois morceaux qui figure sur épisode, et vous entendrez un morceau de batterie assez sympathique dont l'auteur ne vous est pas inconnu, je vous dirai son nom après l'avoir écouté. Sheba, Michael Field.

C'était Sheba, extrait de l'album de Michael Field. Alors, le nom du batteur qui s'exprime dans le morceau que vous venez d'entendre n'est autre que Phil Collins. Eh oui, on oublie trop souvent que Phil Collins, qui était un excellent chanteur, certes un excellent faiseur de tubes, fut aussi tout de même pendant de longues années le batteur du groupe Genesis. Et là, il a accepté de répondre à l'invitation que Michael Field lui a donnée pour jouer de la batterie dans ce morceau Sheba que vous venez d'entendre. On poursuit notre exploration de QE2. Alors c'est un album, donc c'est le sixième album, je le disais, hein, de Michael Field, sorti en 1980. Il est vraiment dans une veine extrêmement différente des albums par lesquels Michael Field a commencé sa carrière, très différent de Tubular Bells, d'Homme à Dan, de Erga Strige ou de Incantation. C'est un album vraiment presque entièrement électronique, avec une utilisation forcené du vocodeur. Néanmoins, je le trouve supérieur à Platinum. Il y a vraiment des morceaux qui sont très, très heureux, si j'ose dire. On va écouter, par exemple, Conflict, qui est un des meilleurs morceaux de l'album.

Conflict, on voit la palette de Michael Field dans cet album, son humour aussi, avec voilà, la petite introduction de Bach au milieu du morceau, c'est toujours assez amusant au synthétiseur. On arrive au terme de cette émission, mais il reste encore 9 minutes, je vous les avais réservées pour vous faire écouter Taurus 1, c'est un morceau de l'album Q2 qui ne figure pas sur épisode, mais je vous le passe parce que Taurus 1 préfigure l'album suivant que Michael Field fera paraître 2 ans plus tard, Five Miles Out. Il y a en effet un Taurus 2 dans cet album et évidemment, vous l'avez peut-être compris, dans 4 semaines, je vous proposerai de nous pencher sur cet album Five Miles Out et de vous faire écouter, entre autres, le Taurus 2. Mais là, maintenant, place au Taurus 1. Je vous souhaite de passer une excellente fin de journée à notre écoute. On se retrouve dans 4 semaines pour un nouveau vinyle.

0: Bonjour, Raymond Richard au micro. Eh bien, nous nous retrouvons pour l'émission Terre solidaire. Et pour cette émission Terre solidaire, eh bien, aujourd'hui, je reçois Monsieur Bernard Lepivin et je vais lui donner la parole pour qu'il se présente. Bonjour Bernard et merci d'être à Radio Grand Ciel pour parler de cette affaire d'eau.
1: Bonjour Raymond. Merci de me recevoir. Oui, ce sera avec plaisir que je parlerai des affaires d'eau.
0: Des affaires d'eau, c'est ton métier.
1: Donc,
0: en plus.
1: Tout à fait, tout à fait. Je suis arrivé ou accouru à Chartres, selon le terme
0: local,
1: donc en 1990. Et j'ai travaillé pour la Compagnie des eaux et de l'ozone, qui maintenant a été remplacée par CMO. J'ai travaillé 14 ans. À alimenter l'agglomération chartraine en eau potable.
0: Et en même temps, tu t'intéressais à d'autres questions.
1: Oui, il se trouve que j'avais un premier parcours professionnel en Afrique. J'ai passé une dizaine d'années comme d'abord jeune volontaire du Progrès à la place du service militaire. Et puis...
0: Ça, c'est une très bonne chose, au moins. Si je peux me permettre de faire les commentaires.
1: Et ensuite, j'ai travaillé pour des sociétés qui faisaient du pompage. Et pendant cette période, je me suis marié à une Parisienne. Et on a décidé, au bout d'une dizaine d'années de travail en Afrique, de rentrer en France. Et naturellement, j'ai travaillé dans le domaine de l'eau. Et c'est comme ça que je suis arrivé à Chartres, où j'ai donc travaillé 14 ans pour Compagnie des eaux et de l'ozone.
0: Alors, entre ça et puis Sève, que tu as créé, raconte-nous un peu cette péripétie de...
1: Alors, Sève est venu un petit peu après, c'est-à-dire que la quarantaine bien tassée, je me suis dit, bon, j'aimerais bien retrouver un peu l'Afrique. Et j'ai donc proposé mes services en tant que consultant dans le domaine de l'eau potable et en Afrique, que je connaissais déjà bien, compte tenu de mon premier parcours professionnel.
0: Et consultant dans ce travail, pour ton entreprise.
1: Alors, consultant indépendant, mais en fait, on travaille pour des bureaux d'études. Hein, c'est presque de l'intérim d'assez haut niveau, mais voilà. En fait, on est effectivement indépendant, mais on travaille pour des bureaux d'études qui eux décrochent des financements pour des projets en Afrique. Hein, des projets d'eau potable, c'est-à-dire réaliser des petites adductions d'eau dans les villages. Alors, effectivement, je dois préciser que je vais travailler ensuite dans le domaine de l'eau potable dans les villages en Afrique subsaharienne, c'est-à-dire donc au sud du Sahara. Hein. Donc j'ai eu très très rapidement, j'ai dû rester 5 jours au chômage entre une fois que j'ai quitté Veolia et que j'ai commencé mes activités de consultance. Hein. Autrement dit, j'ai pas du tout été
0: au chômage.
1: Ça s'est enchaîné très rapidement. On m'attendait même sur le terrain. Et au bout de 3-4 ans, je me suis dit, mais il y a un problème dans tous ces grands projets financés par l'Union européenne, l'Agence française de développement, les Nations unies ou autres, ou même l'Allemagne, etc. Parce que ils sont très très bons, très très bien organisés pour construire des adductions d'eau. Mais le côté exploitation, c'est-à-dire faire fonctionner l'adduction d'eau, était complètement négligé. Or, c'est mon métier. À Chartres, je faisais fonctionner avec des équipes, c'est pas moi tout seul, j'avais des équipes qui faisaient fonctionner l'alimentation en eau potable des populations. Et donc ce volet fonctionnement, qu'on appelle dans le métier exploitation, était complètement
0: insatisfaisant.
1: Totalement. C'est-à-dire qu'on construisait les adductions d'eau, on rassemblait les villageois en leur disant « c'est pour vous maintenant, vous allez bien vous occuper de ça ». Et on demandait ça à des gens qui n'avaient jamais, à part la bicyclette, quoi. Ils n'ont pas de technique, ils n'ont pas de technicité moderne. Ils ont de la technique, mais technique agricole, élevage, etc. Mais cette technicité
0: pour l'eau.
1: De pompage avec de l'électricité, un groupe électrogène à l'époque, maintenant c'est du solaire, tout ça, ils ne l'ont pas. Hein. Donc il ne faut pas s'étonner que quelques mois après, quelques années après, dans les meilleurs des cas, bah, tous les systèmes tombent en panne.
0: Oui, c'est vrai que c'était souvent une réflexion. On disait, ben voilà, on fait. Et puis après, ben on s'aperçoit que les tracteurs sont au milieu des champs ou que je sais pas quoi. Et là, c'était, tu disais, les puits, le pompage était en panne.
1: Exactement.
0: Donc là, c'est une question très intéressante que tu soulèves là, parce que c'est souvent, quand on parle de projet de développement, on dit, ah oui, mais vous comprenez, hein, bon. Et là, je crois que c'est comprendre pourquoi.
1: Exactement. Effectivement, on ne peut absolument pas reprocher aux villageois de ne pas réussir à entretenir un tracteur, alors que, comme je dis tout à l'heure, ils n'ont que des bicyclettes, habituellement. La même chose pour l'adduction d'eau.
0: Hein. Oui.
1: En fait, les projets doivent prendre en compte un grand travail social, d'abord, pour cette nouveauté d'une adduction d'eau. On n'est pas passé à Chartres des bancs de fontaines.
0: Des bancs de fontaines.
1: Ou des pompes, il y a même des pompes à main. Dans tous les villages beaucerons, il y a des pompes à main. Hein. En combien de temps on est passé de ça à l'adduction d'eau et le robinet à la maison?
0: Oui.
1: Hein. Et là, on leur demande, comme ça, quasiment instantanément, donc de gérer cette grande différence. Et donc, je me suis dit, en fait, plutôt que de pleurnicher à dire « Ah, c'est pas comme ça qu'il faut faire, je vais créer une structure pour faire comme je l'entends. » Et comment est-ce que je l'entends? C'est-à-dire d'impliquer des opérateurs économiques locaux, hein, des petits opérateurs économiques locaux, hein, qui ont la capacité de participer à l'investissement. Donc, on est dans le cadre de petite adduction d'eau, c'est-à-dire un forage, un réservoir et un réseau. Ça, c'est financé par l'extérieur. En revanche, tout ce qui peut tomber en panne, c'est-à-dire la pompe qui est dans le forage, le groupe électrogène qui fait tourner la pompe et l'armoire électrique qui est entre les deux, et tout cela est financé par l'opérateur local. Du coup, ça le responsabilise.
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0: Donc il fallait les trouver, les opérateurs locaux.
1: Il y en a.
0: Il y en a.
1: Bien sûr. Les Africains sont pauvres. Les pays africains sont généralement pauvres. Pas tous, mais en tout cas,
0: c'est
1: effectivement, il y a la pauvreté. Et là, mais il y a quand même des circuits économiques, il y a quand même une vie économique. Et effectivement, il faut trouver l'opérateur économique qui est pas trop grand, parce que il aura trop d'argent et il voudra pas, comment dirais-je, vraiment
0: aller chercher auprès du plus petit, parce qu'il trouve que c'est pas le grand truc qui
1: exactement.
0: Est visible et pour lequel on fait de la pub. Alors
1: ouais.
0: Que là, il y a véritablement le souci des personnes.
1: Il faut avoir le souci des personnes. Et il y a des gens qui sont intéressés de faire quelque chose pour leur population, hein, mais ils se positionnent bien dans le cadre d'un investissement. C'est-à-dire qu'effectivement, la contrepartie, c'est qu'il faut passer beaucoup de temps à expliquer à la population qu'ils vont devoir payer le service de l'eau. C'est-à-dire que pour avoir de l'eau potable à la bande fontaine, pouvoir l'avoir éventuellement chez soi. On n'y est pas encore. Hein. En tout cas, pour avoir de l'eau potable plutôt que le marigot, plutôt que le puits.
0: Il faut faire 3 km pour y aller et 3 km pour revenir.
1: Ouais, exactement, il y a la question de la proximité aussi, ça peut être plus que ça. Mais bon, effectivement, des longues distances avec 20 kilos, voire 30 kilos sur la tête.
0: Des femmes en plus.
1: Ah ben, c'est 100% des femmes. Hein. Donc voilà, il va falloir sortir un peu d'argent. Hein. Et l'argent, je ne vais pas dire qu'il y en a beaucoup, mais il y a de l'argent. Hein. Les gens ont de l'argent et peuvent consacrer une petite partie de cet argent pour avoir accès à l'eau potable. Alors, il y a
0: toute une éducation à faire,
1: exactement, et en particulier concernant la santé. Hein. Le grand argument, c'est de dire, mais si vous prenez de l'eau potable, vous serez moins malade et donc vous pourrez plus travailler dans les champs et dépenser moins d'argent pour les médicaments. Et donc, j'ai créé cette structure en 2007. 5 ans après, notre première adduction d'eau a démarré donc en 2012 avec ce principe-là d'un investisseur que j'avais repéré dans le cadre de mon travail de consultance. Parce que j'ai oublié de préciser, le premier pays, c'est le Tchad. Hein. Donc,
0: mais ils avaient besoin d'eau.
1: Besoin d'eau, hein, mais tout le monde a besoin d'eau.
0: Oui.
1: Hein. J'avais repéré un opérateur qui m'avait dit, mais sur les projets, c'est vous qui fournissez les groupes électrogènes qui viennent de France, etc. Si vous nous les confiez, on les fera durer beaucoup plus qu'entre les mains des villageois. Et là, j'ai dit, on va se revoir. Et effectivement, quelques années après, je le revois, je dis, est-ce que maintenant tu es prêt pour investir? Il a investi. Groupe électrogène, pompe et armoire électrique.
0: Hein. Et là, c'est
1: aujourd'hui, oui, c'est... 2012, enfin, oui. Ça fait donc 13 ans.
0: Oui.
1: Aujourd'hui, ce réseau-là fonctionne encore. Alors, cet opérateur, lui, il a préféré retourner dans sa région et gérer le réseau d'eau d'une ville beaucoup plus grande, mais n'empêche que il a été remplacé par un autre, etc. Hein. Et on a vraiment créé un mouvement au Tchad. Alors, en tant que consultant, pas que l'ONG SEV, hein, on a créé vraiment un mouvement où on s'est rendu compte que en impliquant les opérateurs, finalement, les gens avaient plus accès à l'eau.
0: Hein. Alors ils avaient plus accès à l'eau et ils se sentaient responsables.
1: Alors les opérateurs, c'est ça. L'objectif, il est vraiment de chercher la responsabilisation. Mmh. Et donc l'ONG que j'ai créée en 2007, donc s'appelle SEV, Système économiquement viable pour l'eau au Sud. Le message, on l'a mis dans l'anagramme.
0: Oui, parce que économiquement viable, c'est clair. Hein, on fait de l'économie et pas de l'économie. Ça, je trouve ça génial. C'est pas de l'économie pour faire de l'argent, mais de l'économie pour rendre un service. On fait de l'argent où il en faut, mais
1: oui.
0: C'est en même temps, c'est ça, c'est très intéressant.
1: Je dirais que moi, je l'inverse. C'est-à-dire que c'est du développement, voire de l'humanitaire.
0: Oui.
1: Mais pour vraiment faire du développement, il est impératif de parler dès l'entrée de jeu des aspects économiques. Alors, pour l'eau, ça semble assez évident, hein, mais c'est un peu la même chose pour l'éducation, la santé, etc.
0: Hein, bien
1: sûr, si ça peut choquer de dire « Ah, mais il va falloir payer pour des soins », mais si on ne paye pas, rien ne fonctionne.
0: Bien sûr.
1: Évidemment, il faut avoir un objectif. Je dirais qu'on a... tu l'as dit tout à l'heure, on n'a pas un objectif économique, nous, en tant que qu'ONG. L'opérateur, lui, il doit avoir quand même un objectif économique parce qu'il doit en vivre.
0: Il doit en vivre et puis il doit investir parce que ça ne tombe pas du ciel, ces pompes, ces groupes électrogènes ne tombent pas du ciel.
1: Non, c'est ça. Non, mais je veux dire, il faut qu'il récupère son investissement, etc. Hein. Et puis surtout qu'il pense au renouvellement des équipements, parce que c'est ça la grande maladie. Dès que ça tombe en panne, il n'y a pas l'argent.
0: Oui. Hein.
1: Alors, ce que je voulais aussi, le message que je voulais passer, c'est qu'en fait, quand il y a une pompe qui tombe en panne, on dit « Ah, c'est un problème technique ». Ok, il y a eu un problème technique. Mais pourquoi il n'a pas été réparé? Ah, parce qu'il n'y a pas l'argent. Pourquoi il n'y a pas l'argent? Ah, parce que oui, mais bon, on s'entend pas bien au sein du village, c'est pas simple.
0: Au sein du
1: etc.
0: village, puis ce sont les femmes que ça arrange. Alors finalement, bon, on pourrait peut-être faire autre chose avec l'argent, non?
1: Il y a peut-être un peu ça, hein, mais, toujours est-il que, en fait, la réalité, c'est que tous ces systèmes techniques tombent en panne. Parce qu'il y a des problèmes humains. Hein. Et ce travail de l'eau dans les villages donc subsahariens concerne à 80% des questions humaines.
0: Des relations entre les personnes.
1: Voilà, c'est-à-dire de trouver la bonne organisation, de trouver qui va faire la maintenance, de trouver qui va gérer l'argent, etc. Et effectivement, c'est trop demandé à la structure villageoise de faire ça. C'est pour ça que nous, on s'appuie sur un opérateur et on le responsabilise en lui demandant d'investir. Donc 80%, c'est de l'humain.
0: Oui.
1: 10%, c'est des questions financières et 5%, c'est des problèmes techniques.
0: Mais les problèmes techniques qu'on avance au démarche, ça représente 5%.
1: Ah oui. La réalité, si on creuse, le problème technique est venu d'un problème financier, venu d'un problème humain.
0: Eh bien, donc, la conclusion, c'est un problème humain. Eh bien, nous allons, dans une prochaine émission, encore entendre ce qui se fait avec SEV et ce qui se fait avec vous, Bernard Lepivin. Aux auditeurs, je dis merci d'être à l'écoute de Radio Grand Ciel pour cette émission Terre solidaire. Et vous voyez que la solidarité, c'est aussi avoir de l'eau.

0: L'Ukraine annonce une trêve dès demain mercredi avec la Russie. Un cessez-le-feu alors que Moscou propose la date des 8 et 9 mai. Mais Kiev met en garde contre toute attaque russe. Le territoire ukrainien qui a été de nouveau massivement bombardé hier, nous retrouverons notre correspondante. Une autre trêve, celle entre les États-Unis et l'Iran, va-t-elle voler en éclats? La question se pose après le lancement d'une opération américaine pour débloquer les navires dans le détroit d'Ormuz. L'Iran menace Washington d'un nouveau bourbier. De nombreux pays appellent à la désescalade. Au sommaire de ce journal également, le courage des journalistes soudanais qui documentent la guerre civile qui ravage leur pays. Ils viennent d'être récompensés par l'UNESCO. Nous irons aussi au Népal où le nouveau gouvernement suscite la colère des habitants après avoir rasé de nombreux bidonvilles dans le pays. Enfin, dans notre dossier, nous vous emmenons ce matin en Arménie. Ce mardi s'ouvre à Erevan le premier sommet entre l'Union européenne et l'Arménie, signe que Erevan se tourne de plus en plus vers l'ouest que vers son ancien allié russe.
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0: Bonjour. Alors que la Russie avait annoncé un cessez-le-feu les 8 et 9 mai pour les commémorations de la fin de la Seconde Guerre mondiale, l'Ukraine a donc annoncé hier soir décréter un cessez-le-feu dès demain, mercredi. Kiev a averti qu'elle riposterait alors à toute attaque russe. Avant cette trêve, le territoire ukrainien a été encore massivement bombardé hier par l'armée russe, en particulier dans la région de Kharkiv où une frappe de missile russe a touché la ville de Merefa. Les précisions depuis Kharkiv de notre correspondante Emmanuel Chaz.
2: Merefa, à près de 50 minutes de route de Kharkiv dans l'est de l'Ukraine, a connu l'horreur lundi matin. Un missile balistique de type Iskander lancé par les Russes s'est abattu en pleine route, tuant au moins 7 civils. Plus de 30 personnes, dont un enfant de 2 ans, ont été blessées. 3 jours de deuil ont été déclarés dans la ville. Les autorités ukrainiennes dénoncent cette frappe en zone urbaine, à un endroit où, selon le gouvernement, il n'y a aucune cible militaire. Pour Andriy Sybiha, le ministre des Affaires étrangères, cette frappe est une attaque terroriste perpétrée de sang-froid sans aucune justification militaire qui s'inscrit dans la lignée d'une politique russe meurtrière et de destruction délibérée de l'Ukraine. Le ministre rappelle l'urgence de renforcer la défense aérienne ukrainienne alors qu'un rapport de l'ONU dénonce une augmentation des victimes civiles en 2026. En mars, le nombre de personnes tuées a augmenté de 49% par rapport au mois précédent, avec au moins 211 morts et 1206 blessés, une grande majorité dans des frappes de drones à courte ou à longue portée. Emmanuel Chaz, Kharkiv, RFI pour Radio Vatican.
0: Et la trêve annoncée par Kiev intervient alors que l'armée russe peine sur le front. La zone contrôlée par les Russes en Ukraine a diminué de quelques 120 km² au mois d'avril. C'est une première depuis la contre-offensive ukrainienne de l'été 2023, selon les données de l'Institut pour l'étude de la guerre, un cercle de réflexion basé aux États-Unis. La tension reste toujours très forte autour du détroit d'Ormuz au Moyen-Orient. Hier, les États-Unis ont officiellement lancé l'opération baptisée Projet Liberté, avec pour objectif d'aider les navires bloqués dans le détroit. Téhéran se défend et aurait visé plusieurs navires, notamment des Émirats Arabes Unis, et touché le site pétrolier de Fujairah, l'un des rares sites de la région en mesure d'exporter du pétrole en se passant du détroit d'Ormuz. Jean-Charles Puzolu.
3: Et outre les drones et les missiles qui ont recommencé à fendre les airs au-dessus des pays du Golfe, on est en pleine guerre de communication. Washington et Téhéran se livrent chacun à leur propre narration des événements avec des affirmations souvent contradictoires. Les États-Unis assurent avoir le contrôle du détroit et l'opération Project Freedom qui vise à escorter les navires pour leur permettre de traverser le détroit d'Ormuz en serait la démonstration, tandis que Téhéran menace de frappe massive la marine américaine dans le détroit si elle entrait en action. Par ailleurs, les affirmations des uns sont immédiatement démenties par les autres. Ainsi, les États-Unis disent avoir neutralisé 6 embarcations iraniennes qui représentaient une menace, mais Téhéran dément, de même que l'Iran assure qu'aucun navire n'a franchi le détroit, contrairement aux États-Unis qui assurent, eux, que 2 navires marchands sous pavillon américain ont pu le traverser. Ce regain de tension qui met en péril le cessez-le-feu du 8 avril inquiète et les appels à la désescalade se sont multipliés depuis hier. La France, le Royaume-Uni, l'Allemagne, les Émirats et l'Arabie Saoudite notamment sont montés au créneau pour appeler les parties à revenir à la table des négociations.
0: Jean-Charles Puzolu. Et ce matin, la Corée du Sud annonce qu'elle va soigneusement réexaminer sa position concernant une éventuelle participation aux opérations américaines dans le détroit d'Ormuz après l'explosion dont a été victime un cargo affrété par un armateur sud-coréen. Dans le sud du Liban, les combats se poursuivent entre l'armée israélienne et le Hezbollah alors que la trêve annoncée le 17 avril n'est pas respectée. La question de négociation directe entre le président libanais

0: Libanais Joseph Aoun et le Premier ministre Benjamin Netanyahou est toujours en perspective, poussé par les États-Unis. Mais le président du pays du Cèdre a averti un accord de sécurité avec Israël et la fin des agressions israéliennes doivent précéder toute rencontre. De son côté, le leader du Hezbollah, Naïm Kassem, a répété hier son opposition à toute négociation directe. Au Mali, le chef de la junte, le général Assimi Goïta, est désormais le nouveau ministre de la Défense, selon un décret lu hier à la télévision publique. Le président de la transition occupe désormais cette fonction stratégique après la mort la semaine passée du général Sadio Karama, tué lors de l'attaque de sa résidence de Kati, le fief des militaires. Le pays du Sahel qui doit faire face à une situation sécuritaire critique face aux djihadistes du JNIM, un groupe allié à Al-Qaïda, mais aussi au front de libération de l'Azawad, à dominance Touareg. La guerre civile continue de ravager le Soudan. Hier, l'aéroport de la capitale, Khartoum, sous contrôle de l'armée, a été visé par une attaque de drones. Ces attaques de ce type qui se multiplient dans ce conflit meurtrier qui oppose l'armée soudanaise aux forces paramilitaires des FSR et qui ne trouve toujours pas d'issue. Hier, l'UNESCO a remis le prix mondial de la liberté de la presse au syndicat des journalistes soudanais, une manière de reconnaître le rôle de cette profession essentielle pour documenter le conflit dans le pays qui entre dans sa quatrième année. Les précisions d'Augustine Passy.
1: Le directeur de l'UNESCO, Khalid El Enani, a salué le courage extraordinaire des reporters soudanais rassemblés au sein du syndicat des journalistes soudanais. Malgré d'immenses difficultés, ils continuent jour après jour de fournir à leur communauté des informations exactes et vitales au moment où elles en ont le plus besoin, assure Khalid El Enani, alors que les deux belligérants ont largement recours à la propagande et aux fausses informations. Or, les journalistes qui couvrent la guerre ravageant leur nation depuis avril 2023 agissent au péril de leur vie. Le syndicat lauréat estime que 32 reporters ont été tués depuis le début du conflit. Le collectif recense en outre 556 violations des droits des journalistes, tandis que 90% des infrastructures médiatiques du pays ont été détruites. Abdelmonim Aboudris Ali, le président du syndicat, a dédié le prix remis hier au siège de l'instance onusienne à Paris à tous les journalistes soudanais qui continuent de défendre la vérité et la liberté de la presse dans des conditions extrêmement difficiles et dangereuses. Addis Abeba, Augustine Passy pour Radio Vatican.
0: En Inde, le parti nationaliste hindou du BJP et du Premier ministre Narendra Modi renforce un peu plus sa mainmise sur le pays. Hier, la formation du Premier ministre a remporté des élections locales au Bengale occidental, dont Calcutta est la capitale. Un état dont le contrôle lui échappait jusqu'ici et qui était l'un des derniers bastions de résistance face au nationalisme hindou. Partons à présent, non loin de là, au Népal, où les organisations de défense des droits de l'homme ont condamné les récentes expulsions décrétées par le nouveau gouvernement. Le Premier ministre népalais Balendra Shah a lancé une vaste opération de destruction des bidonvilles dans la capitale le mois dernier. Des milliers de personnes ont été délogées sans ménagement et se demandent ce qu'elles vont devenir. Les précisions de notre correspondant dans la région, Emmanuel Derville.
2: L'ONU et Amnesty International ont déploré les expulsions menées manu militari par le gouvernement népalais élu en mars. Elle s'inquiète d'une dérive autoritaire du Premier ministre Balendra Shah qui ne semble pas avoir de projet à long terme pour reloger les familles expulsées. 25 000 personnes ont été touchées depuis le mois d'avril. Si la plupart ont pu s'installer dans des bâtiments publics et des hôtels, elles ne savent pas combien de temps elles pourront rester ni où elles obtiendront un nouveau logement. Balendra Shah est resté vague sur cette question. Il a promis qu'aucun citoyen ne serait laissé à la rue. Mais hormis un immeuble pouvant accueillir 45 familles, il n'y a pas de logement libre dans les quartiers où les personnes ont été délogées. Le Premier ministre planche pourtant sur cette question depuis plusieurs années. Lorsqu'il était maire de Katmandou entre 2022 et 2026, il avait déjà essayé de raser les bidonvilles de l'agglomération. New Delhi, Emmanuel Derville, Radio Vatican.
0: Avant de passer à notre dossier, un mot de la Zambie, un pays qui résiste aux États-Unis. Le ministre zambien des Affaires étrangères a fait part hier de la préoccupation de Lusaka qui refuse que les aides de santé américaines soient conditionnées à la conclusion d'un accord commercial entre les deux pays. Le texte d'un projet d'accord entre Washington et Lusaka en matière de santé avait été diffusé au mois de mars par une ONG. Il prévoyait l'investissement de 320 millions de dollars dans le système de santé zambien pour 2026. Il prévoyait que cet accord soit immédiatement suspendu, faute de mise en œuvre d'un accord bilatéral. plus de 5000 soldats et gardes frontières russes sont toujours stationnés sur le territoire arménien. Mais les relations historiques entre Erevan et Moscou se sont désormais considérablement dégradées. Depuis 2023, c'est-à-dire la seconde guerre dans la région du Karabakh, la Russie n'est plus considérée comme une puissance protectrice et l'ancienne République soviétique a décidé de se tourner vers l'Ouest pour consolider la paix signée avec Bakou. Au mois de février, un sondage rapportait que 72% des Arméniens étaient favorables à une adhésion à l'Union européenne. Les députés arméniens ont même voté en faveur d'un dépôt de candidature. Et c'est cette dynamique qui a poussé le Premier ministre arménien Nikol Pachinian à accueillir hier un sommet de la communauté politique européenne. Et ce mardi, le premier sommet entre l'Union européenne et l'Arménie. C'est ce que nous explique Gaïs Minassian. Il est journaliste au quotidien français Le Monde et professeur à Sciences Po Paris.
3: C'est surtout, je dirais, pour consolider l'intégrité territoriale, la souveraineté de cet État qui a perdu la guerre en 2020 et 2023 et qui était sous la menace d'autres épreuves. Et le virage pro-européen de Erevan date de 2022 exactement, au moment où, à la réunion de Prague en octobre, il a été décidé de mettre en place et de déployer une mission d'observation de l'UE, à condition qu'Erevan reconnaisse l'intégrité territoriale de l'Azerbaïdjan, donc avec le Karabakh dedans. Et à partir du moment où l'Arménie a reconnu la souveraineté de l'Azerbaïdjan, eh bien, il y a eu un déblocage dans les relations entre Erevan et Bruxelles. Et ça a donné des résultats, puisqu'en 2025, le Parlement arménien a voté un texte en faveur d'une intégration plus poussée de l'Arménie dans l'Union européenne. On est dans cette dynamique-là, sur fond de stabilisation de la région et notamment de la paix, avec à la clé des élections législatives cruciales pour l'Arménie le 7 juin prochain, dans un mois.
4: Donc ça n'est pas juste d'ailleurs une tactique préélectorale de Pachinian.
3: Je dirais que c'est aussi l'intérêt des Européens de voir le régime de Nikol Pachinian gagner les élections du début du mois prochain. La Russie est en guerre en Ukraine. Les Européens ont pour objectif d'empêcher Moscou de faire empire. Et cela signifie que les Européens veulent davantage investir et pénétrer les sociétés périphériques de la Russie pour à la fois des raisons, je dirais, géopolitiques, stratégiques, économiques, puisqu'il est question de ce qu'on appelle le corridor médian, c'est-à-dire d'acheminer en Europe des milliards et des milliards de mètres cubes d'hydrocarbures qui contourneraient à nouveau la Russie, puisqu'il passerait par donc l'Asie centrale, la Caspienne, l'Azerbaïdjan et l'Arménie, et ensuite la Turquie.
4: Moscou a quand même rejeté en avance une adhésion de l'Arménie à l'Union européenne. Ça serait absolument impossible. Pourquoi ? Qu'est-ce qui lie encore Moscou et Erevan ? Vous parliez de leviers qui s'étaient affaiblis, mais est-ce qu'ils existent encore et quels sont-ils ? Ouais.
3: Les économies sont assez, je ne vais pas dire interdépendantes, mais dans la coopération. L'Arménie est membre de l'Union eurasienne. Militairement, c'est un peu plus compliqué parce que depuis 4 ans, l'Arménie a gelé sa participation à l'OTSC, le bras armé de la CEI, et donc il n'y a plus de coopération comme avant. D'ailleurs, c'était une des conditions de l'Occident pour aider l'Arménie. On est prêt à vous aider si vous, au moins, vous gelez votre adhésion à l'OTSC. Et c'est ce qui s'est fait.
4: Et du coup, Moscou a quand même des moyens de... Enfin, on a compris que c'était un nouveau théâtre, mais que c'était aussi une opportunité énorme pour l'Arménie. Mais Moscou, dans tout ça, c'est pas plusieurs fronts ouverts en même moment.
3: Ben oui, et deuxièmement, ce qui pose problème dans les relations russo-arméniennes, c'est pas la société arménienne, c'est le régime de Pachinian. Donc on ne peut pas prendre de dispositions contre l'Arménie directement, et on espère que les forces pro-russes parviendront à gagner les élections pour déloger Pachinian, et comme ça tout rentrera dans l'ordre. Ils vont faire la même chose qu'en Géorgie, qu'en Roumanie, qu'en Moldavie. Répandre un maximum de fake news, des faux comptes sur les réseaux sociaux, enfin le truc classique. Et donc on en est là. L'intention de la Russie, c'est de ne pas lâcher l'Arménie. Tout le discours de la Russie, c'est de dire que l'Arménie est pauvre. Et ça a marché auprès de pas mal, d'électeurs arméniens. Sauf qu'aujourd'hui, à peine l'Arménie a fait un pas de côté, qu'il y a un tas de pays non ex-soviétiques qui se tournent vers Erevan et qui signent des partenariats stratégiques, économiques, etc. On a ce nouvel axe géopolitique qui permettrait à tout le monde d'être dans une situation de gagnant-gagnant sur fond de paix.
0: Voilà, l'Arménie qui se rapproche de l'Union européenne au détriment du vieil allié russe, à la une de notre dossier ce matin. Interrogé par Marie Duhamel, Gaïs Minassian, professeur à Sciences Po Paris, était l'invité de Radio Vatican. Ainsi s'achève ce journal. Merci pour votre fidélité. Prochain rendez-vous de l'information, ce sera à 13h en direct de Rome. N'oubliez pas d'ici là toutes nos informations sur vaticannews.va. Je vous souhaite une excellente journée.

Un petit rappel, l'armée française a été complètement ratatinée à côté de Poitiers. On dit toujours la bataille de Poitiers, c'était juste à côté. Hein. Et ce qui est plus grave, c'est que le roi Jean le Bon est fait prisonnier.

Il est conduit en Grande-Bretagne, en Angleterre. Grande-Bretagne, ce sera en 1707. Et alors, c'est son fils aîné, Charles, le dauphin, qui prend le titre de régent et qui va bien sûr gouverner au nom de son père. Alors, il est aussitôt obligé de convoquer les états généraux. Vous savez qu'on les convoquait à chaque fois qu'on avait besoin d'argent. Et là, il y en a besoin parce qu'il faut payer la rançon du papa, de Jean le Bon, et puis il faut faire tourner l'administration. Et les caisses sont vides. Donc, on convoque les états généraux. Mais alors, à ce moment-là, pour le malheur du pauvre Charles, eh bien, les Parisiens ont élu comme prévôt des marchands, prévôt, c'est chef des marchands, Étienne Marcel. Et c'est l'un des plus riches bourgeois de la capitale. C'est un homme d'affaires prospère qui est allié à toute la bourgeoisie parisienne. Donc, il est à la tête surtout de la hanse des marchands de l'eau, c'est-à-dire tous les grands négociants qui utilisent les voies d'eau pour leur commerce. Et c'est aussi un interlocuteur de l'administration royale. Alors là, ça va pas marcher avec le dauphin. Quand le roi veut convaincre les Parisiens qu'il faut payer l'impôt, il s'adresse bien sûr au prévôt des marchands en lui demandant, eh bien, lui-même de répartir les impôts dans Paris. En 1356, Étienne Marcel, se sent deux fois dupé par les spéculations financières de l'entourage du roi. Il ne va pas laisser passer l'occasion d'une réforme et celle d'un règlement de compte. Donc, à la réunion des États généraux, il se fait le porte-voix de ceux qui jugent la France mal gouvernée. Tant d'impôts, finalement, mais c'est vrai, tant d'impôts pour en arriver à se faire battre. Alors on s'en prend aux conseillers, à la haute administration, les bourgeois des bonnes villes, les Parisiens en tête avec Étienne Marcel, ils exigent tous une réforme de l'administration et pour commencer, il faut révoquer tous ceux qui servaient l'administration sous Jean le Bon. On pense, et surtout c'est l'évêque de Laon, Robert Lecoq, qui pense qu'il faut vraiment essayer de secouer tout ça et que ça serait bien que ce soit les grands princes qui soient à la tête de l'administration. Et il y en a un surtout qui se remue beaucoup parce qu'il se serait bien vu carrément le roi lui-même, c'est Charles de Navarre, dont le surnom est Charles le Mauvais. Ce Charles de Navarre, il dit qu'il aurait bien aimé et qu'il avait le droit d'être sur le trône de France, parce qu'en fait, il est le descendant de Saint-Louis, l'un des descendants de Saint-Louis, bien sûr. Donc, les États sont menés par Robert Lecoq, par Étienne Marcel, et les États demandent donc que le Conseil se compose surtout de gens de la religion, c'est-à-dire des prélats, des nobles, et à la rigueur, on va prendre 12 bourgeois quand même. Ce qu'on exige, c'est que le dauphin Charles laisse aux États une part du pouvoir politique. Alors, le dauphin répond qu'il va réfléchir, et puis il renvoie carrément les États généraux. Finalement, un compromis s'installe. Deux conseils de gouvernement siègent en même temps. L'un, réformateur autour d'Étienne Marcel et de Robert Lecoq, et l'autre, réactionnaire autour du dauphin. Ils en viennent même à se mettre d'accord pour la convocation des États généraux suivants, le 7 novembre, nous sommes en 1357. Donc les États siègent depuis deux jours quand on apprend que Charles de Navarre s'est échappé de sa prison. Le dauphin alors prend le parti, plutôt que de se battre avec lui, de la réconciliation. Et elle se fait, j'allais ajouter, au moins extérieurement.
arrive le 22 février 1358. C'est une émeute préparée par Étienne Marcel, parce qu'il craint de voir l'incertitude gouvernementale durer jusqu'au retour de Jean le Bon. La foule se porte vers le palais, où se trouve le dauphin, lequel est absolument terrorisé, parce que la foule vient de tuer le maréchal de Normandie et celui de Champagne, qui sont des amis du dauphin. Il accepte tout ce que fait Étienne Marcel. Celui-ci recrute même des bourgeois chargés d'espionner le dauphin. C'est alors que celui-ci décide d'un voyage en Champagne. Il s'aperçoit alors que seuls les Parisiens se révoltaient. La province n'a pas du tout suivi. De plus, le dauphin a l'intention de couper la navigation vers Paris. Pourquoi donc ? Mais il se dit comme ça, le ravitaillement de la ville ne va pas se faire, puisqu'il se fait à partir de la Seine, de Lyon et de la Marne, et comme ça, les Parisiens seront affamés et vont céder. Étienne Marcel intervient alors pour empêcher cette manœuvre. Une véritable guerre se poursuit entre Charles et Étienne Marcel, lequel est soutenu évidemment par Charles de Navarre. Cela se termine par l'assassinat du prévôt des marchands. Donc, exit Étienne Marcel. Charles commence à être apprécié de son peuple. Il se présente alors une affaire. Et nous allons faire une première pause musicale.

Nous sommes sur Radio Grand Ciel. Je vous raconte pour la troisième fois la guerre de 100 ans et tous les personnages qui s'y trouvent. Et pour l'instant, le dauphin, Charles, eh bien, il s'en va en Champagne faire un petit tour pour s'apercevoir que finalement, il n'y a pas du tout de révolte dans la province française. C'est surtout à Paris qu'on s'est révolté, qu'on a suivi le prévôt des marchands Étienne Marcel, qui a fini par être assassiné. Et se présente alors une affaire. Le duc de Bourgogne, qui descend de Robert le Pieux, qui était le successeur du Capet, hein, donc c'est un Capétien, ce duc de Bourgogne décède, et il décède sans enfant. La même chose qui s'était produite en Bretagne, si vous vous souvenez. Hein. Alors, à qui va aller la puissante Bourgogne? Je dis qu'elle est puissante parce que ça ne se limite pas au territoire de la Bourgogne. La Bourgogne possède aussi la Flandre. Sa jeune veuve, Marguerite, est l'unique héritière du dernier comte de Flandre. Aussitôt, Jean le Bon s'en empare, je veux dire de la Bourgogne, hein, et quand on voit la généalogie capétienne, Jean le Bon, c'est le plus proche parent, finalement, du duc de Bourgogne. En fait, il dit qu'il ne saisit pas la Bourgogne. Comme il est le plus proche parent, il en hérite. Aussitôt, le roi de Navarre décide que lui aussi, il est héritier, parce que lui aussi, il est descendant de Hugues Capet. Alors, il recrute des troupes. En fait, la Bourgogne, c'est un prétexte. Il pense toujours qu'en 1328, c'est lui qui aurait dû devenir roi de France. Petit rappel, hein, 1328, les quatre fils de Philippe le Bel sont morts sans enfant et on a été obligé d'aller chercher un cousin. Donc, on est passé à la dynastie des Valois. Charles, lui aussi, recrute des troupes. Il les confie à quelqu'un qu'on connaît bien, Bertrand du Guesclin. C'est un homme très intelligent, un excellent stratège et un chef né. Il recrute ses hommes avec discernement, il paye leurs soldes, il économise le sang de ses hommes. Lui, il ne se bat pas pour des prouesses, vous vous souvenez? Jusqu'alors, pour les rois, se battre, c'est montrer qu'on est courageux, c'est faire des exploits. Et lui, c'est pas du tout son point de vue. Pour lui, quand on fait une guerre, il faut avoir une tactique. C'est un fin tacticien. En revanche, il n'est pas très diplomate. Il est tout, on dit, tout d'une pièce, mais extrêmement fidèle. Il ne va jamais lâcher Charles en tant que dauphin, et Charles quand il sera devenu roi sous le nom de Charles V. Du Guesclin, donc, n'a qu'une idée en tête, battre Charles de Navarre et battre les Anglais. Je vous rappelle que les Anglais sont toujours là, hein, puisque l'Aquitaine est l'héritage du roi d'Angleterre et qu'en plus, ils sont à Calais. Alors, je vous ai dit que Charles confisque les biens du Navarrais. Oui, c'est bien de le dire. Encore faut-il les prendre. Eh bien, c'est fait avec du Guesclin. Entre-temps, Jean le Bon, qui était prisonnier à Londres, rentre en France. La rançon a été payée. Le traité de Bretigny est signé en 1360. Et ce traité cède un tiers du pays au roi d'Angleterre, Édouard III. Énorme, hein? Le 5 décembre 1360, il crée une monnaie que nous connaissons bien, une monnaie forte qui s'appelle le franc. Elle a une très forte teneur en or. Ensuite, il réduit le nombre des fonctionnaires. Son fils Louis d'Anjou, prisonnier lui aussi à Londres, s'évade. Alors pour Jean le Bon, ça n'est pas possible, c'est vraiment contraire à l'honneur. Si bien que savez-vous ce qu'il fait, Jean le Bon? Tout roi qu'il est, il se reconstitue prisonnier en Allemagne pour racheter la faute de son fils. Et il meurt à Londres le 8 avril 1364. Il a 44 ans. Son corps est restitué à la France et il est inhumé le 8 mai dans la basilique Saint-Denis. Son fils Charles devient donc Charles V. Revenons à du Guesclin. Vous savez qu'il voulait battre Charles de Navarre.
Charles de Navarre considère toujours que la couronne française doit lui revenir. Alors il prend les armes. En réalité, il constitue une armée, mais la confie à ses généraux. Du Guesclin attaque à Cocherel, au cri de « Notre-Dame, Guesclin ». Les Navarrais chargent, les hommes de Du Guesclin se retirent. Ah oui, alors l'ennemi est tout content. Oui, mais ils se sont retirés. Pourquoi ? Bertrand a caché dans le bois sur le côté 200 Bretons, frais et dispos. Les hommes du Navarrais comprennent alors que les fuyards n'en étaient pas. Ils sont carrément battus et ils se rendent. Charles V triomphe. Il se montre dur envers les recrues françaises du roi de Navarre. Elles sont carrément décapitées. Charles le Mauvais sait que la Navarre ne peut pas financer la continuité de la guerre. Les Anglais n'interviennent pas pour l'instant. Le pape, à chaque fois, toujours, hein, qui à ce moment-là est le pape Urbain V, qui s'en mêle. Bref, on négocie. Mars 1365, le traité est conclu. Charles le Mauvais conserve ses domaines normands, sauf Mantes et Meudon. Charles V a le droit de navigation sur toute la Seine, mais il donne Montpellier au roi de Navarre. La guerre franco-anglaise est arrêtée, la paix revient, tout rentre dans l'ordre. Alors, tout va bien. Eh bien non, car les soldats inoccupés forment ce qu'on appelle des compagnies et ils pillent le pays. Bien sûr, ils ne sont plus payés, il faut bien qu'ils mangent, il faut bien vivre. Alors que faire ? Le pape Urbain V a l'idée d'employer ses compagnies contre les Turcs. Et les compagnies en question ne sont pas du tout intéressées. Bon alors, le pape pense à autre chose. Il dit, on va les envoyer faire une croisade du côté de Jérusalem. Ah, mais ça n'intéresse pas non plus. Charles V propose alors d'aller en Castille pour détrôner le roi dont le nom est tout un poème puisqu'il s'appelle Pierre le Cruel. Et on a un allié pour ça, le roi d'Aragon. Nous sommes en 1365. Charles V charge alors Bertrand du Guesclin de prendre la tête de ses compagnies, surtout celles qui infestent la Normandie, la Bretagne et le pays chartrain. Tout le monde se retrouve en Catalogne en janvier 1366. Et Du Guesclin triomphe en 2 mois. Et la Castille change de roi. Hélas, la suite n'est pas réjouissante parce que Richard Cœur de Lion, le roi de Navarre et Pierre le Cruel signent un traité d'alliance. Le prince noir est ravi car il va pouvoir reprendre la guerre contre la France et cerise sur le gâteau, c'est Pierre le Cruel qui paye. Février 1367, la guerre commence. Nous allons faire une deuxième pause musicale.

Nous sommes toujours sur Radio Française. Je vous raconte toujours la guerre de 100 ans et les petites guerres qu'il y a entre. Et là, finalement, la guerre contre les Anglais recommence en février 1367. Se sont associés le fils aîné du roi d'Angleterre, le prince noir, le Charles de Navarre et l'ancien roi de Castille, Pierre le Cruel. Le 3 avril 1367, du Guesclin est fait prisonnier. L'Anglais n'y gagne pas grand-chose non plus. Pierre le Cruel, qui a promis de payer, ne le fait pas. Le prince noir lève donc un impôt en Guyenne. Évidemment, les habitants ne sont pas contents. L'armée victorieuse est décimée par la dysenterie. Quant à Pierre le Cruel, il est carrément assassiné par son demi-frère qui devient le roi de Castille. Et du Guesclin prisonnier, qu'est-ce qu'il devient? Eh bien, on n'a pas encore fixé la rançon. Lui, il s'estime qu'il vaut bien 100 000 florins. C'est une somme absolument énorme. Ben, on peut dire que simplement, il sait ce qu'il vaut. Hein. Le prince noir veut garder son prisonnier, mais on commence à jaser. Pourquoi? Ben, refuser de rançonner un captif pour l'empêcher de combattre à nouveau, ben, ça n'entre pas du tout dans les usages de la chevalerie. Donc, il faut absolument que le prince noir fixe une rançon. Alors, au lieu de 100 000 florins, on transige à 60 000. Tout le monde s'en mêle, le roi paye la moitié de la rançon, Jeanne de Penthièvre, vous savez, la Bretonne, donne sa caution pour le reste. Finalement, c'est du Guesclin qui rembourse le roi et qui paye le reste. Pour ça, il est obligé de vendre quelques seigneuries qu'il avait en Espagne. Il les vend au roi d'Aragon. Du Guesclin alors quitte Bordeaux le 17 janvier 1368. C'est là qu'il était prisonnier, Bordeaux appartenant au roi d'Angleterre. Charles V décide alors qu'il lui faut une armée. On ne sait jamais. En effet, le prince noir s'est installé à Bordeaux. Il mène une vie fastueuse. Il établit des impôts pour les financer. Et finalement, les Gascons sont très mécontents. Ils tolèrent mal ce maître qui leur coûte fort cher. Deux barons aquitains se rangent alors du côté du roi de France, Jean d'Armagnac et Renaud de Ponce. Une nouvelle levée d'impôts met le feu aux poudres. Jean d'Armagnac décide alors qu'on ne prélèvera pas d'impôts dans son domaine à lui. Il se rend à la cour de France pour le mariage de son neveu et rencontre donc le roi Charles V et ses conseillers. Alors, il faut rappeler que le prince noir, il est aussi duc d'Aquitaine, donc vassal du roi de France. Donc, le roi décide de soutenir l'Armagnac. L'hostilité à l'impôt, finalement, est un prétexte à une rébellion anti-anglaise. Mieux vaut le gouvernement de Paris que celui de Bordeaux. En 3 mois, 800 villes et bourgs se déclarent soumis au roi de France. Édouard III ne veut pas la guerre. Il propose alors des arrangements territoriaux. Mais Charles V, lui, il veut la guerre. Et il la prépare avec énergie. Il remplit les caisses en mettant en place une administration permanente du fisc. Des trésoriers des guerres assurent le paiement régulier de la solde et le contrôle véritable et permanent des effectifs. Et ça donne confiance aux hommes d'armes. Les fortifications des villes et des châteaux sont inspectées. Édouard III, lui alors, il se dit « Bon, ben alors, il faut quand même que je fasse la guerre, parce qu'il y a tout de même Calais qui m'appartient, et Calais est menacé, et puis Bordeaux va l'être aussi. » Donc, Édouard III envoie la moitié de son armée à Calais et l'autre moitié à Bordeaux. Charles V, alors, ordonne des processions pour avoir la victoire. Il ordonne aux ducs d'Anjou et de Berry de passer à l'offensive. Anjou et Berry, ce sont ses frères. Hein. On prononce alors la confiscation du duché d'Aquitaine. Le 3 juin 1369, Édouard III annonce devant le Parlement à Westminster qu'il reprend le nom de roi de France. Un tout petit rappel, hein.
Il est le petit-fils d'Isabelle de France, la seule fille de Philippe le Bel. La question réelle, c'est pas d'aller à Reims, mais c'est de surtout garder l'Aquitaine, parce que l'Aquitaine, elle est riche, et c'est quand même le patrimoine des Plantagenêts. Et de garder aussi Calais, parce que Calais, c'est une tête de pont, c'est un port qui est fort utile. Charles V, lui, pense à quelque chose, carrément envahir l'Angleterre. Alors pour ça, il faut quand même une flotte. Et la flotte royale, pour l'instant, elle n'est pas brillante. Alors, le roi ordonne l'armement de 5 bateaux pour garder la côte du Languedoc et 5 autres pour garder la côte normande. Les Grimaldi de Monaco en donnent quelques autres et on embauche, comme d'habitude, les arbalétriers génois, plus un amiral aragonais. L'invasion de l'Angleterre se prépare à Harfleur. Soldats, chevaux, nourriture, on embarque tout ça. Et voilà qu'on apprend, début août 1369, que le duc de Lancastre, fils du roi, et son armée a débarqué à Calais. Donc Charles V doit changer ses plans. Le duc de Bourgogne est envoyé à Calais. Et quand il arrive, il s'aperçoit que les Anglais tiennent toute la région autour de Calais. Les deux armées s'observent pendant 3 semaines. Puis, comme l'intendance n'a pas suivi, le duc de Bourgogne carrément lève le camp et regagne Paris. Jean de Lancastre, il n'en demandait pas tant. Il ravage tout le pays de Caux et le Ponthieu. Ce qu'on appelle le Ponthieu, c'est la région autour d'Abbeville. Il essaie de gagner Harfleur, mais finalement il regagne Calais. Et voilà que Charles le Mauvais débarque à Cherbourg. Ça se présente mal alors pour Charles V. Il est un homme à tirer des leçons de ses échecs. Alors il décide de vraiment créer une flotte extrêmement forte. En 1377, la flotte royale comprend 120 navires de guerre. De 1377 à 1380, une dizaine de ports, dont Portsmouth et Yarmouth, sont brûlés par les Français. Le prince noir est malade. Je vous rappelle que c'est le fils aîné du roi d'Angleterre. Et il repart à Londres. Donc, son frère Lancastre et son autre frère Cambridge, sont demandés par le père pour aller en Aquitaine sauver le pays, puisque le frère aîné ne peut pas. Alors, ils ne sont pas très chauds pour ça. Donc, Édouard III, il confie à un de ses lieutenants, Pembroke, le soin de défendre l'Aquitaine. La flotte anglaise donc rencontre celle de Charles V et celle de la Castille devant La Rochelle. Les Anglais sont carrément écrasés. Et tout maintenant va se jouer sur terre. Charles V, avec Du Guesclin, va conquérir des dizaines de places fortes. Pendant 10 ans, le roi va mener cette guerre où on ne s'affronte pas en une journée comme autrefois. Ça correspond à l'idée que se fait Charles V du commandement. Lui, il est de santé délicate, Charles V, si bien qu'il n'est jamais vraiment présent sur le front. Mais il est au fait de tout ce qui se passe, il a beaucoup d'espions, et il prend lui-même toutes les décisions. Il veille en personne à la qualité des capitaines, comme au choix de tactique. Il ne gagne aucune gloire personnelle, mais il regagne son royaume. Du Guesclin est fait alors connétable de France le 2 octobre 1370. C'est lui l'artisan de la reconquête, aidé par Olivier de Clisson, et je vais vous en reparler après, et l'amiral Jean de Vienne. Ajoutons que chez les barons, on trouve aussi beaucoup d'entre eux qui sont extrêmement fidèles et solides. Et les princes jouent le rôle des capitaines généraux. Alors l'Aquitaine, qu'est-ce qu'elle devient? L'affaire est menée en 4 ans. Louis d'Anjou, fils
de Charles V, hein, occupe le Rouergue, le Quercy, une partie du Périgord et la Genêt. Dans la plupart des cas, les villes ouvrent leurs portes sans combattre. Rodez, Périgueux, Najac, Cahors, tout le Quercy. Le Quercy, c'est ce qui correspond actuellement au Lot et puis au Tarn-et-Garonne à peu près. Alors, on déplore tout de même la prise de Limoges par les Anglais. Parce que les Anglais utilisent déjà de l'artillerie et des canons. Donc voilà pour l'Aquitaine. Mais au nord, les choses se passent différemment. Une forte troupe anglaise a débarqué et ravage l'île de France. À sa tête, Robert Knolles, grand capitaine de guerre. Ses soldats rançonnent les villes et les villages et ils s'y sont plus occupés que d'affermir la royauté finalement des Plantagenêts. Ça les intéresse pas trop de s'occuper de l'Aquitaine. Ils aiment mieux piller. Nous allons faire une troisième pause musicale.

Nous sommes toujours sur Radio Grand Ciel, je vous raconte la guerre de 100 ans. L'Aquitaine a été reprise par la France. Au nord, ça va moins bien parce que une armée dirigée par le fils d'Édouard III a débarqué et pille absolument tout le pays. Les Anglais avancent à petite journée. 2 ou 3 heures du matin, on pille, repos, et le soir, on ripaille. Ils brûlent Pont-l'Évêque, épargnent le Soissonnais, parce que le seigneur de Soissons est le gendre d'Édouard III. Et ils attaquent Reims et Troyes. Pour l'instant, Charles V demande aux Français de ne pas répliquer. Avant de rejoindre la Bretagne, les Anglais pillent la Beauce. Pour le roi, une bataille rangée avec les Anglais, non. Mais les Rossais, oui. Ils convoquent alors du Guesclin, lequel se constitue une armée en Bretagne et en Normandie. Et cette armée met en déroute les Anglais à Pont-Vallin, à Va, à Bressuire, à Saumur. Le connétable alors rentre à Paris et le 1er janvier 1371, il passe en revue les troupes qu'il compte utiliser au printemps. Vous savez qu'on ne se bat pas en hiver. Hein. La guerre reprend vraiment en 1372. Aidé de Clisson et de Sancerre, du Guesclin mène l'affaire en quelques semaines. Le 7 juillet, il pénètre dans Poitiers. La perte de cette ville porte un rude coup au moral des nobles poitevins qui sont demeurés fidèles au prince noir. Toute la Saintonge est conquise, puis les îles d'Aix et de Ré. Le 8 septembre, la ville de La Rochelle ouvre ses portes. La résistance anglaise s'effondre. Les vainqueurs de cette campagne de 1372 font une entrée mémorable dans Paris le 11 décembre. Les années 1373 et jusqu'à 1375 sont des années de consolidation du territoire pour le roi Charles V. Édouard III, il essaie bien de réagir. Il signe un traité d'alliance avec la Bretagne contre Charles V. Une armée anglaise débarque à Saint-Malo. Aussitôt, du Guesclin s'y dirige et il n'a aucun mal à la battre. Édouard III, alors, ne s'avoue pas vaincu, il relance l'offensive. Son fils Jean de Lancasse est à la tête des troupes. Redéfaite. Quand il arrive à Bordeaux, Jean de Lancastre a perdu, on peut dire, un homme sur deux. Tout le monde est las de la guerre, alors bien sûr, on traite. C'est la conférence de Bruges. On décide quoi? Eh bien qu'on va s'arrêter de se battre jusqu'en 1377. Charles V a 40 ans, du Guesclin 60, Édouard III 65, c'est très très vieux pour l'époque, hein. Il meurt d'ailleurs le 21 juin 1377. C'est son fils aîné, le prince noir, qui aurait dû lui succéder. Mais le prince noir, qui avait une très mauvaise santé, il est mort le 8 juin 1376, si bien que l'héritier est le fils suivant, Richard, qui prend le nom de Richard II. Et il a 12 ans. Alors évidemment, on crée un conseil pour gouverner en attendant qu'il soit majeur. La trêve expire en 1377, et que fait-on? Eh ben, on recommence à se battre. Charles de Navarre recommence à comploter. Dans son but, il veut tuer Charles V, lui-même, ou le faire tuer, et il compte sur les Anglais pour se faire donner, après, une bonne part du royaume. Malheureusement pour lui, il est battu par du Guesclin, qui est encore vaillant malgré son âge. Seulement, il est vaillant pas pour longtemps. Parti en Auvergne avec le duc de Berry, un autre frère du roi, pour y mettre au pas quelques compagnies, il y meurt le 13 juillet 1380 devant Châteauneuf de Randon. Eh bien, Charles V lui fait construire un tombeau à Saint-Denis qui normalement est réservé au roi. Hein. Un tombeau à côté du sien. Alors, Charles de Mauvais, dans tout ça, qu'est-ce qu'il devient? Eh bien, il meurt lui aussi, en 1387, après avoir perdu la plupart de ses possessions. Donc, quelle est la situation en 1380? Charles V meurt le 16 septembre. En Angleterre, Richard II a d'autres soucis que la Guyenne, parce qu'il doit affronter une grande insurrection dans Londres. L'empereur d'Allemagne, Charles IV, est mort à la fin de 1378. Son fils, Venceslas,
se désintéresse complètement de la France et dit qu'elle se débrouille toute seule. La situation est grave dans la chrétienté. Ah oui, qu'est-ce qui s'est passé? Eh bien, en 1378, on a deux papes en même temps. Le pape Urbain VI à Rome et Clément VII qui s'est installé à Avignon. Alors, il faut penser qu'à l'époque, Avignon, ça n'appartient pas à la France. Hein, c'est un territoire à part. Il est situé en France, mais c'est tout. Alors, pourquoi Avignon? Parce que c'est commode d'habiter en France et c'est plus prudent. À Paris, les princes pensent d'abord à leurs intérêts avant d'aider le nouveau roi, puisque Charles V étant mort, c'est son fils Charles, lui aussi, qui va devenir roi. Il va prendre le nom de Charles VI. Alors Charles VI, pour gouverner, il est aidé par les frères de son père, par ses oncles. Évidemment, les oncles pensent d'abord à remplir leurs poches avant de s'occuper du royaume de France. Hein. Donc le roi, il est tenu à l'écart. On le marie en juillet 1385 à Isabeau de Bavière, de la famille des Wittelsbach. Vous savez, c'est la famille de Sissi. C'est le duc de Bourgogne qui a arrangé le mariage. Duc de Bourgogne, frère de Charles V. Il pense qu'Isabeau va l'aider à gouverner le roi Charles VI. Dès le début de son règne, le nouveau roi doit faire face alors à des émeutes. Les états généraux, toujours eux, disent qu'ils ne voient pas pourquoi on paierait des impôts si on n'a pas la guerre. Les émeutiers saccagent la capitale, ils demandent la suppression de l'impôt et l'amnistie générale. Alors, ben, on leur accorde l'amnistie générale, mais on leur accorde pas la suppression des impôts. D'autres villes que Paris se sont aussi révoltées, par exemple Rouen, où le roi lui-même a sévi. Finalement, à Paris, Charles VI emploie la manière forte. Olivier de Clisson, dont je vous ai parlé tout à l'heure, et le maréchal Sancerre occupent en force le Grand et le Petit Pont de Paris. Une garnison s'installe à l'hôtel Saint-Paul, une autre à la Bastille, une troupe cantonne à deux pas des Halles et du Châtelet. On pend deux ou trois principaux meneurs, si bien que la terreur s'abat sur Paris. Le 20 janvier, les Parisiens savent qu'ils se sont battus pour rien. Un impôt, l'aide indirecte, est rétabli sur toutes les marchandises, en particulier sur le vin et le sel. Le roi n'a même pas consulté les États. La ville doit payer une lourde amende. On procède à des centaines de confiscations. Pourquoi faire? Parce que ça remet à flot les finances royales. Tout à l'heure, je vous ai dit qu'il y a deux papes. Urbain VI à Rome et son fidèle l'évêque de Norwich, en Angleterre, qui s'appelle Henri Despenser. Et ces deux-là prêchent une croisade contre ceux qui, eux, considèrent Clément VII comme pape à Avignon. Alors, il pressente Richard II, il est d'accord pour prendre les armes contre le roi de France, pas du tout contre le pape d'Avignon. Et pour l'instant, le roi de France, ben, il est très occupé. Il est occupé à contrer des révoltés en Flandre. Le 23 février 1383 à Westminster, le Parlement approuve la croisade en France. Les uns pensent au débouché de la laine anglaise, et puis d'autres pensent aussi que comme ça, ça va sécuriser Calais. Les autres ont vraiment en tête l'unité des chrétiens, essayer de rabibocher ces deux papes et n'en faire qu'un. Rome souhaite retrouver l'usage de la place financière de Bruges parce que, alors c'est un peu compliqué, mais c'est par Bruges que passent tous les impôts pontificaux de l'Europe du Nord. Beaucoup d'Anglais se demandent pourquoi on attaque la Flandre plutôt que la France. Le 17 mai, l'armée anglaise débarque donc en Flandre, saccage la ville de Gand. La Flandre s'indigne. L'armée anglaise continue son chemin, occupe Dunkerque, Birg, Cassel. Le 8 juin, elle met le siège devant Ypres. Charles VI alors quitte Paris pour Ypres. L'armée anglaise, donc, quand elle les voit arriver, s'en va. Le roi de France bat l'armée anglaise. On conclut encore une trêve. Le 30 janvier 1384, Philippe de Bourgogne devient comte de Flandre
à la mort de son beau-père. Et il compte bien que la France va partager ses intérêts. Le 4 janvier 1386, il fait son entrée solennelle à Gand, sa nouvelle capitale. Il est là avec sa femme, Marguerite de Flandre. Et il va marier sa fille au comte Guillaume, héritier du Hainaut et de la Hollande, et son fils, le futur Jean sans peur, à l'une des sœurs de Guillaume. Charles VI, lui, n'a pas abandonné l'idée française de débarquer en Angleterre. Alors que fait-on ? On masse des troupes en Flandre, une flotte dans le port de l'Écluse, on fait construire un matériel de siège préfabriqué, le roi arrive à l'Écluse, prêt à s'embarquer, mais on n'embarque pas. Pourquoi donc ? Eh bien, le duc de Berry, l'oncle, a décidé qu'il veut bien partir en Angleterre, mais il n'est pas là pour l'instant. Il est encore en Languedoc, donc il demande qu'on l'attende. Il arrive le 14 octobre. Eh bien, manque de chance, la tempête s'est levée, les jours raccourcissent, donc Berry fait décider qu'on parlerait de tout ça au printemps. Le printemps arrive, on arme une flotte en Flandre, une autre en Bretagne. Mais le duc Jean IV de Bretagne n'est pas content de voir Clisson à la tête de l'armée. Il le convoque à Vannes, il lui fait grand honneur et paf, à la fin du repas, il le fait prisonnier. Il le rançonne 100 000 florins. Clisson paye. Avec tout ça, l'année 1385 est passée. Clisson veut rendre son épée de connétable si le roi ne lui fait pas justice. Il trouve que c'est quand même pas bien d'avoir été rançonné. Finalement, le roi, il n'a pas trop envie de se battre contre Jean IV, le duc de Bretagne. Et il le persuade de demander pardon. Alors le duc de Bretagne vient à Paris, s'agenouille devant le roi et rend la rançon à Clisson. Les Français en ont assez de financer des flottes qui ne débarquent jamais outre-Manche. Tout le monde est d'accord pour une nouvelle trêve. Nous sommes en 1388. Au revoir à tous.

Du livre des Actes des Apôtres. Dieu a ressuscité Jésus d'entre les morts. Il est apparu pendant plusieurs jours à ceux qui étaient montés avec lui de Galilée à Jérusalem et qui sont maintenant ses témoins devant le peuple. Et nous, nous vous annonçons cette bonne nouvelle. La promesse que Dieu avait faite à nos pères, il l'a entièrement accompli pour nous, leurs enfants, en ressuscitant Jésus. C'est ce qui est écrit au psaume 2e. « Tu es mon fils, aujourd'hui je t'ai engendré ».

0: Notre Père qui es aux cieux, que ton nom soit sanctifié, que ton règne vienne, que ta volonté soit faite sur la terre comme au ciel. Donne-nous aujourd'hui notre pain de ce jour. Pardonne-nous nos offenses, comme nous pardonnons aussi à ceux qui nous ont offensés. Et ne nous laisse pas entrer en tentation, mais délivre-nous du mal. Amen.
1: Prions. Seigneur, tu ouvres ton royaume à ceux qui renaissent de l'eau et de l'esprit. Fais croître en eux la grâce pour que, déjà purifiés de leurs fautes, ils ne rendent vaine aucune de tes promesses. Par Jésus le Christ, notre Seigneur. Amen.

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2: Nos enfants, y compris nos tout-petits, ont-ils une vie spirituelle? C'est-à-dire, ont-ils une relation avec Dieu qui nous échappe? Mais si elle existe, il serait bon que nous le sachions pour pouvoir lui permettre de se développer. Nous avons vu, en relisant un passage du livre de Jérémie, que pour la Bible, ça ne fait aucun doute, Dieu préside à la vie. Lorsqu'un être est tissé dans le sein de sa mère, en fait, c'est Dieu qui préside à cette éclosion d'un être nouveau. Pourquoi ? Parce qu'il est le maître de la vie, la source de la vie, parce qu'il est le créateur. Mais avec ce fragment du livre de Jérémie, nous avions cette affirmation que donc Dieu est en relation dès l'instant même où la vie est là présente avec ce petit être nouveau, mais nous n'avions pas, j'allais dire, la réciproque. Il n'est pas dit dans ce passage de Jérémie que le petit enfant, l'embryon, ait lui aussi une relation avec le Créateur. Le psaume 21 va nous aider à y voir plus clair. Versets 10 et 11. « C'est toi qui m'as tiré du ventre de ma mère, qui m'as mis en sûreté entre ses bras. À toi je fus confié dès ma naissance, dès le ventre de ma mère, tu es mon Dieu. » Et ici, cette toute petite dernière phrase affirme la réciproque que nous cherchions vainement dans le passage de Jérémie, « Dès le ventre de ma mère, tu es mon Dieu. » C'est l'enfant qui parle, c'est l'embryon qui s'exprime. Avant même de naître, tu es mon Dieu, cela signifie que l'enfant, alors, s'il peut dire cela, c'est qu'il a effectivement, avant même de naître, une relation avec Dieu. De quel ordre est-elle? Ça reste bien difficile à saisir. De la même manière que nous savons très bien dans toutes les études très poussées qui sont faites que l'embryon dans le sein de sa mère est sensible à beaucoup de choses, qu'il est sensible par exemple à la musique que sa maman écoute, il est sensible aux caresses que sa maman ou son papa fait sur le ventre. Il est sensible à la voix de sa maman ou de son papa. Mais nous savons qu'il est sensible, mais quel type de connaissance a-t-il à ce moment-là particulièrement? Cela reste bien difficile à analyser. Néanmoins, ici, nous avons une indication. Dans le ventre de ma mère, tu es mon Dieu, qui est extrêmement importante. Le psaume 138 va nous donner d'autres indications. Nous sommes au verset 13. « C'est toi qui as créé mes reins, qui m'as tissé dans le sein de ma mère. Je reconnais devant toi le prodige, l'être étonnant que je suis. Étonnantes sont tes œuvres, toute mon âme le sait. » Ici, première indication, l'homme qui écrit ce psaume reconnaît que c'est Dieu, en fin de compte, qui l'a tissé dans le sein de sa mère. Et il s'émerveille devant cet être qu'il est. Et il a bien raison. Nous en parlions au tout début de cette série d'émissions. L'homme peut dire quelle merveille je suis sans tomber dans l'excès, sans tomber dans un égocentrisme ou un narcissisme épouvantable, je suis une merveille. Pourquoi ? Non pas parce que j'ai des dons, des talents, que je suis le plus beau, le plus grand, le plus fort, que je sais parler, que... Non. Je suis une merveille parce que je suis une créature de Dieu. C'est lui qui m'a tissé dans le sein de ma mère.

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1: Ce psaume 138 n'a pas fini de nous étonner. Je poursuis la lecture, au verset 15. « Mes os n'étaient pas cachés pour toi, quand j'étais façonné dans le secret, modelé aux entrailles de la terre. » Verset 16. « J'étais encore inachevé, tu me voyais. Sur ton livre, tous mes jours étaient inscrits, recensés avant qu'un seul ne soit. » On apprend beaucoup de choses avec ces versets du psaume 138. Le psalmiste sait que, encore dans le sein de sa mère, quand il n'était pas achevé, comme il dit, Dieu le voyait. Et non seulement Dieu le voyait, mais Dieu le connaissait et que déjà tous ses jours étaient inscrits avant qu'un seul ne soit. Autrement dit, toute sa vie était déjà dans les mains de Dieu. Dieu ne laissait pas les choses au hasard, mais il se penchait sur cet être tout nouveau et, j'allais dire en quelque sorte, il prenait déjà en main sa destinée. Alors, nous pouvons donc, sans forcer ces textes, assurer que, oui, vraisemblablement, les enfants, et particulièrement les tout-petits, et particulièrement ceux qui sont encore dans le sein maternel, vivent une relation avec Dieu. Si cela est vrai, c'est très important, parce que cela signifie aussi que toi, que moi, j'ai vécu certainement une relation avec Dieu dans le sein de ma mère. On fait tellement d'études aujourd'hui en psychologie sur les blessures qui ont pu nous marquer alors que nous n'étions encore qu'un embryon. On développe toutes sortes de techniques pour réussir à ce que la personne se souvienne d'un événement bon ou au contraire traumatisant quand elle était dans le sein de sa mère. On peut aussi, si elle est encore de ce monde, questionner la maman. Bref, on s'interroge sur cette vie intra-utérine parce qu'on estime qu'il s'y est passé beaucoup de choses et des choses qui ont eu des conséquences pour ensuite ma vie d'aujourd'hui. Et donc, si toi, si moi, nous avons vécu une relation avec Dieu dans le sein de notre mère, comme c'est important de le savoir. Qu'ai-je fait ensuite de cette relation? Pourquoi a-t-elle été brouillée, perdue? Comment peut-elle revenir à la surface? Comment puis-je réactiver cette relation avec Dieu que j'ai eue et dont je n'ai aucun souvenir conscient? Cette relation, si elle a eu lieu, a été déterminante certainement. Alors, il est bon que je le sache, il est bon que je m'appuie sur cette relation, et que peut-être, en étant guidé par d'autres, j'essaye de remonter à cette source initiale.
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Bonjour chers auditeurs. Convertissez-vous et croyez à l'Évangile. Cette semaine, je vous parle de conversion assez extraordinaire au fil des siècles. Hier, je vous ai parlé de saint Paul et de saint Augustin. La conversion marque un passage inscrit dans l'histoire d'une personne. Elle ouvre le cœur et l'amène à rencontrer Dieu. La personne peut se convertir en redécouvrant ses propres racines, la foi de sa famille ou de sa communauté, ou en changeant de religion. Edith Stein, dont je vais vous parler, a vécu les deux types de conversion. D'origine juive, mais devenue agnostique, elle a choisi le catholicisme et est entrée après quelques années au Carmel. Elle y a découvert la profondeur du judaïsme dans lequel ont grandi Marie, Jésus et les apôtres. J'emprunte des passages de sa vie à Vincent Aucante, auteur du livre Edith Stein, La grâce devant soi. Nous sommes en Allemagne en 1921. Edith s'est vue refuser d'enseigner la philosophie à l'université, profession encore interdite aux femmes. En ce temps de grave crise économique, elle a trouvé refuge chez son amie Edwige. Leur journée est consacrée au travail agricole, le soir à la philosophie. C'est dans ce contexte qu'intervient la lecture décisive de la vie de sainte Thérèse d'Avila, un auteur qu'Edith Stein fréquente depuis quelque temps déjà. Alors qu'elle est seule un soir d'été, elle rouvre le livre qui va la décider à faire le pas ultime en direction de l'église. Au petit matin, après avoir lu l'ouvrage d'une traite, elle le rend en effet à son amie en lui disant seulement « C'est la vérité ». Et peu après, elle demande le baptême. Cet événement est en réalité le résultat d'une maturation de plusieurs années, peuplée de rencontres, d'expériences, de lectures et habitée par la recherche de la vérité. Ce choix de l'Église n'était pas plus facile à l'époque qu'aujourd'hui. Edith Stein a surmonté le mépris des intellectuels contemporains pour la foi et l'incompréhension de sa famille. Elle demande à entrer au Carmel de Cologne, où elle devient religieuse sous le nom de sœur Thérèse Bénédicte de la Croix. Pour épargner sa vie, elle est transférée en 1938 au couvent d'Etsch aux Pays-Bas. Arrêtée en tant que juive par la SS, déportée le 2 août 1942, puis internée au camp d'extermination nazi d'Auschwitz, elle y meurt le 9 août 1942. Elle est canonisée le 11 octobre 1998 par le pape Jean-Paul II, qui la nomme « philosophe crucifié », avant de la proclamer en 1999 à l'ouverture du synode des évêques pour l'Europe, co-sainte patronne de l'Europe avec Brigitte de Suède et Catherine de Sienne. Voici maintenant le récit de la conversion foudroyante de saint Charles de Foucault au cours d'une confession qui a marqué le début de son chemin de sainteté. Orphelin très jeune, Charles de Foucault est élevé par son grand-père maternel. À l'adolescence, il perd la foi. Après une jeunesse et un début de vie adulte tourmenté, il se convertit dans le confessionnal de l'abbé Huvelin, curé de Saint-Augustin, à Paris. Voici comment il relate le chemin vers sa conversion dans une lettre à son ami Henri de Castries. Pendant que j'étais à Paris, faisant imprimer mon voyage au Maroc, je me suis trouvé avec des personnes intelligentes, très vertueuses et très chrétiennes. Je me suis dit que peut-être cette religion n'était pas absurde. En même temps, une grâce intérieure extrêmement forte me poussait. Je me mis à aller à l'église sans croire, me trouvant bien que là et y passant de longues heures à répéter cette étrange prière. « Mon Dieu, si vous existez, faites que je vous connaisse. » L'idée me vint qu'il fallait me renseigner sur cette religion où peut-être se trouvait cette vérité dont je désespérais et je me dis que le mieux était de prendre des leçons de religion catholique comme j'avais appris des leçons d'arabe. Je cherchais un prêtre instruit pour me donner des renseignements sur la religion catholique. On me parla d'un prêtre très distingué, ancien élève de l'école normale. Je le trouvai à son confessionnal et lui dis que je ne venais pas me confesser car je n'avais pas la foi, mais que je désirais avoir quelques renseignements sur la religion catholique. Et voici raconté par Aliénor Goudet ce même épisode de la confession. Charles arrive à l'école Saint-Augustin. L'abbé Huvelin, le directeur de conscience de sa chère sœur, lui a conseillé de voir et occuper au confessionnal. Alors Charles s'agenouille sur un prie-dieu et courbe la tête. Il repense encore à son triste passé sans Dieu qu'il trouve aujourd'hui si vide de sens. « Mon Dieu, dit-il, si vous existez, faites que je vous connaisse. » Il entre au confessionnal. « Bonjour mon père, je suis Charles de Foucault. J'aimerais que vous me parliez de Dieu. Je voudrais avoir des lumières sur lui. »« Confessez-vous, réplique l'abbé. »« Mais je ne suis pas venu pour cela. »
Confessez-vous. Réalisant qu'il ne pourrait avoir de réponse sans adhérer à cette vive requête, Charles obéit docilement. Il s'agenouille et confesse 12 années de faute. Le père Huvelin lui donne l'absolution. Et soudainement, le gouffre de son âme disparaît et devient un puits de lumière qui brûle l'ombre d'un doute qui planait dans l'esprit de l'ancien soldat. Une nouvelle conviction le saisit au cœur. Dieu est là, tout près, et il l'appelle. « Ah, mon père !» s'exclame-t-il, submergé par la clarté. « Que dois-je faire pour servir le Seigneur et propager cette lumière? Que dois-je faire? Où dois-je aller ?»« Calmez-vous, Charles. Cette soudaine passion peut être éphémère. Apprenez d'abord à la tirer de vos prières et de votre vie quotidienne. Lisez l'Évangile. Apprenez des saints. Si Dieu vous appelle réellement, le temps n'aura pas d'emprise sur cette vocation. » Si l'abbé Huvelin reste prudent face à la nature impulsive de Charles, la vocation, elle, est bien réelle. Il suggère aux nouveaux croyants de partir en pèlerinage en Terre Sainte pour découvrir la vie du Christ parmi les hommes. Mais sur le champ, il lui propose aussitôt de communier. Au cours de ses pèlerinages, Charles est séduit par l'image du Christ souffrant. C'est décidé, il sera pauvre parmi les pauvres. Il retourne en Syrie, puis en Algérie. Charles de Foucault trouvera la mort à Tamanrasset, où il est tué par un jeune rebelle, Touareg, lors d'une invasion du fort de Lacécrem le 1er décembre 1916. Il est béatifié par le pape Benoît XVI en 2005 et canonisé en 2022. Le troisième converti que je vous propose aujourd'hui est un de nos grands écrivains catholiques, Paul Claudel. On connaît tous la phrase qui résume sa conversion « En un instant, mon cœur fut touché et je crus ». Voici le récit de sa conversion raconté par lui-même. J'avais complètement oublié la religion et j'étais à son égard d'une ignorance de sauvage. La première lueur de vérité me fut donnée par la rencontre des livres d'un grand poète à qui je dois une éternelle reconnaissance et qui a eu dans la formation de ma pensée une part prépondérante, Arthur Rimbaud. La lecture des Illuminations, puis quelques mois après d'une saison en enfer, fut pour moi un événement capital. Pour la première fois, ces livres ouvraient une fissure dans mon bagne matérialiste et me donnaient l'impression vivante et presque physique du surnaturel. Mais mon état habituel d'asphyxie et de désespoir restait le même. Tel était le malheureux enfant qui, le 25 décembre 1886, se rendit à Notre-Dame de Paris pour y suivre les offices de Noël. Je commençais alors à écrire et il me semblait que dans les cérémonies religieuses, je trouverais un excitant approprié et la matière de quelques exercices décadents. C'est dans ces dispositions que, bousculé par la foule, j'assistais avec un plaisir médiocre à la grand-messe. Puis, n'ayant rien de mieux à faire, je revins aux vêpres. Les enfants de la maîtrise en robe blanche et les élèves du petit séminaire de Saint-Nicolas du Chardonnay qui l'y assistaient étaient en train de chanter ce que je sus plus tard être le Magnificat. J'étais moi-même debout dans la foule, près du second pilier, à l'entrée du chœur à droite, du côté de la sacristie. Et c'est alors que se produisit l'événement qui domine toute ma vie. En un instant, mon cœur fut touché et je crus. Je crus d'une telle force d'adhésion, d'un tel soulèvement de tout mon être, d'une conviction si puissante, d'une telle certitude, ne laissant place à aucune espèce de doute, que depuis, tous les livres, tous les raisonnements, tous les hasards d'une vie agitée n'ont pu ébranler ma foi, ni à vrai dire la toucher. J'avais eu tout à coup le sentiment déchirant de l'innocence, l'éternelle enfance de Dieu, une révélation ineffable. Au revoir, chers auditeurs, et à demain avec d'autres conversions.

0: Bonjour, Raymond Richard, Isabelle Conan, pour les mots de la foi. Eh bien, chers auditeurs, nous poursuivons notre lecture de l'exhortation apostolique du pape Léon XIV d'Ilexité. Nous en étions au quatrième chapitre et aujourd'hui nous allons aborder la doctrine sociale de l'Église. Il évoque les conditions de cette doctrine sociale après la Révolution française qui a vu une déchristianisation très forte. La révolution industrielle qui commence et qui fait que les ouvriers quittent l'Église, il est temps pour celle-ci de prendre conscience qu'il faut peut-être changer de manière de voir. D'où cette réflexion, sous l'influence du socialisme qui commence à se développer en Europe, cette réflexion qui amène à dire « il faut que l'Église ait une doctrine sociale ».
1: Donc c'est la première encyclique de l'Église par Léon XIII en 1881. À aborder une question sociale.
0: Voilà. Alors auparavant, effectivement, l'Église a beaucoup condamné l'évolution et puis elle se rend compte que condamner l'évolution, ça ne fait pas revenir les gens à l'Église. Par contre, peut-être que regarder ce qui se passe et penser que l'Église a une fonction sociale à tenir, c'est tout à fait intéressant. Donc, dans les circonstances sociales modernes, nous dit le pape, professionnelles, économiques et culturelles, il faut que l'Église pose quelques questions.
1: Il dit aussi que hein, ce serait inimaginable sans les laïcs chrétiens, hein, qui sont confrontés aux défis de leur temps. Donc là, il y a la place des laïcs qui devient importante, en fait, dans le fonctionnement aussi de la vie de l'Église.
0: Alors, c'est intéressant, ça, parce que, de fait, ils ne sont pas simplement... on n'en parlait pas, en fait. Antérieurement, on n'en parle pas. Et aujourd'hui, l'interaction, je cite... continue entre les baptisés et le magistère, entre les citoyens, les experts, le peuple et les institutions, est très importante. Il faut reconnaître à nouveau que la réalité se voit mieux à partir des marges et que les pauvres sont dotés d'une intelligence particulière indispensable à l'Église et à l'humanité. Ça, c'est vraiment de notre époque à nous. Mais au XIXe siècle, les évêques de Rome prennent conscience des difficultés de la société dans l'encyclique notamment Rerum Novarum.
1: Oui, on peut préciser c'est à cette époque-là aussi que les grands patrons dans les usines ont commencé aussi à donner place aux plus pauvres.
0: Tout à fait. Alors quelquefois aujourd'hui, quand on regarde cette période, on parle du paternalisme des grands patrons, mais en fait, c'était aussi une manière pour eux de prendre en compte la doctrine sociale de l'Église. C'est aussi à cette époque que certains ecclésiastiques ont... inciter l'Église à faire ce changement d'époque, à passer dans ce changement d'époque. Disons Saint Jean XXIII, là nous passons au XXe siècle, repart de cette Église qui nous vient d'hier pour ouvrir d'une part l'Église au vent du Concile Vatican II, mais dans l'encyclique Mater et Magistra, il propose que la réflexion sur la doctrine sociale ne soit pas simplement quelque chose d'européen où il y a la révolution industrielle, mais quelque chose qui soit une justice à dimension mondiale, dit-il. Les pays riches ne peuvent rester indifférents face aux pays opprimés par la faim et la misère.
1: C'est ça qui a poussé à créer le CCFD en 1961.
0: Alors ça, c'est plus tard. Le CCFD, oui, effectivement, sous l'influence de Jean XXIII. Jean XXIII pose la question... aux églises européennes, que faites-vous pour la faim? Et cela sous l'impulsion de la FAO. La FAO, elle est à Rome, le pape, il est à Rome, et leur réflexion commune amène à poser cette question. Donc, en France, justement, la question a été posée à l'église. Monseigneur Ménager, qui était évêque de Reims à l'époque, a été le premier responsable du comité catholique contre la faim et pour le développement d'air solidaire. Auparavant, à la fin de la Seconde Guerre mondiale, Mgr Rodin avait créé le Secours catholique. Mais il s'agit dans les deux cas d'une réflexion à la fois sur la charité, mais aussi une réflexion sur les structures. Et donc, le Concile Vatican II, ouvert aussi par Jean XXIII, amène à poser des questions bien plus profondes que ce que pensaient les dignitaires de la Curie à l'époque. Les dignitaires de la Curie, on avait préparé des schémas de transformation d'église, etc. Et puis, sous l'impulsion de 3000 évêques, quand même, se sont réunis à Rome, ils ont dit non, on ne veut pas de schéma tout fait. Donc, il y a eu cette manière de repenser les choses. L'archevêque de Bologne nous dit C'est l'heure des pauvres, des millions de pauvres qui sont sur toute la terre. C'est l'heure du mystère de l'Église, mère des pauvres. C'est l'heure du mystère du Christ, surtout dans le pauvre. Donc, en disant qu'il fallait une Église semblable à son Seigneur, et plus semblable à son Seigneur qu'aux puissances mondaines, déterminée à stimuler dans toute l'humanité un engagement concret pour la résolution du grand problème de la pauvreté dans le monde.
1: En fait, ça annonce quand même une nouvelle forme ecclésiale, mais aussi une forme qui va être plus simple et plus sobre.
0: On va
1: s'intéresser à la vie des gens. Voilà.
0: On s'intéresse à la vie des gens. Et puis, l'Église, d'une certaine manière, se débarrasse de son apparat qui lui venait de l'Église qui avait été mise en place par l'empereur Constantin et qui avait emprunté justement à l'Empire de Rome puis à l'Empire byzantin son costume. Enfin bref, c'est vrai qu'à cette époque, par exemple, la tiare à trois couronnes a été supprimée. Maintenant, on connaît l'évêque de Rome et on ne voit plus un seigneur avec une couronne pour le pape. Donc effectivement, à l'époque, vraiment, il y a eu des changements très très importants. Commencé donc par Jean 23, poursuivi par Paul VI, et Paul VI qui va être le premier pape à aller dans l'enceinte des Nations Unies pour demander justement aux hommes, aux chrétiens certes, mais aussi à tous, de prendre en compte les plus pauvres.

0: Alors Paul VI a été donc monté sur les autels, donc on dit Saint Paul VI, mais les pauvres, les nécessiteux, les affligés, les affamés, les souffrants, les prisonniers, c'est-à-dire l'humanité qui souffre, appartient de droit et de droit évangélique.
1: Il dit aussi, le pauvre est représentant du Christ. La représentation du Christ dans le pauvre est universelle. Chaque pauvre reflète le Christ.
0: Donc, lien entre l'Église et les pauvres. Et puis, dans les textes, et alors c'est notamment dans la Constitution pastorale Gaudium et Spes, Constitution pastorale, c'est un des chapitres de ce Concile Vatican II, le Concile rappelle que Dieu a destiné la terre à l'usage de tous les hommes. Et donc, on reconnaît la propriété privée, mais l'usage est pour tous les hommes.
1: Elle dit, hein, en sorte que les biens de la création doivent équitablement affluer entre les mains de tous. C'est et pourquoi que... l'homme, dans l'usage qu'il en fait, ne doit jamais tenir les choses qu'il possède légitimement comme n'appartenant qu'à lui, mais les regarder aussi comme communes, en ce sens qu'elles puissent profiter non seulement à lui, mais aussi aux autres. D'ailleurs, tous les hommes ont le droit d'avoir une part suffisante de biens pour eux-mêmes et leur famille. Celui qui se trouve dans l'extrême nécessité a le droit de se procurer l'indispensable à partir des richesses d'autrui.
0: Bon, ça, effectivement, ça c'était véritablement une révolution. Donc la propriété fondée dans la loi commune destination des biens, mais le caractère social est important. Et puis, Paul VI, dans l'encyclique Populorum Progressio, va plus loin et il se présente aux Nations Unies comme l'avocat des peuples pauvres pour créer un monde solidaire. Alors là, effectivement, on a l'impression que l'enseignement de l'Église a été largement tordu, notamment par Trump. Enfin bon, la communauté internationale à construire un monde solidaire, c'est toujours un des objectifs de l'Église et c'est toujours quelque chose qui est à faire, qui est devant nous.

0: le pape Jean-Paul II, qui est un pape issu du Concile, reprend ces questions. La sollicitude pour les choses nouvelles, l'encyclique Sollicitudo Rei Socialis. Étant donné la dimension mondiale prise par la question sociale, cet amour préférentiel ne peut pas ne pas embrasser les multitudes immenses des affamés, des mendiants, des sans-abri, etc., etc. Les ignorer reviendrait à s'identifier au bon vivant qui feignait de ne pas connaître Lazare le mendiant près de sa porte. Là, on peut peut-être voir justement ce texte de l'Évangile.
1: Qui se trouve dans Luc. Il y avait un homme riche qui se revêtait de pourpre et de lin fin et faisait chaque jour brillante chair. Et un pauvre, nommé Lazare, gisait près de son portail tout couvert d'ulcères. Il aurait bien voulu se rassasier de ce qui tombait de la table du riche. Bien plus, les chiens eux-mêmes venaient lécher ses ulcères. Or, il advint que le pauvre mourut et fut emporté par les anges dans le sein d'Abraham. Le riche aussi mourut et on l'ensevelit.
0: Voilà, donc là on rappelle ce passage de l'Évangile même. Benoît XVI reprendra cet enseignement social dans l'encyclique Caritas in Veritate. On aime d'autant plus efficacement le prochain que l'on travaille davantage en faveur du bien commun.
1: Et je pense que vous avez souligné aussi que dans ce qu'on veut mettre en place, c'est le souci de l'assistance médicale et de donner aussi dans le monde entier, pour tout le monde, que tout le monde ait un avenir meilleur dans le quotidien.
0: Voilà, alors on voit l'actualité de ce texte, et si le pape le reprend dans cette encyclique « Je t'ai aimé », il pose en effet qu'il manque un ensemble d'institutions économiques qui soient en mesure aussi bien de garantir un accès à la nourriture, à l'eau, adapté du point de vue nutritionnel. C'est vraiment l'actualité.

Et puis, eh bien, on peut poursuivre par le pape François, dont on a entendu combien, ayant fait l'expérience des pauvres d'Amérique latine, ou s'identifier, enfin disons, dans cette région du monde, le Concile, et puis surtout l'expérience, a identifié l'Église avec les pauvres. Et évidemment, on ne peut pas oublier que le pape Léon XIV a été missionnaire au Pérou. D'ailleurs, il le dit, moi-même qui ai été missionnaire au Pérou pendant de longues années, je dois beaucoup à ce cheminement de discernement ecclésial que le pape François a su habilement relier à celui des autres églises. Et il parle des nécessités de prendre en compte le sud global, c'est-à-dire pas simplement l'Amérique latine, mais aussi les pays perdus d'Afrique. Et les deux posent la question des structures, c'est-à-dire qu'il ne s'agit pas simplement de porter des sacs de riz ou de blé pour nourrir les gens, mais il s'agit véritablement d'instaurer des structures qui permettent à tous de prendre leur place.

le texte de la deuxième conférence de l'épiscopat latino-américain, le document de Medellin, rappelle « La pauvreté de tant de frères demande justice, solidarité, témoignage, engagement, effort de dépassement pour que s'accomplisse pleinement la mission salvifique confiée par le Christ. » Donc, les décisions prises à Medellin à cette époque disaient qu'il fallait une option franche et prophétique en faveur des pauvres, et il qualifiait les structures injustes de péché social. Et sa conclusion, c'était que la charité est une force qui change la réalité. Et c'est à cette source que doit puiser tout engagement visant à résoudre les causes structurelles de la pauvreté. C'est-à-dire pas simplement, puisque dans l'évangile de Lazare, il fallait que le riche donne à manger aux pauvres, mais là, de façon beaucoup plus précise, il y a aussi à permettre aux pauvres qu'ils puissent manger lui-même. Eh bien, chers auditeurs, notre émission s'achève. Nous sommes toujours dans le texte du pape d'Ilexité, « Je t'ai aimé », l'exhortation apostolique. Et aujourd'hui, on voit comment, dans l'Évangile, s'enracine ce qu'on appelle la doctrine sociale de l'Église. Ne manquez pas d'aller lire ce texte. Bonne semaine à tous et à bientôt sur les ondes de Radio Grand Ciel.

0: Bonjour chers auditeurs, vous écoutez l'émission La Bible en question, au micro Catherine Mann et Rondro Tsizaza. Bonjour Rondro.
1: Bonjour Catherine, bonjour à tous.
0: Nous venons de commencer un nouveau thème qui est inspiré par la question que pose un texte récent de la Commission biblique pontificale, dont le titre est « Qu'est-ce que l'homme ?» Cette grande question s'est imposée à leur réflexion pour que nous puissions, grâce à la méditation des Écritures, répondre de manière adéquate aux divers bouleversements qui secouent actuellement notre monde et pour lesquels répondre de manière adéquate aux divers bouleversements qui secouent actuellement notre monde et pour lesquels il semble urgent d'avoir des

0: que l'être humain a été créé à l'image de Dieu. Donc, élevé à une dignité exceptionnelle, supérieure à toutes les autres créatures. Pourtant, le chapitre 2 de la Genèse fait ensuite un nouveau récit de création où l'homme est pris de la terre, façonné de poussière et destiné à y retourner. Donc, bien qu'appelé à dominer toute la création, l'homme est en même temps une créature fragile et éphémère, et la conscience de sa finitude est pour lui une souffrance. Dans de nombreux textes bibliques, la mort nous est présentée comme une des conséquences du péché originel, mais progressivement, l'espérance d'une immortalité va s'imposer dans la Bible pour aboutir bien sûr au salut en Jésus-Christ ressuscité, vainqueur de la mort.
1: En effet, à l'origine, la vraie nature de l'homme est l'immortalité et tout le sens de l'histoire biblique est finalement le chemin pour retrouver cette vraie nature, ce qui suppose en même temps une victoire sur le mal, que seul Jésus pourra réellement mener à son terme. Mais jusque-là, les textes bibliques nous font prendre conscience que le chemin sera long et difficile pour l'humanité. L'histoire du peuple hébreu nous est proposée comme un exemple, une sorte d'archétype du destin humain, et nous voyons que cela commence dans les souffrances de l'esclavage, sous l'oppression de forces ennemies, c'est-à-dire la riche et puissante Égypte. Et l'irruption de Dieu dans la vie du peuple hébreu va amorcer une progressive libération, autant matérielle que spirituelle. Mais la séparation n'est en fait pas tellement évidente à réaliser puisqu'il subsiste une sorte d'attachement ambigu aux fastes égyptiens et à leur vie opulente. C'est pourquoi, dans un premier temps, Dieu va imposer à son peuple une traversée du désert, traversée qui va se prolonger pendant 40 ans et se transformer en une sorte de pèlerinage purificateur. Cette période permettra de mettre en évidence les résistances profondes et les attachements nostalgiques aux supposés bienfaits des temps anciens, comme nous lisons dans le livre des Nombres, chapitre 11, verset 5. Ils commencèrent à regretter le poisson, les concombres, les melons, les laitues, les oignons et l'ail qu'ils mangeaient en Égypte.
0: Alors, notre question, qu'est-ce que l'homme ? Rejoint-elle ce récit des premiers temps d'Israël ? En fait, de la même façon que tout homme est appelé à entrer dans l'alliance avec le Seigneur Dieu, tout homme devra passer par une expérience de désert, la traversée d'un monde plein d'hostilité et de danger où il est impossible de s'installer définitivement. Cette épreuve semble nécessaire pour apprendre que la vie véritable ne dépend pas de circonstances matérielles, mais uniquement de la relation à Dieu qui seul peut donner la nourriture indispensable, celle qui conduit à la vie éternelle. Donc l'humanité doit apprendre à se détacher de valeurs, somme toute transitoires et secondaires, telles que le confort, la richesse, la domination arrogante, le modèle égyptien ancien, et accepter de n'être qu'en pèlerinage dans ce monde avec sobriété et humilité. Alors, les chrétiens devraient montrer l'exemple. Si je pense par exemple ce qu'en dit la première épître de saint Pierre, au chapitre 2, verset 11, il dit ceci: « Mes bien-aimés, je vous exhorte, comme étrangers et hôtes de passage, à vous garder des convoitises charnelles qui font la guerre à l'âme. » Voilà. En fait, toute la Bible montre que Dieu nous invite à voyager léger, sans attachement matériel excessif. La formule « étranger et hôte de passage » remonte d'ailleurs déjà à Abraham, qui est comme le prototype de l'homme disponible à la parole de Dieu, qui n'hésite pas à se déplacer constamment sur des routes inconnues, affrontant des dangers et acceptant une vie précaire.
1: Et ce modèle semble encore plus essentiel pour notre monde actuel,

0: Parce que, par la force des choses, nous serons bientôt contraints à la sobriété, à la modération et à l'acceptation d'une humanité migrante à cause des changements climatiques qui obligeront tout le monde à consentir à ces déplacements. Et l'enjeu étant de savoir profiter de cette sorte de traversée du désert pour faire l'expérience de la présence attentive de Dieu qui est toujours aux côtés de son peuple pour le guider vers une terre promise. Car la Bible nous montre un modèle de la relation à Dieu qui reste valable à toutes les époques. C'est une figure de l'ensemble du parcours de l'existence humaine. À nous de faire le travail d'une juste interprétation qui concerne les circonstances actuelles, ce qui n'est pas forcément facile. Et il nous faut donc rester en relation avec l'enseignement de l'Église pour ne pas nous perdre dans des imaginations délirantes. Et surtout, il ne faut jamais oublier le plus important, qui est la relation vivante à Dieu que l'on ne peut avoir que dans la prière. Et la Bible elle-même nous donne le modèle de la prière avec les psaumes. Ce sont eux qui expriment le cri vers Dieu à tout moment de la vie, mais surtout dans les moments où l'homme se sent faible et vulnérable, quand il a la conscience de sa finitude. On peut prendre par exemple le psaume 35, son verset 5 qui nous dit: Seigneur, fais-moi connaître ma fin. Quel est le nombre de mes jours? Je connaîtrai combien je suis fragile.
1: Oui, l'homme ne devient vraiment lui-même que dans la prière qui le relie à Dieu. C'est là qu'il se reconnaît faible et mortel et qu'il devient capable de recevoir de Dieu le vrai sens de sa vie. Alors toujours le même psaume au verset 8. Maintenant, que puis-je attendre, Seigneur? Elle est en toi, mon espérance. Voilà, un psaume aussi, un autre qui, pour exprimer ce besoin de Dieu, c'est le psaume 90, surtout parce qu'il est attribué à Moïse. Hein, c'est rare. Et ce psaume dit: Tu fais retourner l'homme à la poussière. Tu as dit: Retournez, fils d'Adam. À tes yeux, 1000 ans sont comme hier. C'est un jour qui s'en va, une heure dans la nuit. Tu les as balayés, ce n'est qu'un songe. Dès le matin, c'est une herbe changeante, elle fleurit le matin, elle change, le soir elle est fanée, desséchée. Sous tes fureurs, tous nos jours s'enfuient, nos années s'évanouissent dans un souffle. Le nombre de nos années, 70, 80 pour les plus vigoureux. Leur plus grand nombre n'est que peine et misère, elles s'enfuient, nous nous envolons. Voilà, c'est. Ça paraît un peu triste, mais enfin, il ne faudrait pas croire que ce constat soit quand même démoralisant, loin de là. Parce que se sachant faible, l'homme est maintenant prêt à tout recevoir de Dieu.

0: Vous écoutez l'émission La Bible en question, et nous venons d'entreprendre, donc de poser à la Bible une question fondamentale. Qu'est-ce que l'homme ? Question qui est le titre d'un ouvrage de la Commission biblique pontificale qui nous sert de guide dans ce projet. Et en ce moment, nous regardons ce que nous disent les psaumes. Nous étions au psaume 90, psaume de Moïse, qui commence par le constat de la fragilité, de l'évanescence de la vie humaine. Mais Moïse ne s'arrête pas à ce constat, qu'on pourrait trouver alors pessimiste. Au contraire, il en tire les justes conséquences. Je vous lis les versets 14 à 17. « Rassasie-nous de ton amour au matin, que nous passions nos jours dans la joie et les chants. Rends-nous en joie les jours de châtiment et les années où nous connaissions le malheur. Fais connaître ton œuvre à tes serviteurs et ta splendeur à leurs fils. Que vienne sur nous la douceur du Seigneur notre Dieu. » Donc, rien de triste. Hein. Le psaume 90, d'ailleurs, n'est qu'un parmi tous les autres qui font monter vers Dieu des supplications, des cris d'angoisse même, mais qui toujours se transforment en appel plein de confiance, d'espérance et enfin même de certitude que la bienveillance de Dieu aura toujours le dernier mot.
1: Lisons par exemple quelques versets du psaume 16, les versets de 5 à 11, qui montrent bien cette heureuse espérance. « Seigneur, mon partage et ma coupe, de toi dépend mon sort. La part qui me revient fait mes délices, j'ai même le plus bel héritage. Je bénis le Seigneur qui me conseille, même la nuit mon cœur m'avertit. Je garde le Seigneur devant moi sans relâche. Il est à ma droite, je suis inébranlable. Mon cœur exulte, mon âme est en fête, ma chair elle-même repose en confiance. Tu ne peux m'abandonner à la mort, ni laisser ton ami voir la corruption. Tu m'apprends le chemin de la vie, devant ta face débordement de joie, à ta droite éternité de délices. » Et ce genre de louanges et d'actions de grâce traverse tous les psaumes. Et cela nous montre que, même conscient de son insignifiance, même effrayé par la souffrance et la mort, l'homme dans sa prière s'ouvre à la puissance de Dieu qui est pour lui un refuge, une aide et un sauveur. Et il voit qu'il est fait pour une vie heureuse. Constamment en présence de Dieu, c'est la vie éternelle. Et il semble donc que tous les malheurs que l'humanité peut traverser ne pourront jamais l'empêcher d'atteindre ce but fixé par son Créateur. Mais encore faut-il y consentir.
0: En tout cas, ce que nous dit saint Paul, c'est exactement ça. Dans son Épître aux Romains, chapitre 8, il pose la question au verset 35. Qui nous séparera de l'amour du Christ ? La détresse, l'angoisse, la persécution, la faim, le dénuement, le danger, le glaive ? Non, Paul finit par donner la réponse, verset 38-39. Oui, j'en ai l'assurance, ni la mort, ni la vie, ni les anges, ni les dominations, ni le présent, ni l'avenir, ni les puissances, ni les forces des hauteurs, ni celles des profondeurs, ni aucune créature, rien ne pourra nous séparer de l'amour de Dieu manifesté en Jésus-Christ, notre Seigneur. Ça, c'est positif, mais la question demeure en ce qui concerne la liberté de refuser cet amour de Dieu. Et voilà quand même bien le nœud du problème. C'est là sans doute pourquoi les prophètes doivent entrer en action dans l'histoire biblique, à la fois pour secouer la torpeur d'un peuple qui en fait se satisfait d'une vie sans projet, et aussi pour rappeler les promesses de Dieu, pour rappeler sa miséricorde et qu'il est toujours en train d'appeler à lui ses créatures. C'est un rude travail que celui de prophète, parce qu'il rencontre généralement de l'hostilité et parfois même des persécutions et la mort, car le proverbe le dit bien, et il n'est pire sourd que celui qui ne veut rien entendre. Et rien n'est plus difficile que de convertir quelqu'un qui veut rester sourd aux appels de Dieu.
1: Et en fait, ce refus trouve sa source dans le déni de la condition humaine précaire et dans l'illusion d'une toute-puissance qui ne veut pas se souvenir du Créateur. On peut y reconnaître la marque de la séduction du serpent au moment de la chute originelle. Alors, les prophètes doivent s'attaquer à une sorte de présomption arrogante qui se présente comme un mépris de la loi des lois de la création. Le prophète Isaïe, par exemple, parle de ce peuple plein d'orgueil. Nous pouvons lire au chapitre 29, versets 15 et 16, Malheur, ils agissent par-dessous pour cacher au Seigneur leurs projets. Ils trament dans l'ombre et ils disent, Qui nous voit? Qui nous connaît? Quel renversement des rôles! Prendra-t-on le potier pour l'argile? L'œuvre dira-t-elle de l'ouvrier, il ne m'a pas faite? Le vase dira-t-il du potier, il n'y entend rien? On croit encore là entendre la voix du serpent dans Genèse chapitre 3 verset 5 quand il dit, Vos yeux s'ouvriront, vous serez comme Dieu. Car c'est vraiment là la racine du mal pour l'humanité que le prophète décrit ici. L'illusion d'être l'égal de Dieu, au point d'avoir tous les pouvoirs et tous les droits et de n'avoir de compte à rendre à personne, ni aucune conséquence à craindre. Mais les prophètes vont bien sûr essayer de corriger cet aveuglement et ils le font en annonçant justement d'inévitables et désastreuses conséquences.
0: Oui, ils ont annoncé, mais avec, semble-t-il, des résultats quand même assez approximatifs, si j'en juge par la quantité de problèmes que l'espèce humaine provoque encore aujourd'hui et qui sont généralement la conséquence de mauvais choix. Voilà, mais les prophètes de l'Ancien Testament n'hésiteront pourtant pas à menacer, hein, pour tenter de faire réagir, au moins par la peur. Je cite Ézéchiel, par exemple, au chapitre 28, qui dit ceci dans un oracle contre le roi de Tyr. Ainsi parle le Seigneur Dieu, parce que tu t'es enorgueilli, que tu as dit, je suis un Dieu, je siège sur un trône divin au cœur des mers, alors que tu es homme et non Dieu. Eh bien, je vais faire venir contre toi des étrangers, la plus tyrannique des nations. Devant celui qui va te tuer, oserais-tu dire, Je suis un Dieu, alors que tu es un homme et non Dieu, et que tu es au pouvoir de ceux qui vont te transpercer. Voilà, donc là, on en a le prophète qui vient annoncer une guerre où la vanité orgueilleuse du roi va se dissoudre dans la réalité de son infériorité et le rappel de sa mortalité va le ramener à sa simple nature de créature impuissante sans l'aide de Dieu. Mais on peut comprendre que ces annonces prophétiques sont en général mal perçues, hein, par leurs destinataires. Il n'est pas facile d'accepter ce qui semble quand même être une humiliation.

0: Vous écoutez l'émission La Bible en question. Nous cherchons des réponses bibliques à la terrible question « Qu'est-ce que l'homme ?» en nous aidant du livre de la Commission biblique pontificale qui traite ce sujet. Nous regardons à présent comment les prophètes interviennent dans l'histoire humaine pour rappeler la nécessité de rester soumis au Dieu créateur et à ses lois dans ce qu'on appelle l'alliance. Mais si les prophètes n'hésitent pas à faire usage de sévères avertissements et de menaces, ce ne sera pas leur seule arme pour convaincre. Il y aura toujours l'autre versant, plus séduisant, avec les promesses de consolation, l'espérance de la miséricorde divine, l'assurance d'une vie pleinement heureuse si elle est attachée à Dieu. Je dirais que, comme dit le proverbe, on n'attrape pas les mouches avec du vinaigre. Les prophètes jouent donc sur le paradoxe de l'acceptation de la faiblesse qui se transforme en force de vie si elle est reçue directement de Dieu. Alors, par exemple, chez Isaïe, au chapitre 40, verset 6, « Tous les êtres de chair sont comme l'herbe, et toute leur gloire comme la fleur des champs. L'herbe sèche, la fleur tombe, mais la parole du Seigneur demeure éternellement. » La puissance divine, donc, va se révéler là où la faiblesse est capable de l'accueillir. Et sa première manifestation est la parole de Dieu capable de transmettre la force de vie.
1: Nous retrouvons le même enseignement dans le Nouveau Testament. Par exemple, dans la première épître de Pierre, au chapitre 1, versets 23 à 25. « Aimez-vous les uns les autres d'un cœur pur, avec constance, vous qui avez été engendrés à nouveau par une semence non pas corruptible, mais incorruptible, par la parole de Dieu vivante et permanente, car toute chair est comme l'herbe, et toute sa gloire comme la fleur des champs. L'herbe sèche et sa fleur tombe, mais la parole du Seigneur demeure éternellement. Or, cette parole, c'est l'Évangile qui vous a été annoncé. » Donc, même pour nous aujourd'hui, la foi chrétienne nous dit que la première manifestation de la vie éternelle, c'est l'accueil de la parole de Dieu. C'est la première forme de l'obéissance. Savoir écouter, entendre cette parole vivante pour se laisser transformer par elle. Et ça donne encore plus de force aux anciens prophètes de la Bible, puisque leur parole était déjà une forme de la présence de Dieu. Et le mot « prophète » signifie d'ailleurs « celui qui parle pour Dieu », qui transmet la parole de Dieu. Et les prophètes apportent aussi la consolation par des paroles d'espérance qui annoncent déjà la résurrection. Le texte d'Isaïe, par exemple, au chapitre 26, verset 19, en est représentatif. On peut lire « Tes morts revivront, les cadavres ressusciteront. Réveillez-vous, criez de joie, vous qui demeurez dans la poussière, car ta rosée est une rosée de lumière, et la terre au trépassé rendra le jour. »
0: Oui, c'est un beau texte, mais le texte le plus connu reste quand même celui du prophète Ézéchiel, chapitre 37. Alors, je vous lis quelques versets. On le lit en général pendant la nuit de Pâques. « Ossements desséchés, écoutez la parole du Seigneur. Ainsi parle le Seigneur Dieu à ses ossements. Je vais faire venir en vous un souffle pour que vous viviez. Je mettrai sur vous des nerfs. Je ferai croître sur vous de la chair, j'étendrai sur vous de la peau, je mettrai en vous un souffle et vous vivrez. Alors vous connaîtrez que je suis le Seigneur. » C'est un beau texte aussi. Nous voyons bien, grâce aux prophètes, à quel point, finalement, le Nouveau Testament s'enracine dans l'Ancien Testament et qu'il ne faut absolument pas les séparer. Nous devons simplement comprendre que le Christ est venu accomplir toutes les promesses annoncées par les prophètes et que c'est lui la parole qui vient donner la vie éternelle. C'est lui le Verbe fait chair, hein, comme le premier chapitre de Saint Jean. Les versets 11 et 12 disent à ceux qui l'ont reçu, à ceux qui croient en son nom, il a donné le pouvoir de devenir enfant de Dieu. Voilà. Mais enfin, tout ça c'est véritable, mais ça n'enlève pas aux croyants leur fragilité, ni leur précarité, ni les difficultés de leur existence. Le Christ vient parfois guérir et libérer, surtout des influences démoniaques, puisqu'il est passé dans le monde pour témoigner de la puissance divine par ses miracles. Mais le plus important de son ministère, ça reste quand même d'amener les hommes à une foi authentique qui les rende capables d'accueillir en vérité le royaume de Dieu. Toutes ces guérisons et ces miracles sont là surtout, comme dit l'évangile de Jean, pour faire signe, pour indiquer le vrai but de la vie et la bonne direction à prendre pour y parvenir.
1: Oui, et même si par la grâce du Christ, nous pouvons connaître tout, enfin, des petits soulagements à nos infirmités dans cette vie, nous ne devons jamais perdre de vue le seul projet important du Christ pour nous. Il est venu nous donner la vie éternelle et pas seulement des petits remèdes passagers. Jésus a donné lui-même l'exemple dans sa propre vie. Il a accepté de subir les souffrances et la mort parce qu'elles sont aussi le chemin vers sa résurrection. Cela doit nous inciter à ne pas nous tromper d'espérance. Être chrétien est beaucoup plus qu'un moyen de soulager nos petites misères du jour, même si parfois nous pouvons trouver une aide bienvenue et un soulagement appréciable. Le vrai but de la vie chrétienne, c'est d'avoir part à la résurrection du Christ. En lui, qui est le premier-né d'entre les morts, selon l'expression de saint Paul, la mort a perdu son pouvoir et les enfers sont définitivement vaincus. C'est là le cœur du message évangélique et ce qui nous est demandé, c'est de nous montrer dignes d'avoir part à une telle espérance. Non pas pour conquérir la résurrection par nos propres forces, mais pour devenir complètement disponible à l'irruption de la grâce. Et saint Paul ira même jusqu'à se réjouir de sa faiblesse, puisqu'elle permet à la puissance de Dieu de mieux se manifester.
0: Oui, et chez saint Paul, il n'y a pas du tout de refus de la finitude. Au contraire, il écrira même dans la deuxième lettre aux Corinthiens, c'est assez connu, chapitre 12, les versets 9 à 10, je les lis, « Aussi mettrai-je ma fierté bien plus tôt dans mes faiblesses, afin que repose sur moi la puissance du Christ. » Donc, je me complais dans mes faiblesses, dans les insultes, les contraintes, les persécutions et les angoisses pour le Christ. Car lorsque je suis faible, c'est alors que je suis fort. Non, Paul n'est pas du tout masochiste, hein, pas du tout, mais il manifeste le paradoxe de la vie humaine, une nature éphémère et fragile et en même temps faite pour accueillir une vie éternelle, une puissance définitivement donnée par la grâce du Christ. Donc c'est sur cette éblouissante perspective que je constate qu'il est maintenant l'heure de nous quitter. Et je vous dis au revoir, chers auditeurs, et à très bientôt.
1: Au revoir à tous, à bientôt.

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2: Bonjour à tous, à la une de l'actualité, premier procès dans l'affaire des violences dans le périscolaire parisien, un animateur comparé aujourd'hui devant le tribunal correctionnel. Il est poursuivi pour harcèlement sexuel sur 9 fillettes de 10 ans et agression sexuelle sur 3 d'entre elles. Les faits remontent à 2024 dans une école du 11e arrondissement de Paris. Les victimes dénoncent des propos déplacés et des gestes inappropriés. Le prévenu encourt jusqu'à 10 ans de prison. Sébastien Lecornu a annoncé hier soir un surplus de recettes lié au carburant. Les taxes ont rapporté 190 millions d'euros de plus sur les deux derniers mois, une hausse liée à l'augmentation des prix, donc de la TVA. Et ce montant va servir à financer les aides gouvernementales déjà annoncées, estimées à 380 millions d'euros. Des frappes iraniennes inacceptables, les mots d'Emmanuel Macron cette nuit. Elles ont touché les Émirats Arabes Unis qui affirment avoir intercepté 15 missiles et 4 drones. Un site pétrolier près du détroit d'Ormuz a été incendié. Dans son opération Projet Liberté pour débloquer le détroit, Donald Trump assure que les États-Unis ont détruit 7 petits bateaux, information démentie par l'Iran. Et en tennis de table, la France s'est qualifiée pour les 8e de finale des championnats du monde par équipe après avoir éliminé les États-Unis. Belle journée à tous.
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0: Bonsoir, bienvenue sur KTO dans Lumière intérieure où nous recevons un célèbre écrivain, Yasmina Khadra. Bonsoir Yasmina Khadra.
1: Bonsoir.
0: Vous êtes l'auteur francophone de langue française le plus traduit au monde, l'auteur vivant.
1: Il faut pas le dire.
0: Il faut pas le dire. Il faut que ça reste un secret.
1: Oui, c'est mieux.
0: Alors on va pas le dire.
1: C'est pour éviter le mauvais œil.
0: On est très heureux de vous recevoir ce soir.
1: Moi
0: sur
1: aussi,
0: KTO.
1: Vraiment,
0: ouais. On vous reçoit dans le cadre de votre actualité, un livre sorti en mars, tout récemment, Le Prieur de Bethléem. Alors, vous aviez déjà écrit sur la Terre Sainte, notamment l'attentat, en 2005, je crois.
1: C'est ça, il y a une vingtaine d'années, oui.
0: Alors, moi, la première question que j'avais envie de poser, justement, c'était, est-ce que vous n'aviez pas déjà tout dit dans l'attentat? Qu'est-ce qui vous a poussé? Qu'est-ce que vous aviez de plus à dire dans Le Prieur de Bethléem?
1: Ben, exactement ce que j'ai écrit dans ce deuxième roman.
0: Oui.
1: Non, parce que ce n'est plus la même approche, ni la même thématique. Là, on est dans un autre univers, c'est celui du mythe et du politique. Moi, il y a pratiquement deux romans, Il y a deux récits distincts qui se rejoignent dans cette tragédie qu'on appelle le conflit israélo-palestinien.
0: Mmh. Donc, dans l'attentat, vous êtes le point de vue d'un Palestinien.
1: C'est pas le point de vue. Moi, il n'y a pas de point de vue. Hein. C'est, dans l'attentat, c'est une histoire toute simple.
0: D'un médecin
1: avec sa femme qui se croyait intégrée dans une société qui, finalement, les acceptait pour leur docilité ou pour leur désintégration. Ils ne sont plus ce qu'ils ont été.
0: Oui.
1: Et puis un jour, il y a un attentat, c'est cette femme qui le commet, et hop, tous les vieux démons reviennent en surface, et on voit très bien qu'aucune intégration n'est véritablement réussie tant que les choses ne sont pas claires dans une société. Voilà. Dans celui-là, dans le prieur de Bethléem, je me suis attardé sur cette chose qu'on appelle la comptabilité macabre. Donc, on entend, il y a 38 000 morts, 40 000 morts et tout, mais ce ne sont que des chiffres, finalement. Moi, j'ai voulu mettre de la chair sur ces chiffres. Mmh. Et je n'ai pas parlé de 30 000 morts, j'ai parlé juste d'une petite famille.
0: D'une famille.
1: Qui va connaître un destin assez tragique. Mmh. Voilà, et c'est pour que les gens comprennent que les chiffres...
0: C'est des
1: quelquefois,
0: visages.
1: Oui, les chiffres n'ont pas de visage. Et peut-être qu'ils suscitent en nous l'étonnement, mais la véritable empathie, c'est lorsqu'on a en face de soi des êtres de chair et de sang.
0: Auxquels on s'attache.
1: Voilà.
0: Oui. Alors, je vous ai entendu dire que vous aviez écrit ce livre en 40 jours.
1: Oui. Non, c'est-à-dire que ce livre, moi, je peux vous montrer même le fichier, il date de plusieurs années. Sauf que chaque fois que j'en parlais à des éditeurs dans des salons et tout, ils étaient très rétifs. Mm-hmm. Ah, réticents, vous savez, vous êtes mal vu ici, vous n'allez que enfoncer le clou, vous allez encore vous faire un maximum d'ennemis. J'ai dit, moi, ce n'est pas mon problème, les ennemis. Il faut que je ne sois pas l'ennemi de moi-même. Le reste, je suis un guerrier, je me bats. Je me bats pour la vérité, je me bats pour l'empathie, je me bats pour la compassion, pour la justice. Ça a toujours été mon combat. Donc, ne vous préoccupez pas de moi. J'ai un livre, est-ce que vous voulez le prendre ou pas? Ils disent non. Et un jour, j'ai trouvé une femme, une éditrice, une femme extraordinaire, qui a dit, moi, je prends. Et il a fallu que je lise uniquement la première page.
0: Et elle était conquise.
1: Elle a compris qu'il y a quelque chose dans ce livre. Et c'est pour ça qu'elle a tout de suite accepté. Et quand il y a cette permission-là et cette possibilité pour moi d'aller au bout de mon texte, ça a été en 40 jours. Mais 40 jours en plein juillet, juillet-août, des températures qui varient entre 38 et 45 degrés.
0: C'était bien adapté à votre thème.
1: Oui. Et donc, j'étais dans une sorte de transe, vraiment. Ça m'est arrivé deux fois pendant toute ma vie d'écrivain. Ça a été la première fois avec la dernière nuit du Raïs sur Kadhafi, que j'ai écrit en trois semaines, mais ça a été quelque chose d'unique, et celui-là en 40 jours.
0: Donc un moment de grâce, un peu, une sorte de grâce.
1: Oui, une sorte, oui, c'est comme si j'étais frappé par la... Et quelquefois, je m'arrêtais. Je me disais, comment j'ai pu faire pour écrire un tel passage? On dirait qu'il y a quelque chose, une force supérieure qui me dicte vraiment ce que je suis en train d'écrire. Et cette force, peut-être qu'elle me vient du plus profond de moi-même, de mes entrailles, de mes fibres les plus sensibles. Je ne supporte pas de voir souffrir les gens. ce monde m'effraie, m'écœure, parce qu'il y a des gens qui souffrent, et stupidement, on les fait souffrir pour rien du tout.
0: Et depuis, il y a encore cette nouvelle déclaration de guerre,
1: oui.
0: toute récente, enfin, on a l'impression que ça ne s'arrête jamais.
1: Oui, parce qu'il y a les États-Unis, le monde peut-être que n'accédera à la paix que lorsque les États-Unis seront vaincus. D'ailleurs, ils ont toujours été vaincus, les Américains, mais ils refusent de se croire vulnérables et quand même capables d'être, de connaître la défaite. Les États-Unis, ils ne font que ça. Ils empêchent le monde de grandir dans la quiétude. Et ils sont aussi là, la sérénité, à la fraternité. C'est un pays qui est monstrueux. Il est né par la violence et il veut croire que la violence est le langage universel du monde.
0: Alors Yasmina Kadra, vous êtes née dans le Sahara, n'est-ce pas?
1: Oui, dans le Sahara algérien, oui. dans une région qui s'appelle la Sahara, à Kenadza. Kenadza, c'est un petit village, mais presque millénaire. Il a 8 siècles d'existence. Et ce petit village, il a donné des érudits, il a donné de grands poètes, il a donné de grands écrivains aussi, d'ailleurs, pour n'en citer que Malika Mokaddem, par exemple, ou bien il y a aussi Pierre Rabhi, Pierre Rabhi, qui est né là-bas. À Knatsa, il y a aussi, on a des anthropologues comme Rabah Sbah, on a vraiment de très grands noms.
0: Donc c'était le théâtre de votre enfance?
1: Oh, je n'ai pas vraiment grandi là-bas. Mon père, en 1956, moi je suis né en 1955, et quelques mois après, une année après, mon père a rejoint la LN, l'Armée de Libération Nationale, et ma mère était persécutée tout le temps. Elle a été torturée à la Djégène, elle a perdu un sang. Alors, elle était torturée alors qu'elle était enceinte. Et son fils, mon frère qui vient, le garçon qui est venu après moi, il est né handicapé. Et il va vivre pendant 39 ans de sa vie dans la souffrance jusqu'à sa mort. Donc voilà, et à un certain moment, ma mère ne pouvait plus supporter ces investigations. De temps en temps, hop, on venait à l'improviste essayer de mettre la main sur mon père. Et à un certain moment, elle ne pouvait plus. Et le FLN a décidé de l'envoyer à Oran. C'est comme ça qu'on a quitté en 1958 la Sahara. J'avais 3 ans.
0: Donc vous n'en avez pas tellement de souvenirs?
1: Moi, j'ai des souvenirs de chair. Par exemple, je sais que j'ai mal au pied parce que j'avais marché sur une braise. Je tenais à peine debout, peut-être j'avais 2 ans, oui. 2 ans et demi, j'ai marché sur une braise. Mais il y a comme ça, ce sont des choses qui marquent.
0: Oui,
1: qui marquent
0: les souvenirs du corps.
1: Oui.
0: Les parfums ou les...
1: Oui, bien sûr.
0: Oui.
1: Oui. Les sauterelles aussi, je me rappelle.
0: Ah oui?
1: Les criquets, oui, l'invasion des criquets. J'étais tout petit, mais ce sont des choses... Quelquefois, je me demande si ce n'était pas que des rêves.
0: Ah oui. Et vous avez toujours voulu être écrivain? Vous aviez ça dans le cœur, dans le sang?
1: Non, c'est pas vouloir. J'étais né pour écrire.
0: Ah oui.
1: Moi, j'ai hérité tout ça de mes ancêtres. Ils étaient tous des poètes. Depuis mon aïeul, qui s'appelait Bahaté, par la suite qui est devenu Moulay Sehoul. C'est-à-dire, c'est un nom générique pour rassembler toutes les tribus, pour mettre fin aux razzias et à toutes ces vendettas et tout. Ils avaient décidé de choisir un cheikh pour qui aller un petit peu régner sur toutes les tribus. Ils ont choisi mon arrière-arrière-arrière-grand en 1492.
0: Oui.
1: Quelle date?
0: Ah oui.
1: Et on lui a donné le nom de Moulsoul, le seigneur des plaines. Et depuis 1492 jusqu'à l'arrivée des Français, jusqu'à notre défaite en 1903, nous avons toujours régné par le savoir, par la poésie, par l'intelligence. C'était de grands érudits, de grands intellectuels.
0: Donc vous avez toujours écrit?
1: Oui, depuis tout petit, oui.
0: Et quel est votre premier texte, enfant?
1: C'était vraiment des textes assez absents, hein, des textes saugrenus.
0: Ah oui?
1: Oui, parce que pour moi, tout ce qui rimait était poésie. Donc il importait peu que cette chose ait du sens ou pas.
0: Il fallait que ça rime.
1: Quand ça rime, c'est de la poésie. Mais ma première nouvelle, je l'ai écrite à l'âge de 9 ans.
0: Ah.
1: Oui, à l'âge de 11 ans. Ouais. Et c'était le petit Mohamed. Ah. Un récit qui ressemble un petit peu au petit poussé.
0: C'est très joli.
1: Sauf que dans mon histoire, le Mohamed qui a jalonné les chemins de la perdition du petit caillou blanc, ouais, il va montrer le chemin de retour à ses enfants, à ses frères et sœurs, mais pas à lui. Et lui, il va rester dans la forêt.
0: Okay.
1: Peut-être, je n'ai jamais compris pourquoi, mais plus tard, je me suis dit quand même, vivre avec des bêtes fauves était peut-être moins dangereux que de vivre avec des êtres humains.
0: C'est ça qu'au fond, peut-être le petit garçon Mohamed pensait à ce moment-là.
1: Oui, oui, il savait.
0: Et après, vous avez choisi un nom de plume.
1: Non, mais j'avais écrit sous mon vrai nom.
0: Ah oui, là, c'était sous votre vrai nom.
1: J'ai écrit 8 livres sous mon vrai nom.
0: Ah, d'accord.
1: Mais je n'ai pas connu une audience assez consistante ou assez encourageante. Et puis, il y a eu la guerre terroriste.
0: Oui.
1: Et moi, j'étais officier supérieur. Et j'ai mené cette guerre contre les terroristes pendant 8 années.
0: Oui.
1: Mais en même temps, j'écrivais. Et je voulais laisser quelque chose à mes enfants et aux Algériens. Pour leur raconter un peu ce qui s'est... Pourquoi une nation tombe dans le piège de sa propre médiocrité. Et j'ai écrit « Morituri double blanc » sous un pseudonyme qui est inspiré des prénoms de ma femme.
0: Oui. Alors pourquoi vous avez choisi ce pseudonyme quand même?
1: Parce que tout simplement je ne pouvais pas donner mon vrai nom.
0: Oui.
1: C'était interdit pour moi d'écrire sans passer par le commissariat politique, sans avoir l'autorisation de l'armée. Et surtout, parler de cette période, c'était pratiquement impossible. Et moi, je voulais vraiment en parler, et ce n'était pas du courage. C'était quelque chose, c'était une nécessité qui était portée justement par ma finitude. Moi, j'étais absolument certain de mourir dans cette guerre.
0: Ah oui. Ouais. Donc c'était urgent.
1: C'était dans l'urgence et voilà, moi je me rappelle quand mon éditeur autrichien m'avait dit, on était en 1994, il m'a dit « Oui, nous allons sortir le livre en 1996 ». J'ai dit « Mais il est fou, moi je ne suis même pas sûr d'être vivant demain ouais. ».
0: Donc vous avez vécu avec cette perspective de la mort
1: oui, c'était,
0: très proche.
1: C'était comme tous les Algériens, je n'étais pas le seul. Hein. Il ne suffisait pas d'être soldat en Algérie pour mourir. Il suffit d'être un enfant, d'une fillette, d'un journaliste, d'un artiste, d'un simple chauffeur de camion. Hein. Personne n'était épargné. Mais moi, comme j'étais sur tous les fronts, j'étais le concepteur de la lutte antiterroriste sur le terrain. Donc j'étais exposé un peu plus que d'autres.
0: Mmh. Et votre femme a été touchée du choix de votre nom d'écriture?
1: Elle ne comprenait rien. Elle savait pas.
0: Ah oui.
1: Elle comprenait rien.
0: Ça
1: du
0: doit
1: tout.
0: Être amusant pour une femme, oui.
1: Amusant, non.
0: Ah,
1: non, pas amusant.
0: Elle devait être fière.
1: Elle était. Non, elle n'aime pas. Pour elle, j'étais en train de m'exposer. Ah. Elle avait peur pour moi. Parce qu'elle était persuadée qu'un jour, on allait finir par identifier...
0: Et ça n'a pas été le cas?
1: J'ai commencé tout de suite à avoir un grand succès avec le commissaire Loeb, avec...
0: Et vous n'avez pas été reconnu?
1: Non.
0: Jamais?
1: Soupçonné, mais c'était pas évident.
0: Ah, oui.
1: C'est-à-dire pour deux raisons. D'abord, le travail que j'avais pendant cette décennie noire dépassait l'entendement. J'étais sur tous les fronts. Moi, j'étais le principal concepteur de la lutte antiterroriste. Bon, écrire un livre, c'était possible, mais écrire chaque année un livre, c'était pas possible. Donc, on m'a écarté. Et la deuxième raison, c'est qu'ils étaient absolument certains que je ne pouvais pas avoir un tel talent.
0: Eh bien, ils se sont trompés.
1: Eh bien, oui, ils ne se sont pas trompés, c'est que Dieu m'avait protégé.
0: Oui.
1: Ouais.
0: Vous aviez vraiment quelque chose à dire? Vous le vivez comme une mission?
1: Non, pas comme une mission. C'est quelque chose pour moi qui est relevé de ma nature.
0: Oui.
1: J'étais né pour écrire, donc...
0: C'était votre vocation.
1: Oui, c'est ma vocation.
0: Alors, on va passer à la deuxième partie de cette émission.
1: Oui.
0: Je vais vous donner 4 mots, vous allez m'avoir dans l'oreille.
1: Oui.
0: Et à partir de ces 4 mots, vous nous direz ce que ça vous suggère, est-ce que ça vous inspire.
1: Très bien, on va essayer.
0: Très bien, alors à tout de suite.
1: À tout de suite.
0: Nous sommes bien dans Lumière intérieure sur KTO avec Yasmina Kadra ce soir. Alors le premier mot auquel j'ai pensé en lisant vos ouvrages et en pensant à vous, Yasmina Kadra, c'est désert.
1: Oui, le désert, c'est un monde intérieur que j'aime beaucoup. C'est là où je vais souvent pour me ressourcer, parce que dans le désert, quand même, c'est la nudité qui nous renvoie à la nôtre, et c'est l'immensité qui nous renvoie à notre petitesse, et c'est l'infinitude qui nous renvoie à notre vulnérabilité. Donc, quand je vais dans le désert, j'ai toujours le sentiment de chercher une réponse à toutes les questions qui me taraudent. Généralement, je n'en trouve pas. Pas de réponse, mais je rencontre une certaine sérénité qui me remet dans mon élément. Je suis quelqu'un qui ne supporte pas beaucoup le chahut des villes, ces villes qui dénaturent un petit peu les rapports humains, ces immeubles qui nous cachent l'horizon. Ces bruits qui nous empêchent de nous entendre vivre. Et donc le désert, c'est une façon pour moi de me restituer à moi-même. Donc voilà, et moi j'ai toujours recommandé le désert pour ceux qui ont besoin de se réinventer ou d'essayer d'apaiser leur âme.
0: Mais alors on le trouve comment ce désert? Vous l'avez à l'intérieur de vous?
1: Ah non.
0: Faut aller.
1: Moi, j'y vais justement pour faire le vide en moi. Parce que quand je vais dans le désert, je suis déjà quelqu'un d'encombré. J'ai mon âme qui est complètement viciée par le mensonge, par la désinformation, par la haine, par tout ce que j'entends à la télé, dans la presse, dans la rue, tout le racisme, enfin, tout ce qui est écœurant. Parce que je suis quelqu'un de très, très... Je suis une sorte de buvard, d'éponge, j'absorbe tout et c'est au désert que j'évacue tout aussi.
0: Donc c'est un lieu de purification?
1: C'est surtout un lieu de réconciliation avec soi.
0: Et d'ailleurs dans votre livre, Le Prière de Bethléem, il y a quelqu'un qui crie dans le désert et qui demande et qui pose des questions, du coup c'est un peu vous?
1: Oui c'est ça, c'est moi, c'est exactement moi.
0: C'est vous qui criez?
1: Ouais,
0: c'est exact. Et d'ailleurs ce personnage n'a pas de réponse à ces questions?
1: Il n'a pas de réponse parce que c'est quelque chose qui nous dépasse. Dieu nous dépasse. La question de Dieu nous dépasse. Donc on essaie tout simplement de se préserver des errements qui pourraient nous conduire droit sur le chemin de la perdition.
0: Vous dites dans votre livre que les prophètes sont toujours sortis des déserts.
1: Oui. C'est exact. Jusqu'à preuve du contraire, c'est toujours dans les déserts que naissent ces prodiges. J'ai dit aucun glacier, aucune forêt ne nous a proposé ou montré ou donné un prophète.
0: Donc c'est en raison de ce silence qui nous met plus proche de Dieu?
1: Je crois que le silence est très important, que ce soit dans la méditation, dans notre façon de nous interroger. C'est le silence qui nous accompagne quand on est en voyage au fond de soi-même.
0: Et à la fois, le désert, c'est parfois le lieu de la rencontre avec le mal, avec la violence, avec les éléments hostiles, avec la soif, avec la faim, enfin avec une forme d'expérience de difficulté.
1: Non, c'est pas le mal. C'est la soif, l'insolation, ce n'est pas le mal. C'est tout simplement les armes du désert. Et le désert, ce n'est pas un endroit où l'on peut s'aventurer de façon assez inconsciente. C'est un territoire exigeant qui nous demande d'être très vigilants et de savoir où nous mettons les pieds. Donc c'est un peu comme lorsqu'on se pose les vraies questions. Quand on veut, quand on se pose les vraies questions, on peut... parfois être face à des réponses qui sont capables de nous bouleverser et de nous désarçonner.
0: Donc c'est un lieu d'épreuve plutôt, un lieu d'épreuve et de grâce.
1: Absolument, c'est là où, oui, c'est la fusion de l'épreuve et de la grâce.
0: Et vous avez déjà rencontré Dieu dans ce désert?
1: Là, moi je le rencontre partout, Dieu. Surtout dans le désert, mais ce qui est bizarre, c'est que quand... Il y a un endroit dans le sud de Béchar, à 300 km de Béchar, un endroit que j'ai découvert tout à fait par hasard. Enfin, par hasard, c'était un hasard malheureux quand même. On avait perdu des personnes dans le désert. J'étais allé à la recherche. Et donc, j'ai trouvé cet endroit et j'ai pris ses coordonnées. Et quand je suis arrivé en France, je suis retourné en 2001 et en 2003 et en 2004. Au même endroit, pour essayer justement d'évacuer tout ce que Paris m'injectait comme toxine. Parce que j'ai été très mal reçu en France au début. Mais dans ce désert-là, j'avais le sentiment de... Moi, je m'attendais à rencontrer Moïse.
0: Et alors, vous l'avez rencontré ?
1: Non. Non.
0: Vous étiez déçu ?
1: Non, mais c'était une petite folie quand même. C'est-à-dire, quelquefois, on exige parce qu'on est seul. Vous savez, quand on est seul, on est aussi puissant qu'impuissant. C'est ça la magie du désert. C'est que quand on est au fin fond du désert et totalement seul, on a le sentiment d'être une déité, comme on a, et parallèlement à ça, on a le sentiment d'être un naufragé qui est en perdition.
0: C'est comme ça qu'on crie vers Dieu d'ailleurs.
1: Ben, peut-être.
0: Et que peut-être ça donne un espoir de le rencontrer. Alors on va passer au deuxième mot. Et ce deuxième mot, il est un peu plus grave. Ce deuxième mot, c'est pleurs.
1: Écoutez, moi, j'ai toujours dit que les larmes nous rapprochent de ce que nous avons de meilleur en nous. Seuls les braves, seuls les héros sont capables de pleurer. Quand on était petit, on disait « Non, il ne faut pas pleurer, tu es un homme, c'est faux. » Un homme, un vrai, se doit de pleurer. Les larmes, c'est cette eau bénite qui nous purifie, qui nous restitue à notre humanité. Pleurer, c'est sentir la souffrance de soi, la souffrance de l'autre. C'est la partager avec d'autres. Donc, par exemple, je suis très vite ému, très très vite. Et par des choses toutes simples. Hein. Une fois, il y avait un chanteur qui était à un concours, je ne sais pas, c'était la France a du talent, je ne sais plus. Et il y a quelqu'un qui s'est présenté, il ne payait pas de mine. C'est-à-dire même le jury était là, qu'est-ce qu'il va faire celui-là ? Et puis il a commencé à chanter, il était tellement extraordinaire que je me suis surpris en train de pleurer. C'est valable pour toutes les choses qui m'interpellent. Moi, pleurer, c'est comme si je réagissais à ce que j'ai de plus grand en moi. La noblesse de partager avec les autres et les joies et les peines.
0: On pleure devant la beauté, comme vous dites, et puis on pleure devant la violence. Vos héros pleurent souvent devant la violence.
1: Oui, mais ce sont des pleurs qui sont un petit peu... Ce ne sont pas des pleurs émotionnelles, ce sont des pleurs de...
0: Une lamentation voilà. Devant ce que l'homme est capable de faire.
1: Oui, c'est une souffrance qui est subie, qui est infligée par d'autres. On pleure la perte d'un être précieux, d'un fils ou d'un proche ou de quelqu'un qu'on aime. Ça, ce sont des pleurs qui sont totalement justifiables, mais qui sont aussi naturelles. Mais les pleurs qui sont tout simplement dans un échange émotionnel avec les autres, ils ont un cran supérieur aux pleurs de la souffrance.
0: Vous diriez que c'est votre expérience dont vous nous parliez tout à l'heure de soldat qui vous fait tant écrire sur la violence de la guerre et la tragédie de la mort ?
1: Non, c'est le monde lui-même. Nous sommes agressés chez nous, à la maison. Avec la télé, qu'est-ce qu'on voit ? On ne voit. Il n'y a pas de bonnes nouvelles à la télé. Il n'y a que des mauvaises nouvelles. Soit quelqu'un a disparu, quelqu'un a été tué, quelqu'un, il y a des attentats, des guerres, mais on ne parle jamais de ce qui pourrait nous réconforter et nous conforter. Ça, c'est, il y a des gens qui font des choses extraordinaires, exceptionnelles. Il y a des gens qui passent leur vie dans la générosité la plus entière, la plus absolue. Mais on n'en parle pas. Nous sommes fascinés par tout ce qui est mauvais, tout ce qui nous fait peur, tout ce qui nous rend un peu la vie est difficile.
0: Donc vous avez envie de parler de la beauté, la beauté du monde, de la beauté du cœur humain.
1: Ben c'est pour ça que les meilleurs, les plus dignes héritiers des prophètes, ce sont les poètes.
0: Parce qu'ils savent chanter la beauté.
1: Oui.
0: Vous écrivez que toutes les horreurs naissent de la bête immonde qui sommeille en chacun de nous.
1: Oui.
0: Cette bête immonde, c'est Satan, c'est le démon, comment vous l'appelez ?
1: Non, c'est nos frustrations les plus exacerbées. Vous savez, le citoyen aujourd'hui, il est l'otage de l'État. L'État est la pauvreté, le harcèle. On travaille non pas pour vivre, on travaille pour payer des factures, pour payer. On est complètement angoissé. On est devenu les otages d'un État vampirisant. Et c'est cet État que nous perdons de vue. Et quand on perd de vue cet État, on va trouver des boucs émissaires, des souffre-douleurs ailleurs. Alors que si, par exemple, tout le monde vivait dans une relative quiétude, je crois qu'il y aurait beaucoup moins de violence.
0: Donc cette bête immonde en nous, c'est la frustration, vous dites?
1: Oui, c'est la frustration la plus tentaculaire.
0: Parce Mais il y a quelque chose du mal en chacun de nous, vous pensez?
1: Le mal, oui, bien sûr. Nous sommes capables, puisque nous sommes capables du meilleur, nous sommes aussi capables du pire. C'est l'équilibre même des choses. Il y a Dieu, il y a le diable. Il y a le bien, il y a le mal. Il y a la beauté, il y a la noirceur. Il y a la lumière, il y a la ténèbre. Voilà, c'est...
0: Vous mettez en scène une conversation dans le prieur de Bethléem entre un vieux chrétien et un jeune musulman. Et cette conversation est très touchante. Je peux peut-être juste en dire quelques mots pour nos téléspectateurs. Le jeune musulman demande au vieux chrétien, en désignant un crucifix, pourquoi Dieu l'a laissé mourir sur la croix ? Et le vieux lui dit « Va savoir ». Et puis le jeune reprend « Pourquoi il l'a laissé agoniser alors qu'il aurait pu réduire en poussière les Romains et leur empire ?» Et le vieux dit « Dieu avait sans doute une autre idée derrière la tête. » C'était quoi cette autre idée, Yasmina Khadra ?
1: Ben, peut-être la résilience, peut-être le don de soi,
0: le don
1: la
0: de
1: fraternité.
0: Soi.
1: Voilà, c'est l'amour du Christ, quand même, a donné naissance à toute une religion. Mais malheureusement, cette religion n'est pas respectée dans son essence.
0: Et son essence, pour vous, c'est quoi ?
1: Ben, il faut qu'on aille vers ce qui nous rassemble, vers ce qui nous rend solidaires, ce qui avive notre empathie. C'est ça, la foi, c'est ça. Moi, je ne vois pas la foi autrement.
0: Donc la foi, c'est l'amour ?
1: Bien sûr. C'est l'amour, c'est... On n'est pas obligé de s'aimer, par exemple, c'est pas obligatoire de s'aimer, mais il est nécessaire de se respecter, d'avoir de temps en temps, d'avoir de l'empathie pour l'autre. Voilà, c'est ça. C'est ça ce qui fait l'harmonie. C'est pas la guerre, c'est pas la violence, c'est pas les discours nauséeux, nauséabonds.
0: Donc la foi, c'est l'amour, Yasmina Khadra ?
1: La foi, c'est peut-être le respect qu'on a pour soi-même et pour les autres. C'est ça, la foi. La foi, ça nous permet même de tolérer certaines choses au nom de l'harmonie, au nom de vivre ensemble. Voilà, la foi, c'est une quête permanente de la sérénité, de la plénitude. Voilà. C'est comme ça que je vois les choses. Moi, je suis un croyant, pratiquant, et je ne peux pas dissocier la foi de l'amour des autres. Alors, j'écris parce que j'aime.
0: Oui, ça se sent d'ailleurs. Mmh. Et dans cette conversation que je citais tout à l'heure, il y a cet enfant qui continue à interroger ce vieux monsieur. Et ce vieux finit par répondre, et j'ai trouvé la réponse très étonnante, et j'avais vraiment envie de vous demander pourquoi ce vieux répond ça. Il lui répond « Va t'agenouiller devant le crucifix ». Et donc au fond, on avait l'impression que ce dialogue où on ne comprend pas très bien Dieu, la réponse c'est « Va prier ». Ça, c'est votre réponse quand tu comprends pas très bien Dieu, va prier.
1: Non. Il voulait tout simplement lui dire que finalement, que l'on soit chrétien ou juif ou musulman, on ne s'agenouille on s'agenouille devant le même Dieu.
0: Voilà. Ah, c'était ça.
1: C'était ça, oui.
0: On s'agenouille devant le même Dieu.
1: Voilà.
0: Même si on le comprend pas très bien, quand même.
1: Oui, lui, l'enfant, il ne comprend pas très bien, mais il le fait et il a accédé.
0: Il est en paix.
1: Voilà.
0: Très bien. Alors, on va passer au troisième mot. Et ce troisième mot, c'est douceur.
1: Ah, la douceur, c'est... On dit doux comme une caresse. Voilà, c'est quelque chose qui nous apaise, qui nous rassure. La douceur, c'est magnifique. Voilà. C'est une autre qui nous rassure. La douceur, c'est magnifique. Voilà. C'est une, une entrée en la matière qui

0: malveillant ou arrogant, je sais pas, c'est déjà il y a une rupture, le pont est tout de suite cassé en deux. Donc la douceur est très importante. Vous regardez la mère quand elle vous parle doucement, quand elle vous caresse, quand elle vous raconte quelque chose, vous êtes dans une sorte de lévitation. Voilà, la douceur, c'est ce qui manque le plus au monde aujourd'hui, c'est la douceur. La douceur, on l'a encore avec la nature, mais rarement avec l'être humain.
1: On sent dans vos livres que vous êtes nostalgique de cette douceur.
0: Je suis demandeur, pas nostalgique, je suis demandeur.
1: Vous avez rencontré dans votre vie des hommes et des femmes de douceur ?
0: Ah oui, oui, moi-même, j'aime bien la douceur. Ma mère, par exemple, elle était d'une douceur cosmique. La douceur de ma mère m'éveillait à toutes les splendeurs de la terre.
1: Et pourtant, vous avez dit qu'elle avait été violentée. Donc ça veut dire que la violence n'a pas anéanti en elle la douceur.
0: Ma mère, je crois que c'était une sainte. Elle n'a jamais fait du tort à quelqu'un et elle ne s'est jamais imaginée en train de faire du tort à quelqu'un. Elle a souffert. C'est une femme qui a souffert toute sa vie. Toute sa vie. Et voilà, Et je ne l'ai pas entendu une seule fois médire de quelqu'un ou vouloir du mal à quelqu'un ou espérer du mal pour quelqu'un. Ce n'est pas dans sa nature du tout.
1: Même à ceux qui lui avaient fait tant de mal.
0: Ben oui. Elle ne se rendait même pas compte du mal qu'on lui faisait. Pour elle, c'était humain. C'est des êtres étaient comme ça et on ne peut rien faire. Dieu les a conçus de cette manière.
1: Donc elle avait une forme de pitié pour ces hommes méchants ?
0: Elle n'avait même pas c'était pas de la pitié, c'était une sorte de stoïcisme qui lui permettait de surmonter les épreuves qui jalonnaient sa vie.
1: Donc on peut répondre à la violence par la douceur.
0: Ma mère me disait, on peut, avec la douceur, faire exactement ce qu'on peut avoir avec la violence. Mais la douceur peut convaincre sans qu'il y ait de vaincu. Alors que la violence, elle peut vaincre sans qu'il y ait de convaincu. Sans convaincre.
1: C'est joli.
0: Oui.
1: Vous connaissez cette parole de l'Évangile, cette parole de Jésus. Heureux les doux, ils obtiendront la terre.
0: Oui.
1: C'est un peu ce que disait votre mère, finalement.
0: Ma mère disait quelque chose de beaucoup plus profond. Hein. Oui, c'est. Elle disait que la violence peut vaincre sans convaincre.
1: Oui.
0: Et la douceur, elle peut convaincre sans qu'il y ait vaincu. C'est encore plus beau. Encore. Même si j'ai lu la Bible, hein, j'ai rencontré une confrérie à Alicante dans les années, à Saint-Juan d'Alicante, dans les années 80, fin des années 80. On est resté très, très proches. Pendant 2 semaines, ils m'avaient donné à lire de la Bible. Et d'ailleurs, il y a dans mes livres, je reviens beaucoup sur la Bible.
1: Il y a beaucoup de références à l'Apocalypse, notamment.
0: Non, même il y a des citations, des versets que je prends de la Bible.
1: Et est-ce que la figure des moines de Tibérine, pour ça, ont été un exemple de douceur ?
0: Ah oui, c'était des gens très, très doux. Hein. C'était des gens qui étaient très proches des villageois, qui les aidaient, les soignaient. Et même les villageois les avaient adoptés. C'était vraiment des parents précieux chez nous. Et quand ils ont été assassinés par le GIA, contrairement à ce que raconte l'État français ou les médias français, toute l'Algérie a été triste et affligée, consternée, parce que ces gens-là n'avaient rien à voir avec nos tueries.
1: C'était des hommes de paix et de douceur. Il y a une scène assez forte où on les voit répondre à la violence par la douceur un soir de Noël, où des terroristes rentrent dans leur monastère et le prieur dit juste « Enlevez vos armes, ici c'est une maison de paix ». Et il dit ça très doucement et les hommes obéissent.
0: C'était dans le film, non ?
1: Oui, mais c'est vrai, c'est un épisode vrai, j'ai vérifié.
0: Non, mais c'est vrai ce qui s'est passé.
1: Et c'était dans le film, c'est vrai.
0: Et dans le film, vous savez que, pour l'anecdote, c'était moi qui devais écrire le scénario.
1: Ah !
0: Oui, on m'avait sollicité pour écrire le scénario. Et quand j'ai commencé à raconter la vérité, ça ne les arrangeait pas.
1: Ah oui.
0: Ils ont préféré laisser le doute.
1: Oui, il y a le doute.
0: Je trouve que c'est une façon d'assassiner doublement ces braves gens.
1: Du coup, votre travail a été retoqué.
0: Oui, bien sûr, même si à la fin,

0: Ils ont écrit, on m'a remercié alors que je n'avais pas participé du tout.
1: Ah, donc vous étiez contrarié.
0: Oui, contrarié, c'est dommage.
1: Oui. Alors vous écrivez, s'il existe une cause au-dessus de toutes les causes, c'est celle qui consiste à sauver des vies et non à les détruire.
0: Absolument, c'est ça. C'est ma conviction et c'est la conviction d'un guerrier. Parce que quand je faisais la guerre aux terroristes en Algérie, je n'avais pas le sentiment de tuer des terroristes, mais de sauver des vies.
1: De protéger en réalité.
0: Oui, de sauver des vies, pas seulement protéger. C'était une épidémie meurtrière qui touchait, qui s'attaquait à tout. Aux grands et aux petits, aux vieillards, aux nourrissons, ils n'épargnaient personne.
1: Alors vous dites beaucoup, il n'y a rien au-dessus de la vie, et vous dites même avec pas mal d'audace, il n'y a rien au-dessus de la vie, même fragile, même celle d'un tout petit bébé dans le ventre de sa maman, il n'y a rien au-dessus de la vie, on doit toujours protéger la vie.
0: Ben écoutez, c'est le plus grand talent de Dieu, c'est la vie, le fait de donner la vie. Regardez ce qu'il nous offre, c'est quelque chose d'extraordinaire la vie. Et il y a des gens qui décident de la détruire, et ça c'est contre nature. Toucher, tuer quelqu'un, d'ailleurs c'est écrit dans la Bible et dans le Coran, qui tue une personne aura tué l'humanité entière.
1: Donc vous avez l'impression que s'il y avait un message, c'est le message que vous voulez transmettre au fond, ce respect de la vie?
0: Ce n'est pas un message, c'est une vérité.
1: Oui.
0: Que l'être humain se doit de mémoriser.
1: Alors on peut passer au dernier mot.
0: Oui.
1: Et ce dernier mot, c'est espérance.
0: Moi, je suis quelqu'un d'optimiste. Je m'interdis d'être défaitiste. Les êtres qui m'horripilent le plus, qui m'horrifient le plus, sont les défaitistes. Ce qui empêche les gens de croire dans un idéal ou dans un renouveau, dans une résilience. Ça, je ne supporte pas ces gens-là.
1: Alors pourtant, moi j'ai quand même envie de vous interroger parce que la fin de l'attentat, ça se termine quand même dramatiquement. Et l'espèce d'élément positif, c'est le rêve de ce médecin.
0: De se réinventer, oui.
1: Mais c'est un rêve.
0: Non, mais c'est pas seulement un rêve, c'est une condition. C'est ça la condition essentielle.
1: Pour vous, c'est plus qu'un rêve, c'est une espérance.
0: C'est une condition, nous sommes tous conditionnés pour que l'espoir demeure, l'espérance demeure. Sinon, on n'est pas digne de parler de génération de demain. On n'est pas digne de croire que nous sommes utiles à quelque chose.
1: Donc dans tous les théâtres de guerre les plus effrayants qu'on connaît aujourd'hui, vous gardez cet espoir qu'autre chose puisse se lever?
0: Oui, l'espérance, c'est aussi de voir l'humanité s'éveiller à ses responsabilités. Ne plus permettre à un homme, par exemple, comme ce président américain, Trump, de décider par lui-même de déclarer une guerre quelque part. Il faut que l'humanité s'organise et qu'elle soit représentée. L'ONU, on pensait qu'après la Seconde Guerre mondiale, avec l'ONU, on allait quand même avoir une certaine discipline dans les rapports entre les nations et entre les peuples. Ben non, il y a quelqu'un qui est venu, il a foulé aux pieds le droit international, les conventions, les codes, le protocole, la diplomatie, il fait ce qu'il veut. Et l'humanité le regarde comme ça, comme s'il était Dieu sur Terre, alors que ce n'est qu'un voyou de pacotille qu'il va falloir remettre à sa place.
1: Dans les prières de Bethléem, la fin, donc je disais dans l'attentat c'est un rêve, et la fin du prière de Bethléem, il ne faut pas dire tout, mais on voit surgir un prophète ou un guérisseur, ou quelqu'un qui guérit. Et ça, qu'est-ce que vous aviez dans la tête avec ce merveilleux visage?
0: Je crois qu'il
1: visage.
0: Faut revenir à Dieu, c'est ça.
1: C'est revenir à Dieu.
0: Il faut toujours revenir à Dieu. Et même pour ceux qui ne croient pas, ils devraient quand même respecter ceux qui croient en Dieu. C'est tout. Parce que le problème de l'humanité vient de là. Certains pensent qu'ils sont mieux aguerris pour affronter la vie. Et ils trouvent que le mode d'existence des autres est obsolète, ou bien indigne, ou bien rébarbatif. Non, il faut laisser à chacun la liberté de croire ou de ne pas croire.
1: Donc cette fin, c'est vraiment Dieu qui guérit l'humanité abîmée?
0: Ben oui, on attend ça de Dieu, on attend tous, parce que les hommes, ils sont devenus fous.
1: Oui. Et du coup, ce qui est noir devient lumière?
0: C'est, vous savez, toute vallée des ténèbres pourrait être jalonnée par des lucioles.
1: Oui. Alors, il y a un passage assez beau à la quand ce vieux monsieur est guéri, ce vieil aveugle que vous décrivez est guéri.
0: Au début du roman, oui.
1: Au début du roman, et il y a cette personne énigmatique qui lui pose la main sur l'épaule ou qui lui parle, et il dit une parole qui ressemble qui est très proche de l'Apocalypse. Est-ce que vous avez fait exprès ? C'est moi, n'ayez pas peur.
0: Non,
1: vous
0: n'avez
1: pas
0: non.
1: fait exprès, c'est un hasard ?
0: Non, c'est mon inspiration.
1: Ah, c'est l'inspiration. Ouais. Eh bien, vous verrez, c'est drôle. Vous pourrez aller voir au chapitre 1 de l'Apocalypse et vous retrouverez exactement presque la même chose et les mêmes mots.
0: Bravo, ça prouve que je suis quelqu'un, je suis un saint, moi aussi.
1: Ou peut-être un prophète.
0: Peut-être.
1: N'aie pas peur, c'est moi. Avec cette personne qui touche... Ah, écoutez, c'est drôle.
0: Tout individu, toute personne sur Terre qui prône la justice, la bonté, est une émanation de la prophétie.
1: Et vous croyez vous-même au paradis ?
0: Ben oui. je compte m'établir très prochainement.
1: Alors, pour vous, il ressemblera à quoi ce paradis ?
0: La paix.
1: La paix ?
0: Ouais. Le plus beau, le plus grand de tous les paradis, c'est la paix. La paix avec soi, avec soi-même, la paix avec les autres. C'est ça, la paix.
1: Et alors, qu'est-ce qui se passera ? Est-ce que les bourreaux seront à côté des victimes comme si rien ne s'était passé ?
0: Oh, ça relève un petit peu du domaine, de la décision de Dieu. C'est lui qui décide. Moi, ce que je voudrais, c'est de simplement quitter cette terre sans avoir fait du tort à personne.
1: Et rencontrer comme ça le visage du Dieu de paix.
0: Il va me dire bravo quand même. Quand on a fait voir de toutes les couleurs, je dis oui Seigneur, mais j'en ai fait mon arc-en-ciel.
1: Ah oui, c'est ça, faire voir de toutes les couleurs. Donc pour vous, seuls les hommes de paix entrent au paradis ?
0: Oh, ça dépend, les gens qui sont... Pas seulement les gens de paix, moi je pense que les gens qui ont fait du bien, les gens qui ont aidé l'autre, qui ont été assez courageux pour affronter avec une certaine... raison, les malheurs du monde, voilà. On ne sait pas. Vous savez, en islam, le plus grand blasphème, c'est de s'associer à Dieu, de décider à la place de Dieu.
1: Donc il faut respecter ses décisions,
0: ouais,
1: sa justice,
0: ce
1: et sa
0: Ce sont des choses qui nous dépassent et voilà, on préfère rester uniquement comme les sujets de Dieu et non pas ses interprètes.
1: Oui, rester à sa place finalement.
0: Oui, oui. C'est la meilleure façon, c'est le meilleur endroit
1: Merci
0: du
1: beaucoup.
0: Monde, c'est être à sa place.
1: Merci Yasmina Kadra. À tout de suite pour la dernière partie de cette émission.
0: À tout de suite.
1: Nous sommes toujours dans Lumière intérieure sur KTO. Yasmina Kadra, comment ça s'est passé cette expérience des mots ?
0: Je ne sais pas, c'était spontané, donc... c'était des mots que je ne connaissais pas, donc
1: oui.
0: C'est bien. J'aime
1: vous
0: n'avez
1: pas fait préparer ?
0: Non, mais j'aime la spontanéité.
1: Oui.
0: C'est là où je suis vrai.
1: Oui, ça c'est vrai.
0: Ouais, quand on me donne des questions à l'avance, je commence à cogiter, ça c'est très mauvais.
1: Oui, c'est mieux spontanément.
0: Faut laisser faire...
1: Est-ce qu'il y a un mot que vous avez aimé, qui vous ressemblait ?
0: Oui, ce sont des mots qui me ressemblent, oui.
1: Tant mieux, ça veut dire que j'avais bien travaillé, ouf.
0: Ah, bravo, bravo.
1: Moi, j'avais aussi envie de vous interroger sur le voyage du pape en Algérie.
0: Oui.
1: En ce mois d'avril, c'est la première fois qu'un pape vient visiter l'Algérie. Il l'a dit dans une pensée de paix, justement, sachant bien que c'est un pays en majorité musulman. Il vient pour qu'on accueille en lui un frère chrétien.
0: Oui.
1: Qu'est-ce que vous en pensez de ce voyage ?
0: C'est une superbe initiative. Moi, je suis pour la rencontre de tous de toutes les âmes pures, quoi. On essaye quand même de montrer qu'on ne se prosterne que devant le même Dieu.
1: Oui.
0: Et un chrétien ou un musulman ou un juif, pour moi, c'est... Non, il devrait au contraire être uni et non pas semer la discorde. Vous voyez, par exemple, ce qui se passe dans le monde aujourd'hui en Palestine, finalement. Vous croyez que ce sont des gens qui croient en Dieu ? Mm. Il y a les 10 commandements. Et d'ailleurs, j'en ai parlé, j'en parle justement, oui. je cite deux commandements qui qui détruisent cette idéologie qui se prend pour une religion quand même. On ne tue pas son prochain, tu ne tueras point. Qu'est-ce qu'on fait? On tue des enfants, on bombarde tout le monde. Il ne faut pas chasser les gens de chez eux et c'est exactement ce qu'on fait. Donc les gens qui sont là-bas, les sionistes ne sont pas des croyants. Ils ne croient ni en Dieu ni en rien. Ils ont un rêve, un fantasme qu'ils veulent absolument concrétiser et ils ne font que courir à leur perte.
1: Donc cette visite du pape vous apparaît comme un signal?
0: Elle est magnifique. C'est une visite d'apaisement. D'ailleurs, il y a pas de, on n'est pas en conflit. C'est peut-être le sionisme qui est en conflit avec les musulmans, qui essaie par tous les moyens de soulever le monde contre les musulmans. Mais les musulmans sont contre personne, hein. Les musulmans, ce ne sont pas les djihadistes. Les musulmans, c'est des gens que nous rencontrons tous les jours et qui vous accueillent comme chez vous. L'hospitalité, elle est chez nous. Notre générosité, elle est sans pareil, nulle part. Vous sautez dans un avion, vous allez à Marrakech ou à Alger ou bien en Malaisie, et vous allez voir, vous rencontrez les vrais musulmans.
1: Donc, je vous ai entendu dire que ce que vous souhaitiez, c'est ne jamais être complice de la violence en vous taisant.
0: Oui.
1: C'est ça ce que vous portez au cœur quand vous écrivez, ne pas être complice en vous taisant. On peut être complice en se taisant.
0: Écoutez, pendant la guerre, alors que j'étais interdit d'écrire quoi que ce soit, et à mes risques et périls, j'ai écrit contre la violence.
1: Oui.
0: C'était à mes risques et périls. Si on m'avait identifié à l'époque, d'ailleurs j'ai fait l'objet de 2 contrats d'assassinat en 1994, en tant qu'écrivain. Parce qu'il y avait, moi, il y avait d'une pierre deux coups. Ou me concernant, ils allaient tuer l'officier supérieur et l'écrivain. Mais je n'ai jamais. On n'a pas le droit de se taire lorsque d'autres sont en train de souffrir.
1: C'est l'écrivain Marcel Pagnol qui met en valeur tellement joliment que le silence peut être complice dans Jean de Florette, oui. Manon des Sources.
0: Oui.
1: Ce silence qui fait que Jean de Florette meurt finalement.
0: Oui, à cause du silence.
1: Oui. Parce que les villageois ne disent pas qu'il y a une source au fond du jardin.
0: Ah, ok, d'accord.
1: Ouais. Ça me faisait penser à ça.
0: Mais là, c'est le mensonge, quoi. C'est pas
1: fond,
0: le silence, c'est le mensonge. Ouais.
1: Ouais. Le silence peut être un mensonge aussi.
0: Le silence, c'est une. Ça peut être. Ça dépend. Ouais. Le silence, quand on se recueille,
1: c'est
0: un bienfait. Mais quand on essaie de taire ce qui. Crie en nous par lâcheté ou par hypocrisie, c'est le summum de la malveillance.
1: Merci Yasmina Kadra.
0: C'est moi.
1: Je rappelle votre actualité, le prieur de Bethléem.
0: Mais je ne voudrais pas finir sur malveillance.
1: Ah oui, il faut finir sur quoi alors?
0: Je préfère finir sur la bienveillance.
1: Oui, et sur l'espérance.
0: Oui, l'espérance, c'est le summum de la bienveillance. Voilà.
1: Alors vous pouvez retrouver cette émission sur kto.tv.com. Merci beaucoup de nous avoir rejoints.
0: C'est moi qui
1: vous remercie. Nous avoir fait l'honneur, on était très heureux de vous rencontrer.
0: Oui, c'est la deuxième fois que je viens chez KTO, ça se passe très bien.
1: Ah, tant mieux.
0: Merci pour votre télé, parce qu'elle véhicule des valeurs qui nous font défaut aujourd'hui.
1: Merci beaucoup.

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0: Bonjour chers auditeurs, Marie-France Guimaroche est très heureuse de vous retrouver pour une émission de Jazz Rétro que je présente, ce qui n'est pas chose courante. Mais voilà, aujourd'hui dans les studios du Rocas de Radio Grand Ciel, j'ai le très grand plaisir de recevoir mon ami Emmanuel Janvier, qui est discothécaire à la médiathèque de Dreux. Bonjour Emmanuel.
1: Bonjour Marie-France.
0: Je ne connaissais pas ce titre de discothécaire.
1: Alors souvent quand je dis ça aux enfants, ils imaginent une discothèque, mais non, c'est vraiment l'endroit où on écoute de la musique et on trouve des perles rares.
0: Oui, vous me trouvez d'ailleurs de temps en temps des Ave Maria qui m'enchantent.
1: Eh bien, très bien.
0: Mais non, je ne les passe pas pour le moment dans Jazz Rétro. Aujourd'hui, vous allez nous parler d'un homme célèbre et dont on ne connaît pas forcément le parcours, l'invention et la vie.
1: Et qui s'appelle Adolphe Sax et qui est donc l'inventeur du saxophone. Il est né à Dinan, en Belgique, en 1814, et est le petit dernier d'une fratrie de 11 enfants. Donc son père a déjà une petite entreprise de facture d'instruments avant. Il travaille pour les Pays-Bas, surtout pour l'armée en fait, les fanfares du Pays-Bas.
0: Ah, les fanfares ?
1: Il est spécialiste des cors.
0: Oui.
1: Donc voilà, il a déjà une petite entreprise. Et puis,
0: il est déjà dans le cuivre. Donc.
1: Oui, exactement. Et Adolphe Sax est un enfant très agité. Sa maman même dit de lui, elle pense qu'il est condamné au malheur, parce que dans les premières années de sa vie, il est d'un tempérament dangereux. À un an, il trébuche d'un haut d'un escalier de 3 étages. À peine rétabli, il avale une épingle. Ensuite, il se frotte au poil en fonte et se brûle tout un côté.
0: Non mais c'est fou ça.
1: À 3 ans, il confond une tasse de lait avec une tasse d'eau vitriolée. Mais bon, il se remet de toutes ces incartades. Et puis, une explosion de poudre le fera se projeter à l'autre bout de la pièce, alors qu'il aide son père à fusionner des métaux. C'est un explorateur en herbe dès son plus jeune âge. Donc très tôt, il va travailler avec son père. Il est très curieux, donc a envie de comprendre comment fonctionnent les instruments. Et puis, il va avoir suffisamment d'imagination pour mettre à profit toutes ses connaissances. Et à 15 ans, il va déjà, en fait, présenter une clarinette. Il a commencé par la lutherie de clarinette.
0: Il ne faut pas que des luths.
1: Non, du tout. Le luthier, c'est vraiment le facteur d'instrument, quel que soit, on parle de luthier pour les instruments à cordes.
0: Souvent pour les violons, oui, c'est vrai.
1: Oui, mais également pour les instruments à vent. En 1838, sa première invention brevetée est avec une clarinette basse qu'il présente à l'exposition de l'industrie à Paris en 1839. Mais c'était les expositions universelles avaient cette qualité de pouvoir montrer des nouveautés. Je pense que ça avait une autre importance il y a une centaine d'années qu'actuellement. Alors, à l'époque, les auditions se faisaient à l'aveugle, derrière un paravent. Et il y avait un jury qui ne pouvait donc se fier que aux oreilles et à l'écoute pour ne pas favoriser certaines inventions. Alors, en 1841, donc 3 ans après, deuxième exposition universelle, cette fois-ci à Bruxelles, où il présente 8 instruments, dont une ébauche de saxophone. Il a 27 ans. Et il remporte le deuxième prix après son père, parce que le jury n'a pas voulu lui décerner le premier prix pour épargner la vexation qu'aurait pu ressentir son père.
0: Bon, c'est sympathique,
1: du coup, du coup, Adolphe est très vexé.
0: J'imagine.
1: Et il va partir, quitter la Belgique et son père, et venir à Paris.
0: C'était une grosse vexation, dites-moi.
1: Ah, mais oui. Entre-temps, il a rencontré le lieutenant général Marie-Théodore Gueuilly, comte de Rumigny, qui est aide de camp du roi Louis-Philippe, et qui le convainc de venir à Paris en lui disant qu'il aurait sûrement un bel avenir, qu'il y avait beaucoup de choses à faire. Donc il arrive avec 30 sous en poche et va louer un hangar dans le 9e arrondissement. Alors il côtoie, ses voisins sont les frères Goncourt, Renoir, Wagner, qu'il aura l'occasion de rencontrer également.
0: Rien que du beau monde, quoi.
1: Et puis Liszt, Rossini, Berlioz, Meyerbeer,
0: enfin voilà. Ah non, mais attendez, Emmanuel, ils étaient tous dans le même quartier ?
1: Oui, tous dans le même quartier.
0: C'était mais comment
1: vraiment le quartier des artistes. Donc il loue un hangar dans lequel il dort. Il raconte même que dans son hangar, il dort sous un parapluie, parce que c'est vraiment tellement vétuste qu'il y a des fuites partout, et voilà. Mais ça ne le gêne pas plus que ça. Enfin, il est dans son monde, dans son univers de création. Et lui, Philippe, alors je suis partie quand même, il faudrait peut-être que je commence par là, par la découverte d'un livre que la médiathèque de l'Odyssée de Dreux a acheté. C'est un livre écrit par Jean-Pierre Rorive, qui est un musicien. Il a des prix de conservatoire en Belgique.
0: Et il joue de quoi ?
1: Il jouait du saxophone et du piano.
0: Ah !
1: Et il a écrit un livre... C'est sa vie, son génie inventif, en parlant d'Adolphe Sax. C'est un livre qui est sorti en 2014 et que je vous recommande chaudement parce qu'il y a une documentation incroyable. On y découvre aussi la vie au 19e, comment était Paris au début 19e, mi-19e, sa relation avec le roi Louis-Philippe Ier.
0: Ah justement, venons-en là. Emmanuel, vous qui côtoyez de très près le domaine royal de Dreux et la chapelle royale, et donc la nécropole des Orléans, voulue par le roi Louis-Philippe, est-ce que ça vous a conduit un peu sur le chemin du comte de Rumilly et...
1: Ah mais c'est dans ce livre que j'ai découvert plein de choses sur la relation que pouvait entretenir Adolphe Sax vis-à-vis de l'armée de Louis-Philippe, des fanfares, des harmonies, et puis de voir que le dauphin, Louis-Ferdinand Philippe, qui est décédé dans un accident de calèche,
0: ah, oui,
1: et qui était amoureux des arts, sponsorisait Adolphe Sax et beaucoup d'autres artistes de l'époque. Donc j'étais surprise, en habitant Dreux, effectivement, de découvrir autant de choses sur la famille d'Orléans dans ce livre écrit par un Belge.
0: Et vous connaissez bien cette famille, Emmanuel, mais ça veut dire que des années plus tard, vous continuez à découvrir des choses.
1: Ah mais oui, on n'arrête jamais, on a toute une vie pour ça et une vie ne suffit pas.
0: J'aurais dû vous interviewer en fait dans Bienvenue chez le Roi, mais en fait les deux émissions se rejoignent aujourd'hui tout à fait extraordinairement parce que nous partons de ce saxophone qui au départ était plutôt consacré à la musique classique.
1: Oui.
0: Et ensuite, nous arriverons dans une deuxième émission vers le jazz.
1: Exactement. Mais alors, le saxophone s'est fait connaître par la musique classique. Alors, aux expositions universelles, donc, Sax remporte un grand succès et il va se rapprocher de Berlioz qui aime beaucoup le son de cet instrument. Alors, la démarche de Adolphe Sax envers cet instrument, c'est de retrouver la voix humaine. Au maximum se rapprocher des sentiments de la voix humaine. Donc il ne trouve pas son bonheur dans les instruments qui existent déjà, d'où l'invention du saxophone. Et Berlioz va être le premier compositeur à composer de la musique pour saxophone.
0: Ah, directement, voilà, oui, pour cet instrument.
1: Oui. La complexité, en fait, de l'époque et que va rencontrer Sax, c'est que les instrumentistes ne veulent pas apprendre un nouvel instrument.
0: Et ils considèrent qu'il y en a déjà pas, oui, mal et que ça leur suffit en fait.
1: Exactement, dans l'orchestre. Et ils vont vraiment obliger les compositeurs à même faire des coupures dans les partitions pour enlever les parties de saxophone.
0: Mais je suis évidemment, vous le savez, une béotienne à la matière, mais est-ce que ça change vraiment l'écriture au niveau des notes, des portées?
1: Alors pas du tout, c'est uniquement une histoire de technique instrumentale et de doigté. D'ailleurs, quand Adolphe Sax va jouer donc derrière un paravent le morceau de Berlioz, il en est à l'ébauche du saxophone et il va à un moment faire durer une note très très longtemps en diminuant, augmentant le volume parce qu'il ne se souvient plus des doigtés de la note suivante.
0: Excellent.
1: Donc c'est vraiment les ébauches. Alors je vous propose d'écouter ce morceau de Berlioz,
0: oui,
1: qui s'appelle Le Chant Sacré, œuvre qui a été composée en 1844. C'est la première comportant un saxophone, un baryton. Puisque Adolphe Sax va inventer jusqu'à 14 tailles de saxophones différentes.
0: Je crois que j'en connaissais 3, mais c'est tout, quoi.
1: Il y a le quatuor, quand même, qui est souvent utilisé le plus fréquemment, oui. Avec soprane, alto, ténor et basse. Mais là, c'est un baryton.
0: Ah oui, j'oubliais la basse. Et c'est très, très grave, en effet. Le son est très grave pour la basse.
1: Ah, mais il y a des contrebasses aussi qu'il va,
0: va composer.
1: Oui, oui. Donc, c'est... Dans le chant du cygne de Berlioz, c'est écrit pour un sextuor avant, uniquement d'instruments d'Adolphe Sax. Elle comportait 2 trompettes, 1 buc, 2 clarinettes et 1 saxophone. La création de cette pièce donc, a eu lieu le 3 février 1844, derrière Paravent, pour un parterre de musiciens et de journalistes. Un des chroniqueurs donc, de l'époque rapporte qu'Adolphe Sax, assurant la partie de saxophone paryton, qui n'était encore qu'un prototype. Certaines clés ne tenaient qu'avec des ficelles et des élastiques. Il s'arrêta sur un son, le diminua, puis l'enfla à l'extrême, le temps de se souvenir du doigté de la note suivante.

0: Alors, il rencontre aussi un autre compositeur qui s'appelle Jude Demersman, qui est un flûtiste assez renommé à l'époque et compositeur, qui va composer de nombreuses pièces pour saxophone. Alors, grâce à ce compositeur, ce nouvel instrument va être mis en valeur et reconnu petit à petit.
1: Mais en fait, qu'est-ce que les musiciens avaient contre le son du saxophone ?
0: C'est pas le son en lui-même, c'est le fait de devoir réapprendre un nouvel instrument.
1: Oui, parce que ça se joue d'une
0: façon
1: particulière.
0: Ça ne se joue pas de la même façon que la clarinette ou que le hautbois. Donc il n'y avait personne de...
1: En fait, il y a beaucoup de pistons, en fait.
0: Alors, ce sont des clés, c'est pas des
1: pardon.
0: Pistons. Les pistons, c'est sur la trompette.
1: Sur la trompette.
0: Mais sur un saxophone, ce sont des clés.
1: Des clés, oui.
0: Donc, il y a tout un langage, un alphabet, si vous voulez, de doigté à apprendre pour ces musiciens chevronnés.
1: Et est-ce que Adolphe Sax considérait que ça devait avoir un son totalement différent et novateur?
0: Ah ben, tout à fait. Il voulait créer un instrument qui a le caractère de sa voix, sa voix humaine, et qu'il puisse se rapprocher des instruments à cordes, mais qui possédât plus de force et d'intensité que ces derniers. Donc voilà, revenons à cette popularité du saxophone malgré la réticence des instrumentistes. Comme il faut former des instrumentistes capables de jouer ce que les compositeurs écrivent, Adolphe Sax va créer la première classe de saxophone du Conservatoire de Paris.
1: Ah, carrément.
0: Ce sera en 1857. Et il va apprendre le saxophone et transmettre cet instrument à une foule de nouveaux musiciens qui, eux, sont ravis de passer à quelque chose de nouveau, en fait. Alors, l'avantage, ça va être à cette époque que les harmonies sont très importantes dans l'armée. Et Adolphe Sax va œuvrer pour le statut du musicien militaire.
1: Ouais.
0: Alors, à l'époque, l'armée embauchait des musiciens à droite, à gauche pour venir jouer lors de représentations. Mais le musicien de l'armée n'avait pas de statut.
1: C'était lui-même un militaire ou pas ?
0: Non, pas du tout.
1: C'est ça ?
0: Non, non. Je vous ai dit, il était juste très ami avec un général, lieutenant-général, le comte de Rumigny. Et donc, grâce à ses relations avec ce lieutenant-général, ils vont créer le statut de soldat-musicien. Donc, ce qui change énormément la donne de confort de vie du musicien de l'époque.
1: Peut-être que la musique de la garde républicaine vient de là. C'est grâce à eux.
0: Possible, mais il me semblait que c'était sous Napoléon, mais je suis peut-être que je me
1: trompe. Et eux étaient déjà des soldats, donc.
0: Oui, tout à fait. Mais ils vont avoir une source de revenus fixe, être très important. Et eux-mêmes vont devenir, du coup, enseignants de cet instrument. Alors, il faut savoir aussi que Adolphe Sax, il va créer le premier orchestre exclusivement féminin en 1851.
1: Ah oui?
0: Parce que il considérait que faire un instrument avant pour une femme était important pour le développement de la cage thoracique. Et puis que ça permettait aussi aux femmes d'avoir une source de revenus. Ce qui était étonnant à l'époque, parce que ça ne se faisait pas. Donc vous voyez, c'était un féministe avant l'heure. Il ne va jamais se marier, Adolphe Sax, mais il va cependant vivre une belle histoire jusqu'à la fin de ses jours avec une femme. Et ils auront 5 enfants. Et sa compagne d'ailleurs, le papa de sa compagne est trompettiste de la garde nationale à cheval. Donc vous voyez, tout ce milieu se côtoie et reste un peu entre eux. Alors ensuite, il va y avoir aussi la découverte du saxo par les pays étrangers. Il s'avère que Modeste Moussorski va venir faire un petit séjour en France et va découvrir cet instrument qui va l'enthousiasmer. Et il va écrire un morceau qui s'appelle « Une nuit sur le Mont Chauve », qui est un poème symphonique. Alors un poème symphonique, c'est en général une œuvre d'orchestre en un seul mouvement et pour laquelle le compositeur s'inspire d'un sujet non musical. Ce dernier peut être de différentes natures, littéraires, philosophiques, historiques, poétiques, picturales. La pièce est inspirée d'une nouvelle de Nicolas Gogol, La nuit de la Saint-Jean, qui met en scène le sabbat des sorcières. Donc ce morceau va être composé en 1867.
1: Où se trouve le mont Chauve ? En Asie centrale ?
0: Certainement, oui, en Russie, je pense.
1: Ça m'interroge toujours d'avoir des titres comme celui-ci.
0: C'est non loin de Kiev,
1: ah,
0: me
1: c'est
0: semble-t-il.
1: Près de Kiev. Donc en Ukraine.
0: Oui.
1: Et
0: sur
1: c'est
0: la
1: vrai,
0: colline de Lisaura. Exactement.
1: Lisaura en Ukraine.
0: Oui.
1: Et c'est toujours étrange parce que je me demande comment on peut traduire un poème en musique. Et apparemment...
0: Avec des couleurs bien différentes. Voilà, c'est une ambiance particulière. Moussorgski, il a très peu écrit pour orchestre. Il a surtout écrit dans le cadre d'opéra. Et il a fait une réorchestration de cette troisième version en 1908. Et c'est la dernière fois qu'elle sera jouée et le plus jouée.
1: Depuis,
0: mais il y a une très grande coupure après où ça n'a pas été joué. Et d'ailleurs, Fantasia reprend ce thème de Une nuit sur le Mont Chauve. C'est de 1867.
1: Le petit film de Walt Disney,
0: exactement, qui est sorti en 1940.
1: Pourquoi petit, mais il est magnifique,
0: ce film.
1: Fantasia.
0: Qui est sorti en 1940.
1: Oui, et donc Walt Disney aimait la nuit sur le Mont Chauve.
0: Oui, et ce morceau va être utilisé dans des jeux vidéo, dans des longs métrages, dans Le Magicien d'Oz également.
1: Ah oui.
0: Dans La Fièvre du samedi soir également.
1: Oh non, Emmanuel.
0: Mais si.
1: Vous allez pas me dire que quand même John Travolta a dansé sur la.
0: Non, mais
1: sur
0: c'est pas. Il l'a pas dansé, mais c'est en musique dans le film.
1: Oui.
0: Dans Le Créateur aussi d'Albert Dupontel. Nous pouvons donc écouter un extrait de ce morceau.
1: Redites-moi le titre, s'il vous plaît, Emmanuel.
0: Une nuit sur le Mont Chauve de Modeste Moussorgski.

0: Et alors, il est prolixe pour ses inventions, ce
1: Alors
0: Adolphe
1: oui, il n'a pas développé que le saxophone, même s'il en a fait 15 tailles différentes.
0: Oh, c'est pas possible.
1: Finalement, il n'en restera que 1, 2, 3, 4, 5, 6, 7 tailles actuellement.
0: Qui s'appelle ?
1: Alors, il y a le plus grave, c'est la contrebasse. Ensuite, le saxo-basse, le saxophone baryton, le saxophone ténor, le saxophone alto, le saxophone soprano et le sopranino.
0: Sopranino, il est tout petit,
1: ah
0: ce
1: oui,
0: saxophone.
1: C'est tout petit et c'est assez rare, effectivement. On n'en croise pas tous les jours.
0: Bien sûr, dans le jazz, j'ai écouté le saxophone ténor, naturellement, et puis le baryton, ça c'est sûr. Mais
1: L'alto aussi est souvent utilisé.
0: Oui, oui.
1: C'est les trois, je pense, les plus,
0: oui, certainement,
1: les plus développés. Mais lors des expositions universelles, il montre son savoir-faire. Donc, pour la clarinette basse, premier instrument qu'il avait créé. Mais il fait aussi des trombones à 6 pistons, chose qui n'existait pas du tout. Un petit tuba miniature.
0: Mais bien sûr.
1: Il fait aussi des trombones à 13 pistons. Donc vous imaginez bien la tête des instrumentistes quand ils doivent s'habituer à de nouveaux instruments
0: de
1: ce genre.
0: En plus, ils n'ont que 10 doigts, donc c'est compliqué, quoi.
1: Des trompettes aussi à 13 pistons. Mais il avait vraiment rien ne lui faisait peur.
0: Je regrette, chers auditeurs, que vous ne voyez pas la tête des trompettes à 13 pavillons. Il faut absolument, donc 13 pistons et 13 pavillons.
1: Oui.
0: Il va falloir que vous alliez sur Internet et regardez, c'est très particulier. On dirait des bouquets de fleurs.
1: Des clarinettes basses dites serpentines. Donc vous voyez le travail du bois.
0: Ouais,
1: et...
0: ouais.
1: Alors, je crois que la plus grande révolution que Adolphe Sax ait faite, c'est de mettre au point la perce des trous qui était faite d'une façon aléatoire. Et il va... La loi de la relativité, en fait, sur la perce des trous dans les instruments. Oui, c'est la loi des proportions qui est révolutionnaire dans le domaine de l'acoustique et qui permet de préciser exactement les endroits de perce des trous des instruments avant. Alors, il va avoir jusqu'à 250 ouvriers dans son usine d'instruments. La révolution de 1848 va l'obliger à licencier 125 de mémoire, donc son entreprise va être vraiment réduite. Mais ça l'empêche pas d'avoir quand même plein d'idées. Il va aussi vouloir créer une nouvelle salle d'orchestre. Avant, dans les salles d'orchestre, il y avait donc la scène et les musiciens étaient devant.
0: Et lui, dans la fosse d'orchestre.
1: Dans la fosse d'orchestre, mais qui était vraiment devant la scène. Mm-hmm. Et lui va vouloir... Ça, c'est une caricature aussi. De l'époque au milieu du 19e, les caricatures avaient bonne presse. Et il y en a une en particulier qui est assez drôle, parce que Adolphe Sax avait construit une trompette tellement grande que la caricature précisait le public visitant la trompette par le pavillon de Monsieur Sax. Et voilà la salle de spectacle que je montre à Marie-France en même temps. Donc vous voyez, il imagine en fait, comme il veut, des gros orchestres avec ses instruments qui sonnent énormément, avoir une fosse d'orchestre qui se trouve en partie sous la scène, et avec uniquement le chef d'orchestre devant, qui puisse suivre ce qui se passait sur la scène et diriger ses musiciens. Et Paris étant une petite ville et ayant besoin de s'agrandir, il imagine faire une percée dans la butte de Montmartre pour faire une salle de concert en forme d'œuf. Et figurez-vous que ce procédé, un compositeur très connu, va reprendre cette idée et va construire le théâtre de Bayreuth. Ça va être Wagner, 10 ans après, qui va construire son théâtre à Bayreuth. Avec le même procédé, les musiciens sous la scène. Parce que Wagner aussi avait un peu la folie des grandeurs et voulait voulait des orchestres gigantesques à 140 musiciens. Voilà. Donc, il a aussi inventé un saxophone inhalateur pour les gens qui avaient des problèmes d'asthme. Donc, il avait vraiment beaucoup d'imagination. Qu'a-t-il inventé d'autre ? Ah oui, chose très importante pour les timbales. donc les timbales faisant partie de la famille des percussions, qui il va permettre aux timbales, il va ajouter des clés sur les timbales pour pouvoir les ajuster. Alors dans un premier temps, ce sera au ton, puis dans un second temps, au demi-ton. Mais ça n'existait pas avant. Donc il va œuvrer pour la justesse d'un orchestre et l'équilibre de timbre en fait et de justesse dans l'orchestre.
0: Un très grand inventeur donc. Eh bien, nous allons nous quitter pour cette première émission. Merci beaucoup Emmanuel
1: Jean-Pierre. Je vous en prie, c'est un plaisir pour moi.
0: Nous allons donc écouter la suite du morceau que vous avez entendu, La nuit sur le mont Chauve de Moussorgski.

0: Pierre Ricard enregistrait cette émission dans les studios de Radio Grand Ciel. À bientôt, chers amis.
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Bonjour à toutes et à tous. Pour ce premier numéro d'À la hauteur, notre guide sera Bernard Germain. Alpiniste, mais aussi cinéaste et auteur, il a arpenté les sommets du monde entier, immortalisant devant sa caméra un grand nombre d'expéditions. Il a désormais à cœur de partager cette expérience de la montagne et de contribuer ainsi à préserver ses richesses face aux nombreux défis qu'elle doit affronter. Bernard Germain a choisi l'Annapurna comme première destination.

Il existe à des milliers de kilomètres de la France une chaîne de montagnes 7 fois plus étendue que nos Alpes et 2 fois plus élevée. C'est l'Himalaya. Là se dressent au cœur de l'Asie, entre les plaines de l'Inde et les plateaux du Tibet, les plus hautes montagnes du monde et les moins connues. Sur le territoire du royaume indépendant du Népal s'élèvent une dizaine de sommets dépassant 8000 mètres et parmi eux l'Annapurna. Aucun homme blanc ne pouvait se vanter de l'avoir contemplé avant le jour où nous avons franchi cette frontière qui s'ouvrait pour la première fois et devant des Français. C'est la conquête. Avant le jour où nous avons franchi cette frontière qui s'ouvrait pour la première fois et devant des Français. C'est la conquête de ce sommet que mes camarades et moi, nous allons vous raconter.

0: chic m'ayant servi à écrire cet épisode, ainsi que les références de l'article pour aller plus loin, se trouveront sur mon site Cerveau en argot, dont le lien se trouve dans la description de l'épisode. Dans cet épisode, j'ai parlé de l'influence que l'absence de lumière pourrait avoir sur notre cerveau. C'est pour cela que je vous invite à écouter l'épisode numéro 79 de La tête dans le cerveau. Dans celui-ci, vous pourrez découvrir ou redécouvrir que si de nombreuses légendes à travers le monde décrivent l'existence d'êtres qui, une fois la nuit venue, se transforment en véritables monstres débordant de violence, il se pourrait que derrière ces mythes se cache un mécanisme cérébral responsable d'une exacerbation des comportements violents une fois la nuit venue. Pour continuer à échanger, vous pouvez me retrouver sur les réseaux sociaux, sur YouTube ou me contacter par mail. Tous ces liens sont, eux aussi, dans la description de l'épisode. Si pour vous, ce podcast est gratuit et sans publicité, pour moi, il représente plusieurs milliers d'heures de travail et me coûte quelques centaines d'euros chaque année. 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
2: Et nous remercions Christophe pour nous avoir permis de reprendre sa chronique pour notre émission. 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Allez vous y plonger. 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Vous suivrez au travers de 4 épisodes l'exploration urbaine du trio Explorers, composé de Terence, Renaud et Yuen, accompagné d'invités face au fonctionnement de leur cerveau. Le 2e épisode, avec Marie Trébert de la boîte à curiosités, traite justement de la peur du noir. Les épisodes sont à retrouver sur la chaîne YouTube Explorers, à regarder comme au cinéma.

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1: Vous venez d'écouter Crépuscule par Chien Méchant et vous êtes toujours à l'écoute du Labo des Savoirs, plongé dans la nuit et dans l'ambiance du bar Pioche, en public et avec Ophélie, toujours de l'association Les Petits Débrouillards.
2: Bonjour Ophélie.
3: Bonjour.
2: Vous êtes animatrice au Petit Débrouillard et avez travaillé sur le projet Fluorescence et Phosphorescence qui est actuellement présent à Pioche. Alors, comme nous le disait Benjamin un peu plus tôt dans l'émission, vous avez choisi de parler de lumière pour parler de la nuit, mais la lumière peut prendre plusieurs formes. Alors, vous qui avez précisément travaillé sur ce projet, pourquoi la fluorescence ?
3: En fait, la fluorescence, c'est une histoire d'électrons et d'énergie. Quand on a des éléments qui sont fluorescents ou phosphorescents, qu'on va avoir un atome classique avec un noyau avec des neutrons et des protons, il y a des électrons qui gravitent. Ces électrons gravitent avec un certain degré d'énergie, donc gravitent dans des couches d'énergie différentes. Quand on les éclaire avec de la lumière, ces électrons gagnent en énergie et passent sur une couche d'énergie supérieure.
2: En fait, l'électron a un trop-plein d'énergie.
3: C'est ça.
2: C'est ça. Quand il est sur les couches supérieures.
3: C'est ça. Quand on va cesser de l'éclairer, il va revenir à son état initial, son état neutre. Et en fait, en revenant à une couche d'énergie inférieure, il va libérer des photons. Et donc, c'est comme ça que de la lumière est produite. Et là, on a deux cas de figure. Soit on a une matière qui est fluorescente et du coup, ce changement de couche d'énergie est très rapide. Et donc, dès qu'on cesse d'éclairer, ben, l'effet lumineux cesse. Tandis que quand on a une matière qui est phosphorescente, et ben, en fait, une fois qu'on a cessé d'éclairer, l'électron va mettre un certain laps de temps avant de revenir à son état initial. Et c'est cette durée-là pendant laquelle il va émettre des photons.
2: Donc, si je résume, la fluorescence ou la phosphorescence, c'est quand on éclaire un atome et ses électrons,
3: ouais,
2: qu'on leur donne plein d'énergie en fait, et qu'à un moment donné, quand on arrête de les éclairer, ce trop plein d'énergie devient de la lumière dans nos yeux.
3: C'est ça.
2: Et la seule différence entre fluorescence et phosphorescence, c'est sur le temps dont vous parliez où on peut émettre cette lumière.
3: Exactement.
2: Vous nous avez expliqué en effet le fonctionnement de la fluorescence et de la phosphorescence. Est-ce que c'est quelque chose que vous avez choisi au Petit Débrouillard parce que finalement c'est présent tout autour de nous ou parce que le sujet vous plaisait tout simplement, parce que c'est joli?
3: Ouais, le sujet nous plaisait, c'est aussi partie de l'initiative d'une personne en particulier qui a eu envie de travailler sur ce sujet, qui a dédié du temps à faire un peu des recherches dessus. Et puis de là est né aussi un intérêt collectif et l'envie de faire un événement sur ce sujet.
2: Et comment est-ce que vous avez justement traduit ces aspects physiques ? On parle d'atomes, d'électrons, de photons, voilà, des choses qu'on ne voit pas, en des choses qu'on arrive à voir via justement cette lumière phosphorescente et fluorescente.
3: Pour le montrer, pour le voir, simplement avec des lampes UV, il suffit de prendre des produits fluorescents ou phosphorescents. Et en fait, il y en a quand même pas mal dans le quotidien, des boissons, l'huile d'olive, le miel, le Schweppes, le lait.
2: Tout ça, c'est phosphorescent.
3: Plutôt fluorescent. Ouais. Et donc, simplement avec une lumière UV, on a pu tester déjà par nous-mêmes et voir le phénomène. Après, pour l'expliquer, on a fabriqué une petite maquette, fait maison, voilà, avec du papier mâché. On a fabriqué un gros atome avec des petites balles de ping-pong et puis pour montrer en fait ces transferts d'énergie d'une couche à l'autre.
1: Est-ce qu'il y a une règle simple qui fait qu'une matière, un objet, est fluorescent ou ne l'est pas, voire est phosphorescent ou ne l'est pas ? Est-ce qu'il y a une règle simple ?
3: Pas vraiment. La fluorescence, en fait, elle va aussi dépendre de pas mal de paramètres. Par exemple, l'éosine, c'est une substance qui n'est pas fluorescente à l'état pur, mais si on la dilue avec de l'eau, elle va devenir fluorescente. Là, ça se passe au niveau du noyau et on a un échange de protons qui va changer le comportement, en tout cas, de l'atome. Il y a aussi le pH qui va influencer. Une expérience qu'on a faite là ce soir, par exemple, avec les enfants, c'était tout simplement de partir du Schweppes, qui est une qui contient de la quinine et qui est du coup fluorescent. Le Schweppes est plutôt acide. Si on le rend plus basique en lui ajoutant du bicarbonate de soude, par exemple, il va devenir violet. Et si on le re-acidifie avec du vinaigre, eh bien, il perd à nouveau sa couleur violette et revient vers, retend vers du jaune clair, transparent.
1: Ok, et le violet, il ne peut pas être fluorescent ou
3: Si, le violet, enfin, en tout cas dans le cadre du Schweppes, si on ajoute du bicarbonate au Schweppes, il va rester fluorescent mais devenir violet.
1: Ok. Ah oui, donc il change de fluorescence.
3: Couleur, voilà, c'est ça. Okay, il change ça, c'est de couleur dans le spectre de la fluorescence.
1: Ok, mais on voit bien que ça dépend dans tous les cas de plein de paramètres physico-chimiques. Ça doit être plus difficile à expliquer à des enfants pour le coup.
3: On cherche pas forcément à l'expliquer, mais en tout cas au moins à l'observer.
2: Merci Ophélie d'avoir répondu à nos questions. On va vous laisser retourner auprès de vos enfants et des plus grands pour votre atelier. Et Sophie, le thème de la nuit et de la fluorescence te plaisait bien aussi, alors tu as voulu approfondir en plus de faire notre magnifique réalisation aujourd'hui.
4: Tout à fait, Dounia, parce que quand on parle de fluorescence, on pense souvent aux insectes, comme les vers luisants ou aux poulpes et leurs couleurs bioluminescentes magnifiques. Mais ce ne sont pas les seuls qui peuvent nous éblouir de beauté une fois la nuit tombée. T'as vu, ça rime ? Je suis pas peu fière de celle-là. Par exemple, savez-vous que certains coraux peuvent être fluorescents ? Exposés à une lumière ultraviolette dans la nuit noire, ils révèlent de merveilleuses couleurs bleues, orangées ou vertes. Si bien qu'on peut parfois ne pas les reconnaître tant leur apparence change comparée à la lumière naturelle. C'est en tout cas ce que m'a raconté Martin Colognoli, biologiste et photographe, qui a inauguré récemment son exposition « Coraux » au Muséum d'Histoire Naturelle de Nantes. Il a notamment réalisé une série de photos appelée « Intime » sur les coraux fluorescents pour son livre « Corail », visible en partie sur son site internet. Sans l'appareil photo et son filtre UV, impossible donc pour nous de voir ces belles couleurs fluo. Alors c'est magnifique, mais comment ça marche ? C'est une question de protéines, plus exactement la protéine de fluorescence verte. C'est vraiment son nom, Green Fluorescent Protein, GFP. Pour une fois, les scientifiques ont fait simple. Découverte dans les années 60 chez les méduses par Osamu Shimomura, un biologiste et chimiste japonais, cette protéine est devenue un marqueur pour suivre l'expression des gènes dans les cellules. Le scientifique et son équipe ont d'ailleurs reçu un prix Nobel en 2008 pour cette découverte. Alors, spoiler alerte, les méduses et les coraux font partie de la même famille, celle des cnidaires. Donc, les coraux possèdent aussi cette petite protéine. Mais, contrairement aux méduses, qui dérivent pour se nourrir, les coraux sont fixes, accrochés à leurs rochers. Mais ils possèdent des alliés, des micro-algues appelées zooxanthelles, dans leurs tissus avec lesquels ils vivent en symbiose. Un amour fou qui leur rend plein de merveilleux petits services. Parce que comme toutes les plantes, ces micro-algues font de la photosynthèse à la lumière du jour et produisent du sucre, sucre dont se nourrit le corail. La fluorescence provoquée par notre protéine de fluorescence verte permet de faciliter cette photosynthèse, même la nuit, donc de produire plus de nourriture. Enfin, la protéine protégerait les micro-algues contre les UV qu'ils absorbent et émettent. C'est donc bien pratique d'être lumineux dans le noir.
2: Eh bien, merci Sophie, on ne s'attendait pas à ce que même les coraux brillent dans le noir. On se retrouve pour la dernière partie de notre émission après avoir écouté Silver Night de Matchka.

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1: Et pour cette dernière partie de l'émission, nous recevons ni plus ni moins que Manon, la Baudroie abyssale et animatrice au Petit Débrouillard Grand Ouest, évidemment. Et Manon, vous vous en doutez, sa spécialité, ce sont les animaux, surtout ceux qui font de la phosphorescence et de la luminescence. Et première question, Manon, qu'est-ce que vous avez sur la tête ?
2: Alors, comme toutes les Baudroies et donc comme tous mes congénères, en fait, on a une petite lumière, en fait, juste devant notre bouche. Et en fait, cette petite poche renferme des bactéries qui sont luminescentes. Donc en fait, c'est une symbiose entre la Baudroie, donc entre le poisson, et à l'intérieur, tout un tas de bactéries qui lui permettent de faire de la lumière. Et en fait, le but... un peu comme quand on dit ouais, j'ai vu de la lumière donc j'y suis allée. Et ben la Baudroie utilise le même stratagème, c'est-à-dire que elle fait de la lumière et du coup les petits poissons, ils voient ça de loin, ils disent waouh, mais c'est super cette lumière. Ils s'approchent et malheureusement, c'était un piège, ils se font gober. Donc ça c'est une des raisons pour les poissons et pour les animaux d'émettre de la lumière, c'est pour attirer. Donc attirer les proies, etc. Mais il y a aussi d'autres animaux comme la luciole, qu'on connaît tous. D'ailleurs, luce, ça veut dire lumière en latin, il me semble. Bon, en tout cas, l'origine de luce, le prénom d'ailleurs, ça veut dire lumière. Et donc la luciole émet de la lumière pour attirer, mais cette fois pas les proies, mais ses congénères en fait. C'est une forme de parade nuptiale, de parade amoureuse.
1: Voilà. Donc la luciole utilise, elle, la luminescence comme message.
2: Oui, c'est ça, pour communiquer avec en fait les autres membres de son espèce et du coup les attirer à elle.
3: Il n'y a pas une forme de danger d'être repéré plus facilement par des prédateurs. J'imagine que la Baudroie, c'est ça, elle n'a pas forcément de prédateurs, de gros prédateurs vu sa taille, mais pour la luciole, c'était une autre histoire.
2: Oui, alors c'est vrai qu'on imagine toujours le champ du visible un peu comme les humains, mais en fait les animaux, ils voient pas forcément ce que nous on voit. Enfin, ce que je veux dire par là, c'est que là c'est vraiment les UV. C'est pour ça qu'on utilise dans le cadre de l'expérience, mais c'est les UV qui dévoilent cette lumière et tous les animaux voient pas les UV. Et en fait, il y a aussi un autre truc que je trouve hyper intéressant, c'est que à l'inverse, des fois, d'émettre de la lumière, ça peut être un camouflage. Donc c'est contre-intuitif, mais par exemple, il y a des espèces marines comme la méduse qui est lumineuse et en fait c'est pour reproduire la lumière de la lune. Donc en fait, comme elle est lumineuse comme la lune, toutes les espèces qui sont en dessous ne la voient pas. Et en fait, voilà, si elle n'était pas lumineuse, du coup il y aurait de l'ombre. Et comme il y a l'ombre, elle est repérable. Et en fait c'est un peu bizarre, mais émettre de la lumière, ça la fait être invisible.
1: Mais est-ce que les animaux voient finalement mieux la nuit que nous ? Parce qu'on a l'impression qu'ils ont plein de façons de se repérer. Et nous, on est là avec notre petite lampe torche et nos grands lampadaires qui sont parfois gênants. Et on le verra un peu plus tard dans l'émission. Mais est-ce que finalement, les animaux se débrouillent mieux que nous dans la nuit ?
2: Bah, y a un peu tout, hein, parce qu'il y a même des animaux... Enfin, là, on sort un peu de la luminescence, mais il y a des animaux qui sont carrément aveugles, il y a des animaux qui voient beaucoup mieux que nous. Par exemple, le chat, ce qui est super intéressant, c'est que au fond de l'œil, il a un tapis de cellules réfléchissantes, comme un miroir. Donc, en fait, au fond de l'œil, il a... Et elle, enfin, les chats et les chattes ont des miroirs. Et en fait, ça fait passer la lumière plusieurs fois. Donc, du coup, c'est pour ça que, en fait, quand on met un phare de lumière, on les voit, mais ça leur permet aussi d'avoir plusieurs passages de la lumière dans leur œil et du coup ils voient mieux la nuit que les humains par exemple.
1: Donc il n'y a pas que la luminescence et la phosphorescence, mais c'est quelque chose qui est beaucoup utilisé dans le règne animal. Est-ce que c'est pareil dans le règne végétal aussi ? Ce sont un moyen de communiquer, de trouver de la nourriture aussi ?
2: C'est marrant parce que le premier truc auquel j'ai pensé quand t'as parlé de végétaux lumineux, c'est à l'inverse, ça a été créé par l'homme. C'est des arbres qui sont modifiés génétiquement avec justement les protéines de la méduse, bref. Et en fait, maintenant, ils font des arbres qui sont phosphorescents, et dans l'idée de pouvoir les mettre dans les parcs et de supprimer l'éclairage public ou en tout cas de le diminuer. Et donc, les villes du futur pourraient utiliser justement cette phosphorescence, j'allais dire naturelle, mais bon, là, on a quand même créé des arbres transgéniques pour ça. Donc voilà, ça questionne un peu. Mais sinon, en dehors des végétaux, il y a les champignons. Ça, c'est super intéressant parce qu'en fait, c'est en dessous du champignon qu'ils sont lumineux. Et là, pour le coup, c'est aussi pour attirer, mais pour attirer les insectes pour après la pollinisation. Donc en fait, là où c'est lumineux, c'est là où il y a les spores. Et du coup, ça permet aux insectes, enfin, ça attire les insectes qui, du coup, se couvrent de spores et qui, après, vont aller polliniser et donc permettre la dissémination de l'espèce des champignons, quoi. Du coup, ça, c'est encore un autre objectif des organismes d'être lumineux, quoi. Les calamars, c'est un peu pareil, c'est une symbiose entre des bactéries luminescentes et donc l'animal. Et ça permet d'avoir comme ça des petits cercles sur la surface du calamar. Le calamar, c'est aussi bien la journée pour attirer des proies que la nuit, un peu comme la méduse dont on parlait tout à l'heure, pour se camoufler en fait et ressembler à la lune. Voilà. Et après, d'autres façons pour les animaux d'être luminescents, c'est la protéine, la fluorescine, qui maintenant est largement utilisée dans la médecine et dans la recherche médicale, aussi bien pour détecter des choses. Donc c'est pour ça qu'il y a des microscopes à fluorescence, par exemple. Ça utilise en fait la fluorescence qui va être injectée grâce à des protéines, et ça permet le marquage. Donc en fait, par exemple, là, il n'y a pas longtemps, il y a une tumeur qui a été marquée à la fluorescine. Et du coup, ça a permis de la voir plus facilement et de l'opérer plus facilement. Donc ça, c'est un exemple d'application en médecine, mais donc le microscope, c'est une application en recherche fondamentale pour voir des choses et pour mettre en évidence des choses.
1: Donc on retrouve, donc grâce à ce qui se passe dans la nature, donc la fluorescence, la phosphorescence chez les animaux, chez des végétaux, grâce à des protéines, grâce à des bactéries, plein de choses, des choses qui peuvent nous être, entre guillemets, utiles dans notre vie de tous les jours, dans la médecine, dans plein d'applications différentes.
2: Du coup, là, je vous parlais des applications qu'on a déjà et qu'on utilise déjà donc dans la médecine et dans la recherche fondamentale. Mais voilà, ces propriétés qu'on retrouve dans la nature sont déjà étudiées, notamment par des startups. Mais en fait, voilà, le but, ce serait de repenser les villes et notamment l'éclairage public, la signalétique, etc., en utilisant en fait du mobilier urbain qui serait phosphorescent. Et ça permettrait en fait de s'affranchir, enfin de limiter l'usage de l'électricité. C'est vu comme un impact positif pour l'environnement parce que réduction de l'électricité, etc. Et l'idée, c'est d'avoir à la place des bactéries en fait lumineuses dans les enseignes, etc.
1: Et des bactéries lumineuses qui pourraient peut-être même remplacer, comme vous l'avez dit, l'éclairage public et de limiter la pollution lumineuse, ne sait-on jamais. Car si on parle depuis le début de nuit et de noir, quelque chose vient troubler cette obscurité, la lumière. Et nous n'allons pas ici parler de celle naturelle de la lune, mais une autre qui pollue et dont nous sommes à l'origine.
3: En venant jusqu'au bar, j'ai pu faire un petit peu attention autour de moi et j'ai repéré des dizaines et des dizaines de sources lumineuses différentes. Tout d'abord, j'ai trouvé des lampadaires et autres éclairages publics de tout type, de toute forme, de toutes intensités. J'ai vu les phares de voitures, les phares de bus et de tram, les lumières de vélo. J'ai aussi remarqué les lumières dans les immeubles, celles qui traversent les fenêtres ou bien les devantures de chaque commerce, quel qu'il soit. J'ai noté de nombreux affichages publicitaires, voire même des écrans. Dans la nuit tombante, toutes ces sources lumineuses sont d'origine anthropique et nous sont plutôt utiles. Enfin, pour les affichages publicitaires, ça reste quand même à prouver. Mais dans certaines situations, ou pour d'autres organismes, l'être humain, cette lumière devient néfaste. C'est à partir de là que l'on parle de pollution lumineuse.
1: Donc, trop de lumière la nuit devient un problème. Mais alors, quelles sont les conséquences ?
3: Eh bien, par exemple, c'est à cause de la pollution lumineuse que l'on ne peut pas observer les étoiles dans les grandes villes. L'omniprésence des sources de lumière en ville représente un trop gros contraste. De l'extérieur, c'est frappant. Un grand dôme de lumière semble embrasser la ville. Si vous avez l'occasion, je vous conseille vraiment de tenter l'expérience. chercher un point en hauteur à plusieurs kilomètres de Nantes Métropole ou bien de la métropole la plus proche de chez vous. Positionnez-vous de nuit et observez le ciel en direction de la métropole. On pourrait croire presque que le jour est proche de se lever. Et c'est encore plus évident si vous souhaitez observer une ville côtière, par exemple Saint-Nazaire depuis une plage de Saint-Brévin autour de l'estuaire. Cette coupole de lumière que vous voyez, elle est créée par la réfraction de la lumière artificielle sur les gouttes d'eau, les aérosols ou les particules fines présentes dans l'atmosphère. Ce qui signifie par ailleurs que l'intensité du dôme est également liée à la pollution de l'air. Ainsi, les astronomes fuient les grandes villes et même toutes sortes d'habitations, comme pourrait en témoigner la localisation des principaux observatoires d'astronomie en France.
1: Mais j'imagine que les conséquences de la pollution lumineuse ne s'arrêtent pas à cette petite nuisance visuelle ?
3: Pas du tout. La pollution lumineuse a de nombreux effets néfastes sur la physiologie humaine, en bouleversant notamment notre rythme circadien, c'est-à-dire l'ensemble des processus biologiques internes qui durent 24 heures et qui sont donc réglés sur le cycle jour-nuit. Par exemple, l'exposition à la lumière freine la production de mélatonine, une hormone qui permet le sommeil. Bon, il est vrai, cela nous mène à des conclusions qui étaient déjà bien ancrées en nous. Il ne faut pas dormir la lumière allumée, logique. Mais il faut tout de même préciser que ces processus physiologiques ne sont pas liés uniquement à la phase d'endormissement. Ainsi, bouleverser le cycle naturel de production de mélatonine peut être cause de stress et cela peut aller plus loin que l'insomnie. Plusieurs études effectuées dans plusieurs pays, par exemple la Slovaquie, la Corée du Sud ou Israël, montrent par exemple que la pollution lumineuse accroît le risque de cancer du sein.
1: Et les autres animaux, ils doivent être tout autant perturbés, non ?
3: Carrément, chacun à sa manière. Pour commencer, il y a les animaux diurnes qui vivent le jour et dorment la nuit. Finalement, ceux-ci sont un petit peu impactés de la même manière que nous. À la différence qu'ils n'ont pas les moyens d'adaptation que nous avons, ils ne possèdent malheureusement pour eux pas de volets. Alors, ils dorment moins ou ils se couchent plus tard et se lèvent plus tôt. Parmi les vertébrés, les oiseaux sont particulièrement impactés car très présents dans les écosystèmes urbains. Une étude sur des mésanges charbonnières a montré une perte de sommeil de 5% lorsqu'elles étaient en présence de lumière et a également noté certains changements comportementaux dans l'utilisation de leur nid, par exemple. Du côté des animaux nocturnes, à présent, le principal danger de la pollution lumineuse est qu'elle bouleverse les équilibres de prédation. Le prédateur voit beaucoup mieux sa proie. Ainsi, on retrouve chez les principales victimes de ce péril des petits mammifères et beaucoup d'insectes. D'ailleurs, ces insectes nocturnes sont fortement désorientés par la lumière artificielle. Comme ils sont nombreux à se servir de la lumière de la lune comme repère, ils se perdent car ils ne parviennent pas à faire la différence entre toutes ces sources lumineuses.
1: Donc finalement, tous les animaux sont un peu concernés par les conséquences de la pollution lumineuse.
3: En effet, et pas seulement. On note également des incidences chez les plantes, tout d'abord car elles manquent de pollinisateurs. En fait, chez les plantes, on compte de nombreuses stratégies de pollinisation. On a la pollinisation par l'eau, par le vent. Pour les plantes dites entomogames, la pollinisation se fait très largement par les insectes, qui transportent donc le pollen. Ainsi, le décroissement des populations d'insectes pollinisateurs nocturnes, comme les papillons de nuit en sont beaucoup, par exemple, ce décroissement de population, il se répercute chez les plantes, qui se reproduisent beaucoup moins. Mais les effets de la pollution lumineuse ne s'arrêtent pas là chez les plantes. Des études commencent à s'intéresser aux perturbations de la photosynthèse par l'exposition à la lumière artificielle. Dans le cas où l'exposition est proche de la plante, elle modifie la photopériode, c'est-à-dire la période de temps pendant laquelle la plante reçoit de la lumière en une journée. Or, certaines plantes sont moins tolérantes que d'autres et sont adaptées à une photopériode peu changeante, c'est-à-dire une dose de lumière relativement fixe chaque jour. Ainsi, la pollution lumineuse risque de bouleverser les écosystèmes urbains en impactant la flore tout autant que la faune.
1: Alors, comment remédier à cela ? On éteint toute la ville chaque nuit ?
3: Eh bien, en réalité, on dispose de nombreux leviers pour atténuer les causes de pollution lumineuse. Car le système global d'éclairage de nos villes est plein de défaillances qui réduisent son efficacité. On peut commencer par jouer sur l'intensité de cet éclairage. Mais il faut également concentrer nos sources de lumière sur les zones qui en valent la peine. Dans toutes les grandes villes, de nombreuses infrastructures urbaines restent illuminées toute la nuit, parfois par un très léger souci d'esthétique.
4: alors que les éclairages en question sont inutiles. Et il faut aussi parler plus précisément des systèmes d'éclairage. De très nombreux modèles favorisent la pollution lumineuse. Prenons l'exemple d'un lampadaire sphérique. Il éclaire dans toutes les directions, même vers le ciel, ce qui nous sert pourtant strictement à rien, et qui baisse l'intensité du faisceau éclairant notre chemin. Dans d'autres cas, lutter contre la pollution lumineuse est un choix qui devient politique. Posons-nous la question, dans quel modèle de société souhaitons-nous vivre ? Peut-on vivre dans un monde sans écran publicitaire constamment allumé ou éclairé ? Si oui, cela nous permettrait quand même de faire quelques économies d'énergie.
1: Merci Eltaz pour cet éclairage non polluant.
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4: Vous êtes toujours au Labo des Savoirs depuis le bar Pioche à Nantes où on vous parle de nuit et de fluorescence avec les petits débrouillards. Et pour être en immersion totale, vous qui êtes à distance via nos ondes, allez tout de même pouvoir profiter des ateliers et défis préparés par les petits Deb. Et ce grâce à Sophie, qui a sorti son micro de reporter.
5: On est dans le bar à pioche. Sur la table, il y a des petits animaux. Une animatrice, elle les joue peinte d'une super peinture fluorescente et les enfants autour d'elle l'écoutent nous expliquer la différence entre fluorescent et phosphorescent.
2: Tu vois, dès que j'enlève la lumière... C'est ça d'ailleurs la différence entre la phosphorescence et la fluorescence. C'est que là, la lumière, une fois que j'ai arrêté d'éclairer, elle reste. Du coup, maintenant que j'ai expliqué ça, est-ce que ma boule là, elle est fluo ou phosphorescente ?
6: Fluo. Oui.
2: Ou elle s'en va, elle reste. Ok.
6: Mais elle part au bout d'un moment.
7: Bah, on a appris qu'il y avait un petit peu de magie.
8: Les animaux dans l'eau qui font de la lumière, bah, ils vivent au fond, dans les abysses.
9: Et on a appris aussi les boules qui absorbent la lumière.
10: Que les pieuvres étaient fluorescentes.
2: Et qu'est-ce que vous avez appris justement par rapport à ce poisson-là?
10: Bah, que ce
2: pourquoi
10: poisson,
2: est-ce qu'il
10: il avait
2: de la lumière?
10: Une lampe devant. Bah, du coup, les poissons, ils disaient qu'est-ce que c'est que cette lampe. Et après, ils les gobaient, ils les mangeaient.
4: Cette parenthèse crépusculaire aura donc été une histoire d'obscurité et de lumière. Car là où le jour n'est que le reflet du soleil, la nuit peut finalement se vanter d'être un équilibre entre l'ombre et l'éclat de la lune. Ainsi va l'harmonie de la nuit, et ainsi se termine notre nuit pour que commence la vôtre.

Merci à Benjamin, Ophélie et Manon de l'association des Petits Débrouillards Grand Ouest pour leurs réponses. Merci à Lila et Yeltaz pour leur chronique, à Sophie pour son reportage et au Bar Pioche de nous avoir accueillis ce soir. 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
1: Radio Grand Ciel, Guten Tag, bonjour. Un microphone, Michel Giroux. À la technique, Simon Martin.

0: Oster, Oster, Oster.
1: Voici le titre de cette nouvelle émission de Darländer, l'émission qui évoque la culture, les arts, l'histoire, la vie quotidienne dans les trois pays germanophones, c'est-à-dire l'Allemagne, l'Autriche et la Suisse alémanique. Bienvenue dans cette émission qui va évoquer, les germanistes le savent déjà, parce que Oster n'a pas de mystère pour eux, qui va évoquer donc Pâques. Pour l'animer, nous sommes deux. Dominique Thirion.
0: Hallo zusammen.
1: Hallo, Michel Giroux. Hallo, guten Tag, liebe Zuschauer.

0: Liebe Zuhörer, liebe Zuhörerinnen, Sie hören die Sendung von Michel Giroux und Dominique Thirion. Vous écoutez Darländer, l'émission sur les trois pays limitrophes et germanophones, Österreich, l'Autriche, die Schweiz, la Suisse, alémanique, Deutschland, l'Allemagne. Guten Tag, ou plutôt devrais-je dire einen blauen guten Tag. Blau, c'est-à-dire bleu. En effet, heute, aujourd'hui, nous allons tout voir en bleu, parce que c'est le printemps, parce que le ciel bleu a montré son nez, et parce qu'on a décidé de consacrer cette émission à la couleur bleue. Écoutons d'abord une chanson de métier pour les enfants que tout le monde connaît en Allemagne. Tu la connais, Dominique ?
1: Bien sûr, allemelle Kleider sind blau.
0: Voilà. En gros, elle dit, tous mes habits, allemagne Kleider, sont bleus, parce que mon ami, mein Schatz, est un, alors selon les versions, un teinturier ou un marin, etc. Et la chanson énumère toutes les couleurs de base, et à chacune correspond un métier. Blanc, le meunier, schwarz, le ramoneur, et bleu, donc, le teinturier ou le marin. Nous n'écoutons que le passage consacré au bleu, parce que le thème de notre émission, c'est justement la couleur bleue.

0: D'où vient le mot bleu, Dominique ?
1: Alors justement, le mot bleu vient du germanique blau. Ni les Romains ni les Grecs n'avaient de mot bleu dans leur vocabulaire. Les Romains ont découvert le bleu lors de la célèbre bataille de Varus ou d'Arminius, selon les versions, en 9 après Jésus-Christ, dans la forêt Teutoburg-Wald, où ils ont vu les Germains arriver recouverts d'habits bleus, le visage barbouillé de bleu, et ils ont eu très peur. Bon, non seulement ils n'étaient pas du tout habitués au milieu forestier, mais en plus, voir ces créatures toutes bleues vêtues, toutes bleues maquillées, ça leur a fait peur et ils ont perdu la bataille.
0: Oui, les Romains ont perdu. C'est une grande victoire pour les tribus germaniques.
1: Tout à fait. Qui se trouvait d'Allemagne à l'époque,
0: qui se trouvait au-delà de ce qu'on appelle la lime,
1: le limes, tout à fait.
0: Oui, qui est cette frontière qui était la limite du monde de l'Empire romain.
1: De l'Empire romain, exactement. Voilà. Et les Romains n'ont pas réussi à envahir la Germanie comme ils l'auraient souhaité.
0: Et donc le bleu était lié pour eux aux Germains, et les Germains nous ont donné le mot bleu.
1: Tout à fait.
0: Alors, blue en anglais, etc.
1: Alors pour eux-mêmes, ce n'était pas une couleur positive. Mm-hmm. Peut-être que voilà, ils s'en servaient avant de partir en bataille. Ils avaient à leur disposition comme moyen de teinture cette plante qui est la guêde, qui fournit un bleu mais un petit peu pâle, pas un très beau bleu. Et dans leurs expressions, d'ailleurs, le mot bleu, encore une fois, n'était pas du tout positif. Exemple, eine Fahrt ins Blaue, un voyage dans le bleu. C'est un voyage dont la destination est inconnue. On part, mais on ne sait pas trop où on va arriver. Il y aura des risques, des voleurs sur la route, etc. Une autre expression, ins blaue hineinreden, c'est parler à tort et à travers. Mot à mot, parler dans le bleu, voilà, à tort et à travers, dire n'importe quoi. Das blaue vom Himmel versprechen, promettre le bleu du ciel. Mais c'est faire des promesses en l'air, quelque chose qui n'aura jamais lieu, quelque chose de tout à fait irréel. Jemandem blauen Dunst vormachen, donner des illusions à quelqu'un. Mot à mot, je promettre quelque chose de la poudre bleue, c'est donner des illusions à quelqu'un. Nous, on dirait, voilà, jeter de la poudre aux yeux sans préciser la couleur. C'est ein blaues Wunder erleben, vivre son miracle bleu. Ça, c'est en voir de belle. D'en pouvoir croire ses yeux, n'en pas revenir de surprise. Blauen Montag machen, c'est chômer, ne pas travailler. Donc, c'est mal vu.
0: Et c'est en traduction littérale.
1: Alors, c'est faire le lundi bleu.
0: Voilà.
1: On l'a fait le lundi bleu. Einen blauen Brief bekommen, être renvoyé, recevoir une lettre bleue, être renvoyé par son patron, être renvoyé de l'école, parce qu'on a eu 2-6, et à partir du moment où on a 2-6, on est renvoyé d'une école allemande.
0: Alors, rappelons qu'en Allemagne, les élèves n'ont pas les mêmes notes qu'en France.
1: Voilà.
0: Il y a des notes de 1 à 6, 1 étant la meilleure note, 6 la plus mauvaise.
1: Tout à fait, tout à fait.
0: Donc là, tu nous as parlé de ces expressions qui étaient plutôt négatives. Tu nous as pas parlé de la nef des fous.
1: Oui, alors la nef des fous, justement, quand je dis c'était la couleur, le bleu était la couleur de l'irréel, voire de la folie, de la tristesse, de la folie. La nef des fous, c'était donc un bateau de couleur bleue où étaient toutes les gens qui faisaient le carnaval. C'était d'abord, avant les chars que nous connaissons, c'était d'abord des bateaux. On embarquait, on faisait la fête dans les bateaux. Et le best-seller de l'époque, 1425, de Sebastian Brandt, s'appelait « La nef des folles ». Nef des fous, et dans cet ouvrage, il fait le portrait de tous les fous qui existent dans la société.
0: De toute l'humanité,
1: voilà,
0: en fait.
1: Donc aussi bien des avares que des gloutons, que des femmes très coquettes.
0: Et c'est bien dans l'esprit du carnaval de se moquer.
1: Tout à fait, tout à fait.
0: Alors, on a évoqué donc...
1: Alors, une autre expression, Michel, si tu permets, c'est oui. Blau sein, être bleu. Qui veut dire être sous.
0: Alors, Blausein.
1: Français, oui, on va
0: tu
1: préférer
0: as dit
1: le
0: Blausein.
1: Gris. Blausein, exactement.
0: Mais nous ne sommes pas saouls toutes les deux, hein, Dominique. Rassurons tout de suite nos auditeurs, nos auditrices. Nous sommes bien sobres. Nous rappelons à nos auditeurs que boire est dangereux, surtout au volant. En Allemagne aussi, le gouvernement lance des campagnes contre l'abus d'alcool. La campagne s'intitule Bunt statt blau, encore le bleu. Hein. Multicolore au lieu de bleu, c'est-à-dire au lieu, si on traduit correctement, c'est sobre au lieu de sous, plutôt que sous. Comment dirait-on en bon français la sobriété et non l'ivonnerie? Un autre slogan propose Kunst gegen Kommasaufen, l'art plutôt que la saoulerie, jusqu'au coma éthylique. Cette campagne a lieu dans le Land de Sachsen et demande à des jeunes de réaliser des affiches sur ce thème. Bunt statt blau. Donc, de toutes les couleurs plutôt que ivre. Écoutons une chanson à boire allemande avant d'évoquer les aspects positifs.

0: Alors, la couleur bleue est devenue positive au XIIe siècle grâce à la religion. D'abord au culte marial, le culte de la Vierge Marie prend beaucoup d'ampleur à cette époque-là. Et Saint Louis décide, parce qu'il vénère la Vierge Marie, de porter un manteau bleu et non rouge comme le faisaient les rois, les empereurs, jusqu'à lui. Alors, il est aussitôt copié par les nobles français, mais aussi par les nobles allemands. Ensuite, dans un siècle plus tard, au XIIIe siècle, en fait, les teinturiers font d'énormes progrès dans cette teinture de la guêtre. Les bleus deviennent beaucoup plus lumineux. De la même façon, les vitraux des églises en bleu deviennent beaucoup plus lumineux, ce qui fait que les gens ont envie de porter du bleu.
1: Et que la connotation négative s'atténue un peu.
0: Tout à fait, tout à fait. Ça devient une couleur que les gens adorent, plébiscitent, alors qu'avant, non, c'était le rouge, c'était le blanc, c'était le noir, mais certainement pas le bleu. Et puis, il y a aussi donc des progrès dans la chimie, ça ce sera plus tard, avec le bleu de Prusse. C'est un chimiste qui, c'est un petit peu comme la tarte tatin, hein, en ayant fait une bêtise pour préparer du bleu, va trouver... va élaborer un bleu encore plus magnifique que les autres bleus, ce bleu de Prusse, et qui tient très bien, très très résistant. Voilà, ce qui fait que tout le monde va vouloir porter du bleu. Et pour finir, dans un troisième mouvement, ce sera grâce à la littérature, alors à Goethe d'abord. Alors Goethe est connu pour avoir écrit un traité des couleurs. Ce n'était pas seulement un romancier, un dramaturge, et c'était aussi un savant. Et donc, il s'est occupé de la couleur. Bon, mais ce n'est pas son traité de la couleur qui l'a rendu célèbre. L'ouvrage qui l'a rendu célèbre, ce sont les souffrances du jeune Werther. Son héros, Werther, porte un habit jaune et bleu. Et les jeunes de tous les pays, dès que le livre va être traduit, il va plaire, donc être traduit partout en Europe, les jeunes vont vouloir s'habiller à la Werther, porter ce costume jaune et bleu. Et puis, quelques années plus tard, un romantique, Novalis, va donner pour mission à son héros, Heinrich von Ofterdingen, de rechercher la fleur bleue. Qu'est-ce que la fleur bleue? C'est l'idéal, c'est la femme parfaite, mais c'est la perfection en ce monde. Et alors, cette fleur bleue va devenir, le bleu va devenir la couleur de la perfection.
1: Dominique, je te propose de dire un poème de Edward Morick où il est question du bleu.
0: Alors, le titre de ce poème, c'est « Er ist's ». Donc, c'est lui, le voilà. « Frühling lässt sein blaues Band wieder flattern durch die Lüfte. Süße, wohlbekannte Düfte streifen ahnungsvoll das Land. Veilchen träumen schon, wollen bald kommen. Horch, von fern ein leiser Harfenton. Frühling, ja, du bist's, dich hab ich vernommen. »
1: Alors, je traduis ce poème de Edward Morick. Le printemps fait flotter son ruban bleu à travers les terres. Des parfums suaves, familiers, parcourent le pays plein de promesses. Les violettes rêvent déjà de sortir bientôt. Écoute, au loin résonne un doux son de harpe. Printemps, oui, c'est toi, je t'ai bien reconnu.
0: Et nous pouvons aussi lire un autre poème d'une Autrichienne, Rose Alexander, une contemporaine, enfin elle est morte il y a quelques années seulement.
1: Alors, verwandelt, mit meinem Blau male ich Sterne, lieben tut sich die Dinge, aus gleichem Stoff alles verwandelt in Licht, in Finsternis. Geist, leiser Leib.
0: Et la traduction, transformée. Avec mon bleu, je peins des étoiles. Amoureusement, je tutoie les choses. De la même étoffe, tout est transformé en lumière et ténèbres. Esprit, corps silencieux. Un poème très moderne, comme on peut le voir.
1: Terminons notre promenade au Pays Bleu avec une chanson. Une chanson de Luna, qu'on a écoutée toutes les deux, qu'on a bien aimée, qui s'intitule tout simplement « Blau ». Luna évoque les clichés sur la couleur bleue qui serait celle des garçons. Elle évoque une fille garçon manquée dont les autres se moquaient à l'école parce qu'elle portait des jeans. Et on prend congé de vous, chers auditeurs. À très bientôt. Au revoir.
0: Bisbalt.
1: Bisbalt. Tchuss.

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1: Par l'intercession de Notre-Dame de Lourdes et vous, chers pèlerins, je vous confie Thibaut pour qu'il guérisse de toutes ses maladies corporelles et spirituelles. Merci.
2: Notre-Dame de Lourdes, je confie à votre puissante intercession auprès de votre divin Fils la santé de Raphaël et Marie-Laure. Union de prière avec tous les pèlerins. Merci beaucoup, Notre-Dame.
3: Maman Marie, je t'en supplie, protège la santé de ma grande fille. Elle a des problèmes, ainsi que sa petite fille. Merci à tous les pèlerins de Lourdes pour prier pour ma famille. Merci beaucoup, merci.
4: Au nom du Père et du Fils et du Saint-Esprit. Dans l'évangile d'aujourd'hui, Jésus nous dit « Je vous laisse la paix, je vous donne ma paix ». Ce n'est pas à la manière du monde que je vous la donne. Que votre cœur ne soit pas bouleversé ni effrayé. La paix dont parle le Seigneur, c'est la paix du cœur réconcilié avec Dieu, avec ses semblables. C'est la vraie paix, source de toute vraie paix. Implorons-la avec Notre-Dame et Sainte Bernadette pour nous, pour nos familles, pour le monde entier. Nous sommes heureux de prier aussi avec ceux qui sont unis à nous par la radio, télé ou Internet. Nous vivons nos moments de foi. Réveillons-la en nos cœurs par le symbole des apôtres. Je crois en Dieu, le Père Tout-Puissant, Créateur du ciel et de la terre, et en Jésus-Christ, son Fils unique, notre Seigneur, qui a été conçu du Saint-Esprit et né de la Vierge Marie, a souffert sous Ponce Pilate, a été crucifié, est mort et a été enseveli, et descendu aux enfers. Le troisième jour est ressuscité des morts, est monté aux cieux, est assis à la droite de Dieu le Père Tout-Puissant, d'où il viendra juger les vivants et les morts. Je crois en l'Esprit Saint, à la Sainte Église catholique, à la communion des saints, à la rémission des péchés, à la résurrection de la chair, à la vie éternelle. Amen. Et maintenant nous prions pour notre Saint-Père, le Pape Léon, et ses intentions pour l'Église, pour le monde. Notre Père qui es aux cieux, que ton nom soit sanctifié, que ton règne vienne, que ta volonté soit faite sur la terre comme au ciel. Je vous salue Marie, pleine de grâce, le Seigneur est avec vous. Vous êtes bénie entre toutes les femmes, et Jésus, le fruit de vos entrailles, est béni. Vous êtes bénie entre toutes les femmes, et Jésus, le fruit de vos entrailles, est béni. Sainte Marie,

0: Je vous salue Marie, pleine de grâce, le Seigneur est avec vous. Vous êtes bénie entre toutes les femmes, et Jésus, le fruit de vos entrailles, est béni. Gloire au Père et au Fils et au Saint-Esprit. Premier mystère douloureux, l'agonie de Jésus. De l'Évangile selon Saint Matthieu. Mon âme est triste et à en mourir. Restez ici et veillez avec moi, disait Jésus dans le jardin des Oliviers à ses disciples. Jésus en agonie a besoin de la consolation de ses disciples, mais il s'endorme. Veiller, c'est prier pour ne pas céder aux tentations, car le péché est la source de sa souffrance et de la nôtre. Vierge Marie, sois près de nous dans le combat spirituel. Notre Père qui es aux cieux, que ton nom soit sanctifié, que ton règne vienne. Que ta volonté soit faite sur la terre comme au ciel.
1: Je vous salue Marie, pleine de grâce. Le Seigneur est avec vous. Vous êtes bénie entre toutes les femmes et Jésus, le fruit de vos entrailles, est béni.
2: Sainte Marie.
1: Je vous salue Marie, pleine de grâce. Le Seigneur est avec vous. Vous êtes bénie entre toutes les femmes et Jésus, le fruit de vos entrailles, est béni.
2: Sainte Marie, Mère de Dieu, priez pour nous pauvres pécheurs, maintenant et à l'heure de notre mort. Amen.
1: Je vous salue Marie, pleine de grâce. Le Seigneur est avec vous. Vous êtes bénie entre toutes les femmes et Jésus, le fruit de vos entrailles, est béni.
2: Sainte Marie, Mère de Dieu, priez pour nous pauvres pécheurs. Maintenant et à l'heure de notre mort. Amen.
1: Je vous salue Marie, pleine de grâce. Le Seigneur est avec vous. Vous êtes bénie entre toutes les femmes et Jésus, le fruit de vos entrailles, est béni.
2: Sainte Marie, Mère de Dieu, priez pour nous pauvres pécheurs. Maintenant et à l'heure de notre mort. Amen.
1: Je vous salue Marie, pleine de grâce. Le Seigneur est avec vous. Vous êtes bénie entre toutes les femmes et Jésus, le fruit de vos entrailles, est béni.
2: Sainte Marie.
1: Je vous salue Marie, pleine de grâce. Le Seigneur est avec vous. Vous êtes bénie entre toutes les femmes et Jésus, le fruit de vos entrailles, est béni.
2: Sainte Marie, Mère de Dieu, priez pour nous pauvres pécheurs, maintenant et à l'heure de notre mort. Amen.
1: Je vous salue Marie, pleine de grâce. Le Seigneur est avec vous. Vous êtes bénie entre toutes les femmes et Jésus, le fruit de vos entrailles, est béni.
2: Sainte Marie, Mère de Dieu, priez pour nous pauvres pécheurs.
1: Je vous salue Marie, pleine de grâce, le Seigneur est avec vous. Vous êtes bénie entre toutes les femmes et Jésus, le fruit de vos entrailles, est béni.
2: Sainte Marie, Mère de Dieu, priez pour nous pauvres pécheurs, maintenant et à l'heure de notre mort. Amen.
1: Je vous salue Marie, pleine de grâce, le Seigneur est avec vous. Vous êtes bénie entre toutes les femmes et Jésus, le fruit de vos entrailles, est béni.
2: Sainte Marie, Mère de Dieu, priez pour nous pauvres pécheurs, maintenant et à l'heure de notre mort. Amen.
1: Je vous salue Marie, pleine de grâce, le Seigneur est avec vous. Vous êtes bénie entre toutes les femmes et Jésus, le fruit de vos entrailles, est béni.
2: Sainte Marie, Mère de Dieu, priez pour nous pauvres pécheurs, maintenant et à l'heure de notre mort. Amen.

Deuxième mystère douloureux, la flagellation de l'évangile selon saint Jean. Alors Pilate fit saisir Jésus pour qu'il soit flagellé. C'était injuste, Pilate lui-même le reconnaît. Mais dans cette injustice, l'amour de Dieu est éternel.

en elle, il ne se désiste pas. Vierge Marie, aide-nous à comprendre que l'amour vrai se nourrit du sacrifice. Notre Père qui es aux cieux, que ton nom soit sanctifié, que ton règne vienne, que ta volonté soit faite sur la terre comme au ciel. Je vous salue, Marie, pleine de grâce. Le Seigneur est avec vous. Vous êtes bénie entre toutes les femmes, et Jésus, le fruit de vos entrailles, est béni. Je vous salue, Marie, pleine de grâce. Le Seigneur est avec vous. Vous êtes bénie entre toutes les femmes, et Jésus, le fruit de vos entrailles, est béni. Je vous salue Marie, pleine de grâce, le Seigneur est avec vous. Vous êtes bénie entre toutes les femmes, et Jésus, le fruit de vos entrailles, est béni. Je vous salue Marie, pleine de grâce, le Seigneur est avec vous. Vous êtes bénie entre toutes les femmes, et Jésus, le fruit de vos entrailles, est béni. Je vous salue, Marie, pleine de grâce. Le Seigneur est avec vous. Vous êtes bénie entre toutes les femmes, et Jésus, le fruit de vos entrailles, est béni. Je vous salue, Marie, pleine de grâce. Le Seigneur est avec vous. Vous êtes bénie entre toutes les femmes, et Jésus, le fruit de vos entrailles, est béni. Je vous salue Marie, pleine de grâce, le Seigneur est avec vous. Vous êtes bénie entre toutes les femmes, et Jésus, le fruit de vos entrailles, est béni. Je vous salue Marie, pleine de grâce, le Seigneur est avec vous. Vous êtes bénie entre toutes les femmes, et Jésus, le fruit de vos entrailles, est béni. Je vous salue Marie, pleine de grâce, le Seigneur est avec vous. Vous êtes bénie entre toutes les femmes, et Jésus, le fruit de vos entrailles, est béni. Je vous salue Marie, pleine de grâce, le Seigneur est avec vous. Vous êtes bénie entre toutes les femmes, et Jésus, le fruit de vos entrailles, est béni.

0: Amen. Troisième mystère douloureux, le couronnement d'épines de l'Évangile selon saint Jean. Les soldats tressèrent avec des épines une couronne qu'ils lui posèrent sur la tête. Puis, ils le revêtirent d'un manteau pourpre. Ils s'avançaient vers lui en disant « Salut au roi des Juifs !» Et il le giflait. Vierge Marie, obtiens-nous la force d'aimer toujours, comme Jésus, notamment dans les humiliations moqueuses. Notre Père, qui es aux cieux, que ton nom soit sanctifié, que ton règne vienne, que ta volonté soit faite sur la terre comme au ciel. Donne-nous aujourd'hui notre pain de ce jour. Pardonne-nous nos offenses, comme nous pardonnons aussi à ceux qui nous ont offensés. Et ne nous laisse pas entrer en tentation, mais délivre-nous du mal.
1: Je vous salue Marie, pleine de grâce, le Seigneur est avec vous. Vous êtes bénie entre toutes les femmes, et Jésus, le fruit de vos entrailles, est béni.
0: Sainte Marie, Mère de Dieu, priez pour nous pauvres pécheurs, maintenant et à l'heure de notre mort. Amen.
1: Je vous salue Marie, pleine de grâce, le Seigneur est avec vous. Vous êtes bénie entre toutes les femmes, et Jésus, le fruit de vos entrailles, est béni.
0: Sainte Marie, Mère de Dieu, priez pour nous pauvres pécheurs,
1: Je vous salue Marie, pleine de grâce, le Seigneur est avec vous. Vous êtes bénie entre toutes les femmes, et Jésus, le fruit de vos entrailles, est béni.
0: Sainte Marie, Mère de Dieu, priez pour nous pauvres pécheurs, maintenant et à l'heure de notre mort. Amen.
1: Je vous salue Marie, pleine de grâce, le Seigneur est avec vous. Vous êtes bénie entre toutes les femmes, et Jésus, le fruit de vos entrailles, est béni.
0: Sainte Marie, Mère de Dieu, priez pour nous pauvres pécheurs. Maintenant et à l'heure de notre mort. Amen.
1: Je vous salue Marie, pleine de grâce. Le Seigneur est avec vous. Vous êtes bénie entre toutes les femmes et Jésus, le fruit de vos entrailles, est béni.
0: Sainte Marie, Mère de Dieu, priez pour nous pauvres pécheurs. Maintenant et à l'heure de notre mort. Amen.
1: Je vous salue Marie, pleine de grâce. Le Seigneur est avec vous. Vous êtes bénie entre toutes les femmes et Jésus, le fruit de vos entrailles, est béni.
0: Sainte Marie, Mère de Dieu, priez pour nous pauvres pécheurs, maintenant et à l'heure de notre mort. Amen.
1: Je vous salue Marie, pleine de grâce, le Seigneur est avec vous. Vous êtes bénie entre toutes les femmes, et Jésus, le fruit de vos entrailles, est béni.
0: Sainte Marie, Mère de Dieu, priez pour nous pauvres pécheurs, maintenant et à l'heure de notre mort. Amen.
1: Je vous salue Marie, pleine de grâce, le Seigneur est avec vous. Vous êtes bénie entre toutes les femmes, et Jésus, le fruit de vos entrailles, est béni.
0: Sainte Marie, Mère de Dieu, priez pour nous pauvres pécheurs, maintenant et à l'heure de notre mort. Amen.
1: Je vous salue Marie, pleine de grâce, le Seigneur est avec vous. Vous êtes bénie entre toutes les femmes, et Jésus, le fruit de vos entrailles, est béni.
0: Sainte Marie, Mère de Dieu, priez pour nous pauvres pécheurs, maintenant et à l'heure de notre mort. Amen.
1: Je vous salue Marie, pleine de grâce, le Seigneur est avec vous. Vous êtes bénie entre toutes les femmes, et Jésus, le fruit de vos entrailles, est béni.
0: Sainte Marie, Mère de Dieu, priez pour nous pauvres pécheurs, maintenant et à l'heure de notre mort. Amen. Gloria Patri et Filio, et Spiritui Sancto, sicut erat in principio, et nunc et semper, et in saecula saeculorum. Amen. O Marie conçue sans péché. Quatrième mystère douloureux, le portement de la croix. De l'Évangile selon saint Matthieu. Si quelqu'un veut marcher à ma suite, dit le Seigneur, qu'il renonce à lui-même, qu'il prenne sa croix et qu'il me suive. Le combat contre le péché et le mal révèle la méchanceté de ceux qui en sont les prisonniers. Vierge Marie, sois près de nous dans ce combat de l'amour de Dieu contre le mal et la mort. Obtiens-nous courage dans les épreuves. Notre Père, qui es aux cieux, que ton nom soit sanctifié, que ton règne vienne, que ta volonté soit faite sur la terre comme au ciel. Je vous salue, Marie, pleine de grâce. Le Seigneur est avec vous. Vous êtes bénie entre toutes les femmes, et Jésus, le fruit de vos entrailles, est béni. Je vous salue, Marie, pleine de grâce. Le Seigneur est avec vous. Vous êtes bénie entre toutes les femmes, et Jésus, le fruit de vos entrailles, est béni. Je vous salue, Marie, pleine de grâce. Le Seigneur est avec vous. Vous êtes bénie entre toutes les femmes, et Jésus, le fruit de vos entrailles, est béni. Je vous salue, Marie, pleine de grâce. Le Seigneur est avec vous. Vous êtes bénie entre toutes les femmes, et Jésus, le fruit de vos entrailles, est béni. Je vous salue, Marie, pleine de grâce. Le Seigneur est avec vous. Vous êtes bénie entre toutes les femmes, et Jésus, le fruit de vos entrailles, est béni. Je vous salue, Marie, pleine de grâce. Le Seigneur est avec vous. Vous êtes bénie entre toutes les femmes, et Jésus, le fruit de vos entrailles, est béni. Je vous salue, Marie, pleine de grâce. Le Seigneur est avec vous. Vous êtes bénie entre toutes les femmes, et Jésus, le fruit de vos entrailles, est béni. Je vous salue, Marie, pleine de grâce. Le Seigneur est avec vous. Vous êtes bénie entre toutes les femmes, et Jésus, le fruit de vos entrailles, est béni. Je vous salue, Marie, pleine de grâce. Le Seigneur est avec vous. Vous êtes bénie entre toutes les femmes, et Jésus, le fruit de vos entrailles, est béni. Je vous salue, Marie, pleine de grâce. Le Seigneur est avec vous. Vous êtes bénie entre toutes les femmes, et Jésus, le fruit de vos entrailles, est béni.
2: Gloria Patri et Filio et Spiritui Sancto.

0: Cinquième mystère douloureux, le crucifiement et la mort de Jésus. De l'Évangile selon saint Jean. En croix, Jésus baissa la tête et remit son esprit. Comme enfants de Dieu, nous sommes appelés à donner notre vie pour les œuvres bonnes de l'amour. Vierge Marie, aide-nous à unir nos souffrances à la passion de Jésus pour faire naître l'amour et la vie dans les âmes. Notre Père qui es aux cieux, que ton nom soit sanctifié, que ton règne vienne, que ta volonté soit faite sur la terre comme au ciel.
1: Aujourd'hui, notre pain de ce jour, pardonne-nous nos offenses, comme nous pardonnons aussi à ceux qui nous ont offensés. Et ne nous laisse pas entrer en tentation, mais délivre-nous du mal.
2: Je vous salue, Marie, pleine de grâce. Le Seigneur est avec vous. Vous êtes bénie entre toutes les femmes, et Jésus, le fruit de vos entrailles, est béni.
3: Sainte Marie, Mère de Dieu, priez pour nos pauvres pécheurs, maintenant et à l'heure de notre mort. Amen.
2: Je vous salue, Marie, pleine de grâce. Le Seigneur est avec vous. Vous êtes bénie entre toutes les femmes, et Jésus, le fruit de vos entrailles, est béni.
3: Sainte Marie, Mère de Dieu, priez pour nos pauvres pécheurs, maintenant et à l'heure de notre mort. Amen.
2: Je vous salue, Marie, pleine de grâce. Le Seigneur est avec vous. Vous êtes bénie entre toutes les femmes, et Jésus, le fruit de vos entrailles, est béni.
3: Sainte Marie, Mère de Dieu, priez pour nous pauvres pécheurs, maintenant et à l'heure de notre mort. Amen.
2: Je vous salue, Marie, pleine de grâce. Le Seigneur est avec vous. Vous êtes bénie entre toutes les femmes, et Jésus, le fruit de vos entrailles, est béni.
3: Sainte Marie, Mère de Dieu, priez pour nous pauvres pécheurs, maintenant et à l'heure de notre mort. Amen.
2: Je vous salue, Marie, pleine de grâce. Le Seigneur est avec vous. Vous êtes bénie entre toutes les femmes, et Jésus, le fruit de vos entrailles, est béni.
3: Sainte Marie, Mère de Dieu, priez pour nous pauvres pécheurs, maintenant et à l'heure de notre mort. Amen.
2: Je vous salue, Marie, pleine de grâce. Le Seigneur est avec vous. Vous êtes bénie entre toutes les femmes, et Jésus, le fruit de vos entrailles, est béni.
3: Sainte Marie, priez pour nous pauvres pécheurs, maintenant et à l'heure de notre mort. Amen.
2: Je vous salue, Marie, pleine de grâce. Le Seigneur est avec vous. Vous êtes bénie entre toutes les femmes, et Jésus, le fruit de vos entrailles, est béni.
3: Sainte Marie, Mère de Dieu, priez pour nous pauvres pécheurs, maintenant et à l'heure de notre mort. Amen.
2: Je vous salue, Marie, pleine de grâce. Le Seigneur est avec vous. Vous êtes bénie entre toutes les femmes, et Jésus, le fruit de vos entrailles, est béni.
3: Sainte Marie, Mère de Dieu, priez pour nous pauvres pécheurs, maintenant et à l'heure de notre mort.
2: Je vous salue, Marie, pleine de grâce. Le Seigneur est avec vous. Vous êtes bénie entre toutes les femmes, et Jésus, le fruit de vos entrailles, est béni.
3: Sainte Marie, Mère de Dieu, priez pour nous pauvres pécheurs, maintenant et à l'heure de notre mort. Amen.
2: Je vous salue, Marie, pleine de grâce. Le Seigneur est avec vous. Vous êtes bénie entre toutes les femmes, et Jésus, le fruit de vos entrailles, est béni.
3: Sainte Marie, Mère de Dieu, priez pour nous pauvres pécheurs, maintenant et à l'heure de notre mort. Amen.
0: Gloria Patri et Filio, et Spiritui Sancto, sicut erat in principio, et nunc et semper, et in saecula saeculorum. Amen. O Marie conçue sans péché, très sainte Vierge Marie, obtiens pour le monde la paix. Montre au peuple la voie de la fraternité. Règne de la paix, prie pour nous. Prions le Seigneur. Dieu qui nous donne de vénérer en la Vierge Marie, la Mère de l'Espérance, accorde-nous par sa prière et son aide de mettre toujours notre espérance dans les biens du ciel, tandis que nous accomplissons nos tâches temporelles, et d'obtenir un jour ce que nous attendons avec foi. Par Jésus-Christ, ton Fils, notre Seigneur, qui vit et règne avec toi dans l'unité du Saint-Esprit, Dieu, pour les siècles des siècles. Le Seigneur soit avec vous et que par l'intercession de Notre-Dame, la Vierge Immaculée, Dieu Tout-Puissant vous bénisse, le Père, le Fils et le Saint-Esprit. Notre-Dame de Lourdes, Notre-Dame de Lourdes, Notre-Dame de Lourdes, Sainte Bernadette,

Bonjour chers auditeurs. Convertissez-vous et croyez à l'Évangile. Cette semaine, je vous parle de conversion assez extraordinaire au fil des siècles. Hier, je vous ai parlé de saint Paul et de saint Augustin. La conversion marque un passage inscrit dans l'histoire d'une personne. Elle ouvre le cœur et l'amène à rencontrer Dieu. La personne peut se convertir en redécouvrant ses propres racines, la foi de sa famille ou de sa communauté, ou en changeant de religion. Edith Stein, dont je vais vous parler, a vécu les deux types de conversion. D'origine juive, mais devenue agnostique, elle a choisi le catholicisme et est entrée après quelques années au Carmel. Elle y a découvert la profondeur du judaïsme dans lequel ont grandi Marie, Jésus et les apôtres. J'emprunte des passages de sa vie à Vincent Aucante, auteur du livre Edith Stein, La grâce devant soi. Nous sommes en Allemagne en 1921. Edith s'est vue refuser d'enseigner la philosophie à l'université, profession encore interdite aux femmes. En ce temps de grave crise économique, elle a trouvé refuge chez son amie Edwige. Leur journée est consacrée au travail agricole, le soir à la philosophie. C'est dans ce contexte qu'intervient la lecture décisive de la vie de sainte Thérèse d'Avila, un auteur qu'Edith Stein fréquente depuis quelque temps déjà. Alors qu'elle est seule un soir d'été, elle rouvre le livre qui va la décider à faire le pas ultime en direction de l'église. Au petit matin, après avoir lu l'ouvrage d'une traite, elle le rend en effet à son amie en lui disant seulement « C'est la vérité ». Et peu après, elle demande le baptême. Cet événement est en réalité le résultat d'une maturation de plusieurs années, peuplée de rencontres, d'expériences, de lectures et habitée par la recherche de la vérité. Ce choix de l'Église n'était pas plus facile à l'époque qu'aujourd'hui. Edith Stein a surmonté le mépris des intellectuels contemporains pour la foi et l'incompréhension de sa famille. Elle demande à entrer au Carmel de Cologne, où elle devient religieuse sous le nom de sœur Thérèse Bénédicte de la Croix. Pour épargner sa vie, elle est transférée en 1938 au couvent d'Etsch aux Pays-Bas. Arrêtée en tant que juive par la SS, déportée le 2 août 1942, puis internée au camp d'extermination nazi d'Auschwitz, elle y meurt le 9 août 1942. Elle est canonisée le 11 octobre 1998 par le pape Jean-Paul II, qui la nomme « philosophe crucifié », avant de la proclamer en 1999 à l'ouverture du synode des évêques pour l'Europe, co-sainte patronne de l'Europe avec Brigitte de Suède et Catherine de Sienne. Voici maintenant le récit de la conversion foudroyante de saint Charles de Foucault au cours d'une confession qui a marqué le début de son chemin de sainteté. Orphelin très jeune, Charles de Foucault est élevé par son grand-père maternel. À l'adolescence, il perd la foi. Après une jeunesse et un début de vie adulte tourmenté, il se convertit dans le confessionnal de l'abbé Huvelin, curé de Saint-Augustin, à Paris. Voici comment il relate le chemin vers sa conversion dans une lettre à son ami Henri de Castries. Pendant que j'étais à Paris, faisant imprimer mon voyage au Maroc, je me suis trouvé avec des personnes intelligentes, très vertueuses et très chrétiennes. Je me suis dit que peut-être cette religion n'était pas absurde. En même temps, une grâce intérieure extrêmement forte me poussait. Je me mis à aller à l'église sans croire, me trouvant bien que là et y passant de longues heures à répéter cette étrange prière. « Mon Dieu, si vous existez, faites que je vous connaisse. » L'idée me vint qu'il fallait me renseigner sur cette religion où peut-être se trouvait cette vérité dont je désespérais et je me dis que le mieux était de prendre des leçons de religion catholique comme j'avais appris des leçons d'arabe. Je cherchais un prêtre instruit pour me donner des renseignements sur la religion catholique. On me parla d'un prêtre très distingué, ancien élève de l'école normale. Je le trouvai à son confessionnal et lui dis que je ne venais pas me confesser car je n'avais pas la foi, mais que je désirais avoir quelques renseignements sur la religion catholique. Et voici raconté par Aliénor Goudet ce même épisode de la confession. Charles arrive à l'école Saint-Augustin. L'abbé Huvelin, le directeur de conscience de sa chère sœur, lui a conseillé de voir et occupé au confessionnal. Alors Charles s'agenouille sur un prie-dieu et courbe la tête. Il repense encore à son triste passé sans Dieu qu'il trouve aujourd'hui si vide de sens. « Mon Dieu, dit-il, si vous existez, faites que je vous connaisse. » Il entre au confessionnal. « Bonjour mon père, je suis Charles de Foucault. J'aimerais que vous me parliez de Dieu. Je voudrais avoir des lumières sur lui. » « Confessez-vous, réplique l'abbé. » « Mais je ne suis pas venu pour cela. »
Confessez-vous. Réalisant qu'il ne pourrait avoir de réponse sans adhérer à cette vive requête, Charles obéit docilement. Il s'agenouille et confesse 12 années de faute. Le père Huvelin lui donne l'absolution. Et soudainement, le gouffre de son âme disparaît et devient un puits de lumière qui brûle l'ombre d'un doute qui planait dans l'esprit de l'ancien soldat. Une nouvelle conviction le saisit au cœur. Dieu est là, tout près, et il l'appelle. « Ah, mon père !» s'exclame-t-il, submergé par la clarté. « Que dois-je faire pour servir le Seigneur et propager cette lumière? Que dois-je faire? Où dois-je aller ?»« Calmez-vous, Charles. Cette soudaine passion peut être éphémère. Apprenez d'abord à la tirer de vos prières et de votre vie quotidienne. Lisez l'Évangile. Apprenez des saints. Si Dieu vous appelle réellement, le temps n'aura pas d'emprise sur cette vocation. » Si l'abbé Huvelin reste prudent face à la nature impulsive de Charles, la vocation, elle, est bien réelle. Il suggère aux nouveaux croyants de partir en pèlerinage en Terre Sainte pour découvrir la vie du Christ parmi les hommes. Mais sur le champ, il lui propose aussitôt de communier. Au cours de ses pèlerinages, Charles est séduit par l'image du Christ souffrant. C'est décidé, il sera pauvre parmi les pauvres. Il retourne en Syrie, puis en Algérie. Charles de Foucault trouvera la mort à Taman Rasset, où il est tué par un jeune rebelle, Touareg, lors d'une invasion du fort de Lassécrem le 1er décembre 1916. Il est béatifié par le pape Benoît XVI en 2005 et canonisé en 2022. Le troisième converti que je vous propose aujourd'hui est un de nos grands écrivains catholiques, Paul Claudel. On connaît tous la phrase qui résume sa conversion « En un instant, mon cœur fut touché et je crus ». Voici le récit de sa conversion raconté par lui-même. J'avais complètement oublié la religion et j'étais à son égard d'une ignorance de sauvage. La première lueur de vérité me fut donnée par la rencontre des livres d'un grand poète à qui je dois une éternelle reconnaissance et qui a eu dans la formation de ma pensée une part prépondérante, Arthur Rimbaud. La lecture des Illuminations, puis quelques mois après d'une saison en enfer, fut pour moi un événement capital. Pour la première fois, ces livres ouvraient une fissure dans mon bagne matérialiste et me donnaient l'impression vivante et presque physique du surnaturel. Mais mon état habituel d'asphyxie et de désespoir restait le même. Tel était le malheureux enfant qui, le 25 décembre 1886, se rendit à Notre-Dame de Paris pour y suivre les offices de Noël. Je commençais alors à écrire et il me semblait que dans les cérémonies religieuses, je trouverais un excitant approprié et la matière de quelques exercices décadents. C'est dans ces dispositions que, bousculé par la foule, j'assistais avec un plaisir médiocre à la grand-messe. Puis, n'ayant rien de mieux à faire, je revins aux vêpres. Les enfants de la maîtrise en robe blanche et les élèves du petit séminaire de Saint-Nicolas du Chardonnay qui y assistaient étaient en train de chanter ce que je sus plus tard être le Magnificat. J'étais moi-même debout dans la foule, près du second pilier, à l'entrée du chœur à droite, du côté de la sacristie. Et c'est alors que se produisit l'événement qui domine toute ma vie. En un instant, mon cœur fut touché et je crus. Je crus d'une telle force d'adhésion, d'un tel soulèvement de tout mon être, d'une conviction si puissante, d'une telle certitude, ne laissant place à aucune espèce de doute, que depuis, tous les livres, tous les raisonnements, tous les hasards d'une vie agitée n'ont pu ébranler ma foi, ni à vrai dire la toucher. J'avais eu tout à coup le sentiment déchirant de l'innocence, l'éternelle enfance de Dieu, une révélation ineffable. Au revoir, chers auditeurs, et à demain avec d'autres conversions.

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2: Nos enfants, y compris nos tout-petits, ont-ils une vie spirituelle? C'est-à-dire, ont-ils une relation avec Dieu qui nous échappe? Mais si elle existe, il serait bon que nous le sachions pour pouvoir lui permettre de se développer. Nous avons vu, en relisant un passage du livre de Jérémie, que pour la Bible, ça ne fait aucun doute, Dieu préside à la vie. Lorsqu'un être est tissé dans le sein de sa mère, en fait, c'est Dieu qui préside à cette éclosion d'un être nouveau. Pourquoi ? Parce qu'il est le maître de la vie, la source de la vie, parce qu'il est le créateur. Mais avec ce fragment du livre de Jérémie, nous avions cette affirmation que donc Dieu est en relation dès l'instant même où la vie est là présente avec ce petit être nouveau, mais nous n'avions pas, j'allais dire, la réciproque. Il n'est pas dit dans ce passage de Jérémie que le petit enfant, l'embryon, ait lui aussi une relation avec le Créateur. Le psaume 21 va nous aider à y voir plus clair. Versets 10 et 11. C'est toi qui m'as tiré du ventre de ma mère, qui m'as mis en sûreté entre ses bras. À toi je fus confié dès ma naissance, dès le ventre de ma mère, tu es mon Dieu. Et ici, cette toute petite dernière phrase affirme la réciproque que nous cherchions vainement dans le passage de Jérémie, dès le ventre de ma mère, tu es mon Dieu. C'est l'enfant qui parle, c'est l'embryon qui s'exprime. Avant même de naître, tu es mon Dieu, cela signifie que l'enfant, alors, s'il peut dire cela, c'est qu'il a effectivement, avant même de naître, une relation avec Dieu. De quel ordre est-elle? Ça reste bien difficile à saisir. De la même manière que nous savons très bien dans toutes les études très poussées qui sont faites que l'embryon dans le sein de sa mère est sensible à beaucoup de choses, qu'il est sensible par exemple à la musique que sa maman écoute, il est sensible aux caresses que sa maman ou son papa fait sur le ventre. Il est sensible à la voix de sa maman ou de son papa. Mais nous savons qu'il est sensible, mais quel type de connaissance a-t-il à ce moment-là particulièrement? Cela reste bien difficile à analyser. Néanmoins, ici, nous avons une indication. Dans le ventre de ma mère, tu es mon Dieu, qui est extrêmement importante. Le psaume 138 va nous donner d'autres indications. Nous sommes au verset 13. C'est toi qui as créé mes reins, qui m'as tissé dans le sein de ma mère. Je reconnais devant toi le prodige, l'être étonnant que je suis. Étonnantes sont tes œuvres, toute mon âme le sait. Ici, première indication, l'homme qui écrit ce psaume reconnaît que c'est Dieu, en fin de compte, qui l'a tissé dans le sein de sa mère. Et il s'émerveille devant cet être qu'il est. Et il a bien raison. Nous en parlions au tout début de cette série d'émissions. L'homme peut dire quelle merveille je suis sans tomber dans l'excès, sans tomber dans un égocentrisme ou un narcissisme épouvantable, je suis une merveille. Pourquoi ? Non pas parce que j'ai des dons, des talents, que je suis le plus beau, le plus grand, le plus fort, que je sais parler, que... Non. Je suis une merveille parce que je suis une créature de Dieu. C'est lui qui m'a tissé dans le sein de ma mère.

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1: Ce psaume 138 n'a pas fini de nous étonner. Je poursuis la lecture, au verset 15. « Mes os n'étaient pas cachés pour toi, quand j'étais façonné dans le secret, modelé aux entrailles de la terre. » Verset 16. « J'étais encore inachevé, tu me voyais. Sur ton livre, tous mes jours étaient inscrits, recensés avant qu'un seul ne soit. » On apprend beaucoup de choses avec ces versets du psaume 138. Le psalmiste sait que, encore dans le sein de sa mère, quand il n'était pas achevé, comme il dit, Dieu le voyait. Et non seulement Dieu le voyait, mais Dieu le connaissait et que déjà tous ses jours étaient inscrits avant qu'un seul ne soit. Autrement dit, toute sa vie était déjà dans les mains de Dieu. Dieu ne laissait pas les choses au hasard, mais il se penchait sur cet être tout nouveau et, j'allais dire en quelque sorte, il prenait déjà en main sa destinée. Alors, nous pouvons donc, sans forcer ces textes, assurer que, oui, vraisemblablement, les enfants, et particulièrement les tout-petits, et particulièrement ceux qui sont encore dans le sein maternel, vivent une relation avec Dieu. Si cela est vrai, c'est très important, parce que cela signifie aussi que toi, que moi, j'ai vécu certainement une relation avec Dieu dans le sein de ma mère. On fait tellement d'études aujourd'hui en psychologie sur les blessures qui ont pu nous marquer alors que nous n'étions encore qu'un embryon. On développe toutes sortes de techniques pour réussir à ce que la personne se souvienne d'un événement bon ou au contraire traumatisant quand elle était dans le sein de sa mère. On peut aussi, si elle est encore de ce monde, questionner la maman. Bref, on s'interroge sur cette vie intra-utérine parce qu'on estime qu'il s'y est passé beaucoup de choses et des choses qui ont eu des conséquences pour ensuite ma vie d'aujourd'hui. Et donc, si toi, si moi, nous avons vécu une relation avec Dieu dans le sein de notre mère, comme c'est important de le savoir. Qu'ai-je fait ensuite de cette relation? Pourquoi a-t-elle été brouillée, perdue? Comment peut-être peut-elle revenir à la surface? Comment puis-je réactiver cette relation avec Dieu que j'ai eue et dont je n'ai aucun souvenir conscient? Cette relation, si elle a eu lieu, a été déterminante certainement. Alors, il est bon que je le sache, il est bon que je m'appuie sur cette relation et que peut-être, en étant guidé par d'autres, j'essaye de remonter à cette source initiale.
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0: Bonjour, et bien pour cette émission Église en marche, Raymond Michard au micro, il est à la technique, et puis je reçois Jacqueline Bonnet et Chantal Matelet qui ont toutes les deux accompagné des catéchumènes. Merci d'être à Radio Grand Ciel pour nous parler du catéchuménat à Dreux. Alors, j'imagine que à Dreux c'est comme ailleurs, il y a beaucoup de catéchumènes?
1: Oui, je pense. J'ai la confirmation qu'il y a eu beaucoup de catéchumènes parce que à Pâques, je n'étais pas chez moi. J'étais dans l'Hérault, près de Montpellier, et il y a un diacre, parce que j'ai rencontré un diacre qui m'a dit qu'ils étaient surpris que le nombre de catéchumènes augmentait d'année en année. Et cette année, il y avait une particulière. Il m'avait dit une bonne année. C'est un bon cru.
0: Il y avait beaucoup de monde.
1: Oui. Et il ne savait pas expliquer. Par contre, il m'a dit qu'il y avait eu un fléchissement au moment du Covid. Et il se souvient que le Covid avait cassé des rythmes et que ça semblait... Peut-être que c'était pour ça que ça reprenait...
0: Après le Covid.
1: Voilà.
0: On retrouve une,
1: oui, une dynamique. Ça semblait... Peut-être que c'était pour ça que ça reprenait...
0: Après le Covid.
1: Voilà.
0: On retrouve une,
1: oui, une dynamique. Une dynamique. Une dynamique.

0: fil des catéchumènes, il y a quand même toujours ce que j'appelle une recherche d'identité ou une recherche identitaire. Moi, je ressens des catéchumènes, enfin, je ne parle pas de cette année, mais dans mon histoire, des personnes qui ont ce besoin d'identité, c'est-à-dire d'être reconnues, peut-être même d'exister, de faire partie. Je prends comme exemple un jeune qui dit « Mais dans ma famille, tout le monde est baptisé et moi, je ne le suis pas. Pourquoi ?» Parfois, les parents savent répondre, parfois, les parents ne répondent pas ou peut-être même qu'ils ne posent pas la question. Donc, je pense que c'est un besoin aussi, un besoin de spirituel, peut-être un peu, mais je mettrai le mot entre guillemets.
1: On a besoin de croire en quelque chose quand même dans la vie. Donc, pourquoi pas en Dieu ?
0: Volontiers.
1: Apparemment, c'est ça, c'est ce qui se passe.
0: Oui. Tout au moins, s'en approcher. Catéchuménat, pour moi, c'est un chemin. C'est un accompagnement. Je pense qu'on se situe en tant qu'accompagnateur ou accompagnatrice. Une formation pour le catéchumène, pour connaître et aimer Dieu. Je reprends un petit peu la phrase qui m'a beaucoup marquée, que le catéchumène que nous accompagnons, Chantal et moi, quand on lui a demandé pourquoi, qu'est-ce qui t'a poussé, je partage sa réponse, je ne lui ai pas demandé la permission, mais comme je ne donne pas de prénom, ce n'est pas grave. Il a dit « pour mieux connaître celui qui m'a protégé ». Et ces mots, ou cette petite phrase, je crois que je la garderai tout le temps, parce qu'elle me parle énormément.
1: Oui, quelqu'un qui a cette remarque, en effet, c'est quand même une fois qui vient s'exprimer ainsi.
2: Et d'ailleurs, cette personne-là que j'accompagne avec Jacqueline, ça suit un petit peu son cheminement. Pour lui, quoi qu'il arrive, Dieu est là. Donc, quoi qu'il arrive, et il prend ce qui lui arrive et que c'est pas facile, Dieu est là. Donc, une confiance en Dieu.
1: Donc, les sacrements, c'était le signe de cette confiance.
2: Quand on sait que le mot confiance est le mot foi au milieu, je pense que c'est pas rien. Et puis, quand on dit c'est pour avoir la foi, non, on n'a pas la foi. On reçoit de Dieu la foi, mais on vit de la foi. Parce que avoir la foi, c'est comme si on raptait.
1: On achetait un kilo de pommes de terre.
2: Voilà.
1: Pas tout à fait la même chose.
2: Tout à fait.
1: On est croyant et on devient de plus en plus croyant, puis c'est un cheminement en effet.

0: Alors, dans ce cheminement, est-ce qu'il y a des points d'inflexion quand même? Parce que les sacrements qui se célèbrent la nuit de Pâques sont le point d'un aboutissement. Alors, parlons un peu des étapes du catéchuménat.
1: Il y a d'abord, je dirais, une première étape, là où on est le catéchumène qu'on suit avec Jacqueline en ce moment. Elle est longue, enfin longue, oui, mais c'est lui qui choisit un petit peu. C'est une découverte de ce qu'il est, de ce qu'on partage. Actuellement, ce n'est pas un chemin très, comment je dirais, avec des grades à suivre, mais c'est, là, pour l'instant, c'est une préparation. Se préparer à entrer, à demander d'entrer. C'est intéressant ce moment. Parce que chaque personne, je pense, même s'il dit « j'ai confiance en Dieu », il y a besoin d'une maturation. Parce que c'est pas rien. Allez ouvrir une porte. Parce que c'est comme ça que ça se passe. Hein. On frappe à la porte, on ouvre à la porte. Et là, c'est l'étape de l'entrée en catéchuménat. Vraiment, là, on entre en catéchuménat. Et moi, j'ai découvert que c'est pas réglementé. Hein. C'est vrai, le baptême en 3 ans. Bon, moi, je pense qu'il y a des gens qui iront peut-être plus vite. Pourquoi, je n'en sais rien, mais c'est pour ça que moi j'aime mieux pour nous le terme d'accompagnateur. C'est vrai qu'on est là pour accompagner une démarche. On ne fait pas la démarche pour la personne, on l'accompagne. On est là à côté et puis on l'interpelle. Elle nous interpelle.
0: Donc c'est plutôt un chemin qui s'ouvre et pour lequel vous accompagnez les personnes. Quel est le profil des personnes qui sont là? Dans ce que...
1: Alors moi, si

0: Disait Jacqueline, il y avait ce besoin de se situer quelque part, peut-être un besoin d'identité, mais j'imagine qu'il y a une grande diversité, non ?
1: Comment ça ? Alors, le profil, est, pour moi, il est lié à l'histoire de la personne. Par exemple, j'ai mes difficiles, j'ai toujours envie de donner son prénom. C'est pas envie, mais j'ai le besoin. Donc, le catéchumène que nous accompagnons actuellement, c'est un migrant. Il a un statut de migrant. Il est sans papier, sans espoir vraiment d'être régularisé. Mais il est confiant. Il a une foi que j'ai envie de dire très profonde. Alors, ça ne se mesure pas, la foi, c'est pas ça, mais j'ai
0: il n'y a en pas mémoire. De pistéomètre, hein, justement,
1: oui,
0: ça,
1: non,
0: c'est
1: mais
0: clair.
1: Je suis d'accord. J'ai en mémoire notre dernière rencontre. On avait pris un temps de prière en fin d'activité, si je peux appeler ça comme ça. Et puis, je le voyais vraiment profondément en prière. Ouais. Et ça m'a beaucoup marqué. Ça m'a même réjoui pour lui. Et aussi, une autre chose qui m'étonne, que je relève, c'est que il n'a pas de date. On parle, bien sûr, il marche vers le baptême, mais on ne parle pas de. Il n'y a pas de date. Il semble pas pressé. Il vit le temps. Nos rencontres, elles durent 1h30, 2h au grand maximum. Nous sommes donc tous les trois, lui, Chantal et moi. Donc c'est pas dans un lieu de culte précisément. Ça pourrait être aussi avec d'autres, parce qu'il y a des rencontres qui se font en groupe ou en équipe.
0: Avec tous les catéchumènes.
1: Avec, enfin, certains.
0: De
1: oui, alors ça sont des rencontres où tout le monde est supposé aller, si tu veux.
0: Oui.
1: Moi, ce que j'appelle des temps forts, en général, c'est le dimanche matin.
0: Mm-hmm.
1: Il peut y en avoir deux pour l'année, là. L'année scolaire, on se base un peu sur l'année scolaire. Mais, je veux dire, il se laisse. Pas guidé, mais vivre, ça pourrait être mal compris, mais il se laisse aller, et comme s'il était sous. C'est pas lui qui décide, en quelque sorte, je sais pas, c'est Dieu qui.
0: Lui et l'Esprit Saint.
1: Lui et l'Esprit Saint, c'est ce que j'allais dire, j'hésitais à le dire, mais c'est ce que je pense. Il est comme une docilité d'un enfant.

0: Ce n'est pas le premier catéchumène que vous accompagnez, l'une et l'autre. Et comment vous percevez justement ceux que vous avez accompagnés, puisqu'il y a quand même des gens de...
1: Ils se ressemblent pas.
0: Ils se ressemblent pas.
1: Ils ont quelque chose en commun. C'est cet élan, ce désir. C'est oui. Le désir. Mais sinon, ils ne se ressemblent pas. Moi, j'ai accompagné une jeune femme qui était dans une famille chrétienne, qui n'avait pas été baptisée, qui s'occupait de sa petite sœur, parce que la maman avait du mal à s'en occuper. Et elle travaillait, elle s'occupait de sa petite sœur, elle l'emmenait à l'école. La petite sœur inscrite dans une école catholique. Et elle avait dit, il faut qu'elle aille au caté, il faut que... Et elle demandait le catéchuménat pour être baptisée et pour continuer sûrement à accompagner sa petite sœur, hein, je pense, à subvenir au manque qu'elle avait senti auprès de sa maman. Et elle était toute pleine, à la limite, elle faisait le programme, entre guillemets. Elle demandait, alors il y avait une chose qu'elle aimait, elle aimait les psaumes. Elle m'a dit d'emblée, moi je voudrais qu'à chaque fois qu'on se rencontre, on prie avec les psaumes.
0: Pourquoi pas?
1: Elle chantait, et je pense que sa vie, et c'est ça que j'ai remarqué, à d'autres aussi, leur vie fait partie. Il n'y a pas le temps où on parle de ce qu'ils vivent et le temps où on parle de simplement. C'est très mêlé. C'est très, très mêlé. Je pense que la démarche du catéchumène est mêlée à la vie de la personne.
0: Ça me paraît extrêmement positif.
2: Pour le catéchumène actuel, là, c'est tout à fait ça.
1: Il parle de ses inquiétudes parce qu'il est comme l'oiseau sur la branche. Qui ne sait pas si demain il va être là où il est. Mais qui vit, qui fait des démarches, et puis qui nous en parle.
0: Qui fait confiance et dans une démarche qui est quasiment naturelle.
2: Qui se méfie quand même, qui est très prudent.
1: Oui, très, très prudent.
2: Parce qu'il évite toute situation où il pourrait trouver un obstacle.
1: Mais ça vient de ce qu'il a vécu. Pour arriver en France, il a traversé des dangers.
2: Oui, pendant 2 ans.
1: Des dangers où il se méfiait d'être dans la foule.
2: Éviter la foule. Il dormait.
1: Il dormait, où il se faisait, il était à l'écart.
2: Par exemple, quand il était sur le bateau, un bateau à la dérive en quelque sorte.
0: Oui. Hein.
2: Comme il a dit, on partait un certain nombre, mais à l'arrivée, il en restait la moitié, parfois moins. Les autres étaient tombés en mer. Hein. C'est quand même des histoires, ou des vies, ou
0: des histoires assez violentes.
2: Des expériences de vie violentes.
0: Est-ce qu'il y a quand même aussi des histoires plus calmes, si j'ose dire, non plus...
2: Bah, pour les migrants, cas particulier. C'est un migrant, mais enfin, cas particulier. Un cas précis, on va dire, particulier, ça pourrait être mal compris. Mais pour les migrants, c'est le quotidien. Enfin, c'est leur histoire. Hein. Le passage, il ne se fait pas comme ça. Lui, son passage, à lui, il a duré 2 ans. Ça s'est étalé sur 2 ans.
1: Mais c'est vrai que tous les catéchumènes ne vivent pas des choses
2: comme
1: ça.
2: Ben oui, c'est ça.
1: Je pense que le catéchuménat s'inscrit dans la profondeur de leur vie. Quelle que soit la profondeur, on peut dire qu'il y en a certains, c'est dur, mais je pense que le catéchuménat s'inscrit dans la profondeur de la vie de chacun. Donc ça veut dire que c'est chacun qui vit. Alors ils ont des points communs, comme les chrétiens confirmés, entre guillemets, qui sommes ensemble à célébrer. On est ensemble, mais on dit « je crois ». Mais ensemble. On va communier individuellement, je dirais, mais on commune ensemble. Je dirais que c'est un peu ça, pour moi, la foi. C'est vivre quelque chose qui nous fait, nous, dire « je », et puis en même temps, être...
0: Avec d'autres, mais dans un chemin particulier.
1: Mais oui.
0: Eh bien, c'est avec le temps s'achève. Alors, le dernier mot.
2: Merci Seigneur. Je te les confie tous et toutes.
1: Oui. Et moi, j'ai l'impression de faire un chemin, grâce à ces personnes-là aussi.
0: Eh bien, chers auditeurs, vous avez des échos d'une expérience de catéchuménat à Dreux. Et à tous, je dis... Bonne semaine et à bientôt sur les ondes de Radio Grand Ciel.

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2: Frère Édouard, bonjour.
3: Bonjour, frère Philippe.
2: Dans notre précédent entretien, tu disais, tu avais une phrase qui me semble importante. Miracles et prodiges, puisque nous faisions la distinction dans des miracles, prodiges et signes qu'accomplit Jésus, en disant que ce sont des modalités différentes de l'action de Dieu. Mais tu disais, miracles et prodiges ont besoin de trouver leur signification, qu'on exprime leur signification. Et le numéro 548 du catéchisme précise bien une chose qui est évidente, mais qui mérite bien d'être redite. Tous ces miracles, prodiges, et donc ce qui va trouver la signification, ces signes, peuvent être occasion de chute. L'article dit cela. Ils ne veulent pas satisfaire la curiosité et les désirs magiques. Et on voit bien dans l'Évangile, à certains moments, Jésus voit une curiosité malsaine qui est surtout un manque de foi, une incapacité à croire. En fait, les miracles servent d'abord ceux qui croient d'une certaine façon. On va voir le miracle et on va le comprendre, on va en sentir la signification. Parce qu'on croit, on est déjà dans une attitude de confiance en celui qui va faire quelque chose. Et ce n'est pas de la curiosité et des désirs magiques qui vont faire grandir la foi en réalité. Malgré ces miracles si évidents, Jésus est rejeté par certains, dit l'article, et on l'accuse même d'agir par les démons. Je pense que c'est important de repérer cela, que cette curiosité n'est pas de bonne aloi, et nos désirs magiques. Sommes-nous déjà dans une attitude de foi? Il y a des tas de signes finalement qu'on ne va pas lire. Parce qu'on n'est pas disposé à ça à ce moment-là, mais peut-être aussi parce qu'en fait, on n'est pas croyant.
3: Oui, le bon exemple, c'est Hérode, lorsque Pilate est en train de recevoir Jésus en vue de le condamner, qu'il hésite et il l'envoie à Hérode. Et on dit dans l'Écriture que Hérode est très joyeux de voir Jésus parce qu'il veut lui faire quelques prodiges. Donc il y a une sorte de curiosité malsaine vis-à-vis de Jésus qui attire parce qu'il a entendu parler de lui, des miracles qu'il a fait en Galilée, et il aimerait en voir un pour lui tout seul. Et on comprend très bien que l'aspect, je dirais, très grand des miracles et de faire des miracles peut intéresser quelqu'un pour le seul fait de faire les miracles, comme Simon le magicien au début de la prédication des apôtres. Saint Paul se heurte à cet homme qui essaye d'acheter à Paul ce pouvoir parce qu'il trouve ça très intéressant par rapport à ses propres intérêts financiers et autres, son honneur, sa grandeur, etc., sans voir que Paul fait tout cela gratuitement au nom du Christ. Et Saint Thomas note bien par rapport au fait de faire des miracles que c'est quelque chose de très grand, bien sûr, mais il ajoute qu'il est plus grand de vivre selon la vertu. Parce que ces miracles ne sont que des dispositions pour aller, comme Dieu a dit très bien, vers la foi et vers la vie saine, une vie vertueuse. Et donc Jésus convertit par l'intérêt que suscitent les miracles en vue de ce royaume qui va être un royaume de justice, un royaume de vertu, un royaume de foi, d'espérance et de charité. Et donc on comprend très bien que le péché peut essayer de s'infiltrer, je dirais, dans ce passage, de faire des miracles à vivre selon la vertu. Et on peut rester seulement sur cet intérêt. Et parfois, des groupes, dans le fond, évangéliques ou charismatiques, ont trop insisté sur l'aspect de faire des miracles et en ont oublié que le but, c'était de vivre selon la foi, l'espérance et la charité, dans le fond. Et du coup, ont un peu manqué l'essentiel. Et c'est là qu'est le danger, et c'est pour cela qu'il faut être prudent, puisque le démon peut essayer de s'infiltrer en proposant des intérêts qui ne sont pas aussi transparents que les apôtres l'ont réalisé en faisant des miracles.
2: Oui, oui. Cette génération demande des signes, mais en fait de signes, ils n'auront que le signe de Jonas, dit Jésus à un moment. Il faut s'en remettre à la personne qui est envoyée par Dieu, il faut reconnaître déjà que Dieu agit dans l'autre, et ça va renforcer la foi et ça va faire agir. C'est ce que tu dis, passer des miracles à la vertu.
3: Voilà, et dans le fond, c'est pour cela que, de temps en temps, parmi les miracles, il y a des exorcismes. Il faut chasser le démon, c'est-à-dire celui qui s'infiltre dans ses appétits de grandeur, comme les trois tentations de Jésus au désert, que nous avions médité une autre fois, où il essaye d'attirer dans le fond, ses attraits mauvais, et il faut s'en débarrasser par des exorcismes. De fait, on constate dans l'histoire de l'Église qu'il y a différentes formes d'infestation du démon. Il y a parfois seulement des oppressions, une personne se sent assiégée par des mauvaises pensées ou par des choses néfastes. De l'oppression, on peut passer à une obsession, et d'une obsession à une véritable possession. Et c'est les cas les plus graves qui demandent à ce moment-là une libération, je dirais, avec la prière et le jeûne, par des personnes qui sont exercées à ce charisme et à cette fonction, dans le fond, dans l'Église. C'est plus même qu'un charisme, c'est une fonction, un ministère que l'évêque, en sa plénitude, je dirais, de représentant du Christ, possède déjà, mais souvent qu'il délègue à un prêtre pour qu'il puisse, avec les moyens reconnus par l'Église, chasser l'œuvre du diable, qui a parfois attiré quelqu'un à avoir des pouvoirs, à avoir des capacités miraculeuses, à avoir des choses un peu en dehors du commun, où il y a une exaltation et quelqu'un est pris au piège, dans le fond, de ces aspects démoniaques, il s'est fait prendre. Et il faut vraiment le délivrer. C'est une œuvre de charité. L'exorcisme est dans l'Église une des œuvres de charité.
2: Eh oui. Je trouve, donc, en parlant de cela, tu peux te référer aux 550, là, et j'aime beaucoup cette phrase, la venue du royaume de Dieu et la défaite du royaume de Satan. La défaite du royaume de Satan, c'est déjà nous placer dans le monde, comme il y a Satan qui fait œuvre, mais il est défait d'avance, et la venue du royaume de Dieu, la venue de du Christ qui est cette expression même du royaume de Dieu, dit que le Satan est défait. De même que je trouve important aussi au 549 par les miracles que fait Jésus, donc en libérant certains hommes des maux terrestres, de la faim, de l'injustice, de la maladie et de la mort, dit l'article 549, Jésus a posé des signes messianiques qui disent que le Messie est bien là. Mais, précision est faite, il n'est cependant pas venu pour abolir tous les maux ici-bas, ce qui pourrait être notre rêve si tous les maux étaient abolis, mais pour libérer les hommes de l'esclavage le plus grave, de plusieurs esclavages, mais le plus grave est bien celui du péché, dit l'article, qui les entrave dans leur vocation de fils de Dieu et cause tous leurs asservissements humains. C'est-à-dire qu'il y a une manière, effectivement, d'être avec ces maux qui ne peuvent pas disparaître comme cela, mais qui nous font être plus grands que le mal, et puis victorieux du péché par le Christ qui nous a sauvés.
3: Oui, c'est une des raisons d'ailleurs de l'incarnation, cette défaite du royaume de Satan. La première épître de Saint Jean, chapitre 3, verset 8, le dit bien, c'est pour détruire les œuvres du diable que le Fils de Dieu est apparu. Donc c'est vraiment une raison de l'incarnation qui nous montre que Jésus est venu rétablir l'homme dans sa liberté. C'est pour la liberté de l'homme que le Christ nous a libérés, dit saint Paul au début du chapitre 5 de l'Épître aux Galates. Et nous comprenons bien que Jésus va nous laisser cependant des maux, des difficultés, la faim, la maladie, la mort, mais au-dedans de cette réalité humaine que lui-même a vécue, il va nous proposer cette main tendue pour que ces difficultés, ces souffrances ne soient plus une occasion de chute et de refus de Dieu. Et d'une certaine manière, va nous permettre de dépasser ces injustices, ces maux, pour rester dans le fond libéré des asservissements humains que ceci provoque quand on est trop rivé sur nous-mêmes. Donc Jésus propose toujours une sorte de dépassement d'un règne qui se passe du haut de la croix, comme dit la fin du numéro 550. Dieu a régné du haut du bois. Ah, oui. Et c'est très beau, c'est-à-dire c'est pas un règne, je dirais, facile, c'est un règne par un dépassement. Et nous comprenons bien que l'enjeu est grave, puisque beaucoup se laissent prendre souvent dans les pièges du démon, comme l'explique très bien tout le numéro 550 de ce catéchisme. Le royaume de Dieu s'oppose à l'emprise des démons. Nous avons besoin de la force de la croix. C'est par la croix du Christ que le royaume de Dieu est définitivement établi.
2: Oui, c'est vrai que cette phrase « Dieu a régné du haut du bois » qui est tirée d'une hymne, le Vexilla Regis, qu'on chante au moment de la Semaine Sainte dans le Triduum Pascal. Dieu a régné du haut du bois, et l'objectif même de l'homme, c'est réaliser la vocation de fils de Dieu.
3: Merci.

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1: Ici Radio Grand Ciel, dans notre studio de Châteaudun, pour notre émission « La santé sous les tropiques ». C'est Henri qui enregistre et nous allons écouter Jean-Marie.
2: Alors aujourd'hui, nous allons vous parler de la douleur. Soulignons d'emblée que la douleur n'est pas l'apanage des pays tropicaux, mais qu'elle est répandue sur toute la surface de notre planète bleue. On peut aussi rappeler cet adage universel « On s'habitue à tout, sauf à la douleur ». Et Charles Baudelaire écrivait « Sois sage, ô ma douleur, et tiens-toi plus tranquille ». Tu réclamais le soir, il descend, le voici. Une atmosphère obscure enveloppe la ville. Aux uns portant la paix, aux autres le souci. Il nous faut distinguer la douleur aiguë et la douleur chronique. La douleur aiguë, récente, transitoire, va disparaître rapidement. Elle est généralement ressentie comme intense. Parfois, elle va s'installer dans la chronicité. La douleur aiguë est un signal d'alarme. Elle peut entraîner un réflexe salvateur, par exemple, retirer vivement la main lorsqu'elle est au contact d'un objet brûlant. Elle nécessite de rechercher activement une cause dont le traitement entraînera sa disparition définitive. Au-delà de 3 mois, il est convenu de dire que la douleur est passée à la chronicité. Il faut cependant tout faire pour la combattre. Par exemple, éviter les situations qui vont la réveiller ou l'accentuer. La douleur chronique est comparée à une maladie. Elle peut témoigner d'une affection encore évolutive, telle des rhumatismes ou un cancer. Elles peuvent aussi être séquellaires, tantôt avec un zona cicatrisé, en particulier au niveau du visage, tantôt à la suite d'un traumatisme accidentel ou bien de l'amputation d'un membre. La douleur chronique peut retentir sur la vie quotidienne. Elle peut être source de fatigue, de repli sur soi. Parlons maintenant de la formation de la douleur. Elle procède de 2 processus différents. Soit elle apparaît au niveau des terminaisons sensitives, soit elle prend naissance sur le trajet des nerfs qui relie ces cellules au cerveau. Il est important de les distinguer car elles relèvent d'un traitement différent. Dans la première situation, la plus fréquente, nos cellules sensorielles périphériques sont activées par une hyperstimulation, par un excès de messages. Elles témoignent d'un excès de perception nocive. La terminologie médicale parle de douleur nociceptive. Nos cellules sensorielles sont situées au niveau de la peau, des muscles, des articulations, ainsi que dans les séreuses qui enveloppent nos viscères. La plèvre recouvre les poumons, le péricarde recouvre le cœur. Le péritoine recouvre nos viscères abdominaux. Lorsque les organes creux sont en souffrance, ce peut être à cause d'un spasme ou d'une distension. Lorsque le tronc nerveux est lésé, probabilité moins fréquente, on parle de douleur neurogène ou bien de désafférentation par perturbation du flux nerveux afférent allant vers le cerveau. Elles ont une tonalité de brûlure avec des décharges électriques en éclair. Comment apprécier l'intensité d'une douleur? Les paroxysmes douloureux se lisent sur le visage des malades. Ils peuvent entraîner un certain degré d'agitation. C'est le cas de la colique néphrétique liée à la distension des cavités rénales par un calcul qui bloque l'urethère. Et l'on dit que la colique néphrétique entraîne une agitation frénétique. L'intensité d'une douleur continue est difficile à évaluer. On peut demander au malade de lui donner un chiffre, de 1 pour la douleur minimale, à 10 pour la douleur maximale, mais lui-même a souvent du mal à la chiffrer. Quels sont les médicaments utilisés pour lutter contre la douleur? En cas de lésion tissulaire périphérique, situation la plus fréquente, les médicaments sont classés selon 3 niveaux d'efficacité. Le niveau 1, qui comporte le paracétamol, l'aspirine et les AINS. Le niveau 2 comprend les morphiniques mineures, à savoir la codéine et le dextropropoxyphène. Le niveau 3, ce sont les morphiniques majeures. En cas de lésion des troncs nerveux, si les traitements dont nous venons de parler sont insuffisants, on aura recours aux antidépresseurs tricycliques tels le laroxyl ou l'anaframinil. Avec les antidépresseurs, le soulagement n'est pas immédiat, mais plus rapide que dans les syndromes dépressifs psychologiques. On pourra aussi utiliser les anticonvulsivants tels le tégrétol ou le rivotril. Quoi qu'il en soit, on recherchera un équilibre entre la posologie du médicament et son efficacité, tout en sachant que plus la dose nécessaire est élevée, plus elle expose à des effets secondaires néfastes. Le délai d'action des traitements antalgiques dépend de la voie d'introduction. Le plus court est l'administration intraveineuse, puis intramusculaire, puis sous-cutanée. Le délai d'action le plus long concerne les médicaments pris per os, c'est-à-dire par la bouche. Le médicament peut aussi être déposé sous la langue, c'est la voie sublinguale. Parlons maintenant de quelques cas particuliers et tout d'abord de la dépanocytose, maladie héréditaire qui est présente en Afrique tropicale et aux Indes. Dans cette affection, les globules rouges du sang peuvent, dans certaines circonstances, se déformer en fossiles, alors que leur aspect habituel est celui d'un disque. Il s'ensuit alors une obstruction des petits vaisseaux à l'origine de crises douloureuses. Il faut alors bien hydrater le malade, si besoin, à l'aide d'une perfusion, lui faire respirer un mélange riche en oxygène et administrer un traitement antalgique de niveau 1, voire 2, voire même 3, selon l'intensité de la douleur. Après 24 heures, le traitement antalgique sera arrêté progressivement. Parmi les situations particulières, parlons aussi des douleurs du membre fantôme qui surviennent après une amputation, surtout au niveau des membres inférieurs. Cette amputation peut être réalisée dans le cadre d'une chirurgie de guerre pour les personnes victimes de mines antipersonnelles. Ces mines sont encore plus délétères chez les enfants, vu leur petite taille. Lors de l'explosion, s'il n'y a pas de prise en charge dans les 6 heures, la mortalité augmente de façon importante par hémorragie et surinfection. L'amputation d'un membre peut aussi être nécessaire dans la lèpre, lorsque l'atteinte des troncs nerveux a entraîné d'importants troubles de l'atrophicité au niveau des extrémités. Ce peut être aussi le cas pour certains malades diabétiques ou fumeurs dont les artères sont obstruées. Les douleurs du membre fantôme sont souvent paroxystiques, sur fond permanent. Lorsque l'extrémité du nerf sectionné est renflée en névrome, on réalise sa destruction par alcoolisation. Sinon, on peut avoir recours à un appareil de neurostimulation dont l'électricité est fournie par des batteries rechargeables. Les prothèses confectionnées pour permettre de remarcher après une amputation ne sont pas toujours utilisées à cause des douleurs d'appui au niveau du moignon. Au décours de certaines interventions chirurgicales, les douleurs opératoires peuvent être vives et surtout et tout un protocole de traitement antalgique préventif est mis en œuvre. Chirurgie gynécologique, chirurgie de genoux, etc. Chez les grands brûlés également, sont administrés des produits antidouleurs au moment des pansements. En conclusion, rappelons l'adage « Mieux vaut prévenir que guérir ». Moins d'accidents égale moins de douleurs. Moins de maladies égale moins de souffrances. La revue pour les infirmiers d'Afrique dont nous nous sommes inspirés pour cette émission parle aussi des douleurs chez les malades atteints du sida. Douleurs liées aux maux de tête, aux aphtes dans la bouche, à l'atteinte nerveuse et musculo-articulaire, en particulier au niveau des mains et des pieds. Au revoir, chères auditrices, chers auditeurs. Aujourd'hui, nous avons parlé de la souffrance physique, mais n'oublions pas la souffrance morale, qui nécessite aussi une bonne prise en charge. Et n'oublions pas ce proverbe africain, « L'intelligence guérit la maladie, le cœur guérit les malades ».

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1: Au pieux et heureux empereur César Flavius Constantin le Grand, Auguste, parce que, sous l'inspiration de la divinité et par grandeur d'esprit, avec son armée et de justes armes, en un seul coup décisif, il a vengé l'État sous le tyran et toute sa faction, le Sénat et le peuple romain dédient cet arc en signe de son triomphe. Dédicace de l'arc de Constantin à Rome en l'an 315.
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1: L'empereur Constantin est un empereur extrêmement important, à la fois dans l'histoire du monde romain et dans l'histoire du christianisme. En mars 313, avec son collègue impérial Licinius Auguste, il avait réussi à donner une loi, l'édit de Milan, qui permettait finalement de reconnaître le christianisme comme religio licita, c'est-à-dire religion autorisée. Lui-même, sans doute d'ailleurs, était progressivement devenu chrétien, et donc il a été considéré comme le premier souverain de l'empereur de l'Empire chrétien. D'autre part, c'est aussi un homme qui a compté parce qu'il a déplacé la capitale impériale de Rome vers Constantinople. Et en 330, cette dernière ville va devenir la capitale de l'Empire, même si, en vrai dire, après 395, d'autres capitales impériales apparaîtront. Mais ce que je voudrais évoquer aujourd'hui dans les fenêtres de l'histoire, c'est tout de même que, même si l'empereur déplace la capitale à Constantinople, il ne va pas négliger la ville de Rome. Et effectivement, il est presque surprenant que, abandonnant Rome, il a voulu quand même l'honorer, je dirais presque la choyer par une couverture édilitaire et des monuments qui vont en faire une capitale absolument extraordinaire. Elle l'était déjà, mais ce statut est tout de même confirmé. Qu'a construit Constantin à Rome? D'abord, il a fini un travail que Maxence, celui qui est le mauvais empereur, dénoncé dans la dédicace que je vous ai lue tout à l'heure, eh bien, il a terminé la basilique que Maxence avait commencée au début des années 310. Et aujourd'hui, sur le forum, se dressent les restes imposants de la basilique de Maxence Constantin, commencée par l'un, terminée par l'autre. Dans cette basilique, Maxence voulait se magnifier en adepte du soleil. Et par une ouverture de la basilique, la statue de l'empereur était éclairée lorsque le soleil apparaissait au-dessus du Colisée à l'est. Et véritablement, cette représentation de l'empereur a été modifiée par Constantin, puisque s'il a gardé l'idée d'une statue impériale, eh bien, il s'est fait lui-même représenter, sans être adepte du soleil, bien sûr, mais en même temps, vous pouvez encore observer aujourd'hui l'immensité de la statue de Constantin, puisqu'elle a été édifiée à nouveau, un facsimilé, si j'ose dire, sur la colline du Capitole. Et elle faisait plusieurs mètres dans la niche de la basilique de Maxence Constantin. Autre élément, c'est que il a fallu marquer, comme d'autres empereurs avant lui, la victoire qu'il avait eue sur le pont Milvius contre Maxence le 28 octobre 312. Et c'est pour cela qu'il fait édifier un arc à trois arches. Cet arc de Constantin que l'on peut encore admirer aujourd'hui en bordure du Colisée, entre finalement le Palatin, l'entrée du Forum et l'amphithéâtre du Colisée. Cet arc de triomphe est le dernier qui a été édifié à Rome. Il est encore visible et d'ailleurs il est proche de l'arc de Titus, qui lui avait été édifié en 81 pour rappeler le triomphe de Titus sur les Juifs révoltés et la prise de Jérusalem à l'été 70. Et puis, il n'est pas sans rappeler non plus, de l'autre côté du forum, l'arc de Septime Sévère qui se compose de la même manière et lui avait été fait pour célébrer les 10 ans de règne de l'empereur en 203. Mais ce qui est marquant dans la politique édilitaire de l'empereur Constantin, c'est qu'il a voulu magnifier l'Église et le christianisme au travers de quelques grandes basiliques.

Il n'est pas question, bien sûr, d'être exhaustif en matière de construction édilitaire de Constantin. Mais tout de même, il y a quelques monuments qui retiennent l'attention. D'abord, la cathédrale de Rome, Saint-Jean-de-Latran. À l'origine, cette zone de Saint-Jean-de-Latran appartenait à une riche famille sénatoriale, les Lateranii, mais le terrain avait été confisqué par Néron, était devenu terre impériale, et on y avait d'ailleurs installé un bataillon de cavaliers impériaux qui appartenait à la garde prétorienne. Quand la garde prétorienne a été dissoute par l'empereur Constantin, eh bien, l'empereur a décidé de donner le terrain à l'église et on a édifié la première basilique Saint-Jean-de-Latran avec le baptistère. Alors bien sûr, quand vous visitez aujourd'hui Saint-Jean-de-Latran, il ne reste pas grand-chose de la construction constantinienne parce que la basilique a été profondément remaniée à la fin du Moyen-Âge, à l'époque baroque, avec en particulier le plafond à caissons, sans compter le XIXe siècle, qui a réaménagé également les transepts. Mais nous sommes dans une œuvre qui est constantinienne, à proximité de la grande muraille d'Aurélien qui, sur 19 kilomètres, fait le tour de la ville pour la protéger. Le baptistère, lui, a été transformé à l'intérieur indéniablement, en particulier au XVIe siècle, mais sa partie extérieure conserve tout de même l'esprit du IVe siècle. Autre bâtiment qui a été édifié par Constantin, même s'il a été transformé par la suite, c'est la basilique Saint-Paul hors les murs. Hors les murs parce que justement, elle est en dehors des murs d'Aurélien que j'évoquais il y a quelques instants. La basilique est construite sur la tombe de l'apôtre Paul et nous avons là vraiment la conservation d'un plan constantinien, même si l'église a été réorientée et agrandie à partir du Ve siècle et que l'atrium que nous parcourons aujourd'hui pour y entrer est en fait un ajout très très tardif du XXe siècle puisque c'est en 1928 que l'atrium actuel avec la colonnade a été inauguré. Cette basilique Saint-Paul est au demeurant extrêmement intéressante parce que elle vous permet de clairement imaginer ce que pouvaient être les grandes basiliques paléochrétiennes des 4e et 5e siècles car l'incendie de 1823 qui avait ravagé une partie de l'édifice, eh bien, a nécessité bien sûr des réparations et des restaurations, mais on a décidé de conserver le plan d'origine. Et puis, il y a une autre basilique qui évidemment doit beaucoup à Constantin, c'est la basilique Saint-Pierre de Rome, sur la tombe de l'apôtre Pierre. Cette construction qui débute dans les années 320, est majeur pour l'histoire de l'art chrétien et l'histoire de Rome. Le plan est basilical, c'est-à-dire avec un plan fond à caissons, une nef centrale, des nefs latérales, comme dans les basiliques qui n'avaient rien de religieuse et qui se trouvaient sur le forum romain, par exemple. Mais avant d'entrer dans la basilique, Constantin avait fait édifier un atrium avec une fontaine. Et cette fontaine était décorée d'une vaste pigne de pin que vous pouvez admirer aujourd'hui dans une des cours des musées du Vatican. D'autre part, il y avait également une loggia d'où le pape, l'évêque de Rome, pouvait donner sa bénédiction et un escalier qui permettait de l'atteindre. D'autre part, il faut bien voir que cette basilique constantinienne a été pendant 1000 ans un des centres extrêmement importants de la chrétienté. Et cette œuvre de Constantin, vous n'en voyez maintenant que quelques résidus dans la crypte pontificale, en dessous de l'actuelle basilique, où il y a quelques restes de colonnes. Effectivement, un pape du début du XIIe siècle, qui est resté célèbre parce qu'il a beaucoup compté dans l'histoire de l'art et dans l'histoire de la papauté, Jules II, élu en 1503, a décidé au début de son pontificat de raser la basilique de Constantin et le 18 avril 1506, il posait la première pierre de l'actuelle basilique Saint-Pierre.

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0: Bonjour, chers auditeurs, vous êtes sur Radio Grand Ciel, à l'écoute de l'émission Renaissance avec Philippe Frétinier. Philippe, vous nous aviez parlé, lors de la précédente émission, de la Renaissance rhéno-danubienne, et vous, avec sa révolution de l'image, l'imprimerie, etc. Donc le nombre de livres qui explose, la création de la foire de Francfort, qui est toujours aujourd'hui la principale foire professionnelle aux livres dans le monde. Et vous nous avez mis en scène deux grands personnages déterminants de ce moment-là, à la fois politiquement, religieusement et artistiquement, que sont Luther et Cranach. Juste avant ça, pour préciser le contexte pour nos auditeurs, j'aimerais que vous nous disiez un petit peu ce qui se passe. Parce que la réforme, ok, on sait, voilà, c'est la naissance du protestantisme et tout ça, mais la réforme, elle vient comment? Elle vient pourquoi? On se doute bien, avec ce que vous nous avez dit la dernière fois, qu'il y a une idée de liberté, d'indépendance par rapport au Vatican.
1: Surtout d'indépendance par rapport au Vatican. Mais oui, parce que au départ, d'ailleurs, l'idée de Luther n'est pas de tourner le dos à l'Église romaine. Mais c'est vraiment, justement, une proposition de réforme.
0: C'est pas l'Église, c'est les pratiques du pape qui lui posent un problème.
1: D'où le mot, justement. Et ce qui va déclencher les choses, c'est la publication des fameux 95 thèses qui vont être placardés sur le portail de l'église de Wittenberg, où Luther déroule tout ce qui, selon lui, doit être repris, repensé.
0: Pour les aspects de culture générale et de divertissement en même temps, on peut signaler, justement sur ce moment-là et sur les 95 thèses, etc., le livre de Gérard Mordillat, Les Exaltés, qui met exactement ça en scène. Et voilà, on apprend en s'amusant, c'est plutôt pas mal.
1: Et d'ailleurs, dans ce processus que vous venez de mentionner, ils sont à la fois si proches et si loin. Il y a cette querelle avec Münster, qui est l'autre grande figure du moment.
0: Exactement.
1: Il y en a une autre qui est Melanchthon, mais
0: Un peu moins connu, mais quand même
1: on n'a pas le temps d'en parler. Là.
0: Mais la querelle Luther-Münster, c'est le cœur du livre de Mordillat, c'est très, très intéressant.
1: Alors, pour simplifier, pour retenir les deux grandes idées, d'abord, il y a l'histoire des indulgences qui choque profondément Luther, parce que j'ai cité tout à l'heure les deux papes entre lesquels tout ça se déroule.
0: Léon X et Jules II.
1: Donc c'est, et leur importance dans l'art. Donc il y a la construction de Saint-Pierre de Rome. Ouais. Et on exagérait déjà, alors il y a deux choses en fait. On exagérait déjà avant sur le culte des reliques, parce que ça rapportait de l'argent, les pèlerinages, bon. Et puis, sur les indulgences. Et d'ailleurs, c'est presque à cette occasion-là, sur les indulgences. Et d'ailleurs, c'est presque à cette occasion-là, c'est très récent.

0: qu'il a des voix. Et puis, de fil en aiguille, Luther pense que le pouvoir la pyramidale de l'Église romaine est contraire à la conception qu'il a du rapport à Dieu. C'est-à-dire que le chrétien, le fidèle, doit avoir un rapport direct à Dieu.
1: Oui, ça c'est fondamental dans la réforme, dans la pensée de Luther, c'est crucial. Il y a pas d'intercession, c'est un rapport direct, bien sûr.
0: Et donc, quel est le meilleur moyen du rapport direct à Dieu? C'est la parole. C'est donc la Bible, Ancien et Nouveau Testament. Alors déjà, d'imprimer la Bible, c'est une nouveauté, technique. Deuxième nouveauté, c'est que elle est imprimée en langue vernaculaire.
1: Oui, ça aussi, c'est un élément très très important. C'est plus du latin.
0: Voilà, c'est ce que Calvin va faire pour les Français.
1: Luther le fait en allemand, Calvin en français, effectivement.
0: Ouais. Et troisième nouveauté, c'est qu'on ne parle pas que de l'Évangile, on imprime l'Ancien Testament. Et c'est une des raisons pour lesquelles Luther va vouloir que le clergé soit formé, éduqué. Parce qu'il remarque, déjà dans l'Église romaine, ça laisse à désirer, mais encore plus dans l'Église allemande dans laquelle il se trouve. Et donc, on ne prêche pas de façon suffisante quand on se contente de narrer la vie et les œuvres du Christ superficiellement, comme si on racontait une anecdote. Il est nécessaire que la prédication affermisse et entretienne la foi. C'est pour ça que Luther va tenir à former le clergé. C'est pas une problématique nouvelle. Parce que au moment de la Renaissance carolingienne, c'est exactement le propos de Charlemagne. Il n'a pas inventé l'école comme cette stupide chanson de variété. Mais Charlemagne, en tant qu'empereur du Saint-Empire romain germanique, veut aussi que le clergé qui n'était pas formé soit formé. Et puis ça tombe dans les limbes. Donc là, on redémarre, on fait tabula rasa.
1: C'était quand même 7 siècles avant.
0: Voilà, très en avance, avec Luther. Et donc, il y a cette anecdote qui est rapportée, je ne sais plus par qui, du rapport à l'image de Luther, parce que, en gros, on peut pas représenter l'image divine comme une icône, c'est-à-dire comme une représentation de Dieu, comme par exemple, c'est très fort chez les orthodoxes, je pourrais en parler en connaissance de cause. Donc, on sait qu'il avait une image de la Vierge sur son bureau. Et en fait, pour Luther, c'est plutôt une allégorie de la maternité, de la culture nouvelle, qu'une représentation pieuse de la Vierge. Et je cite ça parce que c'est révélateur du changement du rapport à l'image que Luther introduit. D'ailleurs, au début, il s'intéresse assez peu à l'image. Ça n'intéresse pas tellement. Simplement, quand on raconte l'Évangile, c'est à la fois un enseignement, l'Ancien Testament aussi d'ailleurs, mais c'est aussi quelque chose qui raconte des histoires, entre parenthèses, des anecdotes. Donc, c'est pour ça que dans la première version de la Bible de Luther et puis dans le Christi Passionnal avec Cranach, Luther veut qu'il y ait des illustrations, parce que ça illustre l'histoire dont on parle. Donc ce sont pas des représentations d'un ordre supra-humain, l'ordre divin, on illustre l'histoire dont on parle.
1: La première bande dessinée, quoi.
0: moi je suis pas fan de bande dessinée, je me suis arrêté à Tintin, mais que je vais bientôt plus avoir le droit de lire d'ailleurs, mais pour faire simple on va dire ça.
1: C'était une forme de boutade, mais c'était pour donner l'idée que...
0: Moi aussi, je vous ai répondu par une boutade.
1: Voilà, c'est ça, c'est-à-dire que c'est pas une représentation sacrée, mais c'est une représentation quasiment humaine en fait, c'est surtout ça qui est important.
0: Et là où Luther va se mêler de l'image... C'est que la foule qui comprend pas toujours bien les choses, pour être le monsieur Balsen, c'est-à-dire monsieur Plus, elle va s'attaquer aux images, elle va détruire les images. Et Luther, qui vit caché à ce moment-là, parce que ça fait quand même c'est un coup de tonnerre, l'affichage des 95 thèses, elle est obligée de se réfugier. Alors, il est protégé par Frédéric le Sage, qui va l'héberger dans son château de Wittenberg. Et ça va d'ailleurs être l'un des premiers portraits de Luther par Cranach.

0: qui va. L'intitulé Tableau Luther et le nom que je ne me souviens plus. Frédéric Luther Jorger, quelque chose comme ça, c'est-à-dire le nom de Georges que Luther a pris dans la clandestinité. Et donc, Luther va sortir de sa cachette, en gros de sa réserve, pour dire aux gens, non, non, faut pas détruire les images. Mais il faut les prendre pour ce qu'elles sont, c'est-à-dire des illustrations de l'histoire sainte, hein, c'est-à-dire de l'Évangile, de l'Ancien Testament. Mais c'est très important aussi d'avoir cette illustration-là pour bien comprendre ce dont on parle.
1: Mais au fond, il n'était pas. Enfin, là aussi, c'est une petite parenthèse, mais en ce sens, il n'était pas si éloigné des bâtisseurs de cathédrales qui aussi racontaient des histoires gravées dans la pierre. Enfin, il y a une, ou des vitraux, ou
0: Oui,
1: des
0: alors par contre, quand même,
1: narratologies.
0: avec toute la théologie médiévale, et puis bon, le grand apport de saint Thomas d'Aquin, il faut quand même penser l'iconographie chrétienne médiévale aussi comme une iconographie qui est une représentation, une intercession du sacré, justement. Alors que pour Luther, l'image, elle est pédagogique. Ça n'est pas une représentation du sacré. Ça, c'est un tournant considérable.
1: Bien sûr.
0: Parce que dans la peinture italienne, il n'y a pas cette rupture. Alors petit à petit, dans la peinture italienne, on va aller vers une peinture profane, hein, mais c'est pas une rupture comme dans les pays rhénans, danubiens, les pays soumis à la réforme.
1: Alors on va revenir sur ces ruptures juste après une pause musicale.
0: J'ai pas dit
1: Vous
0: tout
1: nous
0: ça.
1: faites écouter un morceau de De Orto. Est-ce que vous pouvez nous peut-être nous situer De Orto parce que c'est pas
0: Alors
1: forcément le plus connu.
0: c'est quelqu'un de la Renaissance, hein. C'est quelqu'un de la Renaissance qui a entre autres écrit des lamentations du prophète Jérémie. Et j'en profite pour préciser que les lamentations du prophète Jérémie dans la liturgie ont une importance toute particulière dans la liturgie de la Semaine Sainte, où on fait des offices de ténèbres pendant lesquels justement on lit les lamentations de Jérémie. Et ça va donner lieu à des créations musicales absolument extraordinaires. On connaît les leçons de ténèbres de Couperin, de Charpentier, voilà.

0: Vous êtes toujours à l'écoute de l'émission Renaissance sur Radio Grand Ciel en compagnie de Philippe Frétinier. Philippe, juste avant cette pause musicale, cette musique absolument magnifique des Lamentations de Jérémie que vous nous avez commenté, vous nous parliez de, justement, de ce changement de statut de l'image qui existe en Italie, mais qui, dans le monde rénovien du début du XVIe siècle, est vraiment une rupture, ce qui est très différent de ce qui se passe ailleurs.
1: Oui, alors justement, je pensais à Giorgione, par exemple, qui va vraiment ouvrir de façon tout à fait forte la voie, la peinture d'histoire, la peinture mythologique, la peinture profane. D'ailleurs, je m'empresse de citer quand même les quatre contemporains de Cranach et de Luther, en Italie, qui sont vraiment des contemporains importants, dont les dates correspondent à peu près, peu ou prou, excusez du peu, mais il y a du beau monde. Mantegna, Bellini, qui était d'ailleurs le beau-frère de Mantegna, Lotto, Giorgione.
0: Hein. Oui, vous nous avez déjà parlé dans des précédentes émissions, voilà. Effectivement, sur l'Italie. Et on est à ce même moment-là. Quoi.
1: Voilà, je les cite juste pour bien qu'on ait en tête qu'ils sont vivants à ce moment-là.
0: Oui.
1: Et que, même si Cranach, lui, ne fait pas le voyage d'Italie, enfin, on n'en est pas sûr, mais pratiquement pas, alors que Dürer va le faire. C'est une grande différence entre Dürer et Cranach. Ils sont au courant de ce qui se passe, au fond. Et d'ailleurs, la meilleure preuve dans la peinture dite profane, et on peut faire la comparaison sur place d'ailleurs, c'est que, par exemple, le thème d'Adam et Ève chez Cranach, qui est un petit tableau qui est conservé au musée des Offices, c'est vraiment le pendant, la Renaissance nordique, de quelque chose, d'un thème, du même thème, version italienne à Florence, peint par Masaccio dans la Cappella Brancacci. Donc sur place, on peut voir les tableaux de Cranach, et puis après, la Cappella Brancacci, et on verra que dans les représentants en pendant, c'est-à-dire ce sont deux tableaux à chaque fois, Adam et Ève, il y a des échos, à ceci près que ça, c'est une des caractéristiques de Cranach sur laquelle je vais revenir après, c'est que Cranach va beaucoup utiliser, quand il représente les corps, des lignes sinusoïdales, des enchaînements de courbes. Hein. Mm-hmm. Et ça, on le voit très bien justement dans la Ève de Cranach, et c'est beaucoup plus marqué que dans les représentations de Masaccio, lequel Masaccio, je le signale, était cité par Michel-Ange comme un de ses maîtres. Ce qui montre bien que tout ça, ça circule quand même, hein, même s'il y a vraiment des spécificités de ces deux renaissances tout à fait différentes. Et donc, cette importance de l'image, hein, pour Luther, va vraiment faire du prêtre le garant du verbe sacré qu'il cherche dans le texte. Donc, c'est le texte qui est sacré.
0: C'est presque un retour à la manière de travailler des Juifs sur le texte, ça.
1: Oui, tout à fait. Mmh. Oui, vous avez tout à fait raison. Dans la version chrétienne, c'est l'équivalent du Talmud.
0: Bien sûr.
1: Hein? Voilà. Alors, il y a aussi les commentateurs, hein, les pères de l'Église, c'est pas... Voilà. Mais oui, bien sûr. Mmh. C'est, d'ailleurs, la comparaison est d'autant plus intéressante que dans les premiers Talmuds, autour du texte. Et d'ailleurs, je ne résiste pas au fait de citer, c'est Delphine Orweiler qui m'a appris ça en l'entendant à la radio, que l'édition récente de Mein Kampf, on a exigé qu'il y ait des commentaires, et ils sont tout autour du texte, exactement comme dans
0: tout
1: le Talmud.
0: Tout à fait, exact.
1: Et avec une certaine malice et avec l'humour qu'on lui connaît, Delphine Orweiler relevait ça.
0: Ouais. Hein, mais je pense que ce n'est pas tout à fait innocent de la part de ceux qui ont fait...
1: Je résiste pas au plaisir de citer ça, quand même.
0: Oui, tout à fait. Vous avez raison. Donc, du coup, parce que c'est un peu différent quand même, puisque là, il y a une utilisation importante de l'image avec Luther, mais c'est comme si c'était une interdiction d'une utilisation de l'image qui représenterait le divin, quoi. C'est-à-dire que c'est quand même un retour, d'une certaine façon, à une image qui est réduite à son aspect didactique, mais qui n'a plus son aspect sacré. Donc, vous disiez tout à l'heure, quoi, voilà.
1: Oui, mais ça, c'est très clair chez Luther. Hein, c'est vraiment, et c'est ça qui est très important. C'est ça qui est très important, d'abord, pour la conception luthérienne du rapport à Dieu. Hein, parce que justement, l'image Et le vecteur, et non pas l'intermédiaire, le vecteur de ce rapport direct du fidèle à Dieu.
0: Là où, auparavant, c'était effectivement l'intermédiaire, c'est-à-dire qu'on prie l'image, on prie la sculpture, on prie la statue, on prie l'objet qui nous est présenté là comme détenteur du sacré. Avec lui, c'est fini, on a un rapport direct, l'image sert juste à expliquer.
1: Alors que dans la peinture italienne, justement, il y a une part à toute une symbolique, même dans la peinture religieuse, qui est une symbolique qui vient des écrits sur les textes. Dans la représentation de l'image, selon Luther, l'image n'est là que pour raconter l'histoire de façon illustrative, pour bien permettre aux fidèles, à travers l'image, d'accéder au texte. D'une certaine façon, l'image, pour un public large, c'est la philologie du texte, version protestante. C'est une image un peu audacieuse que j'emploie, mais je crois qu'elle est relativement juste.
0: Oui, et qui peut soutenir éventuellement les gens qui ne savent pas lire, le fait de mémoriser l'histoire.
1: Et d'ailleurs, quand Luther va intervenir pour essayer de stopper la destruction des images, cette nouvelle querelle iconoclaste, il va bien dire, non, mais les images qui sont dans les églises, c'est parce que ça raconte l'histoire du saint ou ça raconte telle histoire de l'Ancien Testament. Enfin, en général, c'est plutôt des histoires de saints, les statues. Hein. Mais il dit, non, il ne faut pas les détruire, ce sont des images. Mais il ne dit pas qu'il ne faut pas les détruire parce qu'elles sont sacrées, parce que pour lui, elles ne sont pas sacrées. J'ai raconté l'histoire de
0: l'Ancien Testament. Au contraire, il dit, il ne faut pas les détruire, ça ne sert à rien parce que ce n'est pas si important que ça.
1: Voilà,
0: en fait.
1: C'est ça. Donc, c'est vrai que le mot maître, l'idée directrice du rapport à l'image de Luther, c'est vraiment le didactisme.
0: C'est un enseignant, au fond.
1: Oui, absolument. Et c'est d'ailleurs pour ça, encore une fois, comme je l'ai dit tout à l'heure, qu'il faut que le clergé soit formé. Parce qu'il s'agit de bien être clair sur ce qu'on dit de l'image. Et ce qu'on dit de l'image, c'est pour aider le fidèle à accéder au texte sacré. Et non pas pour être l'intercesseur entre Dieu et le fidèle.
0: Merci Philippe Frétinier pour ce tour d'horizon de la Renaissance rhéno-danubienne. Nous nous retrouverons pour d'autres épisodes très très très prochainement. En tout cas, je pense que les auditeurs ont bien compris que là, quelque chose venait de se passer du côté de l'image et la boutade de la bande dessinée tout à l'heure, évidemment, était illustrative et voilà, le terme est peut-être particulièrement adapté. Mais pour autant, ça n'est pas la fin. Pour terminer cette émission, nous allons écouter Philippe Frétinier peut-être un petit mot sur ce sujet parce que je pense que c'est un compositeur que personne ne connaît qui s'appelle Svelink.
1: C'est une pièce d'orgue de Svelink qui est un petit peu postérieure à la période dont on vient de parler puisque Svelink est né en 1562, mais je pense que ça cadre assez bien avec ce dont on vient de parler parce que c'est un homme du Nord, c'est un protestant et c'est on parle souvent des 3B dans l'histoire de l'orgue, Bach, Brahms et Buxtehude, mais on peut quand même, il ne faut pas laisser trop loin Svelink.
0: Merci Philippe Frétinier, puis à très bientôt.

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1: Accusé de n'avoir donné au pays que des impôts, le gouvernement pro-européen d'Ilie Bojan en Roumanie a été renversé. Et c'est une première. Le temps du vote au Parlement, les sociaux-démocrates se sont alliés à l'extrême droite, jusque-là mise au banc. 60% de la bande de Gaza occupée par l'armée israélienne, encore laissant un territoire restreint à une population gazaouie d'autant plus exsangue qu'elle serait délibérément privée d'eau et de médicaments. On fera le point avec notre correspondante à Jérusalem-Est. En Inde, le Premier ministre Narendra Modi assoit toujours un peu plus sa domination sur la vie politique. Sa formation ultranationaliste hindoue a remporté un scrutin clé dans le Bengale occidental, l'un des derniers États à échapper encore à son contrôle. Et puis enfin au Soudan, le gouvernement favorable aux forces de soutien rapide nomme 7 ministres, une façade démocratique qui souhaite contraindre dans le même temps l'ONU à agir à sa guise, privant au passage les populations de l'ouest du pays d'aide humanitaire.
2: Radio Vatican, le journal, Marie Duhamel.
1: Bonsoir à tous. La Roumanie replonge donc dans l'inconnu ce soir. Son arrivée au pouvoir en juin dernier avait mis fin à des semaines de tractations, à une crise politique qui avait commencé 7 mois plus tôt par l'annulation de la présidentielle de novembre 2024. Ce soir, la Roumanie rebascule donc dans l'inconnu car le gouvernement pro-européen d'Ilie Bojolan a été renversé par le Parlement. Les sociodémocrates ont quitté la coalition, s'unissant pour la faire tomber à un parti d'extrême droite, jusqu'alors ostracisé, l'Alliance pour l'unité des Roumains. Le vote a été sans appel. La correspondance à Bucarest de Guilhem Bernès.
3: C'est avec une très large avance que les députés et sénateurs roumains ont voté la destitution du Premier ministre Ilie Bojolan. Au total, 281 parlementaires ont voté le texte, soit près de 50 de plus que la limite minimale requise. Prochaine étape, le président Nicou Chordan doit désigner un nouveau Premier ministre que le Parlement doit ensuite approuver. L'exercice promet d'être délicat. Depuis le départ des sociaux-démocrates de la coalition, le paysage parlementaire est éclaté entre 3 grandes forces. Aucune n'a de majorité. Selon les analystes, le scénario privilégié est celui d'un nouveau Premier ministre libéral. Les sociaux-démocrates ont d'ailleurs martelé ces derniers jours que leur motion ne visait pas le parti libéral, mais seulement la méthode d'Ilie Bojolan qu'ils jugent autoritaire. Surtout, ni l'extrême droite ni la gauche ne veulent se risquer à diriger l'exécutif dans une année qui s'annonce explosive. La Roumanie accuse le plus important déficit de l'Union européenne. Le pays doit adopter plusieurs mesures de rigueur budgétaire avant fin août, des politiques qui s'annoncent déjà impopulaires. Bucarest, Guillaume Bernès pour Radio Vatican.
1: Ce sont justement les mesures d'austérité introduites par Ilie Bojolan qui ont fait tomber son gouvernement. Lui-même les défendait avant le vote. La Roumanie fait l'objet d'une procédure européenne de déficit excessif depuis 2020 et court le risque de perdre des fonds venant de Bruxelles. L'Europe est le partenaire le plus naturel de l'Arménie et du Caucase du Sud à Erevan. Déclaration du président français lors d'une visite d'État dans l'ancienne République soviétique en marge de son premier sommet avec l'UE. Emmanuel Macron a plaidé pour une alliance nouvelle. Une coalition d'indépendants qui croient dans l'ordre international sans devoir se mettre à l'abri d'une puissance ou d'une autre. La France, qui accueille 400 000 Arméniens, a encore renforcé ses liens avec Erevan en signant aujourd'hui un partenariat stratégique avec le Premier ministre Nicole Pachignan. En Ukraine, de nouvelles frappes russes ont tué 8 civils, fait des dizaines de blessés ces dernières 24 heures. Depuis Bahreïn, le président Zelensky a dénoncé le cynisme de Moscou. La Russie continue d'envoyer des drones alors qu'elle a décrété une trêve unilatérale les 8 et 9 mai prochains pour les commémorations de la victoire soviétique de 45 sur les nazis. L'Ukraine a, elle, décidé de proposer une trêve rivale qui commencera ce soir à minuit. Et dans le sillage de la guerre en Ukraine, la Suède veut se doter d'un nouveau service de renseignement civil chargé de surveiller les menaces étrangères. La nouvelle agence doit obtenir le feu vert du Parlement avant son entrée en fonction. Ce serait en janvier prochain. On meurt toujours à Gaza. L'OMS appelle à l'entrée immédiate de matériel médical, de médicaments aussi dans l'enclave palestinienne. Il y a aussi la question de l'eau qui manque. Un choix fait par Israël, selon Médecins sans frontières. L'ONG dénonce dans son dernier rapport l'utilisation de l'or bleu comme arme de guerre et punition collective contre les Gazaouis, et ce depuis octobre 2023. Les détails de Valérie Ferron.
4: Dans ce rapport, Médecins sans frontières dénonce la destruction systématique et délibérée de toutes les infrastructures hydrauliques par Israël dans la bande de Gaza, y compris d'une station de dessalement d'eau de mer, laissant les familles depuis plus de 2 ans face à des problèmes récurrents pour s'hydrater, se laver, laver les vêtements, cuisiner et faire la vaisselle. La destruction des infrastructures hydrauliques et médicales ainsi que de l'habitat, combinée au blocus, permet donc la propagation de 10 diverses maladies et épidémies, certaines actuellement dues aux invasions de rongeurs et d'insectes, qui, selon l'OMS, seraient la cause de plus de 17 000 infections, notamment par morsure de rats. La puissance occupante israélienne maintient cette situation par son blocus qui reste quasi total, empêchant notamment l'acheminement de matériel nécessaire à la production d'eau, ainsi que de désinfectants et de produits pour combattre les invasions de rongeurs. Jérusalem, Valérie Ferron, Radio Vatican.
1: Au Moyen-Orient, une surenchère des menaces proférées ce mardi entre l'Iran et les États-Unis. L'armée américaine s'est dit prête à reprendre des opérations majeures, a-t-elle dit, de combat en cas de riposte iranienne à son opération dans le détroit d'Ormuz. Deux navires marchands battant pavillon américain auraient franchi hier le détroit sous escorte des États-Unis, ce que dément l'Iran. La République islamique affirme aussi la perte de 6 embarcations hier. Téhéran déclare que le bras de fer n'a même pas commencé ce soir et envoie son ministre des Affaires étrangères à Pékin. Et face au manque de carburant ressenti de manière particulière en Asie, de nouvelles mesures d'urgence sont mises en place. Le Japon vient de recevoir sa première livraison de pétrole russe, tandis que la Thaïlande a approuvé un emprunt de plus de 10 milliards d'euros, l'un des plus conséquents depuis des décennies. En Inde, je vous le disais en titre, le parti de la droite fondamentaliste hindoue a remporté une victoire symbolique. Le BJP a raflé hier la majorité des sièges aux élections régionales de l'État du Bengale occidental et s'impose ainsi peu à peu, comme le parti unique en Inde, les précisions à New Delhi d'Emmanuel Derville.
0: C'est l'un des États les plus peuplés du pays et qui échappait à la droite hindoue depuis toujours. Hier, le BJP du Premier ministre Narendra Modi a remporté 207 sièges sur 294 à l'Assemblée régionale du Bengale occidental. Désormais, la droite est au pouvoir dans la quasi-totalité des États en Inde. Cette domination sans partage ne s'est pas faite sans polémique. Au Bengale, le BJP semble avoir bénéficié de la révision des listes par la commission électorale. Dirigée par un proche de Modi, elle a rayé des milliers d'électeurs, notamment musulmans, soutien traditionnel du parti sortant de Mamata Banerjee, qui était au pouvoir dans cette région depuis 15 ans. Le gouvernement de Mamata Banerjee paye aussi un mauvais bilan économique. Il n'a jamais réussi à attirer des industries et à créer des emplois. Et la corruption gangrène une partie de l'administration locale, notamment dans la nomination des enseignants de la fonction publique. New Delhi, Emmanuel Derville, Radio Vatican.
1: Le président taïwanais Lai Ching-te a défendu pour son île le droit d'établir des liens avec le monde. Il s'exprimait à son retour d'un voyage en Eswatini. Son voyage initial dans ce petit pays enclavé d'environ 1 million d'habitants et seul allié africain de Taipei avait été reporté après la révocation des autorisations de vol du président par les Seychelles, Maurice et Madagascar suite à des fortes pressions de la Chine. Au Soudan, le premier ministre du gouvernement parallèle vient de nommer 7 ministres qui étaient attendus depuis la formation de ses autorités fin juillet. Cette annonce ne devrait toutefois rien changer au sort des riverains des zones aux mains des paramilitaires. Augustine Passy.
5: C'est dans la ville de Niala, au Darfour du Sud, que les forces de soutien rapide ont établi leur gouvernement parallèle en juillet dernier. Depuis, seuls 3 ministres avaient été nommés, en plus du premier ministre Mohamed Al-Taïchi. Ce délai est lié aux querelles de pouvoir entre les FSR et leurs alliés du Mouvement Populaire de Libération du Soudan Nord, mais aussi à la marginalisation des civils, uniquement utilisés par les paramilitaires pour essayer d'acquérir une certaine légitimité politique en vue des futures négociations de paix avec l'armée régulière. C'est toujours à Niala que Mohamed Al-Taïchi a complété son gouvernement en nommant ce mardi des ministres à la justice, aux finances, aux ressources animales, aux transports, au développement urbain, au développement social et à l'information. Or, faute de reconnaissance officielle sur la scène internationale, ces autorités restent largement symboliques. Les riverains n'ont accès à aucun service administratif et sont privés de documents d'identité. Pire, ce gouvernement fantôme tente de contraindre l'ONU d'ouvrir des bureaux dans les zones sous le contrôle des FSR. Ces pressions pourraient mener à la réduction des financements et du nombre d'organisations humanitaires déployées dans l'ouest du pays. Addis Abeba, Augustine Passy pour Radio Vatican.
1: Et enfin, un mot du Vatican. Le pape assistera demain à la prestation de serment de 28 nouvelles recrues de la garde suisse dans la cour Saint-Damase. À cette occasion, des vêpres sont célébrées ce soir à l'église de Santa Maria della Pietà in Campo Santo Teutonico. Une couronne de fleurs sera déposée en l'honneur des victimes du 6 mai 1527 lors du sac de Rome. Et puis demain, ce sera aussi jour d'audience générale. Elle est à suivre comme chaque semaine sur notre site internet vaticannews.va. Voilà, c'est la fin de ce journal. Merci de l'avoir suivi. Je vous souhaite à toutes et tous une excellente soirée.
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0: Bonjour à toutes et à tous. Les infos départementales vous sont présentées par votre serviteur Christophe Jubien. Menu de l'actualité de ce mardi 5 mai, le mercredi 15 avril dernier, l'Agence nationale des titres sécurisés, l'ANTS, a détecté un incident sécurité pouvant impliquer une divulgation de données issues de comptes particuliers et professionnels du portail ANTS.gouv.fr. 11 millions de comptes seraient concernés. Dans ce contexte, le portail de la ANTS a été placé en maintenance. L'accès aux démarches de demande de titres et à leur suivi est momentanément indisponible. Les pages d'information du portail restent néanmoins accessibles pour accompagner et renseigner les usagers. Pour toute question ou situation individuelle urgente, les usagers peuvent joindre le centre de contact citoyen de l'ANTS, Agence nationale des titres sécurisés, depuis la rubrique aide et contact du portail ou par téléphone au 3400 en France métropolitaine, numéro non surtaxé, ou au 09 70 83 07 07 depuis l'outre-mer et l'étranger. Il est recommandé de faire preuve de la plus grande vigilance quant aux messages suspects ou inhabituels, SMS, appel, email, émanant en apparence de l'Agence nationale des titres sécurisés. Carole Canette, vice-présidente de la région Centre-Val de Loire, déléguée au lycée, à l'éducation, à l'apprentissage, à la jeunesse et à la vie lycéenne, aux côtés de Vincent Massé, président de Biocentre, remettront demain au lycée Joséphine Becker de Hanche le label établissement bio engagé. Créé en 2012 par Interbio Nouvelle-Aquitaine, ce label a été étendu depuis 2020 à 6 régions françaises, dont la région Centre-Val de Loire. Biocentre, l'association interprofessionnelle de la filière biologique, est en charge du développement du label et de l'accompagnement des candidats. Ce label, qui compte 4 niveaux d'engagement, vise à encourager, récompenser et mettre en valeur les collectivités qui ont atteint ou dépassé les préconisations du Grenelle de l'environnement. Le label bio-engagé, obtenu après avoir atteint plus de 22% d'approvisionnement bio dans la confection des repas, est une reconnaissance du travail des chefs et des équipes de la région pour le bien-être des élèves en Centre-Val de Loire. Le niveau de l'approvisionnement en bio dans les lycées publics de la région Centre-Val de Loire n'a cessé d'augmenter ces 5 dernières années. Pour s'en tenir au seul département de Eure-et-Loire, eh bien sachez que cet approvisionnement en bio est passé de 9% en 2023 à 22% l'an dernier. 5 nouveaux lycées de la région, dont celui de Hanche, viennent donc de rejoindre les 29 lycées et les 240 établissements labellisés établissements bio engagés en Centre-Val de Loire. À l'occasion de la sortie de son livre « La liberté ou la mort », Nicolas Dupont-Aignan entame un tour de France à la rencontre des Français. Il a choisi de débuter cette tournée à Chartres samedi dernier. Il y a été reçu par son ami Mathieu Bretillard, candidat aux dernières élections municipales. Nicolas Dupont-Aignan revient sur ce livre 2027, « La liberté ou la mort ». Il nous parle également de son projet politique puisqu'il sera candidat à l'élection présidentielle l'an prochain.
1: Je crois avoir vu depuis 30 ans dans cette vie politique si médiocre la destruction de mon pays, et j'ai voulu tout dire aux Français, ce que j'avais sur le cœur. J'ai peut-être pris moins de gants qu'avant parce que j'ai rien à perdre et que je veux sauver mon pays tout simplement, et que je pense qu'il n'y a que les Français qui peuvent le sauver, mais pour ça il faut qu'ils réapprennent à vivre libre. Et tout l'enjeu, tout le thème du livre, toute la thèse du livre, c'est que si on veut pouvoir résoudre nos problèmes d'agriculture, d'industrie, d'énergie, de sécurité, d'immigration, de liberté, et éviter la guerre, il faut sortir de l'Union européenne au plus vite. Pas pour fuir, mais pour reconstruire une France libre et une Europe des nations qui travaillent ensemble, comme à une époque où elle marchait. C'est pas parce que aujourd'hui elle a été kidnappée par Madame von der Leyen et un monstre bureaucratique qu'il faut continuer à obéir.
0: Ce que vous dites, c'est que l'Union européenne avait déjà mis à mal, pratiquement mis fin à la souveraineté nationale et à la souveraineté populaire conséquemment. Aujourd'hui, elle s'en prend aux libertés individuelles. Qu'est-ce que vous dénoncez là précisément ?
1: Un système orwellien, numérique, de contrôle de tout. Ça commence d'ailleurs avec la facture électronique en France, mais l'euro numérique qui s'approche, le carte d'identité numérique, la censure des réseaux sociaux. On voit très bien que Madame von der Leyen est en train de créer un État liberticide qui non seulement nous crée des problèmes agricoles avec le Mercosur, industriels avec les importations chinoises, énergétiques avec un prix d'électricité dément, mais qui veut maintenant faire taire les Européens. Et il n'y a pas que les Français qui sont concernés. Et donc moi, j'alerte les Français. Faites attention. Il faut réagir. Et maintenant, et après, ce sera trop tard. Donc quand je dis la liberté ou la mort, c'est parce que je pense que notre pays ne peut pas se résigner à subir ça et qu'il est temps de prendre en main nos affaires, quoi.
0: À ceux qui vont dire c'est un discours décliniste, qu'est-ce que vous leur répondez ?
1: Au contraire, être décliniste, c'est subir. Être décliniste, c'est se lamenter, comme le font la plupart des leaders politiques. Parce que c'est curieux, je remarque que même M. Le Maire, ministre des Finances, nous dit maintenant que Bruxelles, c'est l'État profond. M. Retailleau critique l'Union européenne, M. Bardella la critique tous les jours, mais ils veulent y rester. Alors moi, je voudrais comprendre, quand un plat est mauvais, est-ce qu'on le remet le dîner, le déjeuner d'après, toute la semaine ? Non. Quand il nous empoisonne, on évite d'en remanger. C'est exactement ça avec l'Union européenne. Il faut arrêter. Et on a la capacité. J'explique dans mon livre comment on peut dire stop. Et comment on va reconstruire, on va réapprendre à vivre libre. Et on va reconstruire des belles coopérations avec nos voisins, mais sur des sujets précis. Comme on avait fait avec Airbus, on peut le faire sur des grands projets scientifiques pour être fort. Mais en revanche, qu'on nous laisse gérer nos affaires. Que la démocratie française reprenne ses droits.
0: Sur le plan strictement politique, sur l'échiquier politique, désormais vous vous situez où finalement ?
1: Je suis indépendantiste. Les Corses ont le droit d'être indépendantistes, mais pas les Français. Et je rassemblerai des gens de droite, de gauche ou d'ailleurs, parce que l'enjeu là, c'est de rendre aux Français leur liberté pour résoudre leurs problèmes. Et puis après, le jeu politique reprendra. Moi, je suis un candidat gaullien. Pas gaulliste, gaullien.
0: C'est le Frexit que vous souhaitez ? Tout à l'heure, vous avez balayé d'un revers de main ce mot. C'est pas tout à fait ça encore.
1: Non, parce que le Frexit, les Anglais sont partis. Mais moi, je veux qu'on sorte, oui, de l'Union européenne, qu'on rompe avec cette prison, qu'on s'évade. Mais je veux qu'on puisse la dissoudre. Et je veux qu'on puisse reconstruire avec les pays volontaires. Parce qu'il n'y a pas que les Français qui ne supportent plus cette dictature européenne. Il y a beaucoup de pays qui ruent dans les brancards. Simplement, ils n'osent pas. Et la France a une mission. La France a toujours montré le chemin de l'Europe.
0: Nicolas Dupont-Aignan, 2027, La liberté ou la mort, paru chez Fayard. Sport, une nouvelle recrue pour le SC Chartres Métropole Handball. Edmilson Arojo nous arrive d'Istres-Provence Handball. L'arrière-gauche viendra renforcer l'effectif chartrain pour les deux prochaines saisons. International capverdien de 32 ans, Edmilson Arojo dispose d'une solide expérience du haut niveau, passé notamment par le centre de formation du Sporting CP. Il y a remporté plusieurs titres nationaux et découvert les compétitions européennes avant de poursuivre sa carrière en Roumanie, puis de revenir au Portugal. Il s'agit d'un joueur puissant et solide défensivement. Il a notamment atteint une finale de Coupe d'Afrique des Nations avec sa sélection et disputé un championnat du monde. Actuellement à Istres, il s'impose cette saison comme l'un des principaux atouts offensifs des Taureaux, dont il est le meilleur marqueur dans le jeu avec 76 buts et plus de 50% de réussite au tir. Une excellente recrue donc pour le SC Chartres Métropole Handball. Voilà, ce journal est terminé. Prochain rendez-vous de l'actu départementale, ce sera demain soir à partir de 18h15. D'ici là, je vous souhaite de passer une excellente fin de soirée et pourquoi pas à notre écoute.

0: Bonjour chers auditeurs, chères auditrices, vous êtes sur le 106.8 Radio Grand Ciel, studio de Chartres. Les Carnets de la Fouine est une émission de Robert et Michel Giroux. La Fouine est allée se promener lors de la dernière émission du côté de Saint-Loup. Vous connaissez Saint-Loup, la Bourdinière Saint-Loup. Elle a visité la maison de l'écrivain Alain Prévost, auteur du livre Grenadou, paysan français et de beaucoup d'autres. Nous retrouvons aujourd'hui au studio de Radio Grand Ciel Sandrine Prévost-Servant, la petite-fille d'Alain Prévost, et sa mère, Laure-Hélène Prévost, fille de ce dernier. Toutes deux ont accepté de venir nous parler du grand-père de l'une et de l'arrière-grand-père de l'autre, Jean Prévost, écrivain, journaliste et résistant, mort en 1944 dans le Vercors.
1: Bienvenue dans notre studio. Nous allons évoquer ensemble Jean Prévost, écrivain. Pouvez-vous le présenter rapidement ?
2: Oui, bonjour à tous et à toutes. Alors, Jean Prévost, c'était un écrivain, critique, essayiste et journaliste français, né à Saint-Pierre-lès-Nemours en 1901 et décédé en 1944 dans le Vercors sous les balles des nazis, puisqu'il était résistant. Alors, Jean Prévost, il a publié une trentaine d'ouvrages, notamment chez Gallimard, et puis à peu près un millier d'articles. Il était issu d'une famille d'enseignants, donc son père était directeur des écoles, sa mère était institutrice, ça l'a certainement influencé pour sa pédagogie plus tard, son côté pédagogue. Il était au lycée à Rouen, ensuite il est rentré faire sa prépa au lycée Henri IV, où il était l'élève du philosophe Alain. Alors ça aussi, ça a été une rencontre vraiment décisive, puisqu'il a d'ailleurs appelé l'un de ses enfants Alain. Et puis ensuite, il est rentré en 1919 à Normale Sup. Très vite, il a commencé à vivre de sa plume à Paris. Donc, il est rentré à la NRF sous l'autorité de Jacques Rivière, qui a publié son premier article « Journée d'un pugiliste ». Donc, parce que aussi, Jean Prévost était un grand boxeur, enfin sportif. Et puis, il a commencé à publier des essais, mais on en parlera un peu plus tard. Il a travaillé avec Adrienne Monnier au Navire d'Argent, où il était secrétaire de rédaction. Donc ça aussi, il était jeune et ça a été aussi quelque chose de décisif, puisqu'il a rencontré toute la scène littéraire française, Aragon, Paul Valéry, mais aussi la scène littéraire américaine avec Hemingway, James Joyce et bien d'autres sur lesquels il écrivait des critiques. Il va aussi très vite rencontrer mon arrière-grand-mère, Marcelle Auclair, qui était fraîchement arrivée du Chili en 1925, qui était donc écrivaine et journaliste, qui a cofondé le magazine Marie-Claire, qui va épouser en 1926. Et puis voilà, donc toute une vie très littéraire. C'était un grand travailleur. Il était aussi donc critique de cinéma. Enfin, il s'intéressait à beaucoup d'arts différents, les arts du spectacle notamment, ce qui était assez novateur à l'époque. Quand la guerre commence en 1939, alors il était officier de réserve. Donc là, il s'est fait mobiliser dans le Havre. Puis, en 1940, il va se réinstaller en zone libre. Donc, c'est là où il va travailler sur sa thèse de doctorat, La création chez Stendhal, qui est toujours une référence dans le milieu littéraire. Et puis, il va se rapprocher de Pierre Dalloz, qui était un grand ami et qui était à l'initiative du plan Montagnard. Donc là, il va devenir résistant sous le nom de capitaine Goderville. Et en 1944, il va donc périr dans une embuscade alors qu'il tentait de rejoindre le maquis de l'Isère.
1: Pouvez-vous, pour qu'on ait une image plus précise de lui, évoquer des anecdotes et des personnes qu'il a côtoyées ?
3: Alors, je vais vous citer notamment une petite anecdote qui est issue de Mémoire à deux voix. Mémoire à deux voix, c'est un livre qui a été écrit en partenariat par Marcel Auclair et Françoise Prévost. Donc, Françoise Prévost, la fille de Marcel Auclair et de Jean Prévost.
1: Comédienne.
3: Comédienne, voilà. Et donc, Marcel Auclair. Jean Prévost était de taille moyenne. trapu, musclé. Quand il avançait, on aurait dit qu'il fonçait. Gide l'avait surnommé le sanglier des Ardennes. Ses parents, à l'époque, habitaient Rethel. Grosse tête, front très haut, épaisse chevelure blonde, regard bleu étincelant, quelque chose de très rude dans l'expression. Front très haut, épaisse chevelure blonde, regard bleu étincelant, quelque chose de très rude dans l'expression, mais qui s'est

0: avec Hemingway, puisque donc quand Jean Prévost était secrétaire de rédaction au Navire d'Argent, donc qui était dirigé par Adrienne Monnier. Adrienne Monnier organisait des soirées littéraires. Et donc, elle avait organisé ce combat de boxe entre Jean Prévost et Ernest Hemingway. Et apparemment, Hemingway s'est cassé le pouce sur la tête de Jean Prévost. Qui avait la tête bien dure.
1: Oui, tout à fait. Hein. Là, c'est Jean Prévost qui dit « J'ai boxé contre lui il y a quelques années. Son coup de poing, aisé et dur, était celui d'un professionnel. Son sang-froid restait superbe. Même quand, plus petit que lui et de masse égale, je passais sous sa garde pour frapper au corps. Il se dégageait d'un geste prompt, mais calme, tout pareil à un coup de godille. Puis ma peau, ma tête, de nouveau, devait subir le martèlement de ses poings. Il se blessa et m'en informa sans un geste, avec un parfait sang-froid. J'aurais douté de lui si je n'avais vu, aussitôt le gant retiré, sa main gonflée. »
0: Voilà pour l'anecdote d'Hemingway. Et alors, on a aussi une anecdote avec Saint-Exupéry, puisque donc, en fait, le Navire d'Argent a été la première revue littéraire à publier Saint-Ex. Et c'est Jean Prévost qui avait rendez-vous avec Saint-Exupéry, en fait, au De Mago. Donc, Saint-Exupéry devait lui remettre ce fameux article, hein, à l'aviateur. Et en fait, Saint-Exupéry était toujours en retard. Finalement, Jean Prévost est parti et Saint-Exupéry est arrivé donc très en retard et a remis cet article à la serveuse. Et donc, Jean Prévost l'a récupéré plus tard et l'a publié. Et puis, par la suite, ils sont devenus de très grands amis.

0: Nous allons maintenant parler de quelques-uns de ses livres. Commençons par son livre sur le sport. En quoi ce livre est-il révélateur ?
1: Pour situer un petit peu donc la raison de ce livre et de la passion de Jean Prévost pour le sport, il était très mal dans sa peau en réalité. Sa mère, qui était un peu, d'un caractère assez soutenu, liait toujours à Jean Prévost, mais tu es gros, tu es bête, etc. Donc il était bourré de complexes en réalité. Il n'était pas très grand, il était trapu. Il aimait quand même beaucoup les femmes, par contre. Donc, l'image qu'il pouvait renvoyer de lui-même lui importait quand même beaucoup.

0: D'autre part, c'était un homme qui était très, très, très dynamique, avec beaucoup d'émotions rentrées. Et donc, par le sport aussi, il pouvait un peu déverser un certain nombre de passions et les canaliser. Ce qui est très novateur avec ce livre, c'est qu'en fait, il passe par la méthode du yoga, une espèce d'introspection donc corporelle et mentale, pour aborder le sport et pour décrire dans ce livre, dans tous ces chapitres, en fait, des sports que lui-même a pratiqués. Il les décrit de l'intérieur. C'est donc quelque chose qu'on pourrait peut-être retrouver actuellement, mais qui était quand même très, très novateur à cette époque. C'est son premier essai publié en réalité, donc il n'est pas très sûr de lui. On voit que il pense ne pas avoir vraiment réalisé le livre qu'il aurait souhaité réaliser. Mais dans ce livre, d'ailleurs, il y a un chapitre consacré à Journée du pugiliste. Et en fait, il avait déjà publié Journée du pugiliste dans Le Navire d'argent. Donc, Prévost est un intellectuel qui prend le corps au sérieux, ce qui était quand même assez rare, qui reste assez rare.
1: Oui. Hein.
0: Et donc, il n'a cessé de célébrer l'alliance du muscle et de l'intellect.
1: Oui, et si je peux juste rajouter quelque chose, c'est qu'effectivement, en fait, en tant qu'écrivain, il avait cette discipline d'athlète. Donc, il travaillait énormément. Et c'est certainement aussi grâce à ce côté sportif et athlète qu'il avait cette discipline et ce mental aussi qu'il a certainement aussi amené à être résistant dans le Vercors.
2: Parlons maintenant des frères Bouquincan, un de ses livres. Il raconte la vie de deux frères qui vont aimer la même femme, il y aura meurtre, mais aussi la tendresse d'un des frères pour un enfant. Vous teniez à nous parler de cet aspect de Jean Prévost, l'éducateur et le rapport aux enfants.
0: Oui, donc Jean Prévost et Marcel Leclerc ont eu trois enfants. Ma grand-mère, vite fait, n'aimait pas tellement les petits-enfants. Hein. Elle commençait à s'intéresser à eux quand ils commençaient à avoir de la conversation. Tandis que Jean Prévost, lui, était en fait un père très tendre. Il s'est beaucoup occupé de son fils aîné, Michel, qui à un moment donné a été très malade. Et donc là, vraiment, tous les soins. Et on retrouve, en effet, chez ce protagoniste Pierre, donc le plus jeune des frères, on retrouve cet amour, cette tendresse pour son enfant. Et dans les frères Bouquincan, il y a aussi un très beau combat de boxe. Alors, malheureusement, donc un combat fratricide entre Léon et Pierre, mais c'est aussi admirablement écrit parce que donc c'est du vécu. Hein, c'est... Mmh.
2: Alors, nous faisons une courte pause poétique. Écoutons des vers de Jean Prévost. Une poésie qu'il a écrite pour sa deuxième femme, je crois, en 1940.
3: Petit testament. Claude, si la guerre incertaine, un de ces beaux matins m'emmène les pieds devant, n'écris pas mon nom sur la terre. Je souhaite que ma poussière s'envole au vent. Pas d'étendard avec ma chif, que l'officiel et le pontife taisent leur bec. Vous-même, ce matin d'épreuve, mes trois enfants et toi, ma veuve, gardez l'œil sec. Pas un regret ne m'importune. Je suis content de ma fortune, j'ai bien vécu. Un homme qui s'est empli l'âme de trois enfants et d'une femme peut mourir nu. Veux-tu que mon ombre s'égaye, qu'un canot à double pagaie porte mon nom, qu'il ait un mât, voile latine, le nez léger, l'humeur marine et le flanc blond. Tu sais comment j'aimais la vie. Je détestais la jalousie et le tourment. Si les morts ont droit aux étrennes, je veux qu'au bout de l'an tu prennes un autre amant.

0: Jean Prévost a beaucoup écrit des romans, mais aussi des essais sur Baudelaire, sur Stendhal, des articles de presse. Pouvez-vous évoquer son travail de critique littéraire et de cinéma? Il a connu le cinéma muet et les débuts du cinéma parlant.
1: Oui, et il a été un des premiers à s'intéresser effectivement au cinéma. Il a effectivement beaucoup écrit sur des pages magnifiques sur Charlie Chaplin et sur Walt Disney. Il soutient également le passage du cinéma muet au cinéma parlant. Et son talent est celui d'un chroniqueur. Il est un des premiers critiques de cinéma au monde. Il tient la rubrique cinéma des nouvelles littéraires pendant 2 ans, entre 26 et 27. Et il a publié des textes sur Métropolis de Fritz Lang, La roue d'Abel Gans, Le cabinet du docteur Caligari de Robert Vine. Il reste très pertinent. Prévost non seulement aime le cinéma, mais comprend, le fait comprendre et donne les raisons pour lesquelles il l'aime.
2: Donc concernant les critiques littéraires, donc il a très tôt commencé à être critique, hein, déjà pour la NRF et puis ensuite pour Le Navire d'Argent en 1926. Il a énormément publié d'essais, de critiques, d'articles, de chroniques. Et donc les deux essais, donc l'un sur Stendhal et sur Baudelaire, là pour le coup sont vraiment des analyses très profondes de l'acte de création chez l'écrivain et chez le poète. Donc il y avait vraiment une réflexion très approfondie sur l'acte d'écriture et sur la psychologie de l'écrivain, et qui reste toujours aussi, en particulier le Stendhal, hein, reste une référence aujourd'hui pour les intellectuels. Mais il avait aussi écrit des critiques sur Colette, sur Drieux, sur Mauriac, sur Romain, sur Giraudoux, et puis sur des écrivains américains. Et ça, en fait, je pense que c'est lié à son côté pédagogue et sa volonté de transmettre, puisqu'il a aussi écrit des essais pour les débutants, donc notamment Traité du débutant, et puis un autre qui s'appelle Apprendre seul, guide de culture personnelle.
0: Dans son livre « La terre est aux hommes » en 1936, il préconisait le droit de vote aux élections municipales pour les étrangers installés à demeure. Que pouvez-vous nous dire de ces engagements?
2: Ah oui, alors donc ce livre a été effectivement publié en 1936. C'était vraiment un moment noir dans l'histoire de l'Europe, puisqu'on avait la montée du nazisme et du fascisme. Donc dans ce livre, il va aborder la politique expansionniste de l'Allemagne et la montée du fascisme en Italie, mais aussi il va parler des préjugés sur les immigrés, donc ce qui était aussi peut-être assez novateur à ce moment-là, et de la classe ouvrière. Donc ça effectivement, ce livre il parle vraiment de ses opinions politique. Et voilà, et Jean Prévost, c'était un humaniste qui n'aimait pas l'injustice. Il disait d'ailleurs qu'il fallait défendre violemment des idées modérées. Mais ça l'a pas empêché aussi d'écrire sur les Allemands, et notamment cet article Ni peur ni haine, où il parle de son
1: amour pour un certain nombre d'Allemands qu'il a pu connaître du moins à travers la littérature, mais également des amitiés personnelles. À travers la littérature, Goethe, Schiller, Heine, Bertolt Brecht, Jean Prévost aimait les Allemands, la littérature allemande.
2: Oui, il pouvait faire la part des choses.
0: Nous allons entendre un extrait publié dans la revue Pamphlet du 6 février 1934. Ni peur ni haine.
1: J'aime les Allemands. Je sais que celui qui me tuera doit être actuellement en train de préparer ses armes dans une grotte ou dans une cachette. Mais au nom de tous ceux que j'ai aimés, au nom de Goethe, de Schiller, de Heine, de Bertolt Brecht, je lui pardonne.
0: Pourriez-vous nous présenter l'association des amis de Jean Prévost et une personne qui lui a consacré beaucoup de temps et d'énergie?
2: Oui, alors l'association des amis de Jean Prévost avait été fondée par Alain Prévost et Michel Prévost, donc déjà il y a un certain temps. C'est Emmanuel Bluteau, aujourd'hui, qui en est le président, qui œuvre beaucoup pour Jean Prévost. Alors Emmanuel, il est également éditeur et directeur des éditions de La Thébaïde. Et il fait vraiment un travail formidable de recherche, de publication, d'édition et de mémoire. On le retrouve souvent, d'ailleurs, chaque année dans le Vercors pour avoir des réunions autour de Jean Prévost, des marches. Et puis aussi, on assiste parfois aux commémorations. Donc voilà, Emmanuel, vraiment, Emmanuel Buteau qui est formidable. Et aussi Jérôme Garcin. Donc, il est un écrivain français qui a publié deux ouvrages pour Jean Prévost et plus récemment, en fin 2025, Des mots et des actes, où il évoque aussi les idées de Jean Prévost.
0: Merci à vous. Chers auditeurs, chères auditrices, merci de votre écoute. Notre émission touche à sa fin. Vraiment, merci à vous deux d'être venus ici dans les studios de Radio Grand Ciel. Nous vous retrouverons peut-être pour une autre émission plus tard, peut-être avec Emmanuel Bulteau, pour évoquer le résistant du Vercors Jean Prévost. Merci de nous suivre et d'écouter RGC. À bientôt.
2: À bientôt.
0: Au revoir.
2: Au revoir.

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1: La première édition des Castelliades, festival de l'imaginaire, s'est tenue les 11 et 12 avril 2026 à Châteauneuf en Timerie. Un événement organisé par la médiathèque et la commune avec le soutien du conseil départemental d'Eure-et-Loire. Radio Grand Ciel était partenaire des Castelliades et a assuré la captation des 4 tables rondes du Salon du Livre. La première de ces tables rondes avait pour thème « La mythologie dans la littérature de l'imaginaire ». 3 intervenants pour échanger sur ce sujet, Jean-Rodolphe Turlin, spécialiste de l'œuvre de Tolkien et auteur notamment de « Promenade au pays des Hobbits », Yannick Chazeran, auteur de plusieurs ouvrages consacrés à Tolkien, à l'univers du sorceleur ou dernièrement à Hayao Miyazaki, et enfin Gilberto Villarroel, passionné par l'univers de Lovecraft qu'il intègre à sa saga des aventures de Lord Cochrane. Pour modérer cette table ronde, Céline Raffron, bibliothécaire à Châteauneuf-en-Thymerais et organisatrice des Castelliades.
2: Eh bien, bonjour tout le monde, merci d'être venu pour cette table ronde. Alors j'ai l'honneur d'accueillir Jean-Rodolphe Turlin, Gilberto Villarroel et Yannick Chazaring pour... Chazaring, ça se prononce bien comme ça?
3: Je prononce Chazaran, mais...
2: Chazaran.
3: C'est pas important.
2: Voilà, c'est une licence poétique. Donc pour cette table ronde sur la thématique de la mythologie dans 3 œuvres emblématiques, voire même 4, parce que Yannick a une portée d'auteur assez large. Donc on va parler de mythologie dans ses œuvres, donc écrites par Tolkien, Lovecraft, Andrzej Sapkowski, et on va essayer de parler de Miyazaki si on en a l'occasion, si ça vous va. Alors on va commencer par définir notre thématique. Donc d'après vous, quand on dit mythologie, à quoi est-ce qu'on fait référence?
4: On me désigne du doigt, donc je me lance. Les mythologies, pour moi, ce sont des ensembles de mythes, de légendes qui appartiennent en fait à des groupes religieux, des groupes civilisationnels, qui peuvent appartenir aussi à des locuteurs d'une même langue et qui donc regroupent des ensembles de légendes et de mythes. Mais une fois qu'on a dit ça, c'est bien. Qu'est-ce que c'est que des mythes? Alors les mythes, ce sont des récits et des textes qui mettent en scène des personnages héroïques ou des personnages surnaturels et qui ont vocation à expliquer en fait l'environnement des hommes. C'est une définition qui est la mienne.
2: C'est le but. C'est le but. Là, on est dans le subjectif. Mais merci, Gilberto. Est-ce que vous voulez rajouter quelque chose?
5: Pour moi, c'est comme des allégories pour essayer de comprendre un peu la réalité. Et d'attraper aussi les choses qui sont plus difficiles à comprendre. Si. Et il y a une belle définition de Joseph Campbell que j'ai marqué ici pour partager avec vous. Parce qu'il dit « Le mythe, c'est l'ouverture secrète pour laquelle les énergies inépuisables du cosmos se déversent dans les entreprises créatives de l'homme. » Désolé pour la prononciation, je suis chilien.
2: Non, c'est très beau.
5: Mais c'est une belle définition aussi.
2: Oui, magnifique, complètement.
4: Après, on vote pour la meilleure définition.
2: Allez, c'est parti.
4: Je vote pour Campbell.
6: C'est la référence, Campbell. Et c'est vrai que moi, je rajouterais juste que, en fait, parmi les êtres surnaturels qu'on met en scène, effectivement, dans ces mythologies, il y a aussi des divinités qui sont des êtres surnaturels, par essence, mais effectivement, souvent, ces divinités, et la vie qu'on leur invente, si tant est que voilà, qu'on soit croyant ou pas, permettent de donner des voies à suivre aux gens et de leur expliquer effectivement le monde qu'ils entourent, parce qu'effectivement ils risquent d'être perdus. C'est comme ça que les religions sont nées en fait. Les religions en fait se basent sur ces mythologies pour exister et pour éduquer les gens.
2: Moi, ce que j'avais noté, c'est que les mythologies, c'est le rapport de l'humanité avec le monde. Et en empruntant des personnages divins, on montre à l'être humain ce qu'il n'est pas capable de faire et les limites qu'il ne doit pas franchir. Et donc ça, c'est ce qu'on retrouve dans pas mal de mythologies occidentales, à la différence des mythologies asiatiques. Donc je fais un petit point mythologie asiatique, notamment chez Hayao Miyazaki, on est dans une mythologie qui est liée à l'animisme. Et ce qui est très intéressant dans les mythologies orientales, c'est que tout objet, tout être, que ce soit un animal, un être humain ou quoi que ce soit, peut cultiver sa divinité. Donc typiquement, cette bouteille d'eau, si au bout de 1000 ans, elle a cultivé sa sagesse, son savoir, elle peut prendre vie et devenir une divinité. Voilà, donc vous avez un peu de divin en vous peut-être. Alors, je voulais vous demander, parce que vous êtes tous connaisseurs d'auteurs très très emblématiques, de quelle mythologie s'inspirent les auteurs dont vous êtes connaisseurs, ou vous-même Gilberto, parce que je sais que vous écrivez de la fiction aussi.
5: Oui, je ne suis pas un spécialiste, c'est en différence avec les deux collègues ici, mais je suis vraiment passionné de Lovecraft. Et à chaque fois que je dis à mon éditeur français, à David de Force de Vulcan, que je ne suis pas un spécialiste, il me dit, mais tu avais l'habitude d'y aller à les soirées Lovecraftiennes au Chili. Et c'est vrai qu'au Chili, il y a des soirées Lovecraftiennes qui ont convoqué pendant plusieurs mois. Je parlais de l'année 2013. Je suis arrivé en France en 2014. Il y a 2 ans avant, il y avait chaque semaine des soirées Lovecraftiennes au Chili. Et entre réalisateurs, écrivains, journalistes, et c'était très cool. À l'époque, j'avais adapté déjà au cinéma le modèle de Pickman, qui pour moi, c'est une allégorie sur la création artistique. J'ai commencé à découvrir Lovecraft avec des nouvelles comme ça, et j'ai trouvé qu'il était vraiment un grand auteur. Pas seulement un auteur de niche, un auteur de terreur, mais vraiment un grand écrivain. Et ça m'a donné l'inspiration pour utiliser comme une allégorie aussi le modèle de Pickman. Je l'avais adapté au cinéma. Et dans mon histoire, Pickman s'est déplacé au Chili. Il fait de la peinture pour retraiter les monstres. Mais il y a une nuance politique aussi, non? Les monstres qui sont libres, impunis dans un pays en transition démocratique. C'est ça le point d'attaque que j'avais choisi. Mais j'ai conservé aussi l'essentiel de l'histoire de Lovecraft. Et après, j'avais adapté ça à la BD. Et en 2016, après avoir tourné en différents pays, dont la France aussi, un documentaire sur la biographie de Lord Cochrane, qui était un marin écossais qui a libéré le Chili, mais qui a inspiré aussi tous les romans navals de Master and Commander, Hornblower. Et j'étais en train de relire L'Appel de Toulouse et j'ai décidé de faire un mélange de genres entre les romans navals historiques napoléoniens et l'univers de Lovecraft. Et c'est ça que j'ai écrit le premier volume. Aujourd'hui, il y a 4. Le premier, c'est Cochrane versus Tulu.
2: Et Cocorico, ça se passe à Fort Boyard.
5: Oui, parce que ça m'a donné l'idée, parce qu'à l'époque, j'étais en train de faire la recherche pour le documentaire et je n'avais aucune idée de tout le passé de Cochrane avant d'aller au Chili. Il était un ennemi de Napoléon. Il a coulé la flotte de Napoléon avec des bateaux explosifs l'année 1809 dans la même rade de Fort Boyard et il a détruit la base de Fort Boyard. Et c'est pour ça que Napoléon n'a pas terminé le fort. L'année 1809, l'effort a été terminé à l'époque de Napoléon III. Et je me suis dit, voilà, ça c'est une bonne histoire. Parce que j'avais été en vacances chaque année à Châtelaillon-Plage, en face de Fort Boyard. Et à chaque fois que sans avoir connaissance de l'émission de télé, j'étais vierge, on dirait, non? Pas contaminé. Mais l'endroit, je l'ai trouvé tellement intéressant pour une histoire de terreur. À chaque fois que je regardais la silhouette isolée, au Chili, il n'y a pas de château comme ça, non? Sur un îlot, en plein mer. Je me suis dit, ah, ça, c'est un bon endroit pour une histoire de terreur. J'étais en train de relire L'Appel de Toulouse. Et quand j'ai commencé à réaliser qu'il avait une liaison avec la vraie biographie de Cochrane, je me suis dit, ça serait un bon exercice de mélanger les deux genres, mais aussi faire un hommage à un personnage inconnu pour les Français. Et c'est pour ça que j'ai commencé à faire le mélange. Mais à propos de la mythologie, c'est intéressant de noter aussi que la mythologie de l'Amérique du Sud a inspiré aussi des créateurs comme Edgar Allan Poe, qui a utilisé le voyage d'un explorateur américain, Jeremiah Reynolds, qui a visité le Chili avec une expédition et qui avait comme but de faire un voyage au pôle sud. Ils sont allés seulement jusqu'à l'île Shetland. Mais il a fait tous les voyages avec les Américains. Et il a visité tous les territoires mapuche au sud du Chili. Et il a écouté la légende d'une baleine blanche qui amenait les âmes des guerriers mapuches décédés à une île du Pacifique qui s'appelle Mocha. Et c'est comme ça qu'il a écrit Mocha Dick, qui c'est, ça c'est la vision française, la légende de la baleine blanche. Et 20 ans après, Herman Melville a écrit Moby Dick, inspiré par le récit de Jeremiah Reynolds. Mais l'année 1822, il y a un bateau Essex qui a été coulé pour un cachalot blanc. C'est-à-dire, il avait un côté véridique aussi de la légende. Et tout ça a inspiré aussi le récit de Reynolds, de son voyage, a inspiré les aventures d'Arthur Gordon Pym, d'Edgar Allan Poe. Et c'est ça qui a inspiré Lovecraft pour écrire Les Montagnes Hallucinées. Et quand j'ai décidé de mélanger Cochrane avec Les Montagnes Hallucinées, je me suis dit, c'est vraiment un voyage de retour à la source.
2: Exactement.
5: Et pour moi, en tant que latino, en tant qu'américain, en tant que le fils d'une culture de métissage, et je pense que la culture et la mythologie, c'est aussi un voyage d'aller-retour, finalement.
2: Complètement, je suis bien d'accord avec vous.
5: Qui ne se termine jamais, finalement. Non?
2: C'est ça, c'est le but.
5: Oui, c'est ça.
2: On se réapproprie.
5: Oui.
2: Est-ce que vous voulez bien nous parler de Tolkien?
4: Oui, de ses influences mythologiques.
2: Oui, s'il vous plaît.
4: elles sont nombreuses. Hein. Donc d'emblée, on pense, quand on dit Tolkien, on pense mythologie germanique. Effectivement, bon, c'est le terreau principal de son influence. Mythologie germanique, essentiellement par un texte de compilation poétique qui date du XIIIe siècle dans l'Islande médiévale qui s'appelle Les Eddas, réunis par un écrivain islandais qui s'appelait Snorri Sturluson.
2: Oh, bravo.
4: Et qui a donc réuni les légendes et les mythes nordiques en les démystifiant un peu. Mais c'est ce qui nous a permis de les connaître, puisque ça a été transmis à la culture occidentale par ce truchement-là. Et dans les Eddas de Snorri Sturluson, il y a la fameuse saga Volsunga, qui est la version nordique de la légende des Nibelungen avec Sigurd, le dragon, les nains, etc. Donc ça a fortement influencé Tolkien. La mythologie celtique aussi, par ces deux aspects, donc les légendes arthuriennes. Tolkien a longtemps et beaucoup travaillé sur les mythes arthuriens, mais il était aussi imprégné des légendes celtiques plus traditionnelles qu'il a connues notamment par des compilations poétiques qu'on appelle le Mabinogion, qui sont passés par le pays de Galles médiéval. Et puis, il ne faut pas oublier la mythologie gréco-romaine, qui était son premier amour, puisqu'en fait, Tolkien avait une culture classique. Il parlait couramment le grec et le latin depuis son adolescence. Et donc, il était imprégné des textes de la littérature gréco-romaine. Et il connaissait parfaitement sa mythologie grecque. Voilà, et puis d'autres influences, dont une majeure aussi, puisqu'on oublie parfois de dire que Tolkien était catholique et que la lecture de la Bible, eh bien, ça faisait partie de ses lectures. Et il maîtrisait parfaitement aussi toutes les légendes bibliques et toute la mythologie judéo-chrétienne.
2: Voilà. De l'Ancien Testament, notamment.
4: De l'Ancien Testament et du Nouveau Testament. Donc voilà, toutes ces influences-là, elles ont inspiré l'œuvre de Tolkien. Jusqu'à ce qu'aujourd'hui, on considère qu'il a créé lui-même sa propre mythologie.
2: Et je tiens au passage à signaler qu'on a quand même encore aujourd'hui sur le marché une des meilleures traductions de Beowulf, à mon sens, qui est celle de Tolkien. Voilà.
4: Dans le texte anglais.
2: Oui.
4: Une fois que c'est traduit en français.
2: Oui, voilà, on précise. Exactement. Est-ce que vous voulez nous rajouter quelque chose sur Tolkien ou parler de...
6: Oui, c'est vrai que comme il était philologue, effectivement, il s'intéressait beaucoup aux langues anciennes. Et ça... Il a commencé par inventer des langues inspirées par des langues anciennes diverses et variées. Il n'y a pas que les langues du Nord et de l'Est de l'Europe. Mais c'est vrai qu'il a puisé un peu dans tout ce panel de mythologie, des éléments pour nourrir ses histoires. Et alors ce qui est curieux, c'est qu'il n'y a pas vraiment... il était catholique fervent, mais on n'a pas une présence déitique, entre guillemets, omniprésente et omnisciente dans ses écrits. C'est plutôt des choses plus, moins tangibles, on va dire. Et c'est ce qui est assez remarquable avec Tolkien, c'est qu'il s'est nourri effectivement de ses croyances, mais il les a recyclés de façon à ce que à donner comment dire des histoires plus universelles et moins marquées par par sa religion. C'est un point qui est à soulever, voilà. Si je pouvais juste compléter ce que disait Jean-Rodolphe.
4: Sa mythologie, elle est assez évolutive, hein, puisqu'il a, il a passé plus de 50 ans à la composer. Et donc au tout début de la naissance concrète de ces textes qui amèneront plus tard au récit du Silmarillion, qui est sa grande mythologie, donc, qui est composée d'une cosmogonie, c'est-à-dire la création du monde, ensuite la réunion des anges, qui s'appelait des dieux, en fait, au début de son écriture. Donc, on sent qu'il était vraiment très dans l'idée de créer une mythologie. Et puis ensuite, dans la suite de ses écrits, toutes ces influences-là, c'était comme un terreau, en fait, qui permettait de faire pousser de nouvelles plantes. Je ne sais pas si on peut parler de sa mythologie maintenant.
2: Oui, allez-y.
4: Très rapidement, hein, parce que c'est très très long.
2: Oui, complètement.
4: Donc une cosmogonie avec la création du monde, qui ressemble un petit peu à la Genèse de la Bible, avec cette différence, c'est que dans la Bible, le commencement du monde, c'était le Verbe. Dans l'univers de Tolkien, le commencement, c'est la musique. Voilà, donc cette petite nuance. Et pour ordonner cette musique, le dieu créateur, qui s'appelle Eru Ilúvatar, demande à ses anges, que Tolkien appelle des Ainur, de se rendre sur le monde qu'il est en train de créer pour ordonner un petit peu cette musique de façon à ce que ce monde prenne forme. Et c'est là qu'on a aussi l'influence de la mythologie grecque, puisque chacun des anges qui descend sur Terre a son rôle.
2: Voilà, son attribution.
4: Un peu comme les dieux grecs.
2: Voilà.
4: Et donc on retrouve le principal des anges qui s'appelle Manwë, qui ressemble beaucoup à Zeus, sans la foudre. Manwë, c'est plutôt le vent, son truc. On a Mandos, qui ressemble un petit peu à Hadès. On a Ulmo, qui ressemble fortement à Poséidon, etc. Voilà, donc une transposition consciente ou inconsciente de ces mythologies, de la mythologie gréco-romaine sur ses premiers écrits. Puis après, tout ça va évoluer. Plus Tolkien va écrire et réécrire ses légendes, et plus il va se détacher de ces influences-là. En revanche, plus on va avancer dans le temps, plus ses textes seront matures, et là, plus on aura la présence de sa foi dans les textes, mais de façon très délicate, très diffuse. Tolkien répondait beaucoup à ses correspondants. Il a écrit énormément de lettres, il a répondu à énormément de lettres. Et une de ses correspondantes avait remarqué la présence de la foi chrétienne dans ses textes. Elle avait noté qu'il y avait cet aspect-là, et elle avait qualifié ça de lampe invisible. Voilà, c'est cette façon de dire les choses très jolie. Tolkien était très, très client de ça aussi. Donc il lui avait répondu par une très belle lettre en expliquant: oui, vous avez raison. Bravo d'avoir remarqué ça. Voilà. Mais c'était pas imposé, en fait, au lecteur. Avec Tolkien, le lecteur a toujours, et c'est ça qui est très fort chez lui, le choix d'adhérer ou non à ce qu'il écrit.
2: Oui, c'est vrai, c'est très Umberto Eco. Le lecteur écrit Le Seigneur des Anneaux en même temps que Tolkien, complètement.
4: C'est un peu ça.
2: Oui. Est-ce que vous voulez nous rajouter quelque chose par rapport à la mythologie d'Europe de l'Est, éventuellement à travers l'univers de The Witcher, peut-être ?
6: Oui, effectivement, Andrzej Sapkowski était un auteur polonais qui était au début voyageur de commerce. À une époque où la Pologne et une grande partie de l'Europe de l'Est étaient fermées, lui, il a pu voyager, notamment en Occident, et du coup, c'était quelqu'un qui était avide de savoir. Il a pris connaissance de tout un tas de choses, et notamment de littérature mythologique. Et plus tard, il a récupéré un peu tout ce qu'il avait emmagasiné pour commencer à construire son monde. Un peu par hasard, en fait, c'est son fils qui l'a mis au défi d'écrire une nouvelle pour un concours. Et il a mis en scène un chasseur de monstres mutant, enfin à qui on fait subir une mutation plus exactement, dans un cadre fantasy inventé, alors qui ressemble un peu à celui de Tolkien, en allant très vite, hein, bien sûr. Et Sapkowski s'est servi effectivement de ce qu'il avait récupéré à droite à gauche pour nourrir son histoire. Alors il y a beaucoup de choses de l'histoire de la Pologne et de ce qui a précédé la Pologne, parce que c'était un conglomérat de micro-états dans les années, au Moyen-Âge. Et donc tout ce qui est de l'ambiance, les monstres aussi, du folklore plus que de la mythologie, ont été intégrés. Il n'y a pas que l'Europe de l'Est, il a pris des choses en Grèce, il a pris des choses en Angleterre. Il s'est servi aussi de tout un tas de contes de fées classiques qu'il a revisité dans ses histoires et qu'il a mis en scène dans le monde du sorceleur, puisque c'est le nom en version française. Donc c'est quelqu'un qui a eu une énorme culture qu'il a mis dans ses écrits, pas seulement dans The Witcher, mais dans d'autres histoires. Et ça donne quelque chose d'assez foisonnant en termes de thématique, qui est assez remarquable, effectivement, pour un auteur d'Europe de l'Est, parce que la littérature de l'imaginaire en Europe de l'Est, dans les années 80 et 90, c'était le néant. En fait, il y avait Sapkowski, effectivement, qui a commencé à écrire en 1986, et autour de lui, il n'y avait quasiment personne. Il y avait Stanislas Lem, qui était un auteur de science-fiction, mais voilà, c'était très, très limité.
2: Bah, tout le bestiaire du sorceleur, en fait, est devenu populaire et est arrivé en France avec la saga du sorceleur.
6: Oui, tout à fait. Alors, il y a eu la saga du sorceleur, c'est Brajlon, effectivement, qui a eu le nez creux, entre guillemets, en le mettant en avant, en le traduisant et en le mettant un peu en tête de gondole. Et il y a eu aussi les adaptations en jeux vidéo, oui, par un studio polonais, qui ont aussi également popularisé cet univers et qui l'ont enrichi en plus. Parce que dans les jeux vidéo, notamment dans The Witcher 3, est beaucoup plus, enfin, c'est beaucoup plus riche, effectivement, en termes de bestiaire en particulier, que dans les bouquins. Voilà. Et après, il y a eu la série Netflix, mais c'est encore autre chose. Voilà.
2: Bon, on ne va pas partir sur la série Netflix, parce qu'après, non, je pense qu'on ne s'arrête pas de... Voilà. Il nous faudra la journée. Ouais. Très bien. Alors, tout ce qu'on a dit, c'est vraiment parfait. On a parlé des héros, on a parlé des divinités. Et donc, je vais vous poser cette question clé. Doit-on nécessairement rencontrer des dieux ou des êtres fantastiques pour être confronté à la mythologie dans un récit? Qu'en pensez-vous? Gilberto, est-ce que vous voulez commencer?
5: C'est une bonne question. Alors, je me souviens d'un historien chilien qui s'appelle Alfredo Jocelyn Holt. Il a commencé à écrire l'histoire du Chili récemment, mais d'une façon différente, parce que normalement, l'histoire commence avec l'arrivée de tous les conquistadors espagnols. Parfois, il y a des chapitres avec les peuples originaires. La conquête de l'Inca, l'Empire Inca, a occupé la moitié du Chili aussi pendant... deux, trois siècles. Mais cet historien a décidé d'écrire le premier volume sur la mythologie. Et c'est la seule façon pour lui de comprendre mieux l'esprit d'une nation, finalement. Et c'est un point de vue très intéressant parce que, à propos de la question aussi, parfois les dieux dans l'Amérique du Sud sont aussi des allégories de la force de la nature. Et par exemple, la grande mythologie de l'origine du monde dans la vision de la culture mapuche, le déluge universel, parce que partout il y a toujours une grande mythologie du déluge universel, au Chili, c'est le résultat d'un combat entre deux serpents géantes, la serpent de la mer, Caicai Vilu, et la serpent de la terre, Tren Tren Vilu. Et le grand combat entre les deux titans a originé le déluge. Et après, et c'est la terre qui a perdu, parce que Tren Tren a gagné, et finalement la terre a résisté. Et ça, c'est la mythologie de l'origine du monde dans un pays comme le Chili, qui a normalement j'ai vécu déjà trois terremotos, grands tremblements de terre dans ma vie. Et le plus grand avant de ma naissance a été l'année 60 au sud du Chili, en Valdivia. C'est le plus grand de l'histoire de l'humanité registré, non? Et mesuré. Et il y a des tsunamis, c'est-à-dire il y a une liaison entre la nature et la mythologie, et c'est presque impossible d'écrire au Chili, même pour un auteur chilien en France. Et il y a deux livres avec des terremotos, non, avec des tremblements de terre. Pour moi, c'est une chose présente tout le temps, non, qui à l'origine était une manifestation de quelque chose, d'une divinité. Mais pour nous, ça fait partie de notre vie aussi, et de notre histoire, et un peu plus en arrière de notre mythologie aussi. Voilà. C'est impossible d'éviter, je pense, finalement, au moment d'écrire. Spécialement si on travaille dans le domaine de l'imaginaire, que c'est mon cas. Oui.
2: Merci. Est-ce que vous avez quelque chose à dire sur le sujet?
6: Dans la mesure où la mythologie est basée sur des êtres, enfin sur la présence d'êtres surnaturels, à mon avis, on peut pas en faire, on peut pas s'en passer. Après, ça dépend de l'utilisation qu'on en fait. Si on fait comme Terry Pratchett et qu'on décide d'en rire et de rire de la religion, enfin Pratchett rit de tout, de toute façon. Mais effectivement, dans son cycle du disque monde, le socle. Au sens propre de son histoire, c'est effectivement une croyance hindoue selon laquelle le monde est plat. Ce n'est pas vrai. C'est une sphère.
2: Quoi, il n'est pas porté par une tortue.
6: C'est plat et c'est sur le dos de quatre éléphants géants qui eux-mêmes sont posés sur le dos d'une tortue qui voyage dans l'espace, qui nage dans l'espace. Et ça, c'est une croyance hindoue. Présente aussi dans notre mythologie, mais effectivement. C'est le socle, au sens propre, comme au sens figuré, de cet univers-là. Après, dans ce cycle du disque monde, il y a un tome qui s'appelle « Les petits dieux », où la religion est vraiment au centre de l'histoire, et où on nous dit qu'il suffit qu'une personne croie en une divinité, enfin en une personnification, entre guillemets, pour que cette divinité existe. Et à l'inverse, si plus personne n'y croit, la divinité disparaît. Donc c'est assez intéressant comme point de vue, et c'est un regard assez lucide, je trouve, sur la religion et la mythologie, qui finalement ne subsiste que parce qu'on en a une trace. Et effectivement, un certain nombre d'auteurs se permettent effectivement de contribuer à garder cette trace dans leurs histoires pour qu'on continue à penser à ces mythologies. Et je ne sais plus où je voulais en venir, je ne sais même plus.
2: Pas de souci, je vais rebondir. C'est très intéressant ce que vous dites, parce que c'est un point de vue qui est très asiatique sur la mythologie. Il y a énormément de sagas, de fantasy chinoise où la thématique principale, c'est on croit de moins en moins dans le dieu, et donc il est menacé de disparaître. Donc c'est très très intéressant, comme quoi Terry Pratchett, finalement, vraiment un savant... On en découvre encore.
6: C'est vrai qu'on le considère juste comme un petit rigolo dans la fantasy, mais en fait c'est quelqu'un qui avait un regard très lucide sur la société qui l'entourait, et même sur la société du passé, et qui a réussi à mettre énormément de choses sociales effectivement dans ses histoires, dans un cadre de fantasy. La fantasy permet justement de parler de tout un tas de sujets, comme les histoires de zombies aussi en passant, mais de façon un peu détournée, mais ça parle quand même aux gens. C'est ça qui me semble
2: complètement
6: important.
2: Complètement. Mon souvenir le plus prégnant de Terry Pratchett, c'est son tome qui est vraiment une vaste fantasy administrative, qui est un peu comme Astérix et les 12 travaux d'Astérix dans cette administration impénétrable.
6: C'est absurde, c'est ça. C'est tout complètement
2: absurde.
6: Et on a
2: un tome complet de ça chez Terry Pratchett qui est excellent. Fantaisie administrative d'une finesse, vraiment, j'ai jamais autant ri. Merci beaucoup. Est-ce qu'on peut...
4: Oui, alors j'ai réfléchi un peu à la question. Il peut exister des mythologies sans dieu et sans personnage surnaturel. Je pensais tout simplement à... Voilà, il y a un recueil de textes, il y a des récits, des applications de ces textes qui forment un tout qu'on pourrait comparer à une mythologie. Et ben c'est l'histoire de la République, par exemple, qui nous concerne tous. C'est une mythologie sans dieu et sans héros. Et en fait, je dis ça un peu pour plaisanter, mais oui et non. Roland Barthes avait travaillé sur le sujet dans un livre qui s'appelle Mythologie, justement, où son idée, c'était que... pouvait exister aussi des mythologies de l'amour, des mythologies du vin, ce genre de choses, mais qui ne s'appuient pas en fait sur des divinités ou des êtres surnaturels. Bon, après, c'est tordre un petit peu la définition du terme mythologie, mais voilà, c'est intéressant et ça permet d'imaginer des mythologies sans être surnaturels.
2: Complètement. Et bien, c'est le grand drame de la France d'ailleurs, parce qu'on a pendant de nombreuses années essayé d'écrire un roman national avec l'ambition de refaire l'épopée. Des épopées romaines ou grecques, et on n'a jamais réussi. Voilà.
6: Alors, en passant, ça, c'était l'ambition de Tolkien.
4: Voilà, parce que l'Angleterre
6: a constaté qu'il
4: n'y
6: avait pas de roman national anglais, typiquement anglais, et qui a voulu, effectivement, construire lui-même le roman anglais avec son univers.
4: C'était son ambition de départ. Réimaginer une mythologie propre à l'Angleterre, comme certains ont essayé de avec Ronsard par exemple, ou les gens de la Pléiade qui voulaient essayer de recréer une mythologie française. Enfin, c'est un peu tiré par les cheveux parce que c'est pas exactement ça, mais c'est une démarche qui s'inscrit un peu là-dedans. Et je ne sais plus si c'est Ronsard justement qui a écrit La Franciade, qui était grand projet en vers qui prenait ses sources dans la mythologie de la guerre de Troie. Bon, texte inachevé.
2: Voilà. Et non, nous n'avons ambition, pas un héros aussi emblématique que Aîné pour porter la France.
6: On a Thomas Pesquet.
2: C'est pas mal, déjà. C'est pas mal.
4: Et juste pour revenir sur les mythologies sans dieu et sans héros, déjà dans l'Antiquité, on se posait la question. Il y a un auteur grec du. Ça doit être le 4e siècle, qui s'appelait Éoméros, de je ne sais plus quel point de la Grèce. Qui, dans une démarche à la fois proche de ce qu'on pourrait considérer aujourd'hui comme de l'athéisme, mais aussi des textes pour alerter son roi qui s'appelait Cassandre, qui était un des successeurs d'Alexandre le Grand, de ne pas verser dans des ambitions pour devenir un homme-dieu. Donc il a réécrit sur les mythologies dominantes de l'époque, donc la mythologie grecque, et a considéré que les dieux grecs, en fait, étaient à l'origine des hommes qui s'étaient auto-déifiés ou qui étaient devenus des dieux en laissant une trace parmi leurs successeurs qui les ont considérés comme des dieux. Donc il a renié les dieux grecs dans cette façon de voir la mythologie désacralisée, ôtée de ses dieux et de son aspect fantastique. On appelle ça l'évémérisme. Voilà, puis donc, il ne savait pas qu'il avait créé quelque chose, ce garçon. Mais c'est resté après. Et puis, en fait, les premiers auteurs chrétiens se sont emparés de l'évémérisme pour critiquer les religions gréco-romaines et imposer donc une autre mythologie qui était celle des premiers chrétiens.
5: Dans le cas de Lovecraft, c'est intéressant parce qu'il a créé toute une mythologie de monstres et de personnages qui ne sont pas vraiment des dieux. Sont des exilés de notre planète, finalement, non? Les grands anciens, Toulou, ou Cthulhu, comme disent aux États-Unis, mais qui pour nous sont une créature très puissante, et l'être humain, finalement, est comme ça, non? À côté, trop petit, impuissant, on dirait. Mais c'est une autre façon d'inventer une mythologie réaliste, entre guillemets, parce que ce sont des personnages vivants, non? Ce ne sont pas des dieux qui sont dans une autre dimension, ce sont des créatures, mais qui arrivent dans une autre réalité et qui, pour nous, sont impossibles de comprendre. C'est bien intéressant la façon qu'il a utilisée pour inventer un autre univers, finalement. Je profite de recommander un vrai spécialiste de Lovecraft, qui est Christophe Till, La Guide de Lovecraft. C'est un super bon livre parce qu'il est un résumé de toutes les choses qu'il a écrites pendant sa vie. Si quelqu'un a un intérêt de commencer à découvrir Lovecraft, c'est une bonne façon de connaître toute la production qu'il a réalisée pendant sa vie. Voilà.
2: Merci. Et je rajouterais que par rapport à Lovecraft, moi je suis assez admirative de la manière dont il a écrit une mythologie de l'invisible. En fait, il y a quand même énormément d'œuvres de Lovecraft où on ne finit pas par voir la divinité, elle est juste évoquée. Et en fait, c'est la peur de sa possible existence qui rend le texte si terrifiant. Et ça, je trouve que c'est vraiment propre à lui et à son groupe d'auteurs avec qui Clark Ashton Smith, par exemple, qui pareil, est très très fort sur la terreur de l'invisible. Voilà. Y a-t-il des écueils à utiliser la mythologie dans une fiction ?
6: Des écueils à éviter, je ne sais pas, parce que... Moi, j'ai un panel d'auteurs que j'ai étudié qui m'a montré qu'en fait, ils utilisaient effectivement la mythologie à différents niveaux. Certains les mettaient directement en scène, mettaient en scène les dieux, par exemple, ou les créatures surnaturelles, et s'en servaient au premier degré, entre guillemets. D'autres s'en servent, les mettent en scène pour les détourner ou s'en moquer, voire les détruire. D'autres, comme Tolkien, les utilisent, mais pour les mettre à leur sauce. C'est ce qu'a fait Sapkowski aussi. Je ne suis pas sûr qu'il y ait vraiment des choses à éviter. Je dirais qu'il y a plutôt des appropriations qui sont très diversifiées, en fait. Et toutes se valent, entre guillemets. Je ne suis pas sûr qu'il y ait des choses vraiment à condamner ou à éviter. Je vais passer peut-être la parole à Jean Rondeau.
4: Merci pour la pomme de terre chaude. Oui, moi je dirais écueil, oui, quand une mythologie est mal employée, c'est toujours compliqué en fait de se plonger dans un univers mythologique, si on ne le maîtrise pas, en fait, on peut passer à côté de ce qu'on veut dire. Et pareillement, si on veut créer une mythologie à partir de rien ou de quelque chose, d'ailleurs, hein, il faut aussi bien maîtriser ce qu'on crée pour que ce soit cohérent et qu'il y ait une vraie profondeur et que le lecteur accepte d'entendre le projet de l'auteur. Si c'est pas bien fait, ça marche pas et donc bah, c'est raté.
2: Exactement, le contrat n'est pas rempli.
4: Voilà.
5: Pour moi, le plaisir, c'est de mélanger toutes les choses. Et, par exemple, dans le deuxième livre, j'avais dit que le premier livre de Lord Cochrane, c'est un mélange entre roman historique et l'univers de Lovecraft, l'appel de Cthulhu. Hein? Pour le deuxième, j'avais envie d'ajouter une autre chose, parce que le rêve de chaque auteur qui admire Lovecraft, les réalisateurs, les artistes de la BD, les écrivains, c'est d'ajouter un grain à cet univers qui est toujours en construction, finalement, non? Et qui n'est pas terminé. Et j'ai ajouté un côté peplum, c'est-à-dire, il avait un volume caché de les commentaires de la guerre galloise de Jules César, qui racontait la première apparition de Cthulhu à l'époque de Jules César, non? C'est un volume caché. Et dans le présent de mon histoire, l'année 1826, et Champollion était en train d'organiser la section égyptienne au Louvre. Lord Cochrane était en passage, c'est historique, était en France pour organiser son séjour en Grèce. Il avait libéré déjà le Chili et le Pérou et le Brésil. Il était nommé amiral de la flotte grecque pour se battre contre les Turcs pour l'indépendance. Il était en France. Je me suis dit, OK, il y a un trou dans la biographie de Cochrane, il est en train de préparer son voyage, il est 11 semaines à Paris, Champollion dans le Louvre, qu'est-ce qu'il peut trouver? Un document ancien caché. Voilà, le volume de Jules César. Et finalement, ça m'a donné la possibilité de... qu'est-ce qu'il peut trouver? Un document ancien caché. Voilà, le volume de Jules César. Et finalement, ça m'a donné la possibilité d'écrire deux romans en même temps.

0: parce que j'avais cours 6 ans à Montparnasse. Et j'étais toujours, j'avais la doute, pourquoi il y a une rue vers Saint-Gétorix si c'est un personnage qui avait un échec finalement, qui s'est rendu. C'était difficile pour moi de comprendre, en tant qu'Américain, qu'il avait une hommage à un personnage qui avait finalement perdu la guerre. Et un Français m'a donné une réponse très intéressante. Il m'a dit, mais avec sa rendition et la possibilité, la survivance, c'est bien dit ça?
1: Oui.
0: Du peuple français, du peuple gallois à l'époque. Et ça, c'est un bon point parce que les Romains, à l'époque, utilisaient aussi la guerre d'extermination. C'est-à-dire, ils étaient capables de détruire complètement un village, un peuple. Ils n'avaient pas des armes atomiques, mais c'est un peu l'équivalent, non? D'effacer complètement un peuple. Et vers Saint-Gétorix, avec sa rendition, et tout le monde qui a été envoyé comme des esclaves à Rome a possibilité de se mélanger avec une autre culture, mais de survivre aussi pendant le temps. Et ça lui a donné un côté plus héroïque, intéressant. Et j'ai récupéré le personnage quand il s'est rendu déjà, non? À la fin de la guerre galloise. Mais il y a un problème avec les soldats romains dans une fortification sur un banc de sable. Les mêmes bancs de sable sur lesquels sera construit Fort Boyard après, non? Il avait des ruines romaines, ça c'est historique aussi. Des soldats qui ont été tués d'une façon mystérieuse. Et Jules César a dit, sont les Gallois qui n'ont pas respecté l'accord. Non, mais Saint-Gétorix a dit, ils sont partis ensemble à faire la enquête et ça me donne la possibilité de utiliser encore la figure de Tulu sans faire une répétition du premier volume. Me ha donné aussi la possibilité d'explorer la mythologie de Lovecraft, mais aussi ce personnage vraiment intéressant qui est un possible héros, non, pour un roman national français, peut-être, de ce point de vue que c'est vers Saint-Gétorix. C'était ma réconciliation avec la figure d'un personnage qui pour moi était étrange.
1: Ah oui, incompréhensible, ouais, ouais. Je comprends. Je vous recommande un super roman sur le sujet qui s'appelle Boudica de Jean-Laurent Del Socorro qui explore justement cette scission entre les Celtes et l'Empire romain. Et il a vraiment capturé l'essence justement de pourquoi est-ce que la défaite était un peu une victoire quand même pour ces peuples qui étaient en train de se faire exterminer par l'Empire romain.
0: Okay.
1: Je vous recommande.
0: Ah, tu connais Jean-Laurent, oui.
1: Un auteur très fin.
0: Oui.
2: Attention, contrairement à Vercingétorix, Boudica, c'était en Angleterre.
1: Oui, oui, par contre, c'est plus haut. On ne peut pas l'utiliser, malheureusement.
2: On peut pas l'utiliser en France.
1: Merci. Est-ce qu'il est possible d'écrire un récit épique sans mythologie? C'est un peu la question inverse de ma question avant, en fait. Est-ce qu'on peut faire un roman de fantasy, par exemple, sans passer par la case mythologie?
0: Oh, le plus grand best-seller au Chili, c'est un livre le plus vendu de l'histoire. Sont 4-5 volumes sur la guerre du Pacifique, la guerre del Pacifico, entre le Chili, le Pérou et la Bolivie, à la fin du 19e. Et c'est une histoire de guerre, de bataille dans le désert d'Atacama. Et c'est vraiment épique. Hein? Et il y a beaucoup d'histoires. La moitié c'est fiction, la moitié c'est historique. Et c'est le livre le plus vendu de l'histoire au Chili.
1: Ah, incroyable, je ne connaissais pas.
0: Oui, il a touché quelque chose.
1: Ouais.
0: Mais il faut dire peut-être que la guerre, c'était pour les salitres, les nitrates.
1: Oui, je vois.
0: Le désert d'Atacama, à l'époque, était de Bolivie. Mais Chili a gagné la guerre. Et il possède tous les cuivres et les lithium et les nitrates. Mais pendant la dictature de Pinochet, tout ça a été privatisé, sauf les cuivres. Et le beau-fils de Pinochet, c'est le propriétaire aujourd'hui de tous les nitrates qui lui a coûté la guerre du Pacifique. C'est
1: d'accord,
0: incroyable.
1: Bon. Ouais. Très bien, merci.
2: Moi, je dirais oui. On peut écrire des récits épiques sans dieu et sans personnages surnaturels. Je pense à Victor Hugo, par exemple. Avec des romans comme 93 ou Les Misérables, par exemple, qui sont des récits sur la longueur, épiques, d'une certaine façon. Et pourtant, il n'y a pas de dieu, il n'y a pas de héros surnaturels. Pour ce des exemples comme ça. Chez les auteurs russes, on peut aussi imaginer Guerre et Paix comme un récit de ce type-là, où là non plus, il n'y a pas de mythologie derrière. Pourtant, c'est un vrai récit épique. C'est la guerre du Pacifique qui m'y a fait penser à Guerre et Paix.
0: D'accord.

0: Et puis, voilà, bon, c'est des exemples comme ça, mais... en remontant peut-être plus loin dans le temps, on avait évoqué Beowulf tout à l'heure, qui est un récit héroïque qui a beaucoup inspiré Tolkien, sur lequel il a beaucoup travaillé. Ça raconte l'histoire d'un personnage qui s'appelle Beowulf,
1: voilà, qui est
0: un mercenaire, un mercenaire danois, et qui se met au service d'un roi qui s'appelle Hrodgar, pour le libérer d'une créature qui s'appelle Grendel. Alors il y a une créature fantastique, Grendel. Et puis il y a la maman de Grendel, dont on ne connaît pas le nom, mais qui est une autre créature fantastique. Il y a un dragon aussi. Mais en fait, il y a la mythologie elle-même, elle n'est pas là, elle n'est pas présente dans ce récit héroïque. On ne cite pas les dieux. Et finalement, Beowulf, il nous ramène à quelque chose de très réaliste. Il va affronter un monstre, puis un deuxième, puis un dragon. Mais dans un processus naturel, un peu comme chez Lovecraft, où les monstres sont finalement des créatures vivantes.
2: Oui.
0: Et on n'est pas dans du surnaturel...
3: Immortel. Immortels, ils ne sont pas immortels, contrairement aux dieux, en principe. Enfin,
0: le dieu par essence est immortel.
3: En principe.
0: Et ben, les créatures dans Beowulf
1: sont très mortelles.
0: Aussi, sont vincibles.
1: Voilà, elles saignent.
0: Elles saignent.
1: C'est coupé.
0: Et elles meurent. Voilà, bon, c'est des exemples
1: oui,
0: comme ça.
1: Oui, merci. Est-ce que vous voulez rajouter quelque chose, Yannick ?
3: La plupart des auteurs que j'ai pu étudier mettent des êtres surnaturels dans leurs histoires. Donc, ce sont des récits épiques avec de la mythologie dedans. Mais dès qu'on se... Enfin, il y a d'autres univers comme ceux proposés par Victor Hugo, dans lesquels on a des héros vraiment très très forts qui sont mis en scène et qui n'ont aucun rapport avec une quelconque mythologie. Après, c'est, comment dire, a posteriori qu'une mythologie s'est créée en fait à partir de ces histoires-là, mais ça n'est pas effectivement une obligation. Une épopée n'est pas forcément liée à une mythologie ou à un folklore particulier. Ça peut être
4: oui, pas forcément. Oui.
3: Ça peut être ancré dans le quotidien. Ça peut être ancré dans l'histoire, comme la guerre dont tu parlais. Voilà. Donc voilà. J'ai rien d'autre à dire sur le sujet.
1: Merci. Alors, je vous ai posé cette question. Je vous explique pourquoi. Parce qu'en fait, vous avez tous les trois travaillé sur des auteurs qui ont travaillé en fait la rupture entre la divinité et l'humanité. Et qui terminent leurs œuvres sur « il n'y a plus de divinité, il n'y a plus que l'humanité ». Donc ça m'intéressait de savoir votre point de vue à ce sujet-là. Est-ce que l'humain peut être épique sans le divin ? Et du coup, la réponse est plutôt oui. Et bien, dernière question pour cette table ronde. Vous, en tant qu'auteur, quelles sont les clés que vous apportent les mythes ?
0: Ça va être rapide pour moi, parce que j'écris pas de fiction, donc
1: non, bien
0: c'est fastoche de répondre. En revanche, tout le travail que je fais sur Tolkien, forcément, me redirige aussi vers les mythes qui l'ont inspiré. Donc je vais répondre par la place de Tolkien, n'exagérons pas, mais en tout cas, pour lui, dans sa fiction, ça a apporté une vraie profondeur et un écho aussi avec ce que lui avait comme conviction, à la fois sur sa foi chrétienne, mais aussi sur sa vision de la mythologie et sur le rapport entre la mythologie et les langues, et ce rapport entre les peuples locuteurs d'une langue et leur mythologie. Et donc tout ça amène à un effet de profondeur assez bluffant dans l'œuvre de Tolkien, quels que soient ses textes d'ailleurs, hein, pas seulement les textes sur la Terre du Milieu, mais même des textes plus légers, plus humoristiques. Il y a toujours cet effet d'un arrière-plan, d'une histoire plus ancienne qui explique l'histoire qu'on est en train de découvrir. Donc voilà, tout ça, ça amène un effet de profondeur, une forme de réalisme. Et quand on parlait tout à l'heure d'un contrat entre le lecteur et l'auteur, et ben là, le contrat, il marche très bien. Et c'est ce qui explique aussi le succès de son œuvre, qui n'est, à mon avis, pas encore démenti.
1: Gilberto ?
4: Oui, je pense que c'est une chose qui m'aide à essayer de comprendre la figure des héros, finalement. Et spécialement dans son époque, j'ai lu la première version en espagnol, dans les années 90, de Joseph Campbell, L'héros mille un visage, qui est un livre très connu. Et je ne sais pas si vous savez que, par exemple, Joseph Campbell a été prof de George Lucas à l'université. Et quand George Lucas a terminé la première version de Star Wars, il a montré le film à son ancien prof. Et il a dit « OK ». Parce qu'il a utilisé aussi la méthodologie de Campbell, qui a fait les études de différents mythes pour trouver les points en commun entre tous. Et ça a été utilisé après pour les scénaristes comme une espèce de formule de travail. Et vous pouvez trouver ça dans les Star Wars, dans les, spécialement les trois premiers films, et Mad Max, les deuxièmes Mad Max, c'était utilisé plusieurs fois. Et je pense qu'une clé très importante, c'est que le héros, c'est finalement un personnage qui a la possibilité de choisir son destin. Par exemple, d'aller à la bataille, même si ça sera pour lui la mort, ou se rendre. Mais ça, c'est la différence entre l'héros et la victime. Et parfois, il y a une confusion entre tout ça. Parfois, ça s'est utilisé d'une façon politique. Par exemple, au Chili, avec les 33 mineurs qui ont été attrapés dans une mine. C'était très connu quelques années. Mais ils s'étaient attrapés parce qu'ils n'avaient pas une sortie d'urgence dans la mine. Ils n'avaient pas la possibilité de choisir son destin. Mais le gouvernement, à l'époque, le gouvernement de droite, les a présentés comme les héros. Mais ils n'avaient pas la possibilité de choisir. Par contre, le plus grand héros de l'histoire du Chili, c'est un marin qui, pendant la guerre du Pacifique, il a été en train de bloquer un port péruvien avec un ancien bateau à voile. Et toute la flotte est allée au Callao, à Pérou, pour attaquer la flotte péruvienne, mais ils se sont croisés dans le Pacifique. Et la flotte péruvienne, avec deux bateaux blindés, est arrivée dans ce port où était l'ancien bateau à voile. Et le capitaine, il s'est pas rendu. Il a résisté tous les matins pendant 4 heures. Et finalement, il a été coulé pour les cuirassés. Et l'autre vieux bateau chilien s'est échappé et il a fait couler l'autre bateau dans les rochers de la côte. C'est-à-dire, dans la même journée, le Pérou a perdu son plus grand bateau blindé. Et le Chili a perdu le bateau plus vieux, mais le personnage est devenu le grand héros naval de toute l'histoire du Chili. Et il y a des historiens qui disent que la guerre a été gagnée ce jour-là, dans les premières années de la guerre. L'année 1869, c'est la première année de la guerre. Et Arturo Prat, c'est le personnage qui a résisté. Voilà, il a résisté jusqu'à la mort, mais il avait la possibilité de se rendre. Mais il a choisi. Et ça, c'est une clé très importante au moment d'écrire des romans historiques, des aventures de personnages. Voilà, et ça se vient de la mythologie et du travail de Campbell spécialement. Ouais.
1: Merci. Yannick ?
3: Moi, je voulais juste mettre dos à dos deux personnages un peu emblématiques. D'une part, les personnages du Seigneur des Anneaux, dont certains sont des figures presque divines, comme Aragorn, qui est un héritier des rois, donc qui est doué de certains pouvoirs, entre guillemets, comme celui de la guérison par l'imposition des mains. Qui choisit d'aller au combat pour reconquérir, enfin pour récupérer la liberté et puis reconquérir son royaume, ses deux royaumes en l'occurrence. On a les hobbits qui sont des personnages presque insignifiants, mais qui décident d'y aller aussi et de devenir encore plus nobles entre guillemets dans leurs actions, dans leur caractère qu'un noble de naissance comme Aragorn. Donc ce sont des véritables héros dans la mesure où effectivement ils choisissent d'y aller parce qu'ils savent que c'est pour le bien commun. Et à côté de ça, on a Geralt de Rive qui est le personnage principal de The Witcher, du sorceleur, qui lui est plutôt un anti-héros. C'est-à-dire qu'au début, on a l'impression d'avoir affaire à un chasseur de monstres qui purge entre guillemets son continent, ça s'appelle le continent, effectivement, de toutes les créatures qui sont apparues de notre dimension plusieurs centaines d'années auparavant. Donc quelqu'un qui fait du bien entre guillemets, mais qui se retrouve paradoxalement dans un engrenage beaucoup plus large et dans une histoire dans laquelle il se noie et qui est perdu. Et il devient une victime, en fait, très très vite. On se rend compte qu'il est une victime. En plus, il souffre. Il a été mal, sa mutation s'est mal passée, donc il est un peu cassé, entre guillemets. Donc, on a des personnages très très différents. Et pour moi, effectivement, les héros ont des visages très très nombreux. Et on ne peut pas dire forcément qu'un héros, c'est quelqu'un... Enfin, effectivement, un héros, c'est quelqu'un qui choisit aussi sa destinée, mais ça peut être aussi quelqu'un qui, malgré lui, se retrouve, qui doit lutter contre sa destinée pour essayer de s'en sortir. Voilà, je ne sais pas si c'est compréhensible.
4: Oui, c'est une autre bonne définition, normalement. Non, c'est un personnage ordinaire qui, à partir d'un certain moment, est capable de faire des choses extraordinaires. Ça, c'est la définition habituelle aussi. Non? Mais dans les histoires de Lovecraft, tous les personnages principaux sont finalement morts ou deviennent fous. Non, il n'y a pas de sérieux, il n'y a pas de salvation, il n'y a pas la possibilité d'un triomphe dans les histoires de Lovecraft, normalement. Et pour ça, c'est trop difficile d'adapter aussi au cinéma, par exemple. Et Guillermo del Toro, il n'a pas réussi à faire le long métrage de Montagne hallucinée parce qu'il n'y a pas un happy ending possible. Non, on disait qu'il va faire la série télé avec Netflix, probablement. Mais il n'y a pas de sérieux dans les histoires de Lovecraft. Mais c'est possible faire un twist. J'essayais de faire ça. Lord Cochrane fait le voyage aux montagnes hallucinées et voilà, il y a quelqu'un qui se bat.
1: Voilà.
4: C'est différent.
1: Il survit. Complètement.
0: Et pour rebondir sur Campbell et le héros mille et un visages, donc Campbell, son travail s'inscrit dans une période de l'après-guerre où on retravaille sur le conte, sur le folklore et puis la construction des récits, etc. Il n'est pas le seul à avoir écrit sur ce genre de choses. Il y a aussi un Russe qui s'appelait Vladimir Prop, qui a écrit sur les contes traditionnels d'Europe orientale, sur les contes de fées. Ce qu'on appelle les contes de fées en Occident, mais qui portent pas les mêmes noms en Europe orientale et centrale. Aussi bien Campbell que Vladimir Prop, ils sont arrivés sans se connaître, sans se parler, parce que on était dans le monde de l'Europe de l'Est d'un côté et puis le monde anglo-saxon de l'autre. Ils sont arrivés quasiment aux mêmes conclusions avec la structuration du conte, le parcours du héros, et tout ça se ressemble. Et il se trouve que J.R.R. Tolkien, qui travaillait sur le sujet 15 ans avant tout le monde, et ben dans son premier roman, Le Hobbit, le personnage principal, Bilbo, suit ce qui deviendra le parcours du héros chez Joseph Campbell 15 ans plus tard. C'est assez amusant. Et tout ça, en fait, Tolkien l'a mis en œuvre parce qu'il était imprégné, lui aussi, à la fois par son travail universitaire et par ses propres connaissances assez importantes sur les mythologies, les légendes, le folklore, à restituer ce que d'autres scientifiques, 15 ans plus tard, arriveront à mettre en mettre par écrit.
1: Merci beaucoup. Merci tout le monde. Merci.
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2: Bonjour à tous, Liliane sur Radio Grand Ciel pour l'émission « Qui a dit ?». Eh bien cet été, nous allons nous amuser. Je vais vous citer un mot historique. J'ai tiré ça d'un livre qui s'appelle « Encyclopédie des mots historiques » aux éditions Historama. Je vous l'expliquerai, ce mot historique, et à vous de deviner qui l'a dit. Bien sûr, je vous donnerai la réponse à la fin. Phrase célèbre d'un auteur, j'avoue, que je ne connaissais pas. C'est une révolte ? Non, sire, c'est une révolution. Le 14 juillet 1789 au soir, la nouvelle parvint à Versailles qu'une émeute avait éclaté à Paris. La Bastille avait été assaillie et prise par quelques centaines de manifestants excités, son gouverneur et les gardiens massacrés. Louis XVI, s'interrogeant sur la portée de l'événement, le duc en question lui fit la réponse restée célèbre. Grand seigneur, ouvert aux nouveautés, il avait créé sur ses terres une ferme modèle et une école d'art et métier pour les enfants de militaires pauvres. Émigré après le 10 août 1792, il revint en France sous l'Empire, propagea de nouvelles méthodes agricoles et industrielles et créa la première caisse d'épargne. Pour en revenir à la Bastille, il n'est peut-être pas tout à fait inutile de préciser que nos grands ancêtres ne découvrirent dans ce symbole de l'absolutisme royal que 7 prisonniers, 4 faussaires, un jeune débauché enfermé à la demande de sa famille et 2 fous. Eh bien, celui qui a dit ça, c'est le duc de Liancourt, François-Alexandre de La Rochefoucauld-Liancourt. De quelqu'un que vous connaissez bien, mais je ne vais quand même pas vous donner son nom. Et il a dit ça en Corse. Et moi, je vous le traduis. Quel couillon ! Quand on connaît la part des militaires dans le cheminement de l'histoire, on ne s'étonne pas de trouver dans un recueil de mots historiques quelques expressions dont la verdeur rehausse l'éloquence. Donc celui-ci ne mâchait pas ses mots. Il a été un petit peu plus policé après, mais ce jeune militaire de 23 ans qui assistait en compagnie de Bourrienne à la ruée des sans-culottes vers les Tuileries le 30 juin 1792 s'exprimait encore souvent en italien et avec vigueur quand il était ému. En suivant cette canaille, comme il dit à son compagnon, il assista stupéfait, puis méprisant, à l'exhibition de Louis XVI coiffé du bonnet rouge au balcon des Tuileries. « Quel couillon !» s'écria-t-il, sans supposer encore que ce roi maladroit, déjà vaincu, bientôt condamné, laisserait un trône à la disposition d'un militaire ambitieux qui, lui, ne se laisserait pas manœuvrer par la canaille. Et il lui en s'agit bien sûr de Bonaparte qui n'est pas encore Napoléon. Beaucoup d'hommes ont dit cette pensée, contrairement justement à Voltaire. Et voilà ce qu'il disait. Après le pain, l'éducation est le premier besoin d'un peuple. Je vous rappelle la phrase que Voltaire avait dite, hein. Il est à propos que le peuple soit guidé et non pas qu'il soit instruit. Ce que celui-ci dit, tout à fait le contraire. En l'espace de 14 ans, les idées avaient évolué. Entraînée par celui-ci, la Convention accomplit une œuvre importante dans le domaine de l'instruction publique. Pour l'enseignement secondaire, des écoles centrales furent créées, dont le programme était essentiellement scientifique. Pour l'enseignement supérieur, virent le jour le Conservatoire national des arts et métiers, le Conservatoire de musique et de déclamation, l'École centrale des travaux publics qui prit plus tard le nom de École polytechnique. Enfin, outre la réorganisation d'établissements scientifiques déjà existants et des académies groupées en un institut de France, elle réalisa l'unité des poids et mesures par l'adoption du système métrique. Celui qui a dit ça, c'est Danton. Je ne résiste pas à vous redire quelque chose du même. Donc, vous n'avez pas à deviner puisque vous savez. Mais voilà la belle phrase que tout le monde connaît. De l'audace, encore de l'audace, toujours de l'audace. Devenu ministre de la Justice au lendemain du 10 août, Danton donc joua un rôle beaucoup plus important que ne l'impliquaient ses fonctions. Quand on apprit à Paris que l'armée ennemie était sur la route de Paris et assiégeait Verdun, il y eut un moment de panique tel que le Conseil des ministres proposa de replier le gouvernement dans le Midi. Danton s'opposa à cette mesure et sous son influence, la Commune appela les citoyens aux armes, convoqua les volontaires au Champ de Mars, fit battre la générale et sonner le tocsin. Danton se rendit ensuite à l'Assemblée et prononça un discours célèbre dont on a surtout retenu ceci. Le tocsin qu'on va sonner n'est point un signal d'alarme. C'est la charge sur les ennemis de la patrie. Pour les vaincre, il nous faut de l'audace, encore de l'audace, toujours de l'audace, et la France sera sauvée. La

expression malheureusement vraie, dite par une dame célèbre. Voici l'expression « Ô liberté, que de crimes on commet en ton nom !» Arrêté en même temps que les principaux chefs girondins, l'ex-ministre de l'Intérieur, connu sous le nom de Monsieur Roland, il a été condamné à mort et elle, sa femme, a été, qui s'appelait Marion de son véritable prénom, a été condamnée à mort comme complice de la conspiration contre l'unité et l'indivisibilité de la République, la liberté et la sûreté du peuple français. Donc elle a été menée sur le lieu du supplice, place de la Révolution, c'est l'ex-place Louis XV, et qui est actuellement la place de la Concorde. Elle salua avec ostentation la statue de la liberté jugée sur le piédestal qui avait porté la statue du bien-aimé, et s'écria, selon les uns, « Ô liberté, que de crimes on commet en ton nom !» et selon les autres, « Ô liberté, comme on t'a joué !» Elle est morte avec un courage admirable, donc guillotinée, le 9 novembre 1793. Il s'agit de Madame Roland. Du même auteur que tout à l'heure, au moment où il allait mourir, « Tu montreras ma tête au peuple. Elle en vaut bien la peine. » La Révolution, continuant de dévorer ses enfants, ce fut le tour de, je vous le lis puisque j'ai déjà parlé de lui, Danton, d'être décrété d'accusation. Robespierre se débarrassait de ses concurrents, les enragés, avec Hébert à leur tête. Ils furent tous guillotinés le 24 mars 1794 pour avoir voulu affamer Paris et faire massacrer la Convention. Les indulgents, dont les chefs étaient Danton et Camille Desmoulins, demandaient la fin de la Terreur. Eh bien, ils ont été accusés de vouloir rétablir la monarchie et exécutés le 5 avril 1794. C'est avant de poser sa tête sous le couperet que Danton, qui était aussi laid que Desmoulins était beau, apostropha le bourreau en ces termes « Tu montreras ma tête à mon peuple, elle en vaut bien la peine !» Expression tout à fait martiale d'un général qui fut aussi président. J'y suis, j'y reste. Le siège de Sébastopol fut le principal épisode de la guerre de Crimée. Le général en question s'y couvrit de gloire. On le chargea de s'emparer du fort de Malakoff, clé de la défense russe. Après 3 jours d'une préparation d'artillerie intense, la division s'élança le 8 septembre 1855 à midi avec une impétuosité telle que l'ennemi fut littéralement submergé. Le nettoyage du fort fut rapide malgré la résistance héroïque des Russes. Dans le courant de l'après-midi, le général Niel prévint celui dont je parle que les Russes allaient faire sauter l'ouvrage et lui recommanda de l'évacuer. Celui-ci répondit seulement, dit-on, « J'y suis, j'y reste !» Il eut de fait une explosion vers 5 heures de l'après-midi, mais sans grande importance. Quand on lui demanda plus tard s'il avait effectivement prononcé cette phrase, il répondit « Je ne crois pas avoir donné à ma pensée cette forme lapidaire. Je ne fais jamais de mots. » Et il en a fait beaucoup. Il s'agit du maréchal Mac Mahon. Phrase amusante, dite par la femme d'un diplomate célèbre. Voici ce qu'elle a dit. « Je suis le singe le mieux fagoté d'Europe. » Cette princesse, née Pauline Sandoz, était la belle-fille du diplomate dont le rôle fut prépondérant au fameux congrès de Vienne qui réorganisa l'Europe après le Premier Empire. Elle était aussi spirituelle que laide. Et l'empereur Napoléon III, lui-même causeur brillant, s'amusait beaucoup en sa compagnie. Si elle était sans illusion quant à ses attraits physiques, cette princesse n'en était pas moins coquette. C'est elle qui lança le jeune couturier Worth, entraînant dans son salon de couture du Faubourg Saint-Honoré toutes les dames de la cour, émerveillées d'assister aux premières présentations d'une collection sur mannequins vivants.
lequel n'était autre que la femme de Charles Frédéric Wirth. Celle qui se traitait de singe fagoté n'oublia pas ses amis des Beaux-Soirs des Tuileries. Lorsque Napoléon III abdiqua, c'est elle qui aida son mari, le 4 septembre 1870, à faire enfuir l'impératrice Eugénie. On était loin alors des soirées aux Tuileries ou à Compiègne, des petits jeux de société et des dictées où Mérimée multipliait les embûches pour la plus grande gloire précisément du prince de Metternich qui était toujours le premier en français. Et il s'agit de Madame de Metternich. Au revoir à tous. C'était la dernière émission de Qui a dit ?

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2: Bonjour à tous et bienvenue dans ce nouveau numéro de Cinémag. Cinémag, qu'est-ce que c'est? Eh bien, c'est votre magazine hebdomadaire de cinéma sur Radio Grand Ciel. Tous les vendredis à 17h45 avec une rediffusion le samedi à 16h45 et le lundi à 8h15. Et qu'est-ce qu'on y développe dans Cinémag? Eh bien, 3 semaines sur 4, moi, vais vous proposer une émission d'actualité avec un petit tour des dernières nouvelles concernant le cinéma et les séries, mais aussi la liste des films à découvrir au cinéma Le Ciné-Centre de Dreux, notre partenaire inamovible depuis la création de cette émission, le tout agrémenté de quelques petites critiques et de commentaires par-ci par-là afin de vous permettre de vous faire un meilleur avis. Et puis, la 4e semaine, c'est toute l'équipe du Cinéclic et de l'Option Cinéma du lycée Rotrou qui est là pour vous faire des émissions spéciales où on rentre un peu plus dans le détail de ce qu'on appelle le cinéma. Voilà, vous pouvez maintenant vous caler confortablement dans votre fauteuil et ouvrir bien grand vos yeux et vos oreilles parce que Cinémag, c'est parti! Et on commence, comme d'habitude, notre émission avec un petit tour de l'actualité cinéma et plutôt une mauvaise nouvelle. On parlait dans la précédente émission des remous concernant l'achat des studios Warner par Paramount. Eh bien, il faut croire qu'il n'y a pas que ça comme problème, puisque l'on vient d'apprendre que Disney vient d'annoncer une grosse vague de licenciements, et notamment chez Marvel. En effet, Josh D'Amaro, le nouveau patron de The Walt Disney Company, a annoncé un important plan de licenciement qui concerne environ 1 millier de personnes. Et ce ne sera pas concentré que sur les films, puisque par exemple Marvel, c'est toute l'entreprise qui est touchée, c'est-à-dire que Marvel va perdre des employés dans la plupart des domaines de l'organisation, alors la production de films et de séries certes, mais aussi les comics, la gestion de franchises, les finances et le juridique. Et ça inclut là-dedans presque toute l'équipe de développement visuel de Marvel Studios, c'est-à-dire les gens qui s'occupent des effets spéciaux des films. On parle donc ici de créatifs, d'artistes, d'illustrateurs et d'autres spécialistes techniques qui sont responsables de l'apparence des productions cinématographiques et télévisuelles de Marvel. Et il y en avait d'ailleurs beaucoup qui travaillaient chez Marvel depuis plus de 10 ans. Alors les raisons sont simples, gagner encore plus d'argent en remplaçant ces créateurs des effets visuels qui étaient déjà soumis à des pressions et des contraintes de temps absolument terribles. Rappelez-vous les polémiques qu'il y avait eu sur les derniers Marvel où les responsables des effets spéciaux disaient qu'ils avaient un jour ou deux pour faire des effets spéciaux, que ça changeait tout le temps, qu'ils travaillaient 7 jours sur 7, 24 heures sur 24 pendant des mois pour des salaires de misère. Donc eux étaient déjà soumis à des contraintes, qu'est-ce qu'on va faire? On va les remplacer simplement par de l'intelligence artificielle, et oui, même si, attention, ce ne sera pas sans risque, parce que une bulle spéculative autour de l'IA peut très rapidement éclater. On rappelle qu'en décembre dernier, Disney et OpenAI, la compagnie qui est à l'origine de ChatGPT, et compagnie qui existe et qui n'a encore jamais gagné d'argent jusqu'à aujourd'hui, par contre ils ont reçu beaucoup de financement de Disney, de Google, de choses comme ça, mais pour l'instant, ils sont toujours pas gagnants en argent, OpenAI avait signé avec Disney une partie d'un contrat pour qu'une partie du catalogue du studio soit utilisée par l'outil d'intelligence artificielle Sora, avec un investissement, tenez-vous bien, $1 milliard. En gros, Disney donnait à OpenAI et donc à Sora la possibilité d'utiliser les personnages Disney et de leur donner une licence, ce qui fait que vous pouviez arriver sur Sora et dire crée-moi un film de 3 minutes où Donald se bat contre Spider-Man. Et c'était possible sans que Disney ait quelque chose à dire. Il se trouve que ça marche pas parce que même avec un investissement $1 milliard, en mars, OpenAI, il a abandonné Sora et dans la foulée, Disney, il a mis fin à l'accord. Donc autant dire que l'intelligence artificielle, tous les producteurs se disent que ça va leur permettre de gagner de l'argent, mais on y va quand même avec des pincettes. Et puis, s'il faut virer des gens au passage, ce sera pas un problème. Ça craint pour les effets visuels des prochains films Spider-Man, hein, je vous le dis, mais aussi de la figure de proue que devrait être Avengers Doomsday, prévu pour la fin de l'année. Parce que si, effectivement, on a réduit à fond les producteurs, enfin les réalisateurs des effets spéciaux, déjà qu'ils avaient beaucoup de contraintes et que ça donnait des effets spéciaux, on va le dire, assez ternes, si en plus on réduit la voilure, pour des gros films comme ça, je ne sais pas ce que ça va donner. Mais bon, on verra bien, encore une fois, et on souhaite à tous les gens qui se sont fait virer de pouvoir rebondir dans une autre industrie, hein, puisque vraisemblablement, le cinéma, ça commence à sentir mauvais. Bon, allez, on passe à autre chose, c'est peut-être pas mieux, parce que c'est maintenant, hein, que les vrais fans de Fantastique vont serrer les dents, puisqu'on vient d'apprendre que James Wan, le réalisateur de films d'horreur comme Saw, mais aussi des deux films Aquaman avec Jason Momoa, vient de reparler de son adaptation de l'œuvre de Philip Lovecraft, à savoir, Cthulhu, hein, l'appel de Cthulhu, puisque la nouvelle de Lovecraft, publiée en 1928, hein, celle qui racontait, vous savez, l'histoire de Francis Thurston, un homme dont le grand-oncle est mort dans d'étranges circonstances, et qui va découvrir dans les documents dont il hérite l'existence d'une secte vouant un culte à une créature innommable, James Wan, dans une interview accordée au magazine Screen Rant, il a évoqué sa volonté de faire un film, L'Appel de Cthulhu. Il a évoqué surtout ses difficultés de développement et son besoin de liquidité de la part d'un studio. Parce que forcément, un film fantastique comme ça, ça risque de coûter assez cher à produire. Reste à voir, hein, si un studio va pouvoir le financer et si jamais ça se fait. Étant donné la frilosité des studios en ce moment, ce projet risque de se retrouver possiblement, hein, dans les limbes de la pré-production ou alors avec un budget tellement ridicule que ça risque de donner peut-être quelque chose de pas terrible. Après, c'est peut-être pas si mal si ce projet voit pas le jour, parce que imaginez si ça fonctionne. On aurait tout qui serait perverti ensuite et en autres produits dérivés. Et moi, j'ai pas tellement envie de voir L'Appel de Cthulhu 7 ou des séries dérivées sur le monstre. Enfin, voilà. Donc, ce serait pas bien. Donc, bon, on verra bien. Après, peut-être que le film pourra être très très bon et lancer quelque chose de très bien. On ne sait pas. Sinon, vous n'êtes pas sans savoir que le mois de mai, c'est bien évidemment le mois du Festival de Cannes, et que la plupart des films en compétition ont été annoncés. Alors pas tous, hein, parce que il reste encore quelques trucs à régler. On a toujours des surprises quelques semaines avant le début du festival. Mais ça va nous permettre de voir ce qu'on va pouvoir découvrir cette année à Cannes. Parce que rappelons-le, hein, ce festival de cinéma, qui est le plus important du monde, bah, ça annonce souvent les films à venir, surtout les mois qui suivent, hein. La plupart des films qui ont été sélectionnés à Cannes, bah, ils se retrouvent l'année d'après en bonne position aux Oscars ou aux Césars, hein. Alors, première remarque, pas beaucoup de films de gros studios américains. Et ouais. On verra pas le dernier Terrence Malick, hein, sur la vie de Jésus. On verra pas non plus le tout nouveau Steven Spielberg, hein, Disclosure Day, que moi j'aurais bien vu faire l'ouverture du festival. Donc non, il y aura pas de gros films américains sur la croisette. Et d'ailleurs, pour l'ouverture, ce sera un film français, La Vénus électrique de Pierre Salvadori, qui sera diffusé en même temps. D'ailleurs, il sera projeté le même jour que sa sortie dans les salles de cinéma. Alors, La Vénus électrique, ça raconte quoi? Eh bien, l'action se passe à Paris en 1928, où Antoine Balestro, jeune peintre en vogue, n'arrive plus à travailler depuis la mort de son épouse. Et il désespère Armand, hein, son galeriste. Un soir d'ivresse, Antoine tente d'entrer en contact avec sa femme par l'intermédiaire d'une voyante, et sans le savoir, en fait, il parle en réalité avec Suzanne, une foraine qui s'est glissée dans leur roulotte pour y voler de la nourriture. Suzanne, eh ben, elle se révèle douée pour l'imposture, hein, et la voilà qui va enchaîner les fausses séances avec Antoine, qui retrouve l'inspiration, mais pour Suzanne, les choses se compliquent parce qu'elle tombe doucement amoureuse de l'homme qu'elle manipule. Un film qui promet d'être plutôt intéressant, hein, avec au casting Pio Marmaille, Anaïs de Moustier, Gilles Lelouch, Vima Lapons, Gustave Kervern, donc plutôt du grand monde, hein, pour un film d'époque qui peut être une grande réussite. Parmi les films, hein, qu'on attend cette année, avec peut-être quelques rajouts de dernière minute, hein, comme je vous l'ai dit, hein, le dernier film de James Gray, par exemple, pourrait y être, eh bien, on pourra retrouver en compétition L'être aimé de Rodrigo Sorogoyen, après son dernier film qui a été très très fort, Asbestas, hein, que je vous conseille. Alors, qu'est-ce que c'est que L'être aimé? Eh bien, dans ce film, Javier Bardem va incarner un réalisateur mondialement célèbre, mais difficile, qui revient en Espagne pour tourner son nouveau film. et y voit l'opportunité de proposer le rôle principal à sa fille, qui avait jusque-là refusé de se confronter à cet homme qu'elle n'a jamais considéré comme son père. Sorogoyen, hein, c'est un spécialiste des relations compliquées et ambiguës, donc on se dit que le film peut être relativement intéressant, même si le concept ressemble vraiment à un film qui a été primé aux Oscars très récemment. Bon, on sera aussi très curieux de voir Hope de Na Hong-jin, réalisateur que vous avez pu connaître avec les très impressionnants The Murderer ou encore The Strangers, hein, et qui avait été présenté d'ailleurs à Cannes hors compétition en 2016. Alors l'histoire de Hope, ça se déroule dans un village isolé de Hope Harbor, près de la zone démilitarisée entre les deux Corées. L'apparition d'un tigre, serait le premier signe d'une menace venue perturber la communauté, mais attention, pas n'importe quelle menace, puisqu'apparemment il serait question d'extraterrestres. Et ces extraterrestres, ils seraient incarnés par des acteurs non coréens. Taylor Russell, Cameron Britton, Alicia Vikander et Michael Fassbender. En toute honnêteté, moi ça me vend du rêve et j'ai bien envie de voir ce film Hope. On attendra aussi le nouveau film de Nicolas Winding Refn, qui n'avait plus rien tourné depuis The Neon Demon et Drive. Hein, bon, il y avait fait beaucoup de séries, Nicolas Winding Refn. Alors son nouveau film, il s'appelle Her Private Hell, donc son enfer privé. Et son accroche, ça ressemble carrément à ce qu'on pourrait attendre d'un tel réalisateur. Hein. À Tokyo, une jeune femme se lance dans un périple à la recherche de son père, alors qu'une brume mystérieuse envahit la mégalopole japonaise. Au cours de sa quête, la jeune femme va croiser la route d'un Jedi américain engagé dans un voyage désespéré pour arracher sa fille de l'enfer. C'est alors que le brouillard épais va libérer une présence insaisissable et meurtrière. Alors la première image, on est complètement dans du Refn avec des tons rouges, bleus. Ça a l'air complètement à la portée du réalisateur. Au casting, Sophie Thatcher, qu'on avait pu voir dans Compagnon, un film de science-fiction avec des robots. Et puis Charles Melton, que vous aviez pu croiser dans la série Riverdale, ou bien dans le film May December de Todd Haynes. Alors pour finir, parmi les films en compétition, on pourra citer quatre longs-métrages français. L'inconnu d'Arthur Harari, qui était le co-scénariste d'Anatomie d'une chute, avec Nils Scheider et Léa Seydoux dans les rôles-titres. Avec vraiment un postulat assez étrange, puisqu'un matin, un homme de 40 ans se réveille dans le corps d'une parfaite inconnue. Bon, à voir. Également sélectionné Garance de Jeanne Herry avec Adèle Exarchopoulos, 3 ans après le succès de son film « Je verrai toujours vos visages ». Léa Misius présentera son œuvre « Histoire de la nuit » adaptée du roman de Laurent Mauvignier, avec Bastien Bouillon, Afsia Herzi, Monica Bellucci et Benoît Magimel. Donc ça fera du monde sur le tapis de Cannes. Enfin, La vie d'une femme de Charline Bourgeois-Taquet s'intéressera à une femme incarnée par Léa Drucker, confrontée à la maladie d'Alzheimer de sa mère. Plusieurs acteurs et actrices français seront également présents au Festival de Cannes, mais à l'affiche de films internationaux. Par exemple, vous pourrez voir Gilles Lelouch, alors qui est déjà dans le premier film qu'on a cité d'Arthur Harari, mais il sera aussi là pour faire Jean Moulin, dans le film Moulin du Hongrois Laszlo Nemes. On pourra voir aussi Isabelle Huppert, Virginie Efira, Vincent Cassel, Pierre Niney et Catherine Deneuve dans Histoire parallèle de l'Iranien Asghar Farhadi. Quant au japonais Ryuzuke Hamaguchi, celui qui avait fait Drive My Car, eh bien il proposera pour sa part son tout premier long métrage en langue française intitulé Soudain. Sinon, qu'est-ce qu'on va pouvoir aller voir pour finir cette émission au cinéma, le Ciné-Centre de Dreux? Pas les films de Cannes, parce que ils seront pas encore sortis. Mais cette semaine, la sortie principale, c'est bien celle du Diable s'habille en Prada 2, la suite donc du Diable s'habille en Prada, avec le même casting que lors du film précédent, à savoir Glenn Close, Anne Hathaway, Emily Blunt et Stanley Tucci. Et donc dans ce film, vous pourrez retrouver l'impitoyable monde de la mode, avec l'abominable Miranda et toutes ses assistantes qu'elle martyrise. Sinon, tous les films qui ont fait parler d'eux seront toujours à l'affiche, comme Michael, le biopic de Michael Jackson, mais aussi Juste une illusion de Toledano et Nakash, ou bien encore Projet Dernière Chance. Écoutez, c'est la fin de cette émission, je vous remercie de m'avoir écouté jusqu'au bout. Je vous dis à la semaine prochaine, en attendant, allez au cinéma et prenez soin de vous.
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0: Amis auditrices, auditeurs, bonjour. Philippe Gauvin avec vous pour cette nouvelle émission de Par ici les sorties. Aujourd'hui, je vous emmène en extérieur, dans l'Eure. Nous sommes très proches du nord de l'Eure-et-Loire. Nous sommes à la Couture-Boussée pour découvrir ensemble le musée des instruments à vent. Un endroit qui vaut vraiment le détour, et c'est le cas de le dire, parce que nous sommes en pleine campagne, mais une campagne pleine d'intérêt. Je suis accueilli par Zoé Delacour. Bonjour Zoé.
1: Bonjour.
0: Qui va être notre guide. Cette charmante personne est responsable, elle est non pas responsable,
1: chargée des collections
0: en instruments à vent. Et ce musée que nous allons parcourir, qui est une grande salle, mais très très documentée, car il y a vraiment de nombreux instruments, tous passionnants. On pourra pas les détailler, mais ça va être vraiment une visite très très intéressante. C'est un musée qui a été créé en 1888 par un collectif.
1: Oui, il a été créé par la Chambre syndicale des ouvriers en instruments de musique, et plus précisément par les finisseurs. Et il a été créé avec une double vocation, qui est à la fois une vocation d'enseignement pour les jeunes facteurs et une vocation de faire perdurer, de transmettre un savoir-faire local sur la facture des instruments.
0: Un apprentissage entre générations.
1: Exactement, pour transmettre.
0: Alors, pour commencer cette visite, je vais décrire un petit peu la très grande salle où sont exposés, je ne dirais pas combien d'instruments, mais ils se comptent par centaines. On peut dire,
1: il y a du
0: plus petit piccolo au gros saxophone. C'est vraiment un endroit qui est très instructif et qui peut vous en apprendre beaucoup sur les instruments à vent. Je vais demander à Zoé qu'elle nous donne un petit peu la définition de l'instrument à vent et leurs différences.
1: Alors, un instrument à vent, c'est une des trois grandes typologies instrumentales. On a les instruments à cordes et les percussions. Et l'instrument à vent est caractérisé par un corps dans lequel on souffle, et c'est la vibration du souffle qui permet de créer la musique. Alors, il y a plusieurs typologies d'instruments à vent. Il y a les bois et les cuivres. Alors, nous avons principalement des bois au musée de la Couture-Boussée. Mais on a aussi quelques cuivres. Et la différence est donc que le bois est un instrument dans lequel on souffle par le biais d'une hanche, principalement, ou d'un bec, tandis que les cuivres, ce sont des embouchures que l'on utilise. Et pour créer le son avec un cuivre, on fait un buzz dans l'embouchure. Ça s'appelle le buzz, le son qu'on est obligé de faire. Donc c'est les trompettistes qui font du buzz. Ou encore, par exemple, pour les cors, voilà, tout ce genre d'instruments.
0: Les cuivres dans cette catégorie.
1: Là, ce sont les cuivres. Alors nous avons principalement, du coup, des bois. Mais ils ne sont pas tous en bois comme le saxophone.
0: Oui, on va parler très bientôt des matières utilisées qui sont très très variables. Ça part du simple bois, du buis, jusqu'au cuir même parfois. Mais c'est très anecdotique, mais il est quand même utilisé dans certains instruments. La particularité de ce musée, c'est avant tout de faire découvrir au plus grand nombre. Ou c'est juste une protection patrimoniale?
1: Alors c'est à la fois la sauvegarde d'un savoir-faire et de technique, mais aussi aujourd'hui nous notre but c'est la diffusion de ce savoir-faire local et de toute cette histoire qui a quand même été très importante parce qu'elle s'est développée jusqu'au niveau international, parce que les facteurs d'instruments au 19e et plus tard au cours de la seconde moitié du 20e siècle ont été leaders du marché sur certains instruments comme par exemple les hautbois ou les clarinettes.
0: Alors je rappelle que quand même pourquoi il y a ce musée, c'est que la Couture-Boussée était un haut lieu, si j'ose dire, de la fabrication de tous ces instruments. Il y a eu de nombreuses entreprise dont il en une est préservée encore, qui fabriquait ses instruments ici. Lors de la préparation de cette émission avec Zoé, il a été évoqué évidemment que le village était vivait pratiquement, c'était les industries principales, enfin industries ou artisanats principaux de la région, mais il subsiste encore des ateliers, il subsiste des traces de cette industrie.
1: Oui, en fait, le paysage du village est marqué par l'architecture industrielle ou semi-industrielle, ça dépend de la taille des manufactures. Donc on parle soit d'ateliers, soit d'usines. Et on a encore dans le paysage de la couture boussée la présence d'ateliers, de maisons aussi patronales. Donc la mairie de la couture boussée est aujourd'hui dans une des maisons patronales, c'était la maison des chefs de ville.
0: Et on peut apercevoir d'anciens ateliers qui ont été conservés dans leur jus.
1: En se baladant dans la couture boussée. Alors... Et le musée, d'ailleurs, les médiatrices du musée proposent des visites dans le bourg pour pouvoir voir tout ça.
0: Ah oui, des visites déambulantes.
1: Des promenades.
0: Ça se dit comme ça ? Promenades, c'est joli aussi. Ouais. Surtout comme aujourd'hui, bon, je ne sais pas s'il va pleuvoir ou pas quand on passera l'émission, mais alors aujourd'hui, la couture boussée doit être ensoleillée toute l'année avec tous ces instruments, ces instruments à vent qui chassent les nuages. Ah, ça, c'est joli. Enfin, faudra surtout pas la couper, celle-là. On est devant une première vitrine où sont les originaux, les instruments, les premiers instruments à vent qui ont été fabriqués ici.
1: Alors, oui, c'est un peu la vitrine du début de la facture des instruments à vent à la couture boussée. Donc, on est devant trois flûtes à bec, plus précisément, qui ont été faites par la famille Hautetert. Alors, pour être précise, c'est pas vraiment des instruments de l'époque. On a deux facsimilés devant nous qui ont été... fabriqués par Nicolas Mauger d'après des modèles des Hautetert.
0: Et qui sont fidèles.
1: En fait, elles ont été reproduites d'après des instruments de collection qui appartenaient à des musicologues du 19e siècle, parce que en fait, la musicologie s'est développée comme science durant ce siècle-là. Et donc, l'une de ces flûtes faisait partie de la collection du musicologue Ernest Toinant.
0: Oui, je reviens sur le mot de Hautetert, des instruments de Hautetert.
1: L'une de ces flûtes faisait partie de la collection du musicologue Ernest Toinant.
0: Oui, je reviens sur le mot de Hautetert, des instruments de Hautetert. C'était une famille, si j'ai

0: Un petit peu comme le membre fondateur de la facture instrumentale à la couture. Et alors, ce qui est intéressant, c'est que dans cette vitrine, ici, on a un instrument d'époque, de la fin du XVIIe siècle, donc qui est très ancien parce que la plupart des instruments que nous avons sont du XIXe. Et elle est exceptionnelle, cette flûte. Elle est en ivoire et en buis. Et elle a été fabriquée à la couture boussée. Mmh.
1: Quels sont donc, dans l'ensemble de cette collection, de cette présentation, les matériaux qui ont été utilisés, les bois par exemple?
0: Alors, les bois principaux, c'est le buis, qui était une essence locale. En gros, on considère qu'à partir du XVIIIe siècle, les ressources en buis auraient été complètement épuisées par les facteurs de la couture. Ils ont dû importer du buis.
1: Ce qui est assez paradoxal dans une région où il pousse relativement facilement.
0: Il pousse facilement, mais la production était déjà importante.
1: Ça me rappelle une situation un petit peu présente, mais ça, c'est un autre débat. Ensuite, dans la vitrine suivante, on a aussi d'autres instruments qui sont nettement plus élaborés, si j'ose dire, apparemment. Mais quelle est la progression qu'on y trouve?
0: Ce sont quand même des instruments anciens. On a des hautbois de Poitou, donc c'était des hautbois très prisés à la cour au XVIe et au XVIIe siècle. Alors on remarque la présence de clés sur ces instruments, ce sont les premières clés.
1: Alors ce que l'on appelle les clés, ce n'est pas des antivols pour qu'il n'y ait que le musicien, ce sont les petits appareillages qui permettent de faire fonctionner note après note et la sélection.
0: De boucher ou d'ouvrir certains trous, et c'est un peu le prolongement du doigt du musicien. Quand il ne peut pas y accéder, en fait. Donc ça permet de créer des doigtés plus simples, un peu pour l'ergonomie de l'instrument, si vous voulez.
1: Oui, parce que tous les trous ne sont pas forcément alignés.
0: Non, et accessibles facilement.
1: Et accessibles, justement, on explique.
0: Voilà. Donc, par exemple, on peut voir ici un hautbois d'amour. Donc c'est un hautbois avec un son assez doux, parce qu'il a un pavillon en bulbe. Et on en a plusieurs exemplaires avec des clés. Et on a aussi le cor anglais. Alors, le cor anglais, cette dénomination vient en fait du fait que c'est un cor avec un angle. Ce n'est pas un cor qui vient d'Angleterre.
1: Oui, ça, c'est ce que j'ai appris. Un cor anglais, c'est pas parce qu'il est anglais. Effectivement, bravo. J'insiste parce que c'était une découverte pour moi.
0: C'est une déformation de la terminologie, en fait, qui a eu lieu dans la langue française. Et donc là, on est vraiment face à un instrument qui comporte un angle. Alors, pas un angle droit, mais un angle assez ouvert. Et qui permet aussi aux musiciens d'accéder plus facilement aux trous de jeu. Voilà.
1: Petite pause musicale avec Sidney Béchette à la clarinette, bien entendu. C'est Bonjour Paris.

0: Alors, il y a des instruments de toute taille. Bon, les matières, on en a déjà un petit peu parlé. Merci, Zoé. Mais là, il y a le fameux piccolo, cette petite flûte très sympa qui tient dans la poche, d'ailleurs, presque. Quelle a été un petit peu l'évolution entre le piccolo et les instruments plus gros? Est-ce que c'était naturel à cause des besoins de certains sons? Comment...
1: En fait, c'est pas vraiment une évolution. On pourrait plutôt considérer ça comme des formats différents qui permettent d'avoir des tessitures de jeu, c'est-à-dire des hauteurs de son plus ou moins aiguës. Mais en fait, ces instruments ont existé de manière concomitante, si vous voulez. Ils ont été développés en même temps. C'est juste en fonction du répertoire que l'on choisit un type de flûte différent. Donc, par exemple, là, on a des flûtes traversières piccolo qui ont des petites clés en laiton, et on a des flûtes tierces un peu plus grandes, et ensuite les grandes flûtes traversières au format à peu près traditionnel.
0: Oui, oui, j'insiste sur le fait qu'il y a une gamme de produits, produits locaux assez impressionnantes. Dans les fameuses vitrines d'origine du musée, qui était d'ailleurs elle-même le musée, on y trouve des instruments de l'époque, donc du 19e siècle,
1: oui.
0: Et voire plus anciens.
1: Oui, tout à fait. Alors on a soit des facsimilés, c'est-à-dire des reproductions d'instruments plus anciens, qui ont été faites par les ouvriers ou les facteurs au 19e siècle, dans un but, si vous voulez, pédagogique pour montrer l'histoire de la musique et l'histoire des développements organologiques des instruments. Mais on a aussi des instruments plus anciens. On a des instruments principalement du début du 19e siècle qui vont jusqu'à la fin du 19e, et on peut voir le développement, si vous voulez, des clés. Donc là, on est face aux clarinettes, par exemple, c'est un cas d'école. On voit progressivement que le nombre de clés augmente, et ça permet toujours d'améliorer l'ergonomie des instruments qui sont de plus en plus faciles à jouer.
0: Une énorme variété d'instruments, mais tous ces instruments, et le musée ne se contente pas d'exposer une ribambelle de flûtes. Il y a les outils, les machines, il y a les ateliers avec leurs différents postes qui sont représentés dans cette pièce. Comme par exemple, là, on est devant une machine, mais quelle est-elle ?
1: On est devant un tour à pointer. Donc, c'est, si vous voulez, une sorte de machine qui permet d'avoir un modèle et en même temps le corps de l'instrument que l'on va percer. En fait, c'est pour créer les trous de jeu, justement. Et on a un modèle en métal où sont marqués les différents emplacements des trous.
0: Avec une grande précision, visiblement.
1: Alors, oui. Donc ça peut être pour les trous de jeu ou les trous de clés qui permettent de fixer les clés. Ça fonctionne aussi pour ça. Et donc il y a une grande précision. Donc on se base sur le modèle en métal, et en actionnant la presse, le tour va permettre de trouer la corde en bois de l'instrument.
0: Au bon endroit.
1: Au bon endroit. C'est très précis.
0: Donc d'autres ateliers, d'autres postes, je dirais, plus des établis, sont présentés, sont vraiment dans leur jus, et avec tous les petits outils et les machines. Comment fonctionnaient ces machines ?
1: C'est la transmission à pédale, en fait. C'est le
0: comme une machine à coudre.
1: Exactement, comme une machine à coudre, avec un système de transmission qui permet de transmettre l'énergie et de faire tourner, en fait, la machine, parce qu'on est face à un tour à bois, en fait, qui permet, du coup, de façonner le bois et de façonner le corps de l'instrument. Donc c'est la première étape vraiment dans la fabrication des instruments avant. C'est de créer une perce conique, donc d'abord de modeler l'extérieur.
0: Le tube, voilà. Que je vais appeler.
1: Exactement. Donc on part de billes de bois que l'on coupe en carrelés, donc qui forment des sections quadrangulaires de bois. Et celles-ci vont ensuite être façonnées de manière cylindrique, avec des gouges principalement.
0: Et creusées.
1: Et elles sont ensuite percées et creusées, exactement. Avec des fleurets.
0: L'autre machine à côté a l'air plus méticuleuse, plus précise.
1: Alors, on est plutôt là sur un travail du métal. Du coup, c'est pour façonner les clés. Donc, c'est l'atelier du clétier. Et alors, celle-ci se fait dans un... C'est vraiment de la fonte, si vous voulez. On fond les clés, et ensuite, on les façonne, on les...
0: Donc, il y avait des fours aussi
1: Alors, ils faisaient ça souvent dans des moules en terre réfractaire assez petits, parce que c'est très précis, justement. Donc, on faisait ça vraiment sur l'établi. Et le travail, oui, des limages, de façonnage, des clés, était très, très précis.
0: Il y a même, oui, tellement précis que sur l'établi, il y a une loupe. Donc c'est quand même un travail d'horloger. En fait, je reviens sur cette expression que j'ai eue tout à l'heure. C'est de l'orfèvrerie, c'est de l'horlogerie, comme vous l'avez complété. Alors, ce troisième établi.
1: Alors, on est devant l'atelier du finisseur. Donc, c'est l'ouvrier qui va monter la partie de bois et les parties métalliques ensemble et qui va finir l'instrument. Donc, c'est pour ça qu'on l'appelle le finisseur. Donc, c'est vraiment l'étape d'assemblage. Et ensuite, en plus, il y a l'étape de test, d'accord, enfin voilà.
0: Alors, c'est le dernier ouvrier, si j'ose dire, qui travaille sur cette dernière étape, et il travaille aussi sur l'essai de l'instrument. Est-ce qu'il est...
1: Alors, ça dépend de l'organisation de la chaîne de l'atelier. Ça dépend si c'est un atelier avec beaucoup d'ouvriers ou on a des testeurs d'instruments. Après, l'ouvrier peut travailler sur plusieurs étapes et ça, tout dépend.
0: Dans ces grandes vitrines historiques, on a des instruments qui sont avant tout magnifiques et certainement d'une fabrication très pointilleuse, très précise. Qu'est-ce qu'il y a dans cette vitrine que l'on peut remarquer particulièrement ?
1: Alors là, on est face aux instruments de la maison Noblet et de la maison Leblanc. Donc c'est des facteurs qui ont été présents à la couture depuis le 19e et qui ont particulièrement développé la production de clarinettes à la couture et qui ont été leaders du marché durant la seconde moitié du 20e siècle.
0: Développé dans le sens industriel ou développé dans le sens technologique pour trouver des perfectionnements?
1: Alors c'est un peu des deux. Ils ont récupéré une innovation qui s'appelle le système Böhm, qui a été adapté à la clarinette, qui a été d'abord produit pour la flûte et ensuite adapté à la clarinette. Ils ont développé, en fait, si vous voulez, les formats de clarinette. Donc, ils ont créé une gamme et une variété de sonorités, d'amplitudes et de formats pour la clarinette qui est assez incroyable.
0: Il y a une très grosse dizaine d'instruments dans cette simple vitrine. C'est quand même très, très documenté. Mais c'est vraiment une visite très cool, en fait. C'est un endroit que l'on... où on peut venir en famille, ça peut intéresser absolument tout le monde. Autre vitrine où il y a des instruments assez atypiques, étonnants, ce sont des bassons, c'est ça ?
1: Oui, ce sont de très grands instruments qui mesurent au moins 1,20 m de haut. Alors, on est devant trois bassons, un premier qui est en prunier, donc c'est un arbre fruitier. C'était des essences très utilisées, car locales.
0: Oui, comme le pommier aussi, on a parlé tout à l'heure.
1: Le pommier et le cerisier, exactement. Donc, on a deux autres bassons à côté, donc on voit aussi le développement des clés. Vous voyez, celui du milieu n'en a pas. Et celui tout à droite a beaucoup de clés. C'est aussi... Alors, ce qui est intéressant, c'est que dans cette vitrine, il y a un petit intrus, si on veut dire, dans la typologie.
0: Chercher l'erreur, je ne l'ai pas trouvé.
1: Donc, on a un basson russe. Et alors, le basson russe n'est pas un bois. C'est un cuivre, car on le joue avec une embouchure. Vous voyez, sur les bassons...
0: Mais alors, qu'est-ce qu'il fait ici?
1: Il est présent ici car il a intégré la collection dans un but pédagogique au 19e, quand le musée a été créé, on voulait aussi montrer les différentes typologies instrumentales. Donc il fallait une variété des instruments. On peut voir du coup la différence très nette, car sur les bassons classiques, on voit qu'il y a la présence d'une hanche double qui est faite en bois de roseau. Donc ce sont deux lamelles de bois qui sont jointes. Tandis que sur le basson russe, il faudrait rajouter une petite embouchure pour pouvoir en jouer, qui elle en métal, qui n'est pas en bois.
0: Il y a aussi une différence que je remarque, c'est la grosseur des tuyaux. Moi,
1: oui.
0: J'appelle ça des tuyaux. Sur le basson russe, là, il est beaucoup plus important. Est-ce qu'il a besoin de beaucoup plus d'air ou est-ce que c'est juste
1: russe...
0: une question de son ?
1: C'est une question de son et de sonorité, mais en fait, les bassons n'ont pas de pavillon, alors que le basson russe en a un, et c'est un pavillon en métal, en laiton.
0: Ce musée est très, très ouvert, en fait, vers toutes sortes de populations, si j'ose dire, du plus jeune, vous avez des groupes scolaires, jusqu'aux plus âgés, qui sont souvent très passionnés. Comment se passent les visites ? Qu'est-ce qu'on peut espérer en venant ici ?
1: On propose plusieurs formats de visites. Donc, on a les visites un peu guidées au sein du musée. On peut faire des démonstrations d'instruments. On a fait intervenir il n'y a pas longtemps une dame qui nous a présenté ses bassons. Et elle nous a présenté les différents bassons, des bassons de typologie plus ancienne.
0: Et une collectionneuse peut-être un peu ?
1: Alors, c'est plutôt une instrumentiste, une praticienne, mais qui a...
0: L'un n'empêche pas.
1: Voilà, exactement. Souvent, les musiciens sont passionnés de l'histoire de la musique, donc ils peuvent nous présenter tout ça. On organise aussi des concerts, on peut aussi Du coup, faire les visites promenades dans le bourg, si vous voulez voir l'architecture. On peut faire des démonstrations d'instruments.
0: Voilà. À propos d'architecture, ce qui n'a pas un rapport direct avec le musée, mais vous êtes au pied d'une charmante église du 19e siècle, qui est assez atypique par son style et les matériaux utilisés. Il y a beaucoup de briques.
1: Ah oui,
0: c'est vraiment une très belle église. Mais revenons à nos instruments. Quand des personnes veulent visiter le musée, en groupe, par exemple, en individuel, il y a des jours d'ouverture que vous trouverez sur le site de... Comment il s'appelle votre site ?
1: Le site du MIV, le Musée des instruments à vent.
0: Logique. Hein. Et ensuite, s'il y a des groupes avec plus d'attention vers eux, c'est gratuit en individuel, mais il y a quand même une participation pour les groupes.
1: Oui, pour les réservations de groupes, on a des tarifs et on peut accueillir tout à fait des groupes allant jusqu'à une trentaine de personnes.
0: Et ça, de tous les âges, les écoles de toute la région, voire plus loin, des écoles de musique peuvent très bien venir pour s'imprégner de l'histoire des instruments, parce que beaucoup d'enfants, je pense, soufflent dans un instrument sans savoir d'où il vient.
1: Bien sûr, ils pratiquent avec l'instrument tel qu'il est aujourd'hui, mais l'instrument a connu tellement d'évolutions pour arriver jusque-là, et c'est intéressant de leur présenter tout ça.
0: Faudrait que j'en parle. J'ai fait une émission il y a pas longtemps justement sur la musique au conservatoire de Dreux et ça pourrait être une idée à leur conseiller pour venir jusque là pour découvrir ou redécouvrir pour certains les instruments. Zoé, merci infiniment pour cette visite. Vous allez donner le numéro ou le contact du musée pour que qu'on puisse vous trouver facilement, quoique sur le site, on peut aussi vous trouver, mais c'est plus direct comme ça. Vous aurez un échantillonnage extraordinaire. Moi, je suis séduit par les matières, parce qu'il y a des matériaux précieux, il faut le dire. Hein.
1: Oui, on a de l'ivoire, de l'ébène.
0: De l'argent.
1: De l'argent, pour les flûtes traversières qui ont été... D'abord en bois, puis en métal. Quelques éléments de nacre, de cuir, des essences parfois un peu plus particulières de bois.
0: Alors, pour vous joindre, c'est au...
1: Alors, c'est au 02 32 36 28 80.
0: Il y a un répondeur ou il y a toujours un contact qui vous répond ?
1: Si nous sommes au musée, nous répondrons. Et sinon, c'est sur le répondeur et on vous recontacte.
0: J'en suis sûr. Encore merci. Et bonne continuation pour ce musée un peu atypique malgré tout. Enfin, c'est pas le musée historique large, c'est vraiment les instruments à vent, d'où sa richesse, d'où sa pluralité de présentation. Merci encore. Je vous remercie de votre écoute, chers auditeurs, chères auditrices. Merci de votre écoute. Vous retrouverez cette émission, bien entendu, en podcast sur radiograndciel.fr. À très bientôt pour une nouvelle édition. Et on se quitte avec Manu Dibango, Soul Makossa.

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Bonjour et bienvenue à vous. Le Tour de l'Europe par les musiciens. Une émission écrite et présentée par Robert Giroux. À la prise de son, Simon Martin. Émission itinérante, vagabonde sur les chemins d'Europe. Et aujourd'hui, Europe méridionale. Espagne, Portugal, baignés d'un côté par la Méditerranée, de l'autre par l'océan. Ces deux pays eurent à subir la dictature, Franco d'un côté, Salazar de l'autre, et ils doivent à deux compositeurs courageux et entreprenants d'avoir pu faire en sorte de n'être pas des laissés pour compte des mouvements musicaux progressistes qui irriguèrent l'Europe d'après-guerre. Ces deux compositeurs furent, pour l'Espagne, Luis de Pablo, dont nous écouterons la musique, et pour le Portugal, Luis de Freitas Branco, dont malheureusement nous ne pourrons pas écouter la musique. Il faudrait plus de temps que je n'en ai, mais je vous promets de vous le faire écouter ultérieurement. Pour l'instant, c'est Luis de Pablo qui ouvre l'émission. Il violino spagnolo, pièce soliste pour le violon, interprétée ici par Erwin Arditi.

par sa ligne de chant fuyante, brisée et quelque peu inconfortable, ce violon espagnol de Luis de Pablo est une mise à l'épreuve de l'instrument, sommé de faire abstraction de tout ce qui en faisait la beauté pour aller chercher une beauté plus rude, plus téméraire. Il violino spagnolo n'est pas le plus dissonant, pourtant le plus agressif que l'on ait pu entendre sortir d'un violon. Mais il énonce tout un ensemble de typicités nouvelles de l'instrument et des caractères pour le moins complexes. Torturant la main gauche par des doigtés impossibles, lorsque la main droite, elle, se doit de faire chanter la corde comme si de rien n'était. Il violino spagnolo développe une sorte de chant insaisissable, froid par instant, évidant son flot sans vibrer, sans s'émouvoir, prenant l'instrumentiste par la brusquerie et lui pourrissant la vie à plaisir par moult difficultés techniques, des passages impossibles, une ligne de chant erratique et ne recherchant pas un instant le plaisir. Alors pour aborder cette œuvre, je recommanderais plusieurs écoutes, que l'on s'en construise une mémoire et partant de cette mémoire acquise, trouver des lignes de fuite, des séquences dont l'interprétation finira par devenir claire pour vous. Identifier des éléments, des modes de jeu, une métrique, c'est par la structure, par les structures de la musique et le jeu instrumental que s'ouvre alors une perspective, par une vue d'ensemble. Et c'est par cela que le plaisir peut enfin faire son entrée. Au fond, ce serait presque simple à énoncer. À une musique simple donnée, une écoute, la première, vous comble et vous donne l'irrépressible envie d'éprouver encore et encore cette même émotion, tandis qu'à une musique plus complexe donnée, la première écoute sera déstabilisante, si ce n'est frustrante. Mais plusieurs écoutes, plusieurs cycles d'écoute vous feront identifier une émotion. Et de cette émotion, votre imagination saura en créer mille. Il n'y a pas à proprement parler de musique difficile. Certaines demandent seulement de nous que l'on soit plus actif, plus présent et plus indépendant en esprit. Je me suis appris à découvrir où était mon plaisir dans ces musiques, puis à le raffiner, à en ouvrir les perspectives.

fuir le cliché guitaristique exige que l'on sache de quoi il est fait, exige que l'on en maîtrise tout autant la possession que l'échappée. Et ce Estancias 1 et 2 d'Antonio Ruiz Pipo en est un parfait et saisissant exemple. Le cadre est préservé, toutes les techniques de jeu sont là, bien classiques, mais l'accord, l'harmonie, les effets percussifs jusqu'au roulement final, pourtant joués dans le livre, ont une autre matière d'harmonie. Et ça n'est pas le flamenco que l'on tord pour lui faire prendre une courbe contemporaine, c'est rigoureusement l'inverse. La contemporaine marquée au fer du flamenco. Pourtant, réécoutez cette musique. Cela a commencé comme une romance, douce, frémissante. Et puis son caractère a pris une ombre. Nous avons commencé à ressentir les complexités cachées qui peu à peu se sont imprimées en nous. Et en chemin, nous avons totalement oublié le processus que nous avons choisi. Nous avons oublié le comment, le quand, le pourquoi. Mais l'apparition s'est faite. Corps et âme, nous étions devant un être complet, devant une œuvre.

C'était il y a quelques années de cela, avant que Missia ne nous quitte. Elle était venue à Chartres chanter son fado de toute la flamme qu'on lui connaît, de tout son cœur. On entend souvent dire que le fado, c'est toujours la même chanson qui se répète. Mais il y a d'une fadista à l'autre, parfois, c'est vrai, à peine une plume de différence. Mais cette plume, c'est le cœur entier de l'histoire, c'est l'épicentre du drame. Le fado peut être joyeux quelquefois, il est triste le plus souvent, mais il est toujours grand et beau. Christina Branco.

Isaac Albéniz fut intensément espagnol, passagèrement américain, anglais sur les bords, et fut même partiellement français, étudiant avec Vincent d'Indy et Paul Ducasse, puis enseignant à la Schola Cantorum. Puis il rentrera en Espagne, inéluctablement, définitivement, l'Espagne qui est au cœur de son œuvre, Iberia, la suite espagnole, les danses espagnoles. Albéniz est bien connu et bien aimé de tous les guitaristes, sa musique s'adaptant comme miraculeusement à la guitare, comme si elle y avait été conçue. Or, il me semble bien qu'il composait au piano. Andrés Segovia ou Julian Bream l'ont somptueusement interprété. Iberia, qu'il n'est pas besoin de traduire, je pense, est une suite pour le piano, dont chaque pièce glorifie une province d'Espagne. Iberia marqua durablement et très fortement le jeune Olivier Messiaen, qui en fit un ardent éloge. L'interprétation la plus marquante d'Iberia est celle d'Alicia de la Rocha. Je vous propose donc d'en écouter un extrait, puis nous écouterons une musique de Joaquín Turina, extrait des danses fantastiques, le très étonnant Exaltación par le quatuor Eclis, quatuor de guitare. Alors, Espagne plus classique, vous dites-vous peut-être, mais rien n'est moins sûr. Le futur est déjà aux aguets, qui se signale par quelques harmonies, quelques phrases introductives, quelques accidents rythmiques. L'avenir est au prochain carrefour. Isaac Albéniz, Turina.

de Carlos Paredes, maître et conscience de la guitare portugaise, Amália Rodrigues dira un jour que décidément, celui-là, c'était un cas, un fameux cas, et un caso. Il accompagnera longtemps la reine-mère du chant portugais, et puis un jour, il prendra son envol de musicien et de compositeur. Il connaîtra alors une gloire tout à fait exceptionnelle dans le monde entier, mais sans pour autant que la chose lui retourne les esprits. Il a par exemple toujours vécu dans le même appartement du même immeuble de banlieue, gardé le même train de vie, n'a pas renié non plus ses idéaux. Vibrant marxiste-léniniste il fut et est demeuré, même quand le monde autour se jetait dans les bras du libéralisme et de l'économie mondialisée. Paredes était un être intègre, qui n'aurait ni su ni voulu être autre que ce qu'il était. Sa discographie est immense et l'on pourrait quasiment choisir au hasard, à l'aveugle, et la première musique qui passerait serait la bonne. J'ai néanmoins choisi pour vous un enregistrement en date de 1988 et intitulé « Espejo de Sons » qui nous permet, sur quelques pages, de l'écouter seul absolument à la guitare portugaise, sans aucun accompagnement, à Noite et Fantoche, pour l'écouter comme si nous étions tout près de lui, à la maison. Voici le grand Carlos Paredes.

Luis de Pablo, que nous avons entendu en introduction, fut à double titre crucial par son œuvre d'abord, composition, pédagogie, fondation de nombre d'ensembles de musique contemporaine, la création d'un studio électroacoustique. Il fut aussi le traducteur des écrits d'Anton Webern, de la biographie de Schoenberg. Il fut organisateur d'une biennale de musique contemporaine, cruciale aussi par l'impact de tout cela sur la culture et la musique espagnole que le régime de Franco avait condamné à la marginalité et ainsi, à terme, à une mort certaine. De Pablo se vit donc forcé à l'exil par la dictature de Franco, au prétexte d'être le suppôt, je cite, d'un art de gauche, argumentation qu'on n'entendrait plus évidemment de nos jours, n'est-ce pas? Alors De Pablo se rendit d'abord en Espagne, joindre la troupe de Boulez et autres malfrats d'Armstadt, puis aux USA. Il enseigna à l'université de Buffalo, puis au Canada, à l'université de Montréal, puis Ottawa. Par le total de son action, Luis de Pablo a réinstallé l'Espagne au rang des nations modernes, des pays de progrès, et participé à la refonte d'une vraie culture musicale vivante et évolutive en Espagne. Se rappeler par lui que la culture n'est pas une commodité aux mains des gens de pouvoir, que son rôle n'est pas de dire ce qui leur plairait qu'elles disent, mais de créer en toute liberté et en son âme et conscience ce que tous les artistes du monde ont toujours fait. La culture est une diversité, c'est une âme et une pensée en éclat. Elle est multiple et contradictoire en soi, et le précieux de l'affaire tient précisément là, dans cet éclatement constant de tout, et dans cette abondance confuse, surmultiple. C'est dans cela seulement que l'on pourra prélever un atome de connaissance de ce que sont les peuples. L'Espagne d'aujourd'hui est un grand pays de musique avec beaucoup de compositeurs, compositrices, passionnants, passionnantes. J'ai voulu ici faire rappel de l'œuvre précieuse de Luis de Pablo, œuvre singulière, très originale, parce qu'elle rend sa cohérence à l'histoire musicale de l'Espagne et à l'héritage des Albéniz, Rodrigo ou des Falla, qui furent bien plus que des folkloristes et dont la musique portait en germe une évolution souhaitée. Souhait que Luis de Pablo et ses continuateurs ont fait plus que combler. Le Portugal, lui, resta quelque peu à côté, en deçà des renouveaux de l'art contemporain en Europe. Comme souvent en pareil cas, il faut y voir l'œuvre d'une dictature, ici celle de Salazar. Un nom important à retenir pour la musique contemporaine du Portugal est celui de Luis de Freitas Branco, qui tint tête de l'intérieur à la dictature et exprima à voix haute en quel mépris tenait Salazar et son régime. Il sera donc ostracisé, mis et tenu à l'écart de la vie musicale officielle du Portugal et subira brimade sur brimade sans sourciller, tenant bon et tentant tant bien que mal de mener à bien son œuvre, œuvre qui n'est pas surabondante du fait de cette situation. Il faudra attendre 1974 et la révolution des œillets pour voir son nom reparaître et être cité. Je vous promets que nous l'écouterons dans une émission prochaine. Au revoir.

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Bonjour chers auditeurs. Convertissez-vous et croyez à l'Évangile. Cette semaine, je vous parle de conversion assez extraordinaire au fil des siècles. Hier, je vous ai parlé de saint Paul et de saint Augustin. La conversion marque un passage inscrit dans l'histoire d'une personne. Elle ouvre le cœur et l'amène à rencontrer Dieu. La personne peut se convertir en redécouvrant ses propres racines, la foi de sa famille ou de sa communauté, ou en changeant de religion. Edith Stein, dont je vais vous parler, a vécu les deux types de conversion. D'origine juive, mais devenue agnostique, elle a choisi le catholicisme et est entrée après quelques années au Carmel. Elle y a découvert la profondeur du judaïsme dans lequel ont grandi Marie, Jésus et les apôtres. J'emprunte des passages de sa vie à Vincent Aucamp, auteur du livre Edith Stein, La grâce devant soi. Nous sommes en Allemagne en 1921. Edith s'est vue refuser d'enseigner la philosophie à l'université, profession encore interdite aux femmes. En ce temps de grave crise économique, elle a trouvé refuge chez son amie Edwige. Leur journée est consacrée au travail agricole, le soir à la philosophie. C'est dans ce contexte qu'intervient la lecture décisive de la vie de sainte Thérèse d'Avila, un auteur qu'Edith Stein fréquente depuis quelque temps déjà. Alors qu'elle est seule un soir d'été, elle rouvre le livre qui va la décider à faire le pas ultime en direction de l'église. Au petit matin, après avoir lu l'ouvrage d'une traite, elle le rend en effet à son amie en lui disant seulement « C'est la vérité ». Et peu après, elle demande le baptême. Cet événement est en réalité le résultat d'une maturation de plusieurs années, peuplée de rencontres, d'expériences, de lectures et habitée par la recherche de la vérité. Ce choix de l'Église n'était pas plus facile à l'époque qu'aujourd'hui. Edith Stein a surmonté le mépris des intellectuels contemporains pour la foi et l'incompréhension de sa famille. Elle demande à entrer au Carmel de Cologne, où elle devient religieuse sous le nom de sœur Thérèse Bénédicte de la Croix. Pour épargner sa vie, elle est transférée en 1938 au couvent d'Etsch aux Pays-Bas. Arrêtée en tant que juive par la SS, déportée le 2 août 1942, puis internée au camp d'extermination nazi d'Auschwitz, elle y meurt le 9 août 1942. Elle est canonisée le 11 octobre 1998 par le pape Jean-Paul II, qui la nomme philosophe crucifié, avant de la proclamer en 1999 à l'ouverture du synode des évêques pour l'Europe, co-sainte patronne de l'Europe avec Brigitte de Suède et Catherine de Sienne. Voici maintenant le récit de la conversion foudroyante de saint Charles de Foucault au cours d'une confession qui a marqué le début de son chemin de sainteté. Orphelin très jeune, Charles de Foucault est élevé par son grand-père maternel. À l'adolescence, il perd la foi. Après une jeunesse et un début de vie adulte tourmenté, il se convertit dans le confessionnal de l'abbé Huvelin, curé de Saint-Augustin, à Paris. Voici comment il relate le chemin vers sa conversion dans une lettre à son ami Henri de Castries. Pendant que j'étais à Paris, faisant imprimer mon voyage au Maroc, je me suis trouvé avec des personnes intelligentes, très vertueuses et très chrétiennes. Je me suis dit que peut-être cette religion n'était pas absurde. En même temps, une grâce intérieure extrêmement forte me poussait. Je me mis à aller à l'église sans croire, me trouvant bien que là et y passant de longues heures à répéter cette étrange prière. « Mon Dieu, si vous existez, faites que je vous connaisse. » L'idée me vint qu'il fallait me renseigner sur cette religion où peut-être se trouvait cette vérité dont je désespérais et je me dis que le mieux était de prendre des leçons de religion catholique comme j'avais appris des leçons d'arabe. Je cherchais un prêtre instruit pour me donner des renseignements sur la religion catholique. On me parla d'un prêtre très distingué, ancien élève de l'école normale. Je le trouvai à son confessionnal et lui dis que je ne venais pas me confesser car je n'avais pas la foi, mais que je désirais avoir quelques renseignements sur la religion catholique. Et voici raconté par Aliénor Goudet ce même épisode de la confession. Charles arrive à l'école Saint-Augustin. L'abbé Huvelin, le directeur de conscience de sa chère sœur, lui a conseillé de voir est occupé au confessionnal. Alors Charles s'agenouille sur un prie-dieu et courbe la tête. Il repense encore à son triste passé sans Dieu qu'il trouve aujourd'hui si vide de sens. « Mon Dieu, dit-il, si vous existez, faites que je vous connaisse. » Il entre au confessionnal. « Bonjour mon père, je suis Charles de Foucault. J'aimerais que vous me parliez de Dieu. Je voudrais avoir des lumières sur lui. »« Confessez-vous, réplique l'abbé. » « Mais je ne suis pas venu pour cela. »
Confessez-vous. Réalisant qu'il ne pourrait avoir de réponse sans adhérer à cette vive requête, Charles obéit docilement. Il s'agenouille et confesse 12 années de faute. Le père Huvelin lui donne l'absolution. Et soudainement, le gouffre de son âme disparaît et devient un puits de lumière qui brûle l'ombre d'un doute qui planait dans l'esprit de l'ancien soldat. Une nouvelle conviction le saisit au cœur. Dieu est là, tout près, et il l'appelle. « Ah, mon père !» s'exclame-t-il, submergé par la clarté. « Que dois-je faire pour servir le Seigneur et propager cette lumière? Que dois-je faire? Où dois-je aller ?»« Calmez-vous, Charles. Cette soudaine passion peut être éphémère. Apprenez d'abord à la tirer de vos prières et de votre vie quotidienne. Lisez l'Évangile. Apprenez des saints. Si Dieu vous appelle réellement, le temps n'aura pas d'emprise sur cette vocation. » Si l'abbé Huvelin reste prudent face à la nature impulsive de Charles, la vocation, elle, est bien réelle. Il suggère aux nouveaux croyants de partir en pèlerinage en Terre Sainte pour découvrir la vie du Christ parmi les hommes. Mais sur le champ, il lui propose aussitôt de communier. Au cours de ses pèlerinages, Charles est séduit par l'image du Christ souffrant. C'est décidé, il sera pauvre parmi les pauvres. Il retourne en Syrie, puis en Algérie. Charles de Foucault trouvera la mort à Tamanrasset, où il est tué par un jeune rebelle, Touareg, lors d'une invasion du fort de Lacécrème le 1er décembre 1916. Il est béatifié par le pape Benoît XVI en 2005 et canonisé en 2022. Le troisième converti que je vous propose aujourd'hui est un de nos grands écrivains catholiques, Paul Claudel. On connaît tous la phrase qui résume sa conversion « En un instant, mon cœur fut touché et je crus. » Voici le récit de sa conversion raconté par lui-même. J'avais complètement oublié la religion et j'étais à son égard d'une ignorance de sauvage. La première lueur de vérité me fut donnée par la rencontre des livres d'un grand poète à qui je dois une éternelle reconnaissance et qui a eu dans la formation de ma pensée une part prépondérante, Arthur Rimbaud. La lecture des Illuminations, puis quelques mois après d'une saison en enfer, fut pour moi un événement capital. Pour la première fois, ces livres ouvraient une fissure dans mon bagne matérialiste et me donnaient l'impression vivante et presque physique du surnaturel. Mais mon état habituel d'asphyxie et de désespoir restait le même. Tel était le malheureux enfant qui, le 25 décembre 1886, se rendit à Notre-Dame de Paris pour y suivre les offices de Noël. Je commençais alors à écrire et il me semblait que dans les cérémonies religieuses, je trouverais un excitant approprié et la matière de quelques exercices décadents. C'est dans ces dispositions que, bousculé par la foule, j'assistais avec un plaisir médiocre à la grand-messe. Puis, n'ayant rien de mieux à faire, je revins aux vêpres. Les enfants de la maîtrise en robe blanche et les élèves du petit séminaire de Saint-Nicolas du Chardonnay qui y assistaient étaient en train de chanter ce que je sus plus tard être le Magnificat. J'étais moi-même debout dans la foule, près du second pilier, à l'entrée du chœur à droite, du côté de la sacristie. Et c'est alors que se produisit l'événement qui domine toute ma vie. En un instant, mon cœur fut touché et je crus. Je crus d'une telle force d'adhésion, d'un tel soulèvement de tout mon être, d'une conviction si puissante, d'une telle certitude, ne laissant place à aucune espèce de doute, que depuis, tous les livres, tous les raisonnements, tous les hasards d'une vie agitée n'ont pu ébranler ma foi, ni à vrai dire la toucher. J'avais eu tout à coup le sentiment déchirant de l'innocence, l'éternelle enfance de Dieu, une révélation ineffable. Au revoir, chers auditeurs, et à demain avec d'autres conversions.

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1: La morale, après avoir connu un certain rejet, nous nous souvenons du slogan « Il est interdit d'interdire », connaît un regain d'actualité. En effet, en cette période de changement profond, pensons aux expérimentations des bébés éprouvettes, l'homme est confronté à de multiples choix en morale. Dans la vie politique également, dans le domaine économique, dans la conduite de la vie quotidienne, l'homme sent qu'il a besoin de repères. Mais où trouver ces points de repère? C'est ce que nous allons voir avec le père Joël Guibert.

0: Bonjour père.
1: Bonjour.
0: Aujourd'hui père, on a vraiment l'impression qu'il y a une disparition, un certain rejet de la morale.
1: Ah, c'est vrai qu'on voit deux choses paradoxales, contradictoires à propos de la morale, disons la morale chrétienne aujourd'hui. Hein, c'est clair un peu pour tout le monde qu'il y a une sorte d'érosion de la morale chrétienne. Dans la société, la morale chrétienne n'est plus la référence globale des gens. Et puis en même temps, on s'aperçoit qu'il n'y a surtout pas une disparition de la morale en tant que telle. Je dirais même que lorsqu'on y regarde de très près, il y aurait plutôt un champ de la morale qui est très important. À propos de la morale aujourd'hui, on voit une sorte de paradoxe, une contradiction donc. Il y a une sorte de crise de la morale, hein, il n'y a plus de consensus fondamental en ce domaine. Chacun fait un peu sa morale, comme disait la chanson, chacun fait un peu ce qui lui plaît. Et puis de l'autre côté, il y a un besoin urgent de la morale dans une société qui, comme on dit, s'est sécularisée, c'est-à-dire qu'elle s'est séparée des tutelles, de la tutelle religieuse. Regardez tout simplement, comme vous le disiez dans votre introduction, la création et l'intérêt pour les comités d'éthique. Donc en résumé, d'un côté, on ne veut plus de morale, et puis d'un autre côté, on en redemande.
0: Alors vous semblez dire que la morale aujourd'hui n'a surtout pas disparu, mais tout simplement qu'elle ne se réfère plus aux grandes religions. Alors à quoi se réfère-t-elle ?
1: On peut dire effectivement, me semble-t-il, hein, qu'il y a une nouvelle morale aujourd'hui, et que la morale n'a surtout pas disparu, même si elle ne se réfère pas à la religion dite catholique, surtout en Europe. Hein. Cette nouvelle morale, on peut dire qu'elle est un peu omniprésente dans la société. Sa référence, c'est un peu l'opinion. Et puis je voudrais montrer qu'elle n'est pas si cool que ça. Et qu'elle est peut-être plus totalitaire qu'elle ne le prétend. Hein ? Essayons de reprendre ces trois traits. Une nouvelle morale qu'on peut dire omniprésente. Si vous ouvrez votre télévision, tous les débats télévisés du genre « ça se discute » ou « c'est mon choix » jouent sur cette dialectique. Il y a un constat, il y a tel mode de vie, telle situation, et puis on en discute. C'est-à-dire, en fait, qu'est-ce qu'on en pense ? Est-ce que c'est bon de faire cela ? Alors bien sûr, quand on ressort de ces émissions, on ne sait pas trop quoi penser. Mais vous voyez, la question, elle est posée. Si vous ouvrez la radio, hein, je ne sais pas si nos auditeurs se rappellent du flop qu'avait été une certaine émission de Skyrock il y a quelques temps, des jeunes téléphonaient pour exposer leurs problèmes sexuels, et puis vous aviez un animateur, un psychologue de service qui était là, qui était très honnête d'ailleurs, et qui vous dit ce qu'il faut faire ou ne pas faire. Vous voyez, notre monde est à certains égards immoral, c'est-à-dire il est contre la morale, mais il est surtout pas amoral, c'est-à-dire sans morale. Cette nouvelle morale, donc, est un peu omniprésente. Quelle est sa référence ? Je crois que c'est... On peut dire que sa référence, c'est l'opinion. Où cette nouvelle morale puise-t-elle ses nouvelles valeurs, puisqu'elle ne se réfère plus à la Sainte Écriture ? Sans mauvais jeu de mots, on peut dire qu'elle se réfère à la Sainte Opinion. Hein ? C'est-à-dire que c'est l'opinion du plus grand nombre qui devient une sorte de facteur déterminant de toute décision collective. Lorsque ça se fait, il faut le faire. C'est bien, puisque tout le monde le fait et que la loi le permet. Qu'on pourrait appeler une sorte de morale du sondage et de l'opinion. On peut dire, pour faire simple, que cette nouvelle morale de l'opinion se structure autour de quatre piliers. La source des valeurs de la morale actuelle, ce n'est plus Dieu, ce n'est plus l'institution et l'Église, mais c'est l'opinion majoritaire, comme on le disait. Le nouveau décalogue, ce ne sont plus les 10 commandements, mais c'est le sondage, résumé de ce qu'il faut faire ou pas faire. Donc, à partir de ce qui fait, de ce qui se fait dans la société actuelle, c'est ce qui doit se faire. Les personnages référents. Alors bien sûr, c'est plus le pape, hein, il est souvent assez écorché actuellement, ou alors quelques évêques, mais c'est plus le pape et les évêques, mais c'est des scientifiques. On peut dire que c'est les nouveaux papes, hein, qui nous disent ce qu'il est possible de faire en matière scientifique et ce qui devient, ipso facto, la règle morale. Regardez les débats pour la bioéthique. Hein. Ce qui peut se faire au niveau scientifique devient la règle morale. Et puis, ajoutons à cela, à ces papes que seraient les scientifiques, il faut mentionner les vedettes du moment. Je suis très frappé de l'impact auprès des jeunes de tel discours moral d'une vedette du showbiz ou du sport. Ça a énormément d'impact. Et puis, les moyens de diffusion de cette morale nouvelle, de l'opinion. Alors, c'est plus la Sainte Écriture, c'est plus l'homélie du dimanche, mais c'est les médias qui sont très friands des débats d'ailleurs qui se terminent souvent par des combats, l'essentiel n'étant plus le contenu de la discussion, mais parfois le combat pour lui-même qui fait monter l'audimat. Et puis je vous disais que cette nouvelle morale a un autre trait, Apparemment, elle est très cool. Hein, chacun fait ce qui lui plaît. Mais elle est peut-être plus totalitaire qu'il n'y paraît. Les accusations portées contre l'Église, hein, vous savez, le fameux slogan qu'on entendait et qu'on entend encore, « non-retour de l'ordre moral », il pourrait peut-être bien se retourner contre les accusateurs. J'en prends deux pistes, par exemple. On accusait l'Église de régenter les consciences, d'être culpabilisante avec toutes ces normes. Et c'est très très difficile aujourd'hui d'aller contre les normes que nous proposent les médias. Je dis cela parce que les parents s'inquiètent. Je rencontrais une maman il y a quelque temps qui était effarée parce que son enfant, il avait peur d'aller à contre-courant. Je ne sais pas si les parents mesurent le poids médiatique qu'il y a actuellement sur leurs enfants. Si tu as le malheur de penser différent, tu es porté en dérision et surtout tu ne te sens pas normal. Pour cette dimension culpabilisante soi-disant de l'Église, je vais essayer de vous montrer à travers quelqu'un de très neutre à quel point cette nouvelle morale est aussi très culpabilisante, alors qu'elle se veut très cool. Écoutez ce que dit le sexologue Gilbert Torgman, qui a écrit un ouvrage, une étude sur la sexualité des adolescents, qui sont donc pris dans cette nouvelle morale, un ouvrage qui s'appelle « La première fois » aux éditions Ramsay. Il dit ceci. « Aussi, voyons-nous, de plus en plus de jeunes filles consultées pour symptomanie dépressive, parce que, ne se décidant pas au rapport sexuel, elles ont un sentiment d'anomalie. Voyons-nous des garçons paniqués, humiliés, parce qu'ils n'ont pu répondre à l'invitation d'une partenaire plus libérée et plus agressive. » Vous voyez, on accuse le retour de l'ordre moral, mais j'ai bien l'impression qu'avec cette nouvelle morale, y a un sacré ordre moral qui est en place. Et puis si tu veux déroger à ça, tu passes pour... Alors bien sûr, on est accusé de sortir du Moyen-Âge. Hein. Et puis on accusait aussi l'Église d'être un peu polarisée par des questions d'alcôve, des histoires de zizi, pardonnez-moi d'être aussi clair. Mais quand on s'aperçoit des ouvrages, par exemple, le magazine 20 ans, septembre 96, dans le même numéro, vous pouviez trouver les titres suivants. Comment trouver son amour d'été ? Êtes-vous un couple névrosé ? Les filles et les gays, donc les homosexuels, aiment-ils les mêmes mecs ? Votre père est-il homo ? Très intéressant, fait remarquer Xavier Lacroix, moraliste à Lyon. Derrière une morale très cool, tout en conseil, en fait, ce sont encore des impératifs plutôt totalitaires. Le mieux est. N'hésitez pas. Vous devez. Surtout ne pas. Vous voyez, cette nouvelle morale, elle est bien en place. Elle est omniprésente, sa référence, c'est souvent la sainte opinion, et puis elle est peut-être moins cool et moins neutre qu'il n'y paraît.
0: Alors vous semblez vouloir dire que tous nous faisons de la morale sans nous en rendre compte, comme M. Jourdain faisait de la prose.
1: Oui, la question de la morale n'est pas réservée aux croyants, aux intellectuels ou aux gens scrupuleux dans l'Église. La question morale, même si nous aimons pas ce mot moral et nous allons préférer aujourd'hui le mot éthique, mais c'est la même chose, ça fait simplement un peu mieux, un peu plus scientifique. La question morale est une question de tout homme et une question de tous les jours. On fait de la morale dès que jaillit cette question. Que dois-je faire dans telle situation ? Que dois-je faire pour être plus heureux, pour me construire davantage ? Une autre manière de dire les choses, j'emprunte ce terme au moraliste Xavier Thévenot. La morale, dit-il, est ce à quoi le genre humain s'oblige quand il veut donner sens à sa vie. Ou ce beau mot de Montaigne, qui avait une magnifique formule, la morale, c'est faire bien l'homme. Alors, on peut donner quelques pistes. De ces exemples de questions morales au cœur de la vie quotidienne. Un couple ami se déchire, on en parlait juste avant l'émission. Hein. Que dire ? Que faire ? Un jeune couple, le gynécologue lui annonce « Vous n'aurez pas d'enfant, que faire ?» Votre maman est atteinte depuis 10 ans de la maladie de Parkinson, que faire ? Au sein de mon entreprise, une greffe est décidée, que dois-je faire ? Notre fils nous annonce qu'il est homosexuel. L'accueillir ? Le rejeter ? Lui faire une morale ? Quoi faire ? Mon mari et moi gagnons bien notre vie. Nous nous posons la question de la solidarité. Deux salaires élevés sont-ils vraiment nécessaires pour nous ? Alors je crois que nos auditeurs pourraient allonger la liste. On voit bien que On ne peut pas faire fonctionner la morale, vous savez, comme un formulaire de sécurité sociale. Il y a une question qu'on posait et puis il suffirait de cocher. Tout simplement parce que ce n'est pas que la morale soit compliquée, mais c'est que la morale, elle est riche de ce qu'est riche un homme. Un homme, c'est pas une disquette d'ordinateur. Bien sûr qu'il y a l'objet de la morale, mais l'homme a aussi un cœur, des intentions, des circonstances particulières, des intentions bonnes et mauvaises, en somme, une liberté. Ce qui fait que la question de la morale, pour répondre à votre question, est une question de tous les jours, est une question pour tout le monde, et c'est une question riche qui ne peut pas se solutionner avec un distributeur à 100 balles.

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1: Alors, pouvez-vous nous aider à faire quelques constats de la mentalité morale actuelle ?
2: Je vais essayer, hein. Je vais essayer en épinglant quelques réflexions très simples, hein, de jeunes qu'on entend à droite à gauche, des réflexions qui peuvent exprimer à la fois des dérives morales possibles, mais aussi qui peuvent représenter des défis possibles pour notre époque. Une première réflexion qu'on entend souvent, bah à quoi ça sert ? Quelle est l'utilité, par exemple, d'attendre avant de vivre en couple ? Si on peut faire des fécondations in vitro, pourquoi s'en priver ? Nous sommes une mentalité très technicienne, scientifique, et le faire l'emporte souvent sur le sens. Si la science peut le faire, qu'est-ce qui nous empêche de le faire ? Quand la morale se pose la question « qu'est-ce qu'il faut faire ?», c'est toujours en référence à un sens de la vie de l'homme. Le « comment » est commandé par un « pourquoi ». Une autre réflexion. Mais enfin, si on a envie, c'est vrai que notre mentalité est très marquée par le désir, et ce désir est si fort qu'il l'emporte sur le droit et la loi. Le désir en soi est une très bonne chose. L'Église ne va surtout pas contre cela, et l'Évangile non plus. Mais quand il tourne sur lui-même, ce désir, il devient étouffant. L'exemple type actuel, il me semble, c'est le désir de l'enfant parfait et à tout prix, désiré quels que soient les moyens utilisés. En morale, il y a le désir, mais il y a aussi le droit et la loi. Le droit de l'enfant à être reconnu comme un être désiré pour lui-même, et non pas simplement comme un objet de désir, une chose qui viendrait combler les manques d'un couple. Une autre réflexion souvent entendue, c'est comme tu le sens, disent souvent les jeunes. Hein. Nous vivons dans une société très marquée par l'affectivité et le primat des sentiments. Le mariage, tout particulièrement, repose actuellement, me le semble-t-il, et c'est une de ses grandes fragilités, il repose sur un poids du sentiment qui devient presque totalitaire. Or, dans la vie morale, la vie au quotidien, le sentir aimé doit être régulé par le vouloir aimer. Je ne sais pas si vous vous rappelez de cette réflexion de Bismarck qu'il donne à sa jeune épouse. « Sachez, madame, que je ne vous ai pas épousée parce que je vous aime, mais parce que je veux vous aimer. » Des couples me disaient à quel point cela bouleversait leur cœur de couple. « Ce que je sens n'est pas la seule réponse. Il doit être régulé par ce que je suis en profondeur et ce que je suis appelé à être, au-delà de mes sentiments. » Une autre réflexion, avec un langage pas très français d'un jeune, « Tout le monde est égaux. » Il y a une certaine idéologie aujourd'hui qui a confondu égalité et dignité. On en est venu à nier la différence, la complémentarité. On voit plus très bien aujourd'hui la différence entre un homme et une femme. Hein. L'hétérosexualité et l'homosexualité sont souvent mises sur le même pied. C'est une question de choix personnel. Pour l'Église, pour la morale, tout n'est pas sur le même pied. Si tous ont la même dignité, tout n'est pas à mettre sur le même pied. Tout ne se vaut pas dans les choix moraux. Certains choix rabaisse ce qu'est l'homme dans sa vocation profonde. Une autre réflexion de jeunes, tout de suite. Hein, notre jeune génération est marquée par le TGV et l'immédiateté. On me faisait remarquer, et c'est le père Benoît Bertrand qui a fait une conférence sur la morale, à qui j'empruntais quelque peu cette réflexion, qui disait que le père Émile Granger, prêtre éducateur, remarque que certains jeunes qui l'accueillent sont incapables d'attendre que leur beefsteak soit cuit dans la poêle, ils mangent la viande presque crue, ils ne peuvent pas attendre, ça laisse rêveur, hein. Or, en morale, la rapidité bloque la maturité du désir. On dit par chez nous qu'il faut 3 mois pour faire un chou, hein. Il faut du temps pour mûrir une décision et habiter une orientation. Donner du temps au temps, tout simplement parce que l'homme est histoire. Une autre réflexion que j'emprunte à un tube d'il y a quelques années, « T'as le look coco hein, », disait ce tube. C'est-à-dire que nous sommes très marqués par l'apparence, l'extérieur. Et nous avons peut-être délaissé notre intérieur. Le philosophe Kierkegaard écrivait « Si j'étais médecin, si l'on me demandait ce que je conseille, je répondrais « Faites silence, faites taire les hommes ». La grande crise de l'intériorité, du silence, d'une certaine solitude intérieure, pour se construire sans silence, sans intériorité, comment se mettre à l'écoute profonde de son cœur, à l'écoute de sa conscience ? Sans silence, sans intériorité, comment se mettre à l'écoute profonde de son cœur, à l'écoute de sa conscience ? Une dernière réflexion ?

0: le confie, et si vous savez comme le simple fait de m'ouvrir le cœur m'a permis d'y voir plus clair. Hein ? Nous avons une grande peine à nous dire, et pourtant c'est vital. Je pense qu'un des défis aujourd'hui est d'aider les gens à risquer une prise de parole. Parce que la parole libère l'intérieur et aide à prendre du recul par rapport aux événements, aux décisions. Elle permet, me semble-t-il, de grandir.
1: Alors, quel peut être le point de départ d'une réflexion sur la morale pour un chrétien ?
0: Je crois que c'est une question très très importante que vous posez. Quand les gens pensent morale, ils pensent spontanément 10 commandements. Obligation, interdit. Je voudrais remonter encore plus loin la réflexion. Certes, les 10 commandements sont des repères très importants de conduite, de vie pour un homme, un croyant. Mais il me semble qu'il est nécessaire de remonter encore plus loin pour fonder notre morale chrétienne. Remonter plus loin, non pas pour compliquer les choses, mais il me semble que savoir d'où l'on vient, c'est se donner toutes les chances pour savoir où l'on va. La morale chrétienne se fonde donc sur un point de départ et un point d'arrivée. Et le point de départ et le point d'arrivée sont intimement liés. Le point de départ, on le trouve justement dans le départ de la Bible. L'homme est créé à l'image de Dieu, Genèse 1, 27. Ça, c'est le fondement de la morale, le point de départ. Alors quand on dit que l'homme est créé à l'image de Dieu, ça ne veut pas dire que j'ai un bouton sur la figure et que Dieu a le même. Hein. Ça ne veut pas dire que je lui ressemble, que j'ai le même nez que lui, heureusement pour lui. Mais ça veut dire que je suis créé à l'image de Dieu. Ça veut dire qu'il y a en moi quelque chose de Dieu. Et que mon chat, il n'est pas capable d'entrer en relation avec Dieu. Il y a en quelque chose en l'homme qui fait qu'il est capable d'entrer en relation libre avec Dieu et avec le monde. Comme dit le catéchisme de l'Église catholique, l'image divine est présente en chaque homme. Alors, il y a une conséquence très importante de ce point de départ. Si l'homme est image de Dieu, ça veut dire qu'il participe quelque part à l'être de Dieu. Et on voit tout de suite qu'il participe à la morale de Dieu. Il participe au cœur d'amour de Dieu. Il participe à la loi éternelle. Hein, c'est ce que dit Jean-Paul II dans son encyclique sur la morale. Si l'homme participe à la nature de Dieu, la morale chrétienne, ce sera tout simplement vivre comme Dieu, adopter les mœurs de Dieu. Vous voyez très vite que nous sommes très loin de cette conception de la morale que les gens ont souvent, et même à l'intérieur de l'Église, à savoir une simple observation par l'homme de lois purement extérieures et contraignantes. Les lois, ils sont pas à l'extérieur, ils sont à l'intérieur de moi. Et ces lois sont l'expression de Dieu. La morale, avant d'être les mœurs de l'homme, selon l'étymologie, c'est d'abord les mœurs de Dieu. La morale, c'est vivre comme Dieu. La morale, c'est vivre de Dieu. Vous savez, moi, je suis un petit peu insatisfait quand on me présente la morale comme une imitation du Christ ou une marche à la suite du Christ. Tout ça, c'est extérieur. Je crois que la morale, c'est vraiment vivre du Christ. Autrement dit, la loi, elle est intérieure à ma conscience. Je suis créé à l'image de Dieu, c'est-à-dire que je participe à la loi morale de Dieu. Je ne suis pas un automate. Autrement dit, la conclusion sur ce point de départ, c'est que la morale, c'est adopter le comportement de Dieu, car je suis créé à l'image de Dieu. Alors nous sommes donc très loin d'une morale qui serait l'observation de la loi sèche, purement extérieure à moi. J'ai évoqué le point de départ, et maintenant, le point d'arrivée. Le point d'arrivée, c'est notre vocation à la béatitude. Le premier et le dernier mot de Dieu qui appelle l'homme à la vie morale, c'est pas un impératif, tu dois faire cela, mets-toi au garde à vous. Le premier mot et le dernier mot de Dieu qui appelle l'homme à la vie morale, c'est heureux. Comme dit le catéchisme de l'Église catholique, dès sa conception, la personne est destinée à la béatitude éternelle. Autrement dit, au bonheur, quoi. Nous sommes loin d'une conception de la morale qui serait comme l'ordre idiot d'un adjudant qui nous ferait faire 10 fois le tour de la place d'armes en affirmant aux jeunes bleus que c'est vital pour le salut de la France et sa propre survie. Les lois morales ont à voir avec mon bonheur. Les lois morales qui sont à l'intérieur de moi sont l'expression de mon bonheur.

0: Tout simplement parce qu'en Dieu, comme disait Paul VI, tout est bonheur et tout est joie. La morale chrétienne, c'est vraiment participer à la morale de Dieu, et cette morale de Dieu est la morale de mon bonheur.
1: Alors si l'homme est image de Dieu dans sa vie morale, l'enjeu est de réconcilier l'action de Dieu et l'action de l'homme pour une vraie morale chrétienne.
0: Tout à fait. Je crois que la plus grande hérésie, me semble-t-il, qui a couru à travers les siècles, c'est d'oublier que l'action de Dieu est toujours première par rapport à mon action. Je vous livre un petit mot, une petite expression de Saint Augustin. Certes, nous travaillons nous aussi, mais nous ne faisons que travailler avec Dieu qui travaille en nous. Autrement dit, la morale, c'est pas moi qui fais et puis Dieu qui viendrait couronner mes belles œuvres, comme moi si je construisais les murs d'une maison et puis Dieu viendrait y mettre le toit. La morale chrétienne, les fondations, c'est Dieu qui les donne. Alors, ça va être tout un dispositif harmonieux entre l'action de Dieu et la réponse de l'homme. Ça va être les vertus théologales, ça va être les vertus cardinales, ça va être les dons du Saint-Esprit. Si vous voulez une image, je vous donnerai bien cette image de l'arbre magnifique. Je crois que le Concile Vatican II parle de la vie chrétienne comme une vie selon l'Esprit. L'arbre plonge ses racines en Dieu par la foi au Christ. C'est ce qui donne assise à la vie morale. La sève qui passe à l'intérieur de l'arbre, c'est la charité du Saint-Esprit, c'est-à-dire les sacrements, les vertus, la prière, etc., etc. Le décalogue, c'est un peu ce qui fait tenir l'arbre bien droit et digne. Et puis, ce qui tire sans cesse vers le haut et qui lui donne de porter des fruits, ce sont tout simplement les béatitudes.
2: Eh bien, merci Père pour ces premières bases lancées sur la morale. Nous avons retenu que il n'y a pas une disparition, mais une érosion de la morale. La nouvelle morale est omniprésente. On peut parler de la sainte opinion à cause des médias, de cette diffusion dans les médias. C'est une morale cool, mais finalement totalitaire. On fait de la morale dès que l'on se pose cette question « Que dois-je faire pour ?» C'est donc une question de tous les jours. La mentalité morale actuelle, c'est le « faire » l'emporte sur le sens, le désir l'emporte sur le droit et la loi, le sentir aimer et non le vouloir aimer, le tout tout de suite et le diktat de l'apparence. Mais pour un chrétien, il faut voir le point de départ de la réflexion morale, ce sont les 10 commandements et surtout la Genèse, l'homme est créé à l'image de Dieu. Et le point d'arrivée de la morale, c'est notre vocation à la béatitude. On peut résumer en disant « en Dieu ». Tout est bonheur et joie. C'était donc l'émission Au Puy de Jacob qui a traité aujourd'hui des bases de la morale chrétienne avec le père Joël Guibert. Merci de votre écoute et à la semaine prochaine.

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2: Nos enfants, y compris nos tout-petits, ont-ils une vie spirituelle? C'est-à-dire, ont-ils une relation avec Dieu qui nous échappe? Mais si elle existe, il serait bon que nous le sachions pour pouvoir lui permettre de se développer. Nous avons vu, en relisant un passage du livre de Jérémie, que pour la Bible, ça ne fait aucun doute, Dieu préside à la vie. Lorsqu'un être est tissé dans le sein de sa mère, en fait, c'est Dieu qui préside à cette éclosion d'un être nouveau. Pourquoi ? Parce qu'il est le maître de la vie, la source de la vie, parce qu'il est le créateur. Mais avec ce fragment du livre de Jérémie, nous avions cette affirmation que donc Dieu est en relation dès l'instant même où la vie est là présente avec ce petit être nouveau, mais nous n'avions pas, j'allais dire, la réciproque. Il n'est pas dit dans ce passage de Jérémie que le petit enfant, l'embryon, ait lui aussi une relation avec le Créateur. Le psaume 21 va nous aider à y voir plus clair. Versets 10 et 11. C'est toi qui m'as tiré du ventre de ma mère, qui m'as mis en sûreté entre ses bras. À toi je fus confié dès ma naissance, dès le ventre de ma mère, tu es mon Dieu. Et ici, cette toute petite dernière phrase affirme la réciproque que nous cherchions vainement dans le passage de Jérémie, « Dès le ventre de ma mère, tu es mon Dieu. » C'est l'enfant qui parle, c'est l'embryon qui s'exprime. Avant même de naître, tu es mon Dieu, cela signifie que l'enfant, alors, s'il peut dire cela, c'est qu'il a effectivement, avant même de naître, une relation avec Dieu. De quel ordre est-elle? Ça reste bien difficile à saisir, de la même manière que nous savons très bien dans toutes les études très poussées qui sont faites que l'embryon dans le sein de sa mère est sensible à beaucoup de choses, qu'il est sensible par exemple à la musique que sa maman écoute, il est sensible aux caresses que sa maman ou son papa fait sur le ventre. Il est sensible à la voix de sa maman ou de son papa. Mais nous savons qu'il est sensible, mais quel type de connaissance a-t-il à ce moment-là particulièrement? Cela reste bien difficile à analyser. Néanmoins, ici, nous avons une indication. Dans le ventre de ma mère, tu es mon Dieu, qui est extrêmement importante. Le psaume 138 va nous donner d'autres indications. Nous sommes au verset 13. C'est toi qui as créé mes reins, qui m'as tissé dans le sein de ma mère. Je reconnais devant toi le prodige, l'être étonnant que je suis. Étonnantes sont tes œuvres, toute mon âme le sait. Ici, première indication, l'homme qui écrit ce psaume reconnaît que c'est Dieu, en fin de compte, qui l'a tissé dans le sein de sa mère. Et il s'émerveille devant cet être qu'il est. Et il a bien raison. Nous en parlions au tout début de cette série d'émissions. L'homme peut dire quelle merveille je suis sans tomber dans l'excès, sans tomber dans un égocentrisme ou un narcissisme épouvantable, je suis une merveille. Pourquoi ? Non pas parce que j'ai des dons, des talents, que je suis le plus beau, le plus grand, le plus fort, que je sais parler, que... Non. Je suis une merveille parce que je suis une créature de Dieu. C'est lui qui m'a tissé dans le sein de ma mère.

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1: Ce psaume 138 n'a pas fini de nous étonner. Je poursuis la lecture. Au verset 15. Mes os n'étaient pas cachés pour toi, quand j'étais façonné dans le secret, modelé aux entrailles de la terre. Verset 16. J'étais encore inachevé, tu me voyais. Sur ton livre, tous mes jours étaient inscrits, recensés avant qu'un seul ne soit. On apprend beaucoup de choses avec ces versets du psaume 138. Le psalmiste sait que, encore dans le sein de sa mère, quand il n'était pas achevé, comme il dit, Dieu le voyait. Et non seulement Dieu le voyait, mais Dieu le connaissait et que déjà tous ses jours étaient inscrits avant qu'un seul ne soit. Autrement dit, toute sa vie était déjà dans les mains de Dieu. Dieu ne laissait pas les choses au hasard, mais il se penchait sur cet être tout nouveau et, j'allais dire en quelque sorte, il prenait déjà en main sa destinée. Alors, nous pouvons donc, sans forcer ces textes, assurer que, oui, vraisemblablement, les enfants, et particulièrement les tout-petits, et particulièrement ceux qui sont encore dans le sein maternel, vivent une relation avec Dieu. Si cela est vrai, c'est très important, parce que cela signifie aussi que toi, que moi, j'ai vécu certainement une relation avec Dieu dans le sein de ma mère. On fait tellement d'études aujourd'hui en psychologie sur les blessures qui ont pu nous marquer alors que nous n'étions encore qu'un embryon. On développe toutes sortes de techniques pour réussir à ce que la personne se souvienne d'un événement bon ou au contraire traumatisant quand elle était dans le sein de sa mère. On peut aussi, si elle est encore de ce monde, questionner la maman. Bref, on s'interroge sur cette vie intra-utérine parce qu'on estime qu'il s'y est passé beaucoup de choses et des choses qui ont eu des conséquences pour ensuite ma vie d'aujourd'hui. Et donc, si toi, si moi, nous avons vécu une relation avec Dieu dans le sein de notre mère, comme c'est important de le savoir. Qu'ai-je fait ensuite de cette relation? Pourquoi a-t-elle été brouillée, perdue? Comment peut-être peut-elle revenir à la surface? Comment puis-je réactiver cette relation avec Dieu que j'ai eue et dont je n'ai aucun souvenir conscient? Cette relation, si elle a eu lieu, a été déterminante certainement. Alors, il est bon que je le sache, il est bon que je m'appuie sur cette relation et que peut-être, en étant guidé par d'autres, j'essaye de remonter à cette source initiale.
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1: 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L'heure mariale, voici l'homélie d'aujourd'hui, enregistrée ce matin à la grotte de Lourdes.
2: Le

En ce temps-là, Jésus disait à ses disciples, « Je vous laisse la paix, je vous donne ma paix. Ce n'est pas à la manière du monde que je vous la donne. Que votre cœur ne soit pas bouleversé ni effrayé. Vous avez entendu ce que je vous ai dit. Je m'en vais et je reviens vers vous. Si vous m'aimiez, vous seriez dans la joie puisque je pars vers le Père, car le Père est plus grand que moi. Je vous ai dit ces choses maintenant, avant qu'elles n'arrivent. Ainsi, lorsqu'elles arriveront, vous croirez. Désormais, je ne parlerai plus beaucoup avec vous, car il vient le prince du monde. Certes, sur moi, il n'a aucune prise, mais il faut que le monde sache que j'aime le Père et que je fais comme le Père me l'a commandé. »

Mes frères et mes sœurs, dans les lectures que nous venons de suivre, nous remarquons un contraste presque saisissant. Il y a d'un côté la violence des hommes et de l'autre la promesse d'une paix inébranlable. Dans la première lecture, Paul est lapidé, traîné hors de la ville, laissé pour mort. Et pourtant, il se relève, il repart, il continue à annoncer la bonne nouvelle. Non pas par héroïsme humain, mais parce qu'il est habité par une conviction plus forte que la peur. Conviction qui s'exprime par ces mots. Il nous faut passer par bien des épreuves pour entrer dans le royaume de Dieu. Ce réalisme chrétien mérite d'être entendu. Car la foi n'est pas une assurance contre les tempêtes, elle est plutôt une force pour les traverser. La foi ne supprime pas les combats, mais elle leur donne un sens, une orientation et une fécondité. Et c'est là que l'Évangile intervient comme une clé d'interprétation. Jésus déclare, « Je vous laisse la paix, je vous donne ma paix. » Mais il précise aussitôt, « Je ne vous la donne pas comme le monde la donne. » Autrement dit, la paix du Christ n'est pas absence de conflit. La paix du Christ n'est pas un confort psychologique. La paix du Christ est plutôt une présence intérieure, une stabilité du cœur, même au cœur de l'adversité. C'est une paix qui coexiste avec les épreuves et parfois même se révèle avec le plus d'éclat. Paul en est une illustration vivante. Lorsqu'il est lapidé, lorsqu'il est traîné hors de la ville, lorsqu'il est laissé pour mort, extérieurement, tout semble s'effondrer. Mais intérieurement, tout tient debout. Paul reste debout parce qu'il est habité par une paix intérieure. Et voilà le paradoxe chrétien. Une paix qui ne dépend pas des circonstances, mais une paix qui dépend d'une relation. Une paix qui ne vient pas de la maîtrise des événements, mais de la confiance en celui qui les traverse avec lui. La confiance en celui qui traverse ces événements, ces épreuves avec nous. Et Jésus ajoute que votre cœur ne soit pas bouleversé ni effrayé. Ce n'est pas là une injonction naïve, mais une invitation à déplacer notre centre de gravité. Tant que notre sécurité repose sur ce qui est fragile, le cœur reste vulnérable. Mais lorsqu'on est enraciné dans le Christ, le cœur acquiert une profondeur nouvelle. Et Jésus nous révèle le secret de sa paix lorsqu'il dit « Je fais ce que le Père m'a commandé ». Il s'agit là de son union au Père. Sa paix naît de cette communion totale, de cette obéissance confiante. Ainsi, la paix chrétienne n'est pas seulement un don à recevoir, c'est plutôt un chemin à emprunter. Le chemin de la confiance, le chemin de l'abandon et de la fidélité. Alors, pour nous concrètement, dans notre vie, au lieu d'attendre que tout aille bien pour être en paix, apprenons à accueillir la paix de Dieu, là où nous sommes, tels que nous sommes, avec ce que nous vivons. Car la vraie question à nous poser chacun, chacune, n'est pas « ma vie est-elle paisible ?» Mais la vraie question est plutôt celle-ci. Suis-je enraciné dans celui qui est ma paix, c'est-à-dire le Christ? Car si cette paix s'installe en nous, alors comme Paul, nous pourrons nous relever, repartir, et témoigner avec une étonnante liberté.
car une paix habitée devient toujours une paix rayonnante. Que cette paix devienne aujourd'hui en nous une force discrète, mais réelle. Et que les rayonne autour de nous, là où le monde en a tant besoin. Cette paix ne supprime pas les épreuves, mais elle rend capable de les traverser avec confiance. En ce mois de mai, le mois de Marie, tournons-nous aussi vers la Sainte Vierge Marie. Par son humble obéissance à la volonté de Dieu, elle a accueilli dans la foi ce qu'elle ne comprenait pas encore pleinement. Et elle a demeuré dans une paix profonde, même au cœur des épreuves. Qu'elle nous apprenne à notre tour à dire oui au Seigneur dans le concret de nos vies, afin que sa paix prenne racine en nous. Amen.

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3: Chers frères et sœurs, chers auditeurs de Radio Présence, très heureux de vous retrouver pour ce deuxième jour de notre semaine et dans cette heure mariale où, ensemble au cœur de notre temps pascal, je vous propose de découvrir ou de redécouvrir, en tout cas de prendre le temps de pouvoir méditer la prière du Regina Caeli. Cette prière qui, du dimanche de Pâques jusqu'à la Pentecôte, remplace la prière de l'Angélus et qui nous permet d'entrer avec Marie dans cette joie de la résurrection, avec ses nombreux Alléluia, qui est le chant typique de Pâques et qui nous permettent donc d'entrer dans cette joie pascale. Cette prière qui remonte au XIIe, XIIIe siècle, aujourd'hui encore anime notre temps pascal. La première phrase nous dit ceci, « Regina Caeli, laetare, Alléluia. Reine du ciel, réjouis-toi, Alléluia. » Marie est appelée « Reine du ciel ». C'est un titre d'honneur dans la tradition de l'Église, dans la tradition chrétienne, qui nous renvoie à ce cinquième mystère glorieux du chapelet, le couronnement de la Vierge Marie. Peut-être pour nous aider à voir ce couronnement de la Vierge Marie, pensons à cette mosaïque de couronnement de la Vierge Marie que l'on voit dans l'abside de Sainte Marie Majeure à Rome. Cette mosaïque qui remonte dans les premières traces, remonte déjà au 4e, 5e siècle, nous présente Marie et le Christ, tous les deux dans cette tenue des empereurs byzantins, et le Christ posant sur la tête de sa mère cette couronne. Et puis on retrouve ce titre de reine dans la litanie de Lorette, où effectivement Marie est présentée comme reine, reine des apôtres, reine du ciel et surtout mère de l'Église. Le laetare que nous trouvons dans cette première phrase, vraiment, véritablement, profondément, est une invitation à la joie. Une invitation à la joie, en même temps que ce laetare et cet Alléluia sont l'annonce de cette grande joie céleste. Dans la liturgie du samedi saint de la Vigile Pascale, juste avant l'Alléluia de tradition, le diacre ou le cérémoniaire s'approche de celui qui préside en lui disant « Père, je vous annonce une grande joie, c'est l'Alléluia ». Et ensuite, l'orgue entonne cet Alléluia. Et donc ici, déjà dans cette première phrase, ce laetare, ce réjouis-toi et cet Alléluia qui nous annonce et qui nous invite à entrer dans cette grande joie céleste. La deuxième phrase, quia quem meruisti portare Alléluia, car celui que tu as mérité de porter, Alléluia. Cela parle effectivement et de manière voilée peut-être de Jésus que Marie a porté dans son sein. Et qui nous renvoie là à ce premier mystère joyeux, celui de l'Annonciation, où effectivement Marie a répondu fiat aux paroles de l'ange Gabriel. Meruisti, qui n'est pas celui de mériter ou celui de gagner dans un sens strict, mais celui d'avoir été choisi, d'avoir été rendu digne par grâce. Comment ne pas penser là à ces mots de l'ange, effectivement, « Je te salue, comblé de grâce, le Seigneur est avec toi », ce thème que le sanctuaire nous invite à méditer, à approfondir tout au long de cette année. Et donc, avec cette seconde phrase, l'auteur, le priant, se rappelle du rôle unique de Marie au moment de l'incarnation. Un rôle unique au moment de l'incarnation, un rôle bien particulier au moment du début du ministère public du Christ aux noces de Cana. Un moment de bouleversement, un moment de retournement avec cette présence debout au pied de la croix de la Vierge Marie. Entrons dès maintenant, frères et sœurs, dans la prière du chapelet en direct de la grotte de Massabielle à Lourdes.

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2: Par l'intercession de Notre-Dame de Lourdes et vous, chers pèlerins, je vous confie Thibaut pour qu'il guérisse de toutes ses maladies corporelles et spirituelles. Merci.
3: Notre-Dame de Lourdes, je confie à votre puissante intercession auprès de votre divin fils la santé de Raphaël et Marie-Laure. Union de prière avec tous les pèlerins. Merci beaucoup, Notre-Dame.
4: Maman Marie, je t'en supplie, protège la santé de ma grande fille. Elle a des problèmes, ainsi que sa petite fille. Merci à tous les pèlerins de Lourdes pour prier pour ma famille. Merci beaucoup, merci.
5: Au nom du Père et du Fils et du Saint-Esprit. Dans l'évangile d'aujourd'hui, Jésus nous dit, je vous laisse la paix, je vous donne ma paix. Ce n'est pas à la manière du monde que je vous la donne. Que votre cœur ne soit pas bouleversé ni effrayé. La paix dont parle le Seigneur, c'est la paix du cœur réconcilié avec Dieu, avec ses semblables. C'est la vraie paix, source de toute vraie paix. Implorons-la avec Notre-Dame et Sainte Bernadette pour nous, pour nos familles, pour le monde entier. Nous sommes heureux de prier aussi avec ceux qui sont unis à nous par la radio, télé ou Internet. Nous vivons nos moments de foi. Réveillons-la en nos cœurs par le symbole des apôtres. Je crois en Dieu, le Père Tout-Puissant, Créateur du ciel et de la terre, et en Jésus-Christ, son Fils unique, notre Seigneur, qui a été conçu du Saint-Esprit, est né de la Vierge Marie, a souffert sous Ponce Pilate, a été crucifié, est mort, et a été enseveli, est descendu aux enfers. Le troisième jour est ressuscité des morts, est monté aux cieux, est assis à la droite de Dieu le Père Tout-Puissant, d'où il viendra juger les vivants et les morts. Je crois en l'Esprit Saint, à la Sainte Église catholique, à la communion des saints, à la rémission des péchés, à la résurrection de la chair, à la vie éternelle. Amen. Et maintenant nous prions pour notre Saint-Père, le Pape Léon, et ses intentions pour l'Église, pour le monde. Notre Père qui es aux cieux, que ton nom soit sanctifié, que ton règne vienne, que ta volonté soit faite sur la terre comme au ciel. Je vous salue Marie, pleine de grâce, le Seigneur est avec vous. Vous êtes bénie entre toutes les femmes, et Jésus, le fruit de vos entrailles, est béni. Je vous salue Marie, pleine de grâce, le Seigneur est avec vous. Vous êtes bénie entre toutes les femmes, et Jésus, le fruit de vos entrailles, est béni. Je vous salue Marie, pleine de grâce, le Seigneur est avec vous. Vous êtes bénie entre toutes les femmes, et Jésus, le fruit de vos entrailles, est béni. Gloire au Père et au Fils et au Saint-Esprit. Premier mystère douloureux, l'agonie de Jésus. De l'évangile selon Matthieu. Mon âme est triste et à en mourir. Restez ici et veillez avec moi, disait Jésus dans le jardin des Oliviers à ses disciples. Jésus en agonie a besoin de la consolation de ses disciples, mais il s'endorme. Veiller, c'est prier pour ne pas céder aux tentations, car le péché est la source de sa souffrance et de la nôtre. Vierge Marie, sois près de nous dans le combat spirituel. Notre Père qui es aux cieux, que ton nom soit sanctifié, que ton règne vienne, que ta volonté soit faite sur la terre comme au ciel.
6: Je vous salue Marie, pleine de grâce. Le Seigneur est avec vous. Vous êtes bénie entre toutes les femmes et Jésus, le fruit de vos entrailles, est béni.
7: Sainte Marie, Mère de Dieu, priez pour nos pauvres pécheurs, maintenant et à l'heure de notre mort. Amen.
6: Je vous salue Marie, pleine de grâce. Le Seigneur est avec vous. Vous êtes bénie entre toutes les femmes et Jésus, le fruit de vos entrailles, est béni.
7: Sainte Marie, Mère de Dieu, priez pour nos pauvres pécheurs, maintenant et à l'heure de notre mort. Amen.
6: Je vous salue Marie, pleine de grâce. Le Seigneur est avec vous. Vous êtes bénie entre toutes les femmes et Jésus, le fruit de vos entrailles, est béni.
7: Sainte Marie, Mère de Dieu, priez pour nos pauvres pécheurs, maintenant et à l'heure de notre mort. Amen.
6: Je vous salue Marie, pleine de grâce. Le Seigneur est avec vous. Vous êtes bénie entre toutes les femmes et Jésus, le fruit de vos entrailles, est béni.
7: Sainte Marie, Mère de Dieu, priez pour nous pauvres pécheurs, maintenant et à l'heure de notre mort. Amen.
6: Je vous salue Marie, pleine de grâce. Le Seigneur est avec vous. Vous êtes bénie entre toutes les femmes et Jésus, le fruit de vos entrailles, est béni.
7: Sainte Marie, Mère de Dieu, priez pour nous pauvres pécheurs, maintenant et à l'heure de notre mort. Amen.
6: Je vous salue Marie, pleine de grâce. Le Seigneur est avec vous. Vous êtes bénie entre toutes les femmes et Jésus, le fruit de vos entrailles, est béni.
7: Sainte Marie, Mère de Dieu, priez pour nous pauvres pécheurs, maintenant et à l'heure de notre mort. Amen.
6: Je vous salue Marie, pleine de grâce. Le Seigneur est avec vous. Vous êtes bénie entre toutes les femmes et Jésus, le fruit de vos entrailles, est béni.
7: Sainte Marie, Mère de Dieu, priez pour nous pauvres pécheurs, maintenant et à l'heure de notre mort. Amen.
6: Je vous salue Marie, pleine de grâce. Le Seigneur est avec vous. Vous êtes bénie entre toutes les femmes et Jésus, le fruit de vos entrailles, est béni.
7: Sainte Marie, Mère de Dieu, priez pour nous pauvres pécheurs, maintenant et à l'heure de notre mort. Amen.
6: Je vous salue Marie, pleine de grâce. Le Seigneur est avec vous. Vous êtes bénie entre toutes les femmes et Jésus, le fruit de vos entrailles, est béni.
7: Sainte Marie, Mère de Dieu, priez pour nous pauvres pécheurs, maintenant et à l'heure de notre mort. Amen.
6: Je vous salue Marie, pleine de grâce. Le Seigneur est avec vous. Vous êtes bénie entre toutes les femmes et Jésus, le fruit de vos entrailles, est béni.
7: Sainte Marie, Mère de Dieu, priez pour nous pauvres pécheurs, maintenant et à l'heure de notre mort. Amen.

Deuxième mystère douloureux, la flagellation. De l'évangile selon saint Jean. Alors Pilate fit saisir Jésus pour qu'il soit flagellé. C'était injuste. Pilate lui-même le reconnaît. Mais dans cette injustice, l'amour de Dieu est éternel. Il ne se désiste pas. Vierge Marie, aide-nous à comprendre que l'amour est éternel. Il ne se désiste pas. Vierge Marie, aide-nous à comprendre que l'amour vrai se nourrit du sacrifice.

Je vous salue, Marie, pleine de grâce. Le Seigneur est avec vous. Vous êtes bénie entre toutes les femmes, et Jésus, le fruit de vos entrailles, est béni. Je vous salue, Marie, pleine de grâce. Le Seigneur est avec vous. Vous êtes bénie entre toutes les femmes, et Jésus, le fruit de vos entrailles, est béni. Je vous salue, Marie, pleine de grâce. Le Seigneur est avec vous. Vous êtes bénie entre toutes les femmes, et Jésus, le fruit de vos entrailles, est béni. Je vous salue, Marie, pleine de grâce. Le Seigneur est avec vous. Vous êtes bénie entre toutes les femmes, et Jésus, le fruit de vos entrailles, est béni. Je vous salue, Marie, pleine de grâce. Le Seigneur est avec vous. Vous êtes bénie entre toutes les femmes, et Jésus, le fruit de vos entrailles, est béni. Je vous salue, Marie, pleine de grâce. Le Seigneur est avec vous. Vous êtes bénie entre toutes les femmes, et Jésus, le fruit de vos entrailles, est béni. Je vous salue, Marie, pleine de grâce. Le Seigneur est avec vous. Vous êtes bénie entre toutes les femmes, et Jésus, le fruit de vos entrailles, est béni. Je vous salue, Marie, pleine de grâce. Le Seigneur est avec vous. Vous êtes bénie entre toutes les femmes, et Jésus, le fruit de vos entrailles, est béni. Je vous salue, Marie, pleine de grâce. Le Seigneur est avec vous. Vous êtes bénie entre toutes les femmes, et Jésus, le fruit de vos entrailles, est béni. Je vous salue, Marie, pleine de grâce. Le Seigneur est avec vous. Vous êtes bénie entre toutes les femmes, et Jésus, le fruit de vos entrailles, est béni. Gloria.

0: et in saecula saeculorum. Amen. Troisième mystère douloureux, le couronnement d'épines, de l'Évangile selon saint Jean. Les soldats tressèrent avec des épines une couronne qu'ils lui posèrent sur la tête, puis ils le revêtirent d'un manteau pourpre. Ils s'avançaient vers lui en disant « Salut au roi des Juifs !» et ils le giflaient. Vierge Marie, obtiens-nous la force d'aimer toujours, comme Jésus, notamment dans les humiliations moqueuses. Notre Père, qui es aux cieux, que ton nom soit sanctifié, que ton règne vienne, que ta volonté soit faite sur la terre comme au ciel. Donne-nous aujourd'hui notre pain de ce jour. Pardonne-nous nos offenses, comme nous pardonnons aussi à ceux qui nous ont offensés. Et ne nous laisse pas entrer en tentation, mais délivre-nous du mal.
1: Je vous salue Marie, pleine de grâce. Le Seigneur est avec vous. Vous êtes bénie entre toutes les femmes, et Jésus, le fruit de vos entrailles, est béni.
0: Sainte Marie, Mère de Dieu, priez pour nous pauvres pécheurs, maintenant et à l'heure de notre mort. Amen.
1: Je vous salue Marie, pleine de grâce. Le

0: Seigneur est avec vous. Vous êtes bénie entre toutes les femmes, et Jésus, le fruit de vos entrailles, est béni.
1: Sainte Marie, Mère de Dieu, priez pour nos pauvres pécheurs, maintenant et à l'heure de notre mort. Amen.
0: Je vous salue Marie, pleine de grâce. Le Seigneur est avec vous. Vous êtes bénie entre toutes les femmes, et Jésus, le fruit de vos entrailles, est béni.
1: Sainte Marie, Mère de Dieu, priez pour nos pauvres pécheurs, maintenant et à l'heure de notre mort. Amen.
0: Je vous salue Marie, pleine de grâce. Le Seigneur est avec vous. Vous êtes bénie entre toutes les femmes, et Jésus, le fruit de vos entrailles, est béni.
1: Sainte Marie, Mère de Dieu, priez pour nos pauvres pécheurs, maintenant et à l'heure de notre mort. Amen.
0: Je vous salue Marie, pleine de grâce. Le Seigneur est avec vous. Vous êtes bénie entre toutes les femmes, et Jésus, le fruit de vos entrailles, est béni.
1: Sainte Marie, Mère de Dieu, priez pour nous pauvres pécheurs, maintenant et à l'heure de notre mort. Amen.
0: Je vous salue Marie, pleine de grâce. Le Seigneur est avec vous. Vous êtes bénie entre toutes les femmes, et Jésus, le fruit de vos entrailles, est béni.
1: Sainte Marie, Mère de Dieu, priez pour nous pauvres pécheurs, maintenant et à l'heure de notre mort. Amen.
0: Je vous salue Marie, pleine de grâce. Le Seigneur est avec vous. Vous êtes bénie entre toutes les femmes, et Jésus, le fruit de vos entrailles, est béni.
1: Sainte Marie, Mère de Dieu, priez pour nos pauvres pécheurs, maintenant et à l'heure de notre mort. Amen.
0: Je vous salue Marie, pleine de grâce. Le Seigneur est avec vous. Vous êtes bénie entre toutes les femmes, et Jésus, le fruit de vos entrailles, est béni.
1: Sainte Marie, Mère de Dieu, priez pour nos pauvres pécheurs, maintenant et à l'heure de notre mort. Amen.
0: Je vous salue Marie, pleine de grâce. Le Seigneur est avec vous. Vous êtes bénie entre toutes les femmes, et Jésus, le fruit de vos entrailles, est béni.
1: Sainte Marie, Mère de Dieu, priez pour nos pauvres pécheurs, maintenant et à l'heure de notre mort. Amen.
0: Je vous salue Marie, pleine de grâce. Le Seigneur est avec vous. Vous êtes bénie entre toutes les femmes, et Jésus, le fruit de vos entrailles, est béni.
1: Sainte Marie, Mère de Dieu, priez pour nous pauvres pécheurs, maintenant et à l'heure de notre mort. Amen. Gloria Patri et Filio, et Spiritui Sancto, sicut erat in principio, et nunc et semper, et in saecula saeculorum. Amen. O Marie conçue sans péché. Quatrième mystère douloureux, le portement de la croix. De l'Évangile selon saint Matthieu. Si quelqu'un veut marcher à ma suite, dit le Seigneur, qu'il renonce à lui-même, qu'il prenne sa croix et qu'il me suive. Le combat contre le péché et le mal révèle la méchanceté de ceux qui en sont les prisonniers. Vierge Marie, sois près de nous dans ce combat de l'amour de Dieu contre le mal et la mort. Obtiens-nous courage dans les épreuves. Notre Père qui es aux cieux, que ton nom soit sanctifié, que ton règne vienne, que ta volonté soit faite sur la terre comme au ciel. Je vous salue Marie, pleine de grâce, le Seigneur est avec vous. Vous êtes bénie entre toutes les femmes, et Jésus, le fruit de vos entrailles, est béni. Je vous salue Marie, pleine de grâce, le Seigneur est avec vous. Vous êtes bénie entre toutes les femmes, et Jésus, le fruit de vos entrailles, est béni. Je vous salue Marie, pleine de grâce, le Seigneur est avec vous. Vous êtes bénie entre toutes les femmes, et Jésus, le fruit de vos entrailles, est béni. Je vous salue Marie, pleine de grâce, le Seigneur est avec vous. Vous êtes bénie entre toutes les femmes, et Jésus, le fruit de vos entrailles, est béni. Je vous salue Marie, pleine de grâce, le Seigneur est avec vous. Vous êtes bénie entre toutes les femmes, et Jésus, le fruit de vos entrailles, est béni. Je vous salue Marie, pleine de grâce, le Seigneur est avec vous. Vous êtes bénie entre toutes les femmes, et Jésus, le fruit de vos entrailles, est béni. Je vous salue Marie, pleine de grâce, le Seigneur est avec vous. Vous êtes bénie entre toutes les femmes, et Jésus, le fruit de vos entrailles, est béni. Je vous salue Marie, pleine de grâce, le Seigneur est avec vous. Vous êtes bénie entre toutes les femmes, et Jésus, le fruit de vos entrailles, est béni. Je vous salue Marie, pleine de grâce, le Seigneur est avec vous. Vous êtes bénie entre toutes les femmes, et Jésus, le fruit de vos entrailles, est béni. Je vous salue Marie, pleine de grâce, le Seigneur est avec vous. Vous êtes bénie entre toutes les femmes, et Jésus, le fruit de vos entrailles, est béni. Glory.

0: et in saecula saeculorum. Amen. Cinquième mystère douloureux, le crucifiement et la mort de Jésus. De l'Évangile selon saint Jean. En croix, Jésus baissa la tête et remit son esprit. Comme enfants de Dieu, nous sommes appelés à donner notre vie pour les œuvres bonnes de l'amour. Vierge Marie, aide-nous à unir nos souffrances à la passion de Jésus pour faire naître l'amour et la vie dans les âmes. Notre Père qui es aux cieux, que ton nom soit sanctifié, que ton règne vienne, que ta volonté soit faite sur la terre comme au ciel.
1: Notre pain de ce jour, pardonne-nous nos offenses, comme nous pardonnons aussi à ceux qui nous ont offensés. Et ne nous laisse pas entrer en tentation, mais délivre-nous du mal.
2: Je vous salue Marie, pleine de grâce, le Seigneur est avec vous. Vous êtes bénie entre toutes les femmes, et Jésus, le fruit de vos entrailles, est béni.
0: Sainte Marie, Mère de Dieu, priez pour nos pauvres pécheurs, maintenant et à l'heure de notre mort. Amen.
2: Je vous salue Marie, pleine de grâce, le Seigneur est avec vous. Vous êtes bénie entre toutes les femmes, et Jésus, le fruit de vos entrailles, est béni.
0: Sainte Marie, Mère de Dieu, priez pour nos pauvres pécheurs, maintenant et à l'heure de notre mort. Amen.
2: Je vous salue Marie, pleine de grâce, le Seigneur est avec vous. Vous êtes bénie entre toutes les femmes, et Jésus, le fruit de vos entrailles, est béni.
0: Sainte Marie, Mère de Dieu, priez pour nous pauvres pécheurs, maintenant et à l'heure de notre mort. Amen.
2: Je vous salue Marie, pleine de grâce, le Seigneur est avec vous. Vous êtes bénie entre toutes les femmes, et Jésus, le fruit de vos entrailles, est béni.
0: Sainte Marie, Mère de Dieu, priez pour nous pauvres pécheurs, maintenant et à l'heure de notre mort. Amen.
2: Je vous salue Marie, pleine de grâce, le Seigneur est avec vous. Vous êtes bénie entre toutes les femmes, et Jésus, le fruit de vos entrailles, est béni.
0: Sainte Marie, Mère de Dieu, priez pour nous pauvres pécheurs, maintenant et à l'heure de notre mort. Amen.
2: Je vous salue Marie, pleine de grâce, le Seigneur est avec vous. Vous êtes bénie entre toutes les femmes, et Jésus, le fruit de vos entrailles, est béni.
0: Sainte Marie, Mère de Dieu, priez pour nous pauvres pécheurs, maintenant et à l'heure de notre mort. Amen.
2: Je vous salue Marie, pleine de grâce, le Seigneur est avec vous. Vous êtes bénie entre toutes les femmes, et Jésus, le fruit de vos entrailles, est béni.
0: Sainte Marie, Mère de Dieu, priez pour nous pauvres pécheurs, maintenant et à l'heure de notre mort. Amen.
2: Je vous salue Marie, pleine de grâce, le Seigneur est avec vous. Vous êtes bénie entre toutes les femmes, et Jésus, le fruit de vos entrailles, est béni.
0: Sainte Marie, Mère de Dieu, priez pour nous pauvres pécheurs, maintenant et à l'heure de notre mort. Amen.
2: Je vous salue Marie, pleine de grâce, le Seigneur est avec vous. Vous êtes bénie entre toutes les femmes, et Jésus, le fruit de vos entrailles, est béni.
0: Sainte Marie, Mère de Dieu, priez pour nous pauvres pécheurs, maintenant et à l'heure de notre mort. Amen.
2: Je vous salue Marie, pleine de grâce, le Seigneur est avec vous. Vous êtes bénie entre toutes les femmes, et Jésus, le fruit de vos entrailles, est béni.
0: Sainte Marie, Mère de Dieu, priez pour nous pauvres pécheurs, maintenant et à l'heure de notre mort. Amen. Gloria Patri et Filio, et Spiritui Sancto, sic ut erat in principio, et nunc et semper, et in saecula saeculorum. Amen. O Marie conçue sans péché, très sainte Vierge Marie, obtiens pour le monde la paix. Montre au peuple la voie de la fraternité. Règne de la paix, prie pour nous. Prions le Seigneur. Dieu qui nous donne de vénérer en la Vierge Marie, la Mère de l'Espérance, accorde-nous par sa prière et son aide de mettre toujours notre espérance dans les biens du ciel, tandis que nous accomplissons nos tâches temporelles, et d'obtenir un jour ce que nous attendons avec foi. Par Jésus-Christ, ton Fils, notre Seigneur, qui vit et règne avec toi dans l'unité du Saint-Esprit, Dieu, pour les siècles des siècles.
3: Amen.
0: Le Seigneur soit avec vous.
3: Et
0: que par l'intercession de Notre-Dame, la Vierge Immaculée, Dieu Tout-Puissant vous bénisse. Le Père, le Fils et le Saint-Esprit.
3: Amen.
0: Notre-Dame de Lourdes. Notre-Dame de Lourdes. Notre-Dame de Lourdes. Sainte Bernadette.

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1: Extrait des Écrits de Londres de Simone Veil. On n'entre pas dans la vérité sans avoir passé à travers son propre anéantissement, sans avoir séjourné longtemps dans un état d'extrême et totale humiliation. C'est le même obstacle qui s'oppose à la connaissance du malheur. Comme la vérité est autre chose que l'opinion, le malheur est autre chose que la souffrance. Le malheur est un mécanisme à broyer l'âme. L'homme qui y est pris est comme un ouvrier happé par les dents d'une machine. Ce n'est plus qu'une chose déchirée et sanguinolente. Le degré et la nature de la souffrance, qui constitue au sens propre un malheur, diffèrent beaucoup selon les êtres humains. Cela dépend surtout de la quantité d'énergie vitale possédée au point initial et de l'attitude adoptée devant la souffrance. La pensée humaine ne peut pas reconnaître la réalité du malheur. Si quelqu'un reconnaît la réalité du malheur, il doit se dire « Un jeu de circonstances que je ne contrôle pas peut m'enlever n'importe quoi à n'importe quel instant, y compris toutes ces choses qui sont tellement à moi que je les considère comme étant moi-même. Il n'y a rien en moi que je ne puisse perdre. Un hasard peut, n'importe quand, abolir ce que je suis et mettre à la place n'importe quoi de vil et de méprisable. Penser cela avec toute l'âme, c'est éprouver le néant. C'est l'état d'extrême et totale humiliation qui est aussi la condition du passage dans la vérité. C'est une mort de l'âme. C'est pourquoi le spectacle du malheur nu cause à l'âme la même rétraction que la proximité de la mort cause à la chair. On pense aux morts avec piété quand on les évoque seulement avec l'esprit, ou quand on va sur des tombes, ou quand on les voit convenablement disposés sur un lit. Mais la vue de certains cadavres qui sont comme jetés sur un champ de bataille, avec un aspect à la fois sinistre et grotesque, cause de l'horreur. La mort apparaît nue, non habillée, et la chair frémit. Le malheur, quand la distance, ou matérielle ou morale, permet de le voir seulement d'une manière vague, confuse, sans le distinguer de la simple souffrance, inspire aux âmes généreuses une tendre pitié. Mais quand un jeu quelconque de circonstances fait que soudain, quelque part, il se trouve révélé à nu, comme étant quelque chose qui détruit, une mutilation, une lèpre de l'âme, on frémit et on recule. Et les malheureux eux-mêmes éprouvent le même frémissement d'horreur devant eux-mêmes. Écoutez quelqu'un, c'est se mettre à sa place pendant qu'il parle. Se mettre à la place d'un être dont l'âme est mutilée par le malheur ou en danger imminent de l'être, c'est anéantir sa propre âme. C'est plus difficile que ne serait le suicide à un enfant heureux de vivre. Ainsi, les malheureux ne sont pas écoutés. Ils sont dans l'état où se trouverait quelqu'un à qui on aurait coupé la langue et qui, par moments, oublierait son infirmité. Leurs lèvres s'agitent et aucun son ne vient frapper les oreilles. Eux-mêmes sont rapidement atteints d'impuissance dans l'usage du langage par la certitude de n'être pas entendus. C'est pourquoi il n'y a pas d'espérance pour le vagabond debout devant le magistrat. Si à travers ces balbutiements sort quelque chose de déchirant qui perce l'âme, cela ne sera entendu ni du magistrat ni des spectateurs. C'est un cri muet. Et les malheureux entre eux sont presque toujours aussi sourds les uns aux autres. Et chaque malheureux, sous la contrainte de l'indifférence générale, essaye par le mensonge ou l'inconscience de se rendre sourd à lui-même. Seule l'opération surnaturelle de la grâce fait passer une âme à travers son propre anéantissement jusqu'au lieu où se cueille l'espèce d'attention qui seule permet d'être attentif à la vérité et au malheur. C'est la même pour les deux objets. C'est une attention intense, pure, sans mobile, gratuite, généreuse. Et cette attention est amour. Parce que le malheur et la vérité ont besoin pour être entendus de la même attention, l'esprit de justice et l'esprit de vérité ne font qu'un. L'esprit de justice et de vérité n'est pas autre chose qu'une certaine espèce d'attention qui est du pur amour.

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1: Amis auditeurs, bienvenue à l'écoute de ce programme. La secrétairerie générale du Synode a publié mardi 5 mai la première partie du rapport final relatif aux critères de sélection des candidats à l'épiscopat ainsi que sur les critères pour le discernement des questions doctrinales, pastorales et éthiques. L'actualité de l'Église nous conduira également au Bénin et au Tchad. L'actualité politique et sociale sur le continent africain concerne le Mali, le Soudan et l'Éthiopie, entre autres. Nous bouclerons cette émission avec la rubrique sur les prises de position des évêques et la vie des chrétiens dans le monde. Bienvenue encore une fois à l'écoute de ce programme que nous commençons avec l'actualité de l'Église.
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1: La secrétairerie générale du Synode a publié mardi 5 mai les rapports des groupes d'études 7 et 9. Les matières abordées concernent certains aspects de la figure et du ministère de l'évêque, en particulier les critères de sélection des candidats à l'épiscopat, ainsi que les critères théologiques et les méthodologies synodales pour le discernement partagé des questions doctrinales, pastorales et éthiques émergentes. Les précisions de Fabrice Baguendekere.
3: Ces rapports entrent dans le cadre d'une étude approfondie des thèmes issus des travaux du synode sur la synodalité. Les pères synodaux présentent la sélection des candidats à l'épiscopat comme un moment authentique de discernement ecclésial guidé par l'Esprit Saint dans un climat de prière et d'écoute. Les acteurs concernés, indiquent-ils, sont l'église locale avec son évêque, les évêques de la province ecclésiastique ou de la conférence épiscopale et le nonce apostolique. Parmi les qualités requises chez les candidats, le groupe met l'accent sur les compétences synodales, capacité à créer de la communion, pratique du dialogue, connaissance approfondie des cultures locales et volonté de s'y intégrer de manière constructive. Quant au rapport final du groupe d'études numéro 9, il propose un changement de paradigme dans la manière dont l'Église aborde les questions doctrinales, pastorales et éthiques les plus difficiles. Le document introduit également les principes de la pastoralité. Il n'y a pas d'annonce d'évangile sans prendre en compte l'interlocuteur en qui l'esprit est déjà à l'œuvre, écrivent à ce sujet les pères synodaux.
1: Au Tchad, plus de 1000 fidèles de l'archidiocèse de N'Djamena ont pris part le samedi 2 mai au lancement des activités du mois marial au sanctuaire de Siaba à travers une célébration eucharistique présidée par l'ordinaire du lieu, Monseigneur Edmond Jitangar, Edouard Takaji.
4: Les pèlerins étaient venus de différentes paroisses et vicariats. Ils ont marché sur une distance de plus de 2 km pour arriver au sanctuaire marial de Siaba. Cette marche a été rythmée par les reçus du chapelet, chants et prières. Ce pèlerinage qui durera tout le mois de mai restera un moment spirituel fort, de la rencontre personnelle avec Marie, mère de l'Église, un temps de prière, de recueillement, mais surtout de ressourcement spirituel pour tous les fidèles de l'archidiocèse de N'Djamena. Dans son exhortation marquant le lancement des activités de ce mois marial, le président de la célébration, Mgr Edmond Jitangar, a précisé que les fidèles étaient venus non seulement prier pour eux, mais pour toutes celles et ceux qui souffrent.
5: Nous venons lui porter nos préoccupations de la vie quotidienne, nos soucis de santé, les problèmes au sein de nos familles, les difficultés pour assurer une bonne éducation à nos enfants, les problèmes pour les jeunes de trouver du travail. Nous portons à Maman Marie tous nos frères et sœurs qui n'ont pas le bonheur de se sentir aimés d'une maman comme elle. Nous pensons en particulier à ceux et celles qui vivent dans la peur ou dans l'angoisse ou qui sont obligés de fuir pour se cacher ou se réfugier hors de leur pays. Nous pensons à ceux et celles qui sont privés de liberté et croupissent dans les prisons. Nous pensons à ceux et celles qui sont les victimes innocentes des violences aussi insensées que meurtrières.
4: Edouard Takaji, N'Djamena, pour Radio Vatican.
1: Au Bénin, la Commission épiscopale pour les communications sociales a tenu lundi 4 mai sa première rencontre plénière de l'année civile 2026. Le message du pape Léon XIV pour la 60e journée mondiale des communications sociales était au cœur de ces assises. Les détails avec Juste Alanon.
6: C'est au tour du message du pape Léon XIV pour la 60e journée mondiale des communications sociales que ces acteurs de la communication de l'Église au Bénin ont échangé ce 4 mai. Monseigneur Eugène Cyril Rondécon, président de cette commission, a exprimé sa réception de ce message du Saint-Père en ce qui concerne notamment l'intelligence artificielle.
7: Le pape a donné une dimension planétaire à cette découverte de l'intelligence artificielle en nous aidant à ne jamais perdre de vue la dimension humaine qui est centrale parce que cette innovation technologique doit être au service de l'homme et ne doit jamais remplacer l'être humain. Alors donc, de ce point de vue, le pape a bien fait de nous encourager à mettre au premier plan l'esprit de réflexion, de discernement, d'analyse critique et en même temps aussi de conformité de tout usage à la volonté de Dieu. L'être humain, en utilisant ses moyens, doit se préserver de cette tendance prolifique aujourd'hui à la manipulation et parfois aussi à la désinformation.
6: Les participants à ces assises sont appelés à porter l'écho de ce message dans leurs médias et diocèses respectifs en attendant la célébration le 16 mai prochain de cette journée mondiale dans le pays. Abomé, juste rendant pour Radio Vatican.
1: Lors de la prière mariale du Regina Coeli, dimanche 3 mai, journée mondiale de la liberté de la presse, le pape Léon XIV lui a consacré une partie de son allocution, la décrivant comme un pilier indispensable de la dignité humaine et de la justice sociale. Le Saint-Père a souligné combien une presse libre et responsable devient l'antidote le plus efficace contre les discours de haine. À cette occasion, un rapport de Reporters sans frontières dresse un constat particulièrement sombre pour l'Afrique. Sadibou Marang, directeur du bureau Afrique subsaharienne du Reporters sans frontières, qualifie la situation de catastrophique et de dégradation sans précédent. Le point central de son plaidoyer concerne notamment la crise économique des médias. On l'écoute.
8: Nous demandons aux États africains d'arrêter de criminaliser le journaliste parce que l'enjeu, c'est qu'il se joue dans ce continent et de plus en plus un peu le droit à l'information. Les populations doivent pouvoir avoir accès à des informations de qualité. Après, elles pourraient se faire leur opinion. Nous pensons aussi que les États africains doivent cesser de diviser un peu les médias entre eux. Il y a beaucoup de pays où, de plus en plus, on se rend compte qu'il y a des médias qui sont favorables et d'autres qui ne le sont pas. On a vu aussi que des États africains, en tout cas des autorités politiques africaines, ont créé eux-mêmes leurs propres médias pour pouvoir continuer à être dominants sur l'espace de l'information. Et nous pensons effectivement que la journée mondiale de la liberté de la presse, mais au-delà de cela, il faut un plaidoyer conséquent au niveau de la société civile pour pouvoir faire bouger les lignes et amener les États à respecter le droit à la liberté d'expression, y compris le droit à la liberté de la presse, la protection des journalistes, mettre en place des mécanismes nationaux de protection des journalistes, afin que les journalistes, à chaque fois qu'ils sont attaqués, puissent également un peu porter plainte, parce que c'est important de lutter contre l'impunité.
1: À quel type de violences font-ils face?
8: Ils sont victimes de violences, d'attaques coordonnées, par exemple dans les pays de l'AES. À chaque fois que depuis Bamako, dans votre journal, vous critiquez le président Tchani qui est au Niger, c'est le régulateur de Bamako qui vous appelle, c'est le procureur du pôle de cybercriminalité qui vous convoque, qui vous met sous mandat de dépôt, par exemple, à un chef d'État étranger. C'est la même chose si vous vous trouvez au Burkina. Ce sont une répression coordonnée de la presse qu'on voit. Cela devient également de la criminalisation directe avec des charges instrumentalisées, les unes plus graves que les autres. Ça, c'est la première chose. La deuxième chose, il y a la persécution économique des journalistes et des médias qui sont empêchés d'accéder à la publicité d'État, comme on le voit dans un pays comme le Sénégal, où des journalistes qui avaient déjà même effectué un peu de publicité ne peuvent pas être payés parce que les autorités actuelles ont demandé aux compagnies nationales de ne pas les payer. Et également la charge mentale en faisant du journalisme. Par exemple, aujourd'hui, à l'est de la République démocratique du Congo, quand des journalistes se retrouvent tous pendant longtemps obligés de s'enfuir et de devenir des exilés, ça crée une charge mentale très lourde. Même si vous avez le courage de rester, votre radio communautaire est dépillée et même si vous donnez un discours discordant, vous êtes arrêté par le M23 et vous êtes emprisonné dans des conteneurs. Il y a beaucoup de violations de la liberté de la presse, beaucoup de violations des droits de l'homme, par exemple. C'est inadmissible d'enfermer des journalistes dans des conteneurs. Donc, tout cela crée des charges mentales, psychologiques très lourdes qui font que pratiquement certains journalistes sont poussés même à abandonner la profession. Et il faut se battre contre ça.
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1: Au Tchad, une attaque survenue lundi soir sur la base militaire de Barkatolorom sur la rive du lac Tchad a fait au moins 24 morts dans les rangs de l'armée et plusieurs blessés. L'ONU a fait part mardi à Genève de sa profonde inquiétude sur la détérioration de la situation des droits de l'homme au Mali et des informations y faisant état d'exécutions extrajudiciaires par les forces gouvernementales. Nous sommes profondément préoccupés par la détérioration de la situation des droits de l'homme dans tout le Mali, a déclaré un porte-parole du Haut Commissariat des Nations Unies aux droits de l'homme, Seif Magango, s'exprimant depuis Nairobi au Kenya. L'Éthiopie a accusé mardi l'armée soudanaise d'avoir procuré des armes et du soutien financier au TPLF, le parti de l'État régional éthiopien du Tigré qui entretient des relations houleuses avec Addis Abeba. Le ministère des Affaires étrangères éthiopien a par ailleurs rejeté des accusations de Khartoum qui a rappelé son ambassadeur en Éthiopie mardi, accusant Addis Abeba d'être impliqué dans l'attaque lundi de l'aéroport de Khartoum avec les Émirats arabes unis, affirmant que l'attaque avait été lancée depuis le territoire éthiopien. Un rapport d'Amnesty International publié mardi accuse les rebelles ADF de crimes de guerre et de crimes contre l'humanité dans l'est de la République démocratique du Congo, où ce groupe armé qui a prêté allégeance à l'État islamique multiplie les pillages, prises d'otages et tueries. Le rapport d'Amnesty, basé sur des entretiens avec 71 personnes entre octobre 2025 et février 2026, fait état d'attaques contre les civils, d'enlèvements et de travail forcé, de recrutement et d'utilisation d'enfants, ainsi que de violences et crimes visant les femmes et les filles, comme des mariages forcés et des grossesses forcées. Selon l'ONG, les ADF attaquent délibérément les civils, non seulement pour se réapprovisionner en nourriture, médicaments et autres produits, mais également à titre de représailles pour des opérations militaires. En Mauritanie, deux députés de l'opposition ont été condamnés lundi soir à 4 ans de prison ferme pour avoir accusé le président Mohamed Ould Cheikh El Ghazouani de discrimination raciale envers les Noirs et les descendants d'esclaves dans ce pays. Clôturons ce programme avec la rubrique sur les prises de position des évêques et la vie des chrétiens dans le monde présentée par Françoise Niamien.
10: Commençons par la Chine. Au cours de ce mois de mai, mois marial, les communautés catholiques chinoises prient pour la paix dans le monde. Du sanctuaire de Shenzhen, près de Shanghai, à celui de Hunsangi, à Pékin, des cathédrales aux petites chapelles des villages, des groupes plus ou moins nombreux de baptisés se rassemblent devant l'autel et les statues de la Vierge pour prier en ce mois de mai que la dévotion populaire consacre partout dans le monde à la Mère du Christ. Cette dévotion mariale est profondément ancrée dans la vie de foi des catholiques chinois qui ont toujours considéré leur participation aux prières et aux liturgies du mois marial comme une occasion et un simple signe de communion avec l'Église universelle et les successeurs de Pierre. En cette époque déchirée par les guerres qui font souffrir des peuples entiers, on prie également en Chine pour que la communion soit préservée et que la paix revienne partout. Et pour terminer, lundi 27 avril, le cardinal Pisabala, patriarche latin de Jérusalem, a publié une longue lettre pastorale destinée à l'ensemble des fidèles du patriarcat latin de Jérusalem qui couvre Israël, la Palestine et Gaza, la Jordanie et Chypre. Ce texte danse dans une réflexion sur le rôle du chrétien après les attaques du 7 octobre et la guerre à Gaza. Le vicaire du patriarcat latin pour la Palestine, Mgr William Chomali, a livré au micro de Radio Vatican ses pistes de réflexion aujourd'hui pour vivre en tant que chrétien en Terre Sainte.
11: La première chose, ne pas avoir de préjugés, ne pas avoir une mémoire empoisonnée qui pousse à la haine et à la violence, c'est accepter l'autre comme image de Dieu. Et actuellement, c'est un problème grave, car si chacun regarde l'autre comme un ennemi, avec hostilité, ça pousse à la guerre, à la vengeance. Donc il faut regarder l'autre avec un œil bienveillant, comme ayant l'image de Dieu, même s'il est différent de moi. C'est un problème essentiel, intéressant. Comment regarder l'autre ?
12: Comment on peut dialoguer alors que, en fait, depuis nombre d'années maintenant, tout dialogue semble totalement impossible ?
11: C'est vrai. Et le patriarche reconnaît que le dialogue est actuellement en crise. Mais il faut sortir de l'impasse du dialogue des élites. Et il faut passer au dialogue de la vie. Parce que, par exemple, dans nos écoles du patriarcat et dans les écoles chrétiennes où il y a environ 63 000 étudiants, plus que la moitié sont musulmans. Donc il y a un dialogue existentiel. Les étudiants étudient pendant 12 ans ensemble. Donc il faut dialoguer le dialogue de la vie. Dans les hôpitaux, les malades peuvent être musulmans, juifs et chrétiens. Ce sont des petits gestes, mais ils sont importants parce qu'il faut toujours commencer par de petits gestes. Récemment, on a commencé à dialoguer avec des rabbins libéraux qui sont ouverts, qui sont disposés à dialoguer avec les Palestiniens. Il faut commencer peut-être avec en parlant de la dignité humaine, parce que si on est convaincu que chaque personne humaine a une propre dignité égale à l'autre, on est déjà à un bon point. Il faut commencer par les choses communes, où nous sommes d'accord. Ensuite, lentement, quand il y a une atmosphère de confiance, on peut aller au point où il y a des divergences.
12: Alors en conclusion de sa lettre, le cardinal Pizzaballa dit « Nous ne pouvons pas faire tout cela tout seul, mais avec la joie de l'Évangile, nous y parviendrons. » La joie de l'Évangile, c'est la seule manière de tenir pour les chrétiens actuellement en Terre Sainte.
11: Oui, dans les moments difficiles, on a besoin d'une vertu très grande qui s'appelle l'espérance. Et l'espérance est basée sur la véracité des promesses divines. Dieu, quand il promet, il est sincère, il tient promesse. Donc, cette confiance dans la promesse divine nous donne l'espérance, et l'espérance donne la joie. Donc, c'est une joie fondée sur la vertu théologale de l'espérance. Comme les apôtres qui sont, après l'ascension, ils ont vécu dans la joie. C'est pas une joie superficielle, mais c'est une joie profonde, sachant que Dieu est fidèle et qu'il donnera ce dont nous aurons besoin. Il a donné l'Esprit Saint, et parmi les dons de l'Esprit Saint, nous savons qu'il y a l'amour, la paix et la joie.
12: Les fidèles du patriarcat latin de Jérusalem avaient besoin de ce message, de cette lettre pastorale en ce moment si précis.
11: Oui, ils en ont besoin parce que nous vivons des temps difficiles économiquement. L'avenir semble sombre avec toutes les attaques des colons contre les villages, les villes palestiniennes où il y a des musulmans et des chrétiens. Partout où nous allons, dans les journaux de chaque jour, on parle de ces attaques. En plus de ce qui se passe à Gaza ou au sud du Liban. Donc les nouvelles ne sont pas rassurantes. Donc nous avons besoin de points de repère pour dire pourquoi nous ne devons pas désespérer. Donc cette lettre donne une réponse à notre question pourquoi nous devons garder l'espérance.
10: Le vicaire du patriarcat latin pour la Palestine, Mgr William Chomali, interrogé par Xavier Sartre.
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1: Chers amis, c'est la fin de ce programme que Marie-Josée Mwando-Boisboileau a eu le plaisir de vous présenter. Au revoir et à très bientôt à l'écoute de nos prochaines éditions. Laudetur.

0: Apophtegme.
1: Paroles des pères du désert.
2: Un père du désert inconnu a écrit « Si de mauvaises pensées te font la guerre, ne les cache pas, mais dis-les tout de suite à ton abba. » Plus on cache ses pensées, plus elles deviennent nombreuses et fortes. C'est comme un serpent, sorti de son trou, il s'enfuit aussitôt. Ainsi, la mauvaise pensée s'en va dès qu'on la montre. Si on la cache, c'est comme un ver dans le bois, elle détruit le cœur. Celui qui montre ses pensées est aussitôt guéri. Celui qui les cache est gonflé de lui-même. Yeah.

de l'obéissance. Abba Pouhemen dit un jour, « Quelqu'un a demandé à Abba Patios, « Que faire de mon âme, car elle est insensible et ne craint pas Dieu ?» L'Abba lui dit, « Attache-toi à un homme qui craint Dieu, et vivant près de lui, toi aussi, tu apprendras à craindre Dieu. » Un ancien a dit, « Sois comme le chameau, porte tes péchés, et attaché par la bride, suis celui qui connaît la voie de Dieu. »

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1: Bonjour à tous. Nous poursuivons encore quelques éléments d'analyse sur le voyage du pape Léon XIV et sur sa personnalité. On voit bien que le pape utilise toujours un langage fort mais mesuré. Il n'y a pas de terme qui soit choquant, blessant ou agressif. C'est un style qui portera loin parce que c'est un style qui n'est pas polémique, qui n'est pas conflictuel, relève Philippe Orengo, l'ambassadeur de Monaco près le Saint-Siège. Selon lui, plutôt que de parasiter le voyage, les critiques de Donald Trump ont au contraire permis au pape de tracer une ligne de démarcation claire quant à la dignité de sa fonction. Le président américain eut tort de vouloir abaisser le pape à un niveau politique. Je crois que le pape a eu raison de rester au niveau du message de l'Évangile, insiste le diplomate monégasque. Il relève que Léon XIV a réagi d'une manière intelligente, posée, calme, refusant les conflits, refusant les clivages. Et d'ailleurs, c'est aussi le message qu'il a lancé un peu partout. On ne peut pas avoir de paix dans le monde en suscitant les clivages. Pour Philippe Orengo, une continuité s'est donc dessinée entre le voyage du pape à Monaco et sa grande tournée africaine, avec une volonté du pontife de parler à tous les publics et de tisser des liens entre des personnes de toute nationalité et catégorie sociale. Sa perspective d'unité est celle d'une église inclusive. Il n'y a pas de distinction entre les riches et les pauvres, les bien portants et les malades, les croyants et les non-croyants. En vérité, il a cette volonté de fraternité générale, souligne-t-il. Certains diplomates voient aussi dans ce pontificat la marque d'une continuité corrigée avec le pape François qui a ouvert de stimulants chantiers de réflexion, notamment sur la justice sociale, mais aussi créé quelques tensions avec des déclarations parfois confuses. Dans ses voyages internationaux, comme à Rome, l'esprit de synthèse, l'efficacité et le classicisme de Léon XIV sont ainsi vivement appréciés. Son premier discours au corps diplomatique était un bijou. S'enthousiasme un diplomate européen qui relève un changement de ton du pape vis-à-vis de l'Europe et du reste du monde. François n'aimait pas les riches. Léon XIV, lui, à Monaco, a dit aux riches qu'ils ont une responsabilité. C'est totalement autre chose, relève-t-il. De nouvelles solidarités peuvent ainsi se tracer entre les pays du Nord et ceux du Sud, où les appels du pape à plus de justice internationale reçoivent un écho très fort. L'ambassadeur d'un pays africain remarque ainsi que Léon XIV est moins spectaculaire que François, mais meilleur diplomate, conscient des enjeux de pouvoir et des conséquences de ses paroles. Dans les pays traversés, y compris devant des dirigeants autoritaires, les mots forts qu'il a prononcés ne sont pas passés inaperçus. Il a désigné clairement des problèmes réels, notamment sur le pouvoir, souligne-t-il. Léon XIV est moins spontané, plus en contrôle de ses gestes, mais aussi plus direct dans ses constats, même s'ils sont critiques. Le pape utilise le protocole et la distance qui va avec pour souligner sa fonction et porter une parole institutionnelle qui est moins critiquable qu'une parole émotionnelle et spontanée, analyse cet ambassadeur. Cette percée du pape sur la scène internationale ouvre ainsi des perspectives fortes pour les mois et les années à venir, certaines sources diplomatiques traçant même un parallèle avec Jean-Paul II, lui aussi pape polyglotte, qui fut au cœur des bouleversements internationaux de la fin du XXe siècle. Nous nous retrouvons demain pour poursuivre et finir cette analyse.

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1: Au nom du Père et du Fils et du Saint-Esprit. Mon Seigneur et mon Dieu, je crois de tout mon cœur que tu es ici, que tu me vois, que tu m'entends. Je t'adore à genoux devant toi. Je te demande le pardon de mes péchés et ton aide pour faire de mon mieux ce moment de prière. Marie, ma Mère Immaculée, Saint Joseph et mon ange gardien, intercédez pour moi. Être toujours uni à Jésus, tel est le but de ma vie. Aimait dire Saint Carlo Acutis. C'était une manière pour lui d'incarner ces paroles que nous entendons dans l'Évangile, ces paroles que tu nous dis, Seigneur, ce matin. Moi, je suis la vigne, et vous les sarments. Celui qui demeure en moi et en qui je demeure, celui-là porte beaucoup de fruits. Saint Carlo Acutis a été canonisé en septembre dernier, et il est aujourd'hui une source d'inspiration pour beaucoup de jeunes et de moins jeunes. Carlo continue de porter du fruit au ciel, où il intercède auprès de Dieu pour nous, et l'exemple de sa vie est une lumière pour beaucoup de personnes. Pour demeurer toujours sur la vigne qu'est le Christ, pour être toujours uni à toi, Jésus, Saint Carlo avait donné un kit de la sainteté aux jeunes qu'il préparait à la confirmation. Voici son kit en 7 étapes que je te redonne aujourd'hui à toi qui m'écoutes et qui veux aussi remporter ce combat de la sainteté qui veut aller au ciel un jour. Le premier conseil que donnait Carlo était celui d'essayer d'aller à la messe tous les jours et de recevoir la Sainte Communion. Alors qu'il n'était pas dans une famille pratiquante, Carlo s'était bien préparé à l'âge de ses 6 ans à la première communion. Il avait demandé ensuite à ses parents de l'emmener à la messe tous les jours. La messe, c'était la passion de sa vie. Il appelait l'Eucharistie son autoroute vers le ciel. Il s'étonnait beaucoup de voir les cinémas pleins, mais les tabernacles des églises qui étaient délaissés par les hommes. Carlo avait une grande conscience que le Dieu Tout-Puissant était réellement présent dans cette petite hostie de pain qu'il recevait jour après jour et qui le transformait dans ton amour, Seigneur. Alors Jésus, est-ce que moi aussi je cherche à te recevoir régulièrement dans l'Eucharistie? Le dimanche, mais aussi, est-ce que je cherche à aller à la messe en semaine? Est-ce que je fais de la messe mon autoroute vers le ciel? Le lieu où je me laisse nourrir et transformer en ton amour. Deuxième conseil, si vous le pouvez, faites quelques moments d'adoration eucharistique. L'adoration est le prolongement de la messe. Ce cœur à cœur avec Jésus hostie qui se présente à notre vue par sa présence d'amour qui nourrit notre foi. Carlo disait qu'il bronzait son âme sous le soleil de l'amour de Dieu pour ensuite être sa lumière auprès des autres. Le soleil du printemps bronze peut-être déjà ma peau si je sors au soleil en ces jours du beau mois de mai. Mais, Seigneur, est-ce que je me laisse aussi bronzer l'âme un peu chaque jour en te rendant visite au tabernacle ou sous le soleil de ta présence dans l'adoration eucharistique? Troisième conseil, n'oubliez pas de réciter le Saint-Rosaire tous les jours. Le chapelet, Carlo, le priait depuis son plus jeune âge. Le rosaire est la prière des pauvres, une prière très simple où Marie nous conduit avec son regard maternel à son fils et intercède pour nous. Carlo savait que le rosaire était une arme puissante, capable de désarmer toutes les bombes, mais aussi tous les cœurs endurcis. Alors, en ce beau mois de mai,

Lisez chaque jour un passage de l'Écriture pour vous-même. Car l'eau se laissait transformer non seulement par l'Eucharistie, mais aussi par la parole de Dieu dans l'Évangile. Il aimait prendre des notes, fruit de sa méditation, et il apprenait à reconnaître la voix de Dieu qui lui parlait à travers telle parabole ou tel passage de la vie du Christ. Puis il actualisait l'Évangile et l'incarnait dans sa vie auprès de ses amis et de toutes les personnes qu'il rencontrait. Alors Seigneur, est-ce que moi aussi je trouve le temps dans mes journées chargées de lire quelques versets de l'Évangile, l'Évangile du jour par exemple, ou est-ce que je lis un Évangile en continu, chaque jour, quelques versets? Cinquième conseil, si vous le pouvez, confessez-vous chaque semaine, même des péchés véniels. Carlo avait conscience que la confession était le sacrement qui le préparait à recevoir dignement le Christ dans l'Eucharistie, le sacrement qui laissait la lumière du Christ illuminer peu à peu tous les recoins sombres de son cœur. Il savait que dans la confession, il recevait non seulement le pardon de Dieu, mais il puisait la grâce pour être vainqueur des petits et des grands combats de sa vie. Par exemple, le combat de la gourmandise. Comme un bon petit Italien, il aimait beaucoup le Nutella et il en abusait parfois. Sa mère témoigne que grâce à la confession régulière, il devint peu à peu vainqueur de ce combat. Cela peut paraître un peu risible, et pourtant, c'est dans ces petits combats, qui sont les combats de l'amour, que se joue la sainteté. Pour parler de la confession, il aimait utiliser l'image de la montgolfière, qui, pour voler, avait besoin de se décharger des poids de sa nacelle. Alors Seigneur, est-ce que moi aussi, je décharge le poids de mes péchés, même des péchés véniels, régulièrement, dans le sacrement de la réconciliation, pour me laisser transformer, confession après confession par ta grâce, pour faire aussi une belle demeure dans mon âme pour te recevoir dans l'Eucharistie. Sixième conseil, prenez souvent des résolutions et adressez des requêtes au Seigneur et à la Sainte Vierge pour venir en aide aux autres. Chaque soir, Carlo aimait revoir sa journée sous le regard de Dieu. Il faisait comme cet homme de la parabole, il s'asseyait pour faire ses comptes et voir quel était le bilan de sa journée sous le regard de Dieu. Les moments où Carlo avait bien agi, mais aussi ceux où il s'était éloigné de la présence de Dieu. Il demandait pardon et prenait des résolutions pour s'améliorer le lendemain. C'est ce que l'Église encourage à faire quand elle parle de l'examen de conscience, ce moment où je revois toute ma journée sous le regard de Dieu, sous ton regard Seigneur, pour m'améliorer, pour te remercier, pour te demander pardon, pour prendre des résolutions pour faire mieux le lendemain. L'examen de conscience le soir est peut-être la première chose à faire quand on commence une vie de prière. Et enfin, septième conseil, demandez l'aide de votre ange gardien qui doit devenir votre meilleur ami. Les saints sont des familiers du ciel. Ils ont bien les pieds sur terre, mais ils ont conscience que les anges sont à nos côtés, en particulier notre ange gardien, et que le ciel est proche. Carlo aimait le fréquenter dans la prière, il aimait lui parler, lui demander de nombreux services et des grâces. Seigneur, je veux terminer ce moment de prière justement avec l'aide de mon ange gardien, que je peux saluer, cet ange que tu as placé à mes côtés et qui est toujours là pour m'aider, dans la mesure aussi où je lui demande de l'aide. Seigneur, aide-moi à ne jamais l'oublier. Et toi qui m'écoutes, si tu souhaites approfondir ce kit de la sainteté, de Carlo Acutis, je te mets sur l'application

0: livre qui les détaille davantage, en prenant des exemples de la vie de ce jeune saint du XXIe siècle. Je te remercie, mon Dieu, des bonnes résolutions, des beaux désirs et des lumières que tu as semées dans mon cœur pendant ce moment de prière. Je te demande de m'aider à les faire fructifier, Marie, ma Mère Immaculée, Saint Joseph et mon ange gardien, accompagnez-moi toujours en chemin.
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2: Cette semaine, nous voulons nous motiver pour nous détacher de notre smartphone afin de trouver des motivations pour rédiger notre règle de bonne conduite à l'égard de notre smartphone. Nous le disions, il nous faut passer d'une économie de l'attention qui veut vider nos poches en attrapant notre cerveau disponible à une écologie de l'attention qui protège notre cerveau et donne à notre smartphone sa vraie bonne place. Une écologie de l'attention, un équilibre. Le smartphone peut être très, très utile, nous en sommes persuadés, mais son utilité, elle est relative à ce qui va se construire dans la personne. Tout cela est concentré dans l'expression, oui, une écologie de l'attention et non pas une dispersion programmée, voire entretenue. Pour motiver cette écologie de l'attention, elle peut être exogène, comme nos motivations, elles peuvent être exogènes, extérieures, simplement des adaptations de circonstances, ou elles peuvent être endogènes, l'attention endogène, la motivation endogène, c'est-à-dire ce qui va mouvoir de l'intérieur notre agir, ce qui va mouvoir de l'intérieur cette bonne règle. La règle, c'est pas du moralisme. Interdire pour interdire. Si on donne une règle, c'est pour canaliser un flux, c'est pour stimuler un vrai bien, c'est pour donner de la consistance à une bonne direction que l'on a prise, comme un fleuve qui reste bien dans son lit malgré un haut débit. Alors que le haut débit numérique ne nous empêche pas de bien vivre et en tout cas n'inonde pas notre vie. Tout cela requiert des dispositions intérieures. Oui, demandons-nous à nous-mêmes, mais oui, demandons à Dieu, demandons à notre conscience de nous dire, mais qu'est-ce qui est vraiment bon pour moi aujourd'hui? Tout cela pour discerner ce qui est bon pour protéger notre cœur, protéger notre esprit, protéger notre attention, protéger notre cerveau disponible. Nous avons déjà les bonnes réponses. Nous allons énumérer plein de propositions, mais la bonne proposition, c'est la nôtre. Parce que seuls nous-mêmes, nous savons d'où nous partons. Seuls nous-mêmes, nous savons quelle est la jauge qui est adaptée à là où j'en suis. Je ne vais quelque part que si je sais d'où je pars. Alors nous sommes invités à gouverner notre vie, gouverner notre vie comme le roi Salomon. Comme lui, nous pouvons nous sentir impuissants devant la tâche à entreprendre au moment où nous discernons les règles qui vont protéger notre attention de l'influence des smartphones. Tournons-nous vers Dieu et demandons-lui le don du discernement. Salomon, le roi Salomon, le fils de David, n'a pas demandé au Seigneur la puissance, à l'instar de celle que confèrent les outils numériques. Il a souhaité recevoir la sagesse, cet art de bien vivre avec Dieu, avec soi et avec les autres. Nous aussi demandons à Dieu de nous aider à discerner ce qui est bon pour protéger notre cœur, protéger notre esprit, protéger notre attention, protéger notre cerveau disponible. Protégeons en pratique l'attention profonde, qu'est l'intention, notre désir, notre liberté, la direction que nous voulons donner vraiment à notre vie. Protégeons-la. Ne laissons personne l'acheter. Ne laissons personne formater notre conscience, ni subvertir nos valeurs, surtout les valeurs non négociables. La sagesse de Dieu est inscrite dans notre être. Elle ne demande qu'à être accueillie. Dieu n'est pas un faiseur d'opinions. Il est présence de qualité. Construisons, comme le roi Salomon, un temple intérieur bien protégé pour le Seigneur afin d'être présent à la qualité de sa vie. Et par notre sagesse, nous pouvons discerner ce qui est vraiment bon, ce qui est prudent, ce qui va faire grandir la vie autour de nous, la vie en nous, ce qui va protéger notre attention à travers une écologie de l'attention qui va protéger notre cerveau et donner à notre smartphone sa bonne place. Alors faisons une petite pause avant d'approfondir cette sagesse nécessaire à la construction d'une bonne règle d'utilisation pour bien utiliser son smartphone.

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1: Pour bien utiliser notre smartphone, nous avons besoin de construire une bonne règle, une règle d'utilisation. Nous avons besoin d'avoir un permis de conduire, de passer notre permis de conduire. Pour protéger notre cerveau, pour promouvoir une écologie de l'attention qui protège notre cerveau, qui donne à notre smartphone sa bonne place et éviter cette économie de l'attention qui veut piquer, accrocher notre attention pour vider nos poches en attrapant notre cerveau disponible. Alors, la sagesse, demandée comme Salomon, le don de la sagesse est une belle porte d'entrée pour construire ces règles pratiques. Nous pouvons aussi méditer une interprétation des béatitudes. Vous connaissez la liste des béatitudes en Matthieu 5, 3 et suivant. Et nous avons construit une autre règle des béatitudes liée au numérique. Heureux celui qui lit un article jusqu'au bout, qui arrête de picorer, de scroller, de regarder continuellement des vidéos, il commencera à penser. Heureux celui qui ne cherche pas d'abord son portable au lever, il pourra prier librement. Pas de prière le matin, pas de petit déjeuner. Pas de prière le matin, pas de smartphone dans la journée. Mettons Dieu à la première place. Heureux celui qui n'éclabousse pas les autres de son prétendu bonheur avec ses photos. Il sera plus apaisé. De la discrétion, ça permet de protéger notre cœur, de ne pas être harcelé, de ne pas nous comparer. Nous sommes uniques. Heureux celui qui ne fait pas le marketing de lui-même, éteint son site www.moi.fr, il pourra se laisser surprendre par l'inattendu. Discernons ce qui est nouveau, ce qui est beau dans les relations, dans les regards, dans les idées, ce qui construit cet inattendu. Et non pas de vouloir constamment s'exposer soi-même sur son site moi.fr. Les réseaux sociaux, on s'est bien compris. Heureux celui qui n'inonde pas sa mailing list avec des copies à tous. Il sera heureux de respecter les autres, de raconter sa vie en permanence pour montrer aux autres combien on fait des choses intéressantes. Peut-être que c'est vrai, mais peut-être que ça correspond à un besoin de reconnaissance et à un besoin d'être aimé. Peut-être que c'est vrai aussi, mais trouvons la jauge pour ne pas inonder les autres de la satisfaction de notre besoin d'être aimé, d'être regardé. Heureux celui qui met des filtres sur son ordinateur et son portable pour ne pas voir du porno, il se réjouira d'un simple beau sourire dans la rue. Heureux le présent présent à qui je parle, en face de moi. Malheureux le présent absent que je vois mais ne me parle pas parce qu'il est caché derrière un écran. Heureux celui qui est lucide sur lui-même, sait éteindre son écran et va marcher et serrer la main d'un pauvre ou d'un voisin. Heureux celui qui est lucide, toujours sur lui-même et qui veut aller de l'avant en construisant une règle qui le fasse grandir dans la bonne utilisation de son smartphone. Il vivra toujours plus avec intériorité. Donne-moi, Seigneur, ta grâce pour respecter les règles que je vais me donner, qu'elles me permettent d'être de bonne digue dans l'utilisation de mon smartphone. Dans les rubriques que nous partageons, que nous construisons ensemble, nous pouvons demander une grâce. Appuyons-nous sur la grâce pour grandir et aller de l'avant. À demain pour approfondir notre règle de bonne utilisation de notre smartphone.

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2: Abba Joseph de Thèbes dit : Il y a trois actions qui ont du prix aux yeux du Seigneur. Un homme est malade. Les tentations tombent sur lui. S'il les reçoit en disant merci, cette action plaît au Seigneur. Puis, quand on fait tout en présence de Dieu, avec un cœur pur, sans rien chercher pour soi, cette action plaît au Seigneur. Puis, quand on obéit continuellement à son Père spirituel, quand on dit non à tous ses désirs égoïstes, cette action plaît au Seigneur, et pour elle, on reçoit une plus grande récompense. »

Un frère demande à Abba Sérapion, « Dis-moi une parole. » L'ancien lui dit, « Qu'est-ce que j'ai à te dire ? Tu as pris la richesse des veuves et des orphelins et tu l'as mise dans un placard. » En effet, Sérapion avait un placard plein de livres. Un jour, des anciens viennent voir Abba Antoine. Abba Joseph est avec eux. Abba Antoine veut les mettre à l'épreuve. Alors, il leur donne une parole de la Bible. Abba Antoine interroge d'abord les plus jeunes. Il leur demande « Qu'est-ce que veut dire cette parole ?» Chacun l'explique le mieux possible. Mais Abba Antoine dit à chacun « Non, tu n'as pas trouvé. » Abba Joseph est le dernier qui doit répondre. L'ancien lui dit « Et toi, Abba Joseph ?» Comment expliques-tu cette parole de la Bible ? Il répond, je ne sais pas. Alors, Abba Antoine dit, vraiment, tu as trouvé le vrai chemin.